0: ce qui fait bien plaisir aux souverains du continent. D'autant que, bon, l'Afrique, c'est méga loin et que personne n'ira vérifier.
1: Mais bon, un roi, c'est très humain. Alors comment un animal peut-il être le roi de quoi que ce soit, quelque part, Arnaud ?
0: Là encore, vous marquez un point, mais ce qualificatif de roi des animaux, depuis qu'il s'est débarrassé de sa symbolique royale, est plutôt là pour qualifier ce qu'en zoologie on appelle les super-prédateurs. Ces animaux qui sont tout en haut de la chaîne alimentaire et qui sont relativement imprenables à la baston contre les autres espèces du coin. Et même dans ces cas-là, on devrait dire que ce sont les lionnes qui sont les reines, parce que ce sont elles qui chassent, mais seulement les reines de la savane. Bah oui, si on va par là, chaque type de terrain a son roi. Celui de la jungle amazonienne, ce serait plutôt le jaguar, et celui de nos forêts à nous, eh ben ce serait plutôt le cerf. Mais au fond, une grosse feignasse qui laisse les autres combattre à sa place, qui se fait nourrir et qui prend la lumière, est-ce que ce serait pas ça, la définition d'un roi ? Bon bah, je retire tout ce que j'ai dit, alors.
1: Voilà, retirez tout, retirez tout. Merci beaucoup, Arnaud.
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3: 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J'espère que vous allez bien. Aujourd'hui, on va parler d'amour ou alors de célibat. Enfin, je sais pas, parce que on voit tellement de choses sur les réseaux sociaux. Oui, les hommes ceci, les femmes ceci. Une femme elle m'a fait du mal au cœur. Mon mec m'a fait du mal au cœur. Il m'a trompé. Il est parti. Mais en fait, pourquoi vous vous mettez en couple ? Vous savez qui vous vous mettez en couple ? Vous vous mettez en couple avec un être humain. Alors un être humain, je vous rappelle quand même ce qu'il est capable de faire. Un être humain, ils ont créé la guerre, l'esclavage, la torture, le viol, le génocide et la télé-réalité. Et après, vous êtes surpris quand votre partenaire, qui est un être humain, il vous a mal parlé ou alors il vous a trompé, machin et tout. C'est vous qui choisissez sur des preuves, vous êtes avec un être humain. Et après, vous êtes surpris quand ça se passe mal. Vous avez l'arrogance de croire qu'un être humain, il va bien vous traiter pendant 30 ans. Il y a des êtres humains, ils trichent au Scrabble. C'est quoi l'intérêt de tricher au Scrabble ? Et vous, vous leur confiez vos émotions, vous leur confiez votre cœur à un être humain et vous êtes surpris quand l'être humain il vous fait un coup de Trafalgar, mais vous n'êtes pas bien. Arrêtez de vous mettre en couple. Mettez-vous en couple avec un esprit. Voilà. Un humain en couple avec un esprit. Voilà. L'esprit, au moins, il va pas t'emmerder. En même temps, un esprit, c'est un ancien être humain, donc si, ça peut être emmerdant. Non, mais pas les esprits. Arrêtez de faire confiance aux êtres humains. T'as cru que ton partenaire, c'était qui ? C'est Jésus. D'ailleurs, même Jésus, ils l'ont tué. Les êtres humains, même lui, c'est à voir. Et vous, vous exigez une loyauté pendant 30 ans. Arrêtez ça. Arrêtez de vous mettre en couple avec des humains. Mettez-vous avec un arbre. Voilà. L'arbre, c'est solide, calme, silencieux, stable. Et en plus, il est enraciné, il peut pas partir. Voilà. Ton ex, il aurait dû essayer. L'arbre, tu peux lui faire des câlins. Il parle pas, il t'engueule pas. Tu peux oublier les sacs poubelles, il dit rien. Tu peux lui raconter ta journée, il ne juge pas. C'est mieux qu'un mec, c'est mieux qu'une meuf, c'est mieux qu'un psy. Alors après, niveau sexe, bah écoute, c'est du bois. Il est toujours dur. Alors après ça dépend de ce qu'on aime, hein. Ça dépend de ce que t'aimes, tu vois. En même temps, si c'est pas très fun, au moins il te ghoste pas, l'arbre, tu vois. Il a pas d'insta, il pose pas de souris ambiguë en mode « je suis dans une forêt chelou ». Et le pire, c'est que des fois, tu parles à un arbre dans la vie, tu vois. T'as plus de réponses que quand tu parles à une copine. Parce qu'un arbre, lui, il te fait pas « rien, non, rien ». Non, c'est pas ça, mais laisse tomber. Alors, moralité, si vous vous mettez en couple avec un être humain, n'oubliez jamais qu'en face de vous, bah vous aurez un être humain. 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
1: Voici Pauline Guillouche, hépato-gastro-entérologue à Nantes. C'est un médecin très suivi sur les réseaux sociaux. Elle y partage sa passion pour la médecine avec l'envie de la rendre simple, claire et accessible à tous. Mais comment devient-on hépato-gastro-entérologue ?
4: Dès la quatrième année de médecine, quand on passe en stage en fait pendant nos études, moi j'ai été happée par le service de gastro-entérologie du CHU de Nantes, hein, où j'ai fait toutes mes études et mon internat et mon clinica et quelques années de praticien hospitalier. Et c'est une rencontre avec les médecins, avec les seniors, avec nos mentors en fait. Et là, je me suis dit, ok, c'est vraiment cette spécialité que je veux faire.
1: Qu'est-ce que vous aimez le plus dans votre métier aujourd'hui, Pauline ?
4: Les rencontres avec les gens, le fait de les suivre. Comme je suis installée en libéral, je peux voir les patients des années et des années après. Donc en fait, je suis leur évolution. Je suis leur vieillissement aussi, je suis leur petit parcours de vie, leurs accidents de vie parfois. Et ça c'est en dehors évidemment de la consultation et de ce qui les amène. Mais c'est ça qui rend la relation hyper intéressante entre le patient et le praticien. Bon, je ne serais pas la même sans toutes les rencontres que j'ai faites depuis le début de ma carrière. J'ai toujours des histoires qui m'ont marquée, qui m'ont inspirée. Et bien sûr que c'est ces rencontres qui aujourd'hui font que j'ai envie de continuer ce métier.
1: Vous êtes présente sur les réseaux sociaux, Pauline, pour vulgariser un peu la
5: Christine, vous avez plus de 200 000 followers, donc 200 000 personnes qui vous suivent sur les réseaux sociaux. Ça veut dire que même les médecins doivent s'y mettre ?
4: Tous les médecins doivent s'y mettre pour contrer les fausses informations en santé, ça c'est clair et net. Donc oui, j'encourage chaque confrère et chaque consoeur à s'y mettre. C'est passionnant, c'est un autre terrain de jeu, on va dire, un autre terrain d'exploration que sont les réseaux sociaux.
5: Vous êtes surprise justement de l'intérêt qu'on porte à toutes les vidéos que vous pouvez publier, à tout ce que vous pouvez dire sur les réseaux sociaux ?
4: En ce qui concerne ma spécialité, je vois que le ventre effectivement intéresse les gens, probablement les angoisses. Donc ils sont allés chercher l'information ailleurs que sur mes vidéos. Et puis ils ont plein d'idées qui sont fausses. Et l'idée c'est de se dire, revenez vers peut-être la parole du professionnel de santé. Donc j'essaye de les rattraper et peut-être de contrer effectivement ce qu'ils ont vu. Parce que ce qu'on sait, c'est que l'information fausse, elle diffuse de façon virale par rapport à une information vraie qui a beaucoup plus de mal à circuler. Donc c'est pour ça qu'il faut qu'on soit nombreux à apporter cette parole.
5: Qu'est-ce qui vous rend le plus fier aujourd'hui, Pauline ?
4: Waouh, c'est mes enfants, en fait. Et si on en revient sur le métier, c'est de pouvoir accompagner les gens dans la durée. Ça, c'est vraiment une grande fierté.
1: Avec Pauline Guillouche, la médecine sort des cabinets pour aller à la rencontre du public. Une approche pédagogique et humaine qui permet à chacun de mieux comprendre et de se réapproprier sa santé.
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1: En Pays de Savoie, la place du village, c'est d'abord une émission de télé, c'est une grande communauté sur les réseaux sociaux et c'est aussi un rendez-vous quotidien sur votre radio ici Pays de Savoie avec Jean-Noël et Philippe de Paris. C'est l'heure d'une nouvelle histoire, quelque part en Savoie, avec vous Philippe. Bonjour.
2: Bonjour Laurent, bonjour à toutes et à tous.
1: Ah, parmi vos rencontres, là vous êtes allé dans une étonnante série de Montémont.
2: Eh oui, on est allé à Montémont, c'est la direction de la Maurienne. Et on s'arrête justement dans le hameau de la Scie, au-dessus du beau village. De Montémont à 1300 mètres d'altitude. Et là, on rencontre Joël Gontier dans une scierie, mais pas n'importe quelle scierie, une scierie complètement dans son jus, une scierie d'époque. Et Joël nous dit, c'est une scierie qui a été mise en place par mon grand-père et je tenais absolument à la remettre en route. Elle a commencé à fonctionner en 1905. Elle a été créée d'une manière assez curieuse lorsqu'un village d'à côté a brûlé et comme on ne pouvait pas tout refaire, tous les toits avant l'hiver, il a fallu créer la scierie justement, pour faire le bois, pour faire les chalets du village qui avait brûlé, vous avez compris.
1: D'accord.
2: Un bel exemple de solidarité à l'époque.
1: Et puis ce qui est bon, qu'il a été fidèle à la scie. Combien de temps il a mis pour la refaire?
2: Il a mis 4 ans. 4 ans pour la refaire de A à Z, un énorme travail. Aujourd'hui, cette scie à l'ancienne marche parfaitement. C'est un véritable plaisir de l'avoir fonctionné. Elle fonctionnait autrefois à l'eau avec un petit barrage en amont, comme toutes les scies, avec une conduite forcée, bien sûr. Au bout de la conduite, il y avait une roue à aube, hein, comme autrefois d'ailleurs. Il fallait 12 heures pour remplir la retenue d'eau. Et à l'époque, on sciait, nous dit-il, tous les jours, y compris le dimanche, dès qu'il y avait de l'eau, on sciait. Et le torrent sur lequel se trouve la scie a une particularité. Il ne gèle pas en hiver. Je rappelle qu'on est à 1300 mètres d'altitude. C'est-à-dire qu'on peut travailler toute l'année.
1: Est-ce que cette scierie fonctionne encore aujourd'hui?
2: Absolument, Laurent, elle fonctionne toujours. Et si quelqu'un a besoin de couper un sapin pour faire quelques planches, aucun problème. Il nous dit aussi, Joël, qu'on fait des chevrons avec la charpente, et tout ceci se fait dans la plus grande convivialité. Or, ce n'est pas industriel, attention. Et Joël nous précise que c'est justement la scierie qui a donné le nom du village. La scierie, mais ça, on s'en
1: doute. Ah oui. Et est-ce qu'on peut la visiter?
2: Oui, on peut la visiter. Il y a même des touristes qui viennent la visiter, cette scierie, par l'intermédiaire de l'Office du tourisme de la grande station d'à côté, c'est Saint-François-Longchamp,
1: que oui,
2: vous connaissez pas très bien. Et ça se fait durant l'hiver, un jour par semaine. Il y a même des touristes qui veulent repartir avec une planche, je vous dis, Joël. Joël qui montre aussi ses outils, hein, pour aller chercher le bois, pour descendre dans la scierie à tous ces touristes. Et si vous passez un jour par Montémont, n'hésitez pas à vous arrêter. Demandez à Joël, il fera un grand plaisir de vous montrer sa scierie à l'ancienne. Il est intarissable, il est passionné et passionnant.
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3: Nous l'avions déjà reçue dans Toujours à la page en tant que romancière. La romanesque Magali Milot est de retour dans les librairies, mais cette fois en tant que médecin. Le métier qu'elle a exercé passionnellement jusqu'à un burn-out en blouse blanche. C'est d'ailleurs le titre qu'elle a choisi pour ce témoignage qui paraît chez l'Archipel. Mon burn-out en blouse blanche. Un livre qui commence le jour où Magali échappe de peu à la mort au volant parce que son cœur déclenche au milieu de nulle part une crise de tachycardie. Et ce n'était pas le premier symptôme, il y avait eu des bronchites à répétition, l'eczéma et même l'apparition d'un foyer d'endométriose. Et bien sûr, la course contre le temps pour s'occuper de ses enfants, recevoir ses 40 patients par jour, les ruminations nocturnes, la boule au ventre le jour. Et il y a aussi eu le déni, un refus de voir qu'il était urgent qu'elle arrête. Même cet accident, évité de justesse, n'aura pas su lui mettre les points sur les i. Pourquoi, Magali Milot?
4: Je ne sais pas exactement, mais c'est vrai que j'avais beaucoup de culpabilité à m'arrêter par rapport aux patients, par rapport à ma famille. Dans nos études, on ne nous apprend pas à prendre soin de nous. On nous apprend à toujours être là, toujours travailler, voilà, faire plus. Et puis, en tant que femme, j'allais dire, on est un peu des rocs, mais voilà, on est les piliers. Et oui, je me disais, il faut que je tienne, quoi. Il faut tenir.
3: Et vous aviez des reproches qui vous étaient faits dans le cadre familial, effectivement. Comment vous les expliquez?
4: Je pense que c'est pas compris ce qu'on vit quand on est en burn-out. Et voilà, et peut-être que l'entourage a besoin de savoir que c'est pas quelque chose qu'on ne veut plus faire, c'est juste qu'on peut plus parce qu'on n'a pas assez d'énergie. Donc je pense que c'est pas compris.
3: Pas compris non plus par une partie du corps médical, parce que vous avez quelques consultations qui sont quand même assez violentes.
4: Oui, les médecins ne m'écoutaient pas vraiment. En tout cas, certains que j'ai vus. C'était assez compliqué, ça, pour moi.
3: Qui a été ou quelle a été la première personne ou le premier moment qui vous a autorisé à vous dire, là, je vis quelque chose et c'est légitime de dire stop?
4: Alors, la première personne, ça a été quand même la psychologue qui m'a suivie. Mais au début, c'est pareil, je voulais pas croire à ce qu'elle me disait. Elle m'a vraiment dit, c'est un burn-out, etc., il va falloir du temps. Mais moi, j'étais encore dans le déni en me disant, non, mais c'est trop long. Elle me parle d'un an et demi de repos, moi j'ai envie de reprendre et je vais reprendre bien plus vite.
3: Écrire ce livre, pour vous, c'était un bilan, c'était un message? Comment est-ce que vous l'avez abordé?
4: Pour moi, c'est plus un message en fait. C'est plus pour aider les gens qui sont en burn-out, mais aussi les proches. Après, c'était aussi alerter parce qu'il y a beaucoup de burn-out en ce moment, dans toutes les professions, mais le milieu médical est quand même bien impacté. Le système médical actuellement, je vais dire, il est plus performant parce que chaque médecin a trop de patients. Comme je le mets à la fin, la patientèle a augmenté de 1/5 par médecin. C'est très compliqué. Donc c'est pour ça qu'il y a des médecins qui tombent, j'allais dire, malades de plus en plus. Moi, je dirais ce qui est essentiel par rapport aux professions médicales, aux médecins, c'est prendre soin de soi pour pouvoir ensuite redonner aux autres. Et puis après, même pour la plupart des personnes, essayer toujours de se ramener un peu à soi et à quels sont mes besoins, quelles sont mes limites, et j'ai le droit de dire non pour certaines choses pour pouvoir me préserver ma santé.
3: Magali Milo a vécu 3 ans de descente aux enfers et a mis 3 ans à se reconstruire grâce au repos, à la méditation, à la danse, à l'écriture, grâce à un recentrage sur elle-même et une remise en question profonde de son mode de vie. Elle délivre un témoignage touchant et un message indispensable dans « Mon burn-out en blouse blanche » paru chez l'Archipel.
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5: Bonjour, je m'appelle Auréline, je suis artiste de cabaret et je suis chanteuse sur l'établissement de Périgueux.
6: Auréline, on peut vous retrouver sur la scène du Voulez-vous à Marsac-sur-l'Isle dans le rôle d'Opaline. J'ai pas vu tout le spectacle, mais il me semble que c'est quand même le personnage principal. Qu'est-ce qui lui arrive à cette fonctionnaire?
5: Alors, ce qui lui arrive, c'est qu'elle devient une star de la chanson. Une star du musical, et donc elle a toute une transformation physique, vocale et surtout une transformation de vie, et voilà, donc ça devient une superstar et qui oublie peut-être un petit peu sa vie personnelle d'avant.
6: Est-ce qu'il y a des échos à votre propre vie?
5: Non, pas vraiment, et c'est pour ça que j'adore jouer ce rôle, parce qu'en fait Opaline est une personne très introvertie, et ce qui n'est pas du tout mon cas, et je trouve ça plus amusant et plus confortable d'aller jouer sur un rôle qui ne ressemble pas à ce qu'on est dans la vraie vie.
6: Ça fait une dizaine d'années, Auréline, que vous êtes professionnelle dans le spectacle. Est-ce que vous vous souvenez de la première fois où vous êtes montée sur scène?
5: Je sais que la première fois que je suis montée sur scène, c'était quand j'avais 2 mois. Ça, je ne me rappelle pas.
6: 2 mois?
5: Oui. Mes parents faisaient des colonies, et ils faisaient des spectacles à la fin des séjours avec les enfants. Et l'année où je suis née, donc en 92, c'était le spectacle sur le magicien des couleurs. Et donc j'étais le bébé violet qui était né de la naissance du bleu et du rouge. Et alors moi je n'ai aucun souvenir de ce qui s'est passé, mais ma mère me dit qu'elle a vu dans mes yeux que j'étais hyper attirée par les lumières, par ce qui se passait là-bas. Avant d'être professeur de danse, j'étais moi-même élève dans des écoles où je faisais des galas.
6: Quel retour vous avez du public périgourdin depuis le lancement de Star du Musical?
5: Ils sont vachement contents, hein. On a un public principalement senior. Moi c'est mon public préféré parce qu'en fait ils sont toujours émerveillés. Et puis ils ont toutes les références, parce que moi j'ai des codes assez rétro, des goûts assez rétro, et du coup j'adore parler avec eux à la fin du spectacle parce qu'ils sont toujours super enchantés de ce qu'ils ont vu, de ce qu'ils ont entendu, et c'est hyper agréable.
6: Pour vous, c'est qui l'artiste suprême, celui ou celle qui vous a donné envie de faire ce métier?
5: Charles Aznavour.
6: Ok, d'accord, pas d'hésitation. Votre plus beau souvenir de scène?
5: J'ai envie de vous répondre que moi, mes plus beaux souvenirs de scène, c'est plutôt avec les élèves avec qui je donne des cours. Je trouve que dans l'amateur l'amateurisme, il y a un truc qui est encore plus beau que dans le professionnel, c'est qu'à la fin on arrive à faire quelque chose alors que c'est pas notre métier. Mon plus beau souvenir des scènes professionnelles, je pense que c'est ma première ici en tant que chanteuse. Parce que comme je disais, moi j'étais danseuse professionnelle, j'étais dans une production et une école qui formait des artistes à être pluridisciplinaires. J'ai appris à chanter, je voulais chanter. Et c'est le voulez-vous qui m'a donné ma chance et l'opportunité de le faire. On est une équipe très soudée et on n'est pas les uns au-dessus des autres, on est les uns à côté des autres.
6: Merci.
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6: Tous les jeudis, vous partagez avec nous un lieu de Provence. Et ce matin, vous allez nous faire découvrir une source.
2: Eh ben non.
6: Ah bon?
2: Non.
6: Et qu'est-ce que vous m'avez écrit alors?
2: Sur le coup, je voulais, puis après, je me suis dit non, une source, ça ne se dit pas.
6: Vous faites un peu comme vous voulez.
2: Exactement. Non, ça ne se dit pas une source. Alors, c'est pas moi qui le dis, c'est l'île des Bellons dans le château de ma mère.
6: Voilà. Mais je vais quand même vous parler de source à travers
2: les gens de Manon.
6: Ouais. Hier, vous vous rappelez, je vous ai parlé d'expression patin couffin.
2: Oui.
6: Hein, qu'on emploie dans le sens de etc. Et j'ai mentionné l'expression et le con de Manon. Et pour n'offenser personne, j'ai dit ne le prenez pas pour vous les Manon, c'est juste une expression. Et j'ai ajouté on vous aime d'amour. Ok. Le problème, c'est qu'à peine ma chronique finie, ma chérie m'a demandé c'est qui cette Manon que tu aimes d'amour?
2: C'est vrai.
6: Alors je lui ai dit, mais personne, c'est une expression. Et elle me dit, mais pourquoi tu me dis que tu l'aimes d'amour? Je lui ai dit, mais non, mais t'as pas la reste, c'est Pagnol, c'est Manon des Sources, c'est Hugo Leng. Hein. Je lui ai dit, Manon, je t'aime d'amour.
2: Oui, ouais,
6: Manon, je t'aime d'amour.
2: Je t'aime, Manon.
6: Voilà, on est d'accord. Voilà. Mais désolé, on va quitter la poésie bucolique et romantique de Manon des Sources et les collines pour que je vous explique cette expression, le conte de Manon. Alors pour tout vous dire, on ne sait pas trop d'où elle vient, elle ne semble pas typiquement provençale, en tout cas on la connaît dans le sud-ouest, jusqu'à chez Francis Cabrel, même si elle est très attachée à la Provence, notamment à travers l'œuvre de Pagnol, bien sûr. Comme je vous l'ai dit, on l'emploie pour exprimer là aussi une suite que l'on n'énumérera pas, comme vous direz, etc. Exemple dans un roman de Jean-Paul Delfino, et tout le conte de Manon et tout le tremblement. Ou encore chez Maurice Gouirand, il regrettait la prospérité de Marseille, mais aussi le respect de la religion, de la morale, de la discipline, du patin couffin et du conte de Manon. Oui, le conte de Manon, c'est l'équivalent de patin couffin et petit quantique. Autre subtilité décrite par Rivonora dans son dictionnaire des parlers régionaux, l'expression serait utilisée pour couper court aux exigences de son interlocuteur. Exemple, et le conte de Manon, non, pendant que tu leur dis, allez, c'est bon, hein, arrête-toi, tu m'as gonflé. Dans la lignée des fatueux de, fin de chichoulo, fin de pute, ou même, autre expression avec d'autres prénoms, je suis désolé, la putain d'Adèle ou la putain de la Caroline, on va avoir des problèmes.
2: Je pense que
6: cette interjection est aussi utilisée pour marquer la surprise. En voici un exemple sous la plume de Maurice Gouirand, cette fois dans le théorème de Langambi, le conte de Manon, mais c'est mon riri. Et on la trouve aussi chez Gilles Del Papas, sous la variante l'arcon de Manon. Selon Robert Bouvier, dans le Parler Marseillais, l'expression exprime aussi le dépit ou l'irritation, hein, et il donnait cet exemple, le conte de Manon, ça a encore foiré. On trouve aussi des variantes avec le conte de Madon, et on vous aime aussi d'amour, les Madons. Non, je vais rien dire, parce que je vais avoir des problèmes avec Magaté. Magaté, c'est toi que j'aime d'amour. En tout cas, tous les auteurs s'accordent à dire que Manon est sûrement là juste pour la rime, sans aucun lien avec une quelconque Manon qui aurait existé.
2: Mais bien sûr.
6: Et je vous le confirme parce que j'ai vérifié toutes mes sources.
2: Parfait. Un petit bonjour à votre gâté qui nous écoute ce matin.
6: Manon des Sources.
2: Oui, non, mais c'est pardon.
6: Vous avez dit Manon des Sources.
2: Non, j'ai vérifié mes sources. Maintenant, je ne sais pas si la vérifie.
6: Oui, non, mais bien sûr. Non, bien sûr. Mais vous me prenez.
2: On vérifie.
6: C'est comme ça.
2: Non, mais si vous voulez, je vous laisse.
6: Mais là, dame d'amour, Eric.
2: Bon. Donc, un petit bonjour à votre gâté. Oui. Je le confirme. Mais Eric est sage comme une image.
6: Oui, exactement.
2: Alors, chérie, je t'aime.
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7: Nous sommes à Caudalet.
8: Richard, on est ici dans les jardins familiaux.
7: Oui, on est dans les jardins familiaux et on est à plusieurs.
8: Il est où votre petit carré?
7: Là-bas, au fond.
8: Allez, je vous suis, allez-y. Et là, ce sont vos poireaux?
7: Il y a des poireaux, il y a encore des betteraves, des radis.
8: Et là, vous êtes au bord de quel canal?
7: C'est un canal qui rejoint la tête.
8: Les choux ont été un petit peu mangés, non?
7: Par contre, la salade, vous voyez, elle n'est pas encore, elle n'est pas gelée.
8: Et alors, comment vous organisez? Vous aviez des notions de jardinage quand vous avez pris ce jardin familial?
7: Oui, j'ai eu un jardin familial dans le Nord pendant une dizaine d'années.
8: Donc vous arrivez d'où, vous?
7: Nord-Pas-de-Calais, entre Lille et Arras.
8: Depuis combien de temps vous êtes installé ici à Caudalet? Ouais,
7: 3 ans.
8: Comment vous avez découvert ce village?
7: Avec mes filles qui habitent là. Donc elles m'ont dit de revenir ici, parce qu'il fait meilleur, il y a du soleil, et le jardin peut le faire plus longtemps.
8: Et vous venez tous les matins?
7: Souvent, en ce moment un peu moins.
8: C'est important pour vous d'avoir votre petit carré potager?
7: Tout à fait, parce que c'est du bio. Et puis, quand j'emmène les légumes à la maison, ma fille me fait la cuisine. Et moi, je fais la soupe avec les poireaux, avec les navets. Donc, tout va bien.
8: Et derrière vous, il y a le compost ?
7: Recyclage, les choses de la cuisine, mais pas tout, hein, les purées et tout ça, et puis les restes de jardin.
8: Rien ne se perd, tout se transforme.
7: Exactement. Et ça devient tout marron comme un terreau.
8: Merci Richard. Et vous Daniel, alors, qu'est-ce que vous cultivez ?
7: Là, pour le printemps, j'ai mis des oignons, rouges et jaunes. 300, on ne rigole pas avec les oignons. Hein. À quand on cuisine, il faut des bons oignons. Bon, alors là, il reste les poireaux.
8: Il n'y a pas des artichauts, là ?
7: Ah, ben oui, mais ça, des artichauts, oui. Ils restent bien en place. Et je suis assez content parce que par ici, moi, je suis normand. Hein. Attention, c'est un viking. Hein. Faut pas me contrarier. Bon, alors, donc il y a la 4, la 4 artichauts. Bon, ben c'est bien, c'est marrant, dans un jardin, c'est marrant.
8: Et qu'est-ce qui vous a amené au jardinage ?
7: Faut bien s'occuper, faire du sport, de la marche, et puis du jardinage.
8: Et dites-moi, vous avez un panorama incroyable depuis le jardin.
7: Justement, c'est très intéressant. C'est pour ça aussi que j'ai choisi, j'ai demandé ce terrain-là. Il y a la rivière, juste derrière moi, il y a la montagne. Avec des beaux arbres, enfin c'est formidable, ici c'est le paradis pour moi. Hein. Surtout moi qui suis né dans la plaine de Caen, vous voyez. Alors la plaine de Caen, c'est vraiment la plaine. Bon.
8: Il y a de la pluie. Hein. Et le principe de ces jardins familiaux, vous venez quand vous voulez.
7: Exactement. Et surtout, c'est tellement simple que je ne sais pas très bien comment dire, parce que c'est tellement simple que c'est la vie rêvée, quoi. Les gens devraient faire ça. C'est pour ça qu'ils ne font plus de jardin. Ils ont l'air de dire que ça ne rapporte pas, mais ce n'est pas une question d'argent. De l'argent. On mange des bons légumes, mais au moins on passe du bon temps toute la journée.
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1: Paris, c'est le trait d'union, disons-le, entre les cultures. C'est le cas entre l'Alsace et l'Île-de-France. La preuve avec la réussite d'un Alsacien qui va créer chez nous la brasserie Beaufinger, devenue un monument de la gastronomie à Paris. Thierry Boeuf vous y invite, c'est Bistrot de Paris.
2: Et le cocktail américain, c'est quoi?
3: C'est un cocktail grillé avec une sauce américaine, tomate, échalote, une pointe de cognac, du vin blanc. C'est un peu relevé.
4: Un déca,
5: pâté, jambon, petit oreille à grillé, chantal, rosier, jambon de pays.
6: Eh ben, tout ça, ça va aller dans la blanquette.
3: Bon appétit.
1: À Paris, subsistent encore quelques mammouths de la gastronomie, encerclés de toutes parts de chinoiseries et de fast-food endémiques.
7: Sandy, une pointe de sel, un coup de moulin à poivre dans l'aioli, s'il te plaît.
1: Le dernier rempart de la Bastille se nomme Beaufinger. La résistance est rude, soutenue par des tonnes de guirlandes de saucisses de Strasbourg et de plats de choucroute fumante, où jadis, les critiques Go et Millot aimaient sa tablée.
8: Henri Go, Christian Millot, vous allez nous faire les honneurs de cette table, qui est certainement l'une des meilleures de Paris.
9: Elle est surtout réputée pour sa choucroute qui est merveilleuse, je dois dire.
10: Elle s'appelle Beaufinger et la brasserie Beaufinger a été à partir de 1920 le lit des années folles. Il y avait une assistance très brillante qui venait dans cette vieille brasserie alsacienne il y a une salle de peinture de Hansi et on voyait Cocteau, Chaplin, Marie-Laure de Noailles. Tout Paris venait chez Beaufinger qui était célèbre également pour ses huîtres et son bandouille. C'est le concurrent de Lippe maintenant, vraiment.
1: Beaufinger est la plus vieille brasserie de la capitale. En 1864, Frédéric Beaufinger, originaire de Colmar, quitte son Alsace chérie pour Paris avec dans ses malles toutes les spécialités de l'Est de la France. Mais le coup de génie du jeune Alsacien consiste à servir de la bière fraîche et mousseuse, brassée à l'air et distribuée à l'aide d'une pompe. Autrement dit, les Parisiens découvrent pour la première fois la bière pression. Repas d'affaires, dîner d'anniversaire, virée entre copains, touristes en goguette, couple légitime, amant pressé, pour paraphraser André Malraux, Beaufinger, c'est comme le métro parisien à 18h. Et même un renfort inattendu vient prêter main forte à la brasserie, en la personne de l'intellectuel et philosophe Roland Barthes.
11: Les cafés à Paris, chez lui, c'était plutôt le Flore, c'était le Bonaparte,
12: oui,
11: c'était son quartier de Saint-Germain-des-Prés.
12: Oui, c'est ça, mais le seul restaurant vraiment d'élection, en quelque sorte, qui ne soit pas lié à des opportunités de géographiques, c'est cette manie, dit-il, pour Beaufinger. Et il a beaucoup aimé Beaufinger dans ces années-là, qui était un restaurant parce qu'il mangeait du poisson.
11: Alors ça, c'était pas du tout dans son quartier. Ça.
12: Non, justement.
11: C'est un expatrié.
12: Ça voulait dire que c'était justement un choix.
1: Envie d'une soupe à l'oignon gratinée, de 6 huîtres creuses de Normandie, de gros escargots de Bourgogne, un œuf mayonnaise, un pâté en croûte, un homard flambé au whisky, ou la fameuse choucroute servie depuis 160 ans, direction la Bastille, qui a fait sa révolution à deux reprises, en 1789, aux commandes des révolutionnaires du Faubourg Saint-Antoine, et en 1864, grâce à un seul homme, Frédéric Beaufinger. Ben, je ne sais pas vous, mais toute l'équipe du 7-9, ça nous a ouvert l'appétit avec cette chronique. 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Merci à Thierry Boeuf.
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13: Saviez-vous qu'en France, une grande partie des voitures de police que vous voyez dans les séries n'ont jamais arrêté personne? Non, non, elles viennent parfois d'un hangar très discret en Alsace. Oui, oui, ici, entre deux zones industrielles, on fabrique l'illusion du cinéma avec plus de 90 000 objets différents. Aujourd'hui, je teste pour vous Cinérémie à Geispolsheim. Nous sommes dans une zone d'activité en périphérie de la ville. Assez classique, hein, sauf que sur le parking, on peut apercevoir plusieurs voitures de police qui attendent tranquillement. Intriguant, hein. Et là-bas, j'y retrouve Michael, c'est le directeur fondateur de Cinérégie. C'est une compagnie d'ici, hein, qui propose à la location des uniformes, des costumes, des véhicules, des armes et même de la décoration pour le cinéma et la télévision. Michael m'accueille avec un super sourire et une phrase plutôt rassurante. Tu verras ici, tout est faux, mais tout doit paraître vrai. Et il n'a pas tort, hein. En poussant la porte de l'immense hangar, je comprends que je viens d'entrer dans un monde littéralement parallèle, où se mêlent des uniformes à perte garde de vue. Police nationale, gendarmerie, pompiers, militaires. Chaque uniforme correspond à une époque précise. Une couture, un écusson, une nuance de bleu. Tout compte parce qu'un détail faux, eh bien, peut ruiner littéralement la crédibilité d'une scène. Alors, comme le veut la chronique, eh bien, j'ai évidemment tenté d'en porter un. Mais je découvre immédiatement un problème. Ah ben oui, oui, marcher avec assurance quand on porte un uniforme officiel, ah ben ça ne s'improvise pas. Non, je ressemblais davantage à un agent de sécurité un peu paumé plutôt qu'au commissaire Moulin, si vous voyez ce que je veux dire. On poursuit en changement littéralement d'ambiance. Hein. Place aux fusils, aux flingues et autres lance-roquettes. Méga impressionnant. Mais Michael insiste, hein. Toutes les armes sont neutralisées ou adaptées pour le cinéma. Ah oui, ici on rigole pas avec la sécurité. Hein. Elle est maximale pour une illusion absolument totale. Et je vous le confirme, ici, on n'est pas avec des petits jeux en plastoc. Non. Et Michael a déjà fourni des tournages de films assez balèzes. Hein. Si je vous dis Fury avec Brad Pitt, ou encore Sherlock Holmes avec Robert Downey Jr. Et même le film Les Rivières Pourpres. La classe quand même. Hein. Ciné-Régie peut même livrer ses véhicules et ses équipements sur des tournages partout en France et même en Europe. Alors je vous laisse imaginer la scène. Hein. Lorsqu'il y a un contrôle routier disons banal, la tête de l'agent quand il réalise que le véhicule de police n'est pas un officiel et qu'à l'intérieur on y trouve un bazooka, 10 mitraillettes et 12 fusils à pompe. Et heureusement, hein, avec l'attestation très spéciale que présente Michael, ah bah tout est réglé. Hein. Mais il faut le dire, la scène reste quand même très cocasse. Comme quoi, à Guy Polstein, on peut vivre un polar sans même commettre de délit.
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0: stable et où on a besoin de véhicules rustiques à forte motricité, donc 4x4, 6x6, et qui ont fait leurs preuves pendant leur service aux armées pendant maintenant plus de 35 ans. Et que, d'ailleurs, l'armée française a toujours ces véhicules-là, qu'elle reprolonge sans cesse parce que ce sont de bons véhicules. Voilà.
1: Vous fournissez en temps de guerre, mais vous fournissez également après, en temps de paix.
0: Oui, effectivement, nous avons plusieurs clients, dont l'ONU, qui a plusieurs bataillons et détachements partout dans le monde, et notamment en Afrique. Et effectivement, on intervient, on leur vend des véhicules, sont sans électronique, sans électricité, qui peuvent aller partout, et y compris la pièce détachée.
1: L'armée française est client également chez vous ?
0: Oui, absolument. Alors nous, on achète depuis longtemps à l'armée française, quand elle vend, donc on achète, on stocke beaucoup de choses, et il arrive qu'à parfois, effectivement, elle ait besoin, alors pas forcément de véhicules, mais de pièces détachées, parce que le véhicule ne va pas sans la pièce détachée, et on a développé, on a fait fabriquer énormément de pièces détachées, et quand on peut rendre service à l'armée, on le fait. Voilà.
1: Oui, ça c'est un autre marché, c'est la pièce détachée également chez vous. Hein.
0: Et oui, vous ne pouvez pas décemment dire à un client, quel qu'il soit d'ailleurs, français ou à l'export, qu'on vous vend un véhicule et que vous n'avez pas la pièce pour le réparer, ça n'a pas de sens. Donc il faut ce qu'on a développé depuis 6 ans, une vraie infrastructure avec du palettier, un magasinier, et donc on a un vrai service de pièces détachées, on exporte tous les jours, on envoie palettes, petits colis, ainsi de suite. Voilà.
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1: Itinéraire bis à Saint-Fargeau cette semaine, et aujourd'hui j'ai décidé de m'arrêter à la boutique Ardici. Aurélie Boulomier, bonjour. Bonjour, cette boutique Ardici, Aurélie, expliquez-moi, elle est juste à côté ou dans l'office de tourisme de Puisé-Forterre ?
3: Elle fait partie intégrante de l'office de tourisme de Puisé-Forterre depuis 2021. Anciennement, c'était un espace d'exposition et on a décidé de créer un espace dédié à l'artisanat d'art local qui est une réelle identité de la destination touristique et de la Puisé-Forterre. On compte plus de 130 artisans d'art installés en Puisé-Forterre, ferronniers, encadreur d'art, céramiste évidemment, hein, c'est l'identité artisanale locale, des luminaires en papier, des travaux de couture, récemment découvert du dessin à la loupe et le mobilier en béton.
1: Comment vous choisissez les artisans que vous exposez ici ?
3: On lance un appel de candidature à la base de données des artisans d'art qu'on a créé avec la communauté de communes. Et à cet appel de candidature répondent environ une quarantaine d'artisans d'art et on les insère soit dans la boutique de Saint-Fargeau, soit dans la boutique de Saint-Amand-en-Puisé.
1: Alors ici par exemple, autour de nous, quels sont les artisans d'art ? Allez, on va en citer quelques-uns. Je vois de très très beaux luminaires juste en face de moi.
3: Effectivement, Ale Casanova qui est basée à Toussy, l'atelier galerie, est là en permanence avec ses luminaires. Elle est la seule sur le territoire à créer ce type d'objet d'art. On a également Isabelle Delin, céramiste en Puisaye-Nivernaise et formatrice au CNIFOP. Coralie Rago, qui est couturière sur le petit village de Trény. Pour la première fois, nous accueillons Annie Carcaillon, qui fait du dessin à la loupe.
1: Et puis, des meubles en béton, c'est étonnant ça.
3: C'est assez étonnant, c'est assez exceptionnel. C'est Rudy Baucher, la bétonnerie à Aiglony.
1: J'imagine que les expositions ventes qui se font ici, elles tournent.
3: On décline 3 sessions d'exposition par on a novembre, mars, avril, juillet et août, octobre.
1: On est à quelques jours de Noël. Ici, on peut trouver un cadeau original et à tous les prix.
3: Oui, effectivement. Et réalisé localement, c'est ça l'important.
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1: Itinéraire bis à Saint-Fargeau cette semaine. Et c'est la pause gourmande, comme chaque semaine. J'ai choisi de m'arrêter chez Fléchet, pâtissier, chocolatier, glacier, biscuitier. Mélanie, bonjour.
4: Bonjour.
1: Cette maison, est-ce que vous pouvez nous la présenter ?
4: Alors, c'est mes beaux-parents qui ont créé donc la maison Fléchet, donc Monsieur Patrick Fléchet et Madame Lucette Prost. Donc il y a 34 ans de ça. Ensemble, ils ont tout d'abord repris le côté juste pâtisserie. Ça s'est agrandi après en salon de thé et dernièrement, en 2019, ils ont ouvert donc le côté boutique des spécialités où là on peut retrouver tous nos produits ainsi que des produits locaux, régionaux pour agrémenter un peu, faire des paniers garnis, tout ça.
1: Nous sommes dans cette boutique qui est magnifique, avec, on a quelques jours de Noël, pas mal de chocolat et autres gourmandises. Il y a des pièces très particulières que vous faites pour Noël ?
4: Oui, alors bon, la pièce maîtresse que j'adore, c'est le sapin qu'on fait en chocolat au lait ou chocolat noir dans sa belle petite boîte avec son beau petit nœud. Après, on fait toujours les bonbonnières de différentes manières, en forme de cabosse, en forme de bonbon.

0: bien rondes et ovales, qui ont chacune leur particularité de garniture. Après, on peut retrouver le croquet phare des fêtes, c'est le croquet de Noël. C'est un biscuit, donc comme les croquets qu'on fait habituellement, qui est très tendre et friable en bouche, mais avec des épices de Noël dedans, des amandes, de l'abricot et de la figue. Et ça peut très bien accompagner le foie gras, comme un petit thé ou un petit café.
1: Vous parlez des croquets, c'est l'une des spécialités de la maison avec le macaron de puisée, c'est ça?
0: C'est ça. Alors, on a les croquets tendres qui sont sur différentes versions, noisette raisin, mandes d'orange, citron, chocolat, cranberry ou noix. Et on a le macaron de puisée qui est là vraiment le produit phare de la maison. Donc, une macaronade à l'ancienne aux amandes, très moelleuse, sur un petit biscuit sablé.
1: Et on ne donne pas la recette, c'est un secret de fabrication.
0: C'est ça, c'est un secret de fabrication. À part Monsieur Fléché, donc père et fils qui connaissent la recette, sinon personne ne la sait, même pas moi. Je sais juste les ingrédients, mais je ne sais pas la recette exacte.
1: Dites-moi Mélanie, quand on vit dans un univers aussi gourmand, est-ce qu'on résiste encore?
0: Pas toujours. Ça dépend. Bien sûr, on a toutes nos petites faiblesses. Moi, ça va être le chocolat, ça va pas être forcément les biscuits. Mais bon, après, il faut quand même goûter un peu pour pouvoir conseiller le client.
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1: Itinéraire Bis à Saint-Fargeau cette semaine et à quelques jours de Noël. Eh bien, il fallait que je vous parle. Je suis à Château de Cartes, la boutique Château de Cartes à Saint-Fargeau. Yanis, bonjour.
3: Bonjour.
1: Le Château de Cartes, Yanis, c'est quoi?
3: Le Château de Cartes, donc c'est une boutique où vous trouverez des jeux de société, principalement, des jouets, un peu de jouets pour les petits, pour premier âge. Vous trouverez également aussi quelques produits cadeaux, comme des bougies de charou.
1: Ces jeux de société, moi je suis restée à l'époque du Monopoly. Il y a eu une grosse avancée dans ces jeux de société.
3: Ah oui, complètement, effectivement. Donc l'avancée a commencé dans les années 2000 déjà, où de nouveaux jeux comme Catan, qui ont révolutionné le genre, sont arrivés. Et depuis, en fait, ça n'a pas arrêté de s'accroître, en fait. Chaque année, on a une quantité phénoménale de jeux de société qui sortent. Ça n'arrête pas. Donc maintenant, il y en a pour tout le monde, en fait. Ce qui est bien, c'est qu'il y en a pour tout le monde, tous les âges, des joueurs, des non-joueurs, des enfants, des personnes âgées. Tout le monde, ils trouvent son compte, en fait, maintenant.
1: Il y a combien de jeux ici dans cette petite boutique sous la porte d'entrée de Saint-Fargeau? Est-ce que vous les avez comptés, Yanis?
3: Il y en a environ dans les 400 ou 500, ça dépend du roulement en boutique, mais oui, on doit être dans ces eaux-là. En tout cas, du nombre de références depuis le début qu'on a ouvert cette section, oui, il y en a eu beaucoup en tout cas.
1: Et ça veut dire que chaque jeu, vous le connaissez. Vous connaissez les règles à qui il peut s'adresser.
3: Alors, on essaie d'en connaître le maximum possible. Une grosse partie des jeux qu'on propose, effectivement, on essaie de les connaître. On en a testé une partie. On ne peut pas tout tester non plus, c'est impossible. Mais évidemment, ce qu'on ne peut pas tester, on se renseigne dessus, on regarde des vidéos, on se renseigne vraiment sur les jeux, qui nous permet après, effectivement, de conseiller au mieux tel jeu pour telle personne.
1: En fait, les jeux qui sont là devant moi, j'ai l'impression que je ne les vois qu'en boutique et dans des boutiques comme la vôtre, qui sont spécialisées.
3: Alors oui, effectivement, ce qu'on essaie de faire en boutique, dans la nôtre comme la nôtre, c'est de proposer des jeux qu'on trouve idéalement pas en hypermarché ou dans, on va dire, les boutiques un peu, voilà, hypermarché classique. On essaie de proposer des jeux qui ne sont pas forcément connus du public et qui justement méritent de l'être.
1: Il y a des jeux pour tout le monde.
3: Oui, il y en a pour tout le monde. C'est ça qui est bien maintenant, c'est qu'en fait, tout le monde peut y trouver son compte.
1: Contrairement à Internet, le jeu, ça rassemble. C'est ça qui est important à dire aussi.
3: Ah, complètement, oui. L'avantage, c'est qu'on passe de très bons moments en famille, entre amis. Alors, on vit des sacrés moments qu'on ne vivra jamais forcément sur Internet.
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1: Itinéraire Bis à Saint-Fargeau cette semaine et aujourd'hui, eh bien, j'ai décidé de m'arrêter dans un endroit totalement merveilleux, c'est le théâtre du Picuccio. Florent Amar, bonjour.
4: Bonjour.
1: Ce théâtre, racontez-moi son histoire.
4: Son histoire, elle a démarré maintenant, oh là là, il y a 20 ans, en ce qui me concerne.
1: Ouais.
4: J'ai repris cette salle, qui était une salle de cinéma à l'époque, et je suis arrivé avec l'envie de transmettre du livre théâtre. Et du coup, on a commencé à monter une pièce, deux pièces, trois pièces, quatre pièces. Ça a touché des enfants, des adolescents et des adultes. Et aujourd'hui, je suis plus axé sur les adultes, c'est vrai. Et ce théâtre est merveilleux parce qu'il est parti de zéro. Et que maintenant, il y a une petite histoire et qu'il y a des gens qui l'envient.
1: Effectivement, là, on est juste derrière le château, dans un endroit assez magique. Lorsque vous avez poussé la porte de ce tout petit théâtre, qu'est-ce que vous vous êtes dit?
4: Tout de suite, il y a une harmonie entre le bois, l'ambiance et la disposition de la salle qui offrait, juste pour celui ou celle qui avait un peu d'imagination, de quoi faire, puisque ça fait 20 ans que ça existe. Voilà. Et qu'il y a eu 20, parfois 20, 21 comédiens qui disent... Et sur cet espace qui est magnifique, qu'on appelle la Seine.
1: Vous avez commencé avec des ateliers pour les enfants. Aujourd'hui, vous m'avez dit que ce sont plutôt les adultes qui viennent à vos ateliers. Que viennent chercher ces gens dans vos cours de théâtre ?
4: Au début, le plus souvent, ils venaient chercher, régler un peu des comptes avec une certaine timidité. Pour les parents, il y avait deux versions. Ils me prenaient pour un orthophoniste, pour être honnête, pour certains. Et en plus, je pouvais permettre de sortir d'une inhibition, de bouger, de calculer, de mieux phraser, de mieux s'exprimer. Donc, du coup, voilà, il y avait cet aspect-là. Pour d'autres parents, c'était plus radical. C'était moins cher que le cheval, c'était moins cher que le tennis. C'était aussi bête que ça. Mais c'était génial parce qu'il permettait quand même à des gamins d'aller voir une activité. Par contre, pour les adultes, eux, ils venaient chercher quelque chose de différent, déjà du plaisir.
1: Au bout de 20 ans, Florent, vous avez créé de vraies générations.
4: Ouais, il y a eu de tout. Il y en a qui sont devenus artistes, d'autres qui ont ouvert des portes du conservatoire, d'autres qui produisent, d'autres qui font de la scénographie, puis j'en ai qui deviennent des merveilleux comptables, des merveilleux bouchers. Il y a eu de tout, mais ça a permis vraiment d'impulser, de gagner en assurance pour certains, de découvrir le plaisir du mot, du verbe. Si jamais un jour je devais faire la fête avec tous ceux qui sont passés au Picoussi au théâtre, je crois que ça ferait une bonne moitié du village.
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2: Bonsoir.
3: Tout va bien, bonsoir.
2: Pascal, très heureux d'être là. Et Benabar, bah nous aussi, on est content de vous avoir.
4: Attendez votre lancement parce que je suis rentré avec.
3: Non.
2: Non, ça faisait vivant.
4: Voilà,
2: ça faisait.
4: Voilà.
2: Les invités arrivent pile au moment du début de l'émission, ça faisait direct.
4: Ouais, ok.
2: Voilà.
3: Enfin, moi, je n'avais pas vu venir. C'est... Comme elle a dit, c'était toujours ça drôle.
2: Bah,
3: c'est Dieu qu'on n'a pas vu venir. C'était bien.
2: J'ai pas vu venir votre Dieu parce que tous les deux. Chacun de votre côté, vous tracez votre route et vous avez une foultitude de tubes, on connaît par cœur. Exemple, le dîner de Benabar. Le dîner de Benabar. On s'en fout, on n'y va pas. On a qu'à se cacher sous les draps. On commandera des pizzas, toi, la télé et moi. Et de Pascal Obispo, on connaît. Pour me faire arrêter de chanter, hein.
3: C'est une chanson d'un mec très enthousiaste. Moi, je suis enthousiaste.
4: Mais oui, je suis le
3: moment. Ouais. C'est vrai.
4: Bah, moi aussi. On est content de sortir ce titre.
2: Racontez-moi votre rencontre. Oui, ça s'entend que vous êtes en tout cas content d'être ensemble ici en studio. Ça me fait plaisir. Mais racontez-moi votre rencontre à tous les deux.
3: La vraie ou la fausse? Non, la fausse.
2: Ah non, attendez, c'est-à-dire, c'est quoi? Il y a plusieurs rencontres dans la vie, en studio.
4: On s'est rencontrés sur des plateaux de télé.
3: Oui, sur des plateaux de télé, puis après je l'ai rappelé pour une émission, pour un album pour le sida. Voilà.
4: Et puis le Resto du Cœur aussi.
3: On devait participer, on s'est vu au Resto du Cœur, et puis on a déconné souvent.
4: Ça soude les Restos du Cœur,
3: et en fait,
4: comme on passe 15 jours les uns sur les autres, ça crée des liens, quoi.
3: On s'est aperçu que malgré notre énorme différence,
2: d'âge.
3: Ouais, d'âge.
2: C'est beaucoup plus vieux parce que.
3: Ouais, beaucoup plus vieux. Ouais, parce que lui, c'est un junior, lui, il commence à peine.
4: On s'est
3: aperçu qu'on pouvait être complémentaires et pouvoir faire de bonnes choses ensemble. Et en fait, ça fait longtemps qu'on rigolait ensemble, qu'on pouvait bouffer ou se croiser, etc. Mais on n'a pas vraiment fait de musique, quelque chose de concret, nouveau, de festif, une forme de chanson dans un désespoir optimiste. En tout cas, une question. Pour laquelle on n'a pas la réponse de toute façon.
4: Ouais.
2: Reste-t-il du bonheur? Oui, vous n'avez pas choisi la question la plus
4: simple. Oui. Carrément. Bah, d'ailleurs, elle reste
3: suspendue.
4: Ouais, la question. Mais il en reste. Enfin, moi, je le pense vraiment. En tout cas, c'est à nous de le créer, le bonheur.
2: Il y a de la joie dans cette chanson, c'est sûr. Exactement. Je vous propose qu'on l'écoute et après, ils vont nous raconter comment ils l'ont fabriqué. Reste-t-il du bonheur? Le duo que non, je n'avais pas vu venir. Benabar, Obispo, ici, c'est parti.

0: Est-ce que vous avez trouvé la réponse à cette vaste question? Reste-t-il du bonheur? Benabar et Pascal Obispo sont avec nous ce soir en direct dans Décibels. Racontez-moi la genèse de cette chanson, messieurs. Qui a eu l'idée? Qui a donné le premier encart?
1: Pascal, qui fait un album que t'as fini, d'ailleurs, tu continues.
2: J'ai presque fini.
1: Où j'invite des copains sur des nouvelles chansons. Et il m'a proposé deux chansons. Moi, j'ai tout de suite choisi celle-là. J'ai tout de suite adoré le texte de Pierre-Dominique Burgot, qui est un super auteur. On savait déjà, mais là, et puis ces images, là, un réfrigérateur. Moi, j'adore ces chansons-là, poétiques, avec des moments très triviaux, très terre à terre. Enfin, j'adore son coup de plume. Et on l'a enregistré le plus facilement du monde. On a été en studio chez Pascal, et puis voilà. Et puis on s'est aperçu assez vite qu'il se passait un truc avec cette chanson. Et donc nous voilà, parce que c'était pas du tout prédestiné à devenir un single.
2: On sait pas, en général.
1: On n'est pas posé de questions.
2: C'est pas notre spécialité. Moi, ça n'a jamais été ma spécialité. Je n'ai d'ailleurs jamais choisi aucun single des albums. En fait, l'album, c'est un album que je prépare depuis pas mal de mois.
0: Ah oui, on a parlé la dernière fois.
2: On va dire même d'année.
0: D'année, oui.
2: C'est un album qui s'appelle Héritage, où je rends hommage à tous les artistes que j'aime et qui souvent donc viennent partager des moments avec moi, mais des artistes dont j'admire la plume ou le talent de mélodiste. Voilà, pour moi, ce sont tous des auteurs-compositeurs extraordinaires, et donc j'ai la chance qu'ils acceptent de venir partager un moment de bien-être dans mon studio. Et donc
0: et
2: Bruno, c'est le premier, mais je t'avais balancé déjà un nom la dernière fois.
0: Ouais.
2: Voilà, il se trouve que c'est vrai, il y a
1: le Bollinger.
2: Ah ben t'es là, regarde, ça commence bien. Ça commence bien. Mais c'est vrai qu'il y a beaucoup d'artistes qui. Mais ça sera pour donc l'année prochaine. Mais Francis,
0: oui, on avait parlé de Cabrel.
2: Qui est venu, Michel Jonas, Julien Clerc. Bruno aussi, Bruno. Il y en a d'autres, on ne peut pas tous les dévoiler.
0: C'est un chouette gang, quand même, j'aime bien.
2: Bah, disons que, oui, mais quand on rend hommage à la chanson française, comment dire, on a. C'est vraiment le but de cet album. Je tire le fil de fan. Héritage, c'est tout ce que j'ai pu, comprendre, ne pas comprendre, tout ce que j'ai pu apprécier, tout ce qui m'a touché, tout ce que j'ai appris avec eux, et même avec Bruno, même si il est beaucoup plus jeune que moi. Mais en fait, l'idée c'est vraiment de rendre hommage à la langue, ouais. La langue française. Moi, j'ai démarré avec de la pop, c'est-à-dire la pop musique, c'est je chantais rien, mais
0: je peux tout chanter, je connais tout par cœur.
2: Non, mais chanter bien,
0: je sais tout.
2: Voilà, c'est ça. Donc la pop musique, c'est quoi? C'est chanter rien, mais le faire bien.
0: Oui.
2: Voilà. Et après, je me suis mis à
0: utiliser plein de violons,
2: à aimer les lettres, ouais. À aimer se dire ah ben non, maintenant je suis trop vieux pour chanter tulip tulip tulip. Alors et puis j'ai écouté des mecs comme ça de la nouvelle chanson française. J'ai dit bah oui, il faut que je fasse la chanson française. Il faut que j'arrête avec mes tulip tulip tulip. Et je me suis mis à aimer vraiment le texte, le verbe. Donc j'ai beaucoup travaillé avec d'autres artistes, et puis même Marceline Desbordes-Valmore, avec qui cette poétesse du 19e siècle, avec qui j'ai fait un album magnifique. Et donc depuis, j'ai envie de travailler avec des auteurs et compositeurs, et cet album, c'est vraiment un album, on va dire, hommage à la chanson française, et tous ceux qui veulent participer acceptent de venir partager un moment avec moi.
0: Mais alors Benabar, vous auriez pu écrire un texte.
1: Oui, mais c'était pas du tout le truc de base, en fait. Ça s'est vraiment fait simplement, comme le disait Pascal. Et puis je suis très heureux de pouvoir aussi leur rendre hommage aux auteurs.
0: Ouais.
1: Ils sont souvent un peu malmenés dans ce métier, il faut le dire.
0: Souvent, déjà, on parle pas d'eux.
1: Et on parle jamais d'eux.
0: Il y a pas beaucoup. Là, tout à l'heure, Pascal parlait de Julien Clerc, qui a toujours l'élégance, lui, de nommer
1: exactement
0: tous les auteurs qui lui écrivent des textes pour ses albums et tout. Mais c'est pas le cas de tous les artistes. C'est vrai qu'il y a certains auteurs, ils n'ont même pas le droit de le dire.
1: Oui, exactement. Il y a ce truc-là. Ah. Et puis revenir à quelque chose aussi. Alors, d'ailleurs, j'étais très, très flatté qu'on me demande comme interprète.
0: Oui, mais oui, c'est très chic.
1: Céline Dion, c'était pas le bon cas avant.
0: Et vous avez appelé Céline, c'est ça le confort du
1: studio? Oui, Céline. Moi, j'ai dit qu'on m'appelle Céline.
0: Oui, je comprends.
1: De toute façon.
0: Je comprends.
2: Bon, c'est vrai que je l'ai dirigé. Ouais. J'ai rendu Céline comme ça. Moi, j'adore Céline Dion. Non, mais c'est vrai que, en fait, j'ai jamais vraiment aimé, on va dire, les gens qui étaient trop, trop techniques. L'aspérité, le défaut.
0: Ouais.
2: Je l'ai toujours exploité, si on peut parler de défaut, mais le défaut, c'est que le caractère. Et le défaut, c'est le caractère. Et le caractère, c'est tout ce qu'on recherche. Et quand on fait un duo avec Bruno, je veux que ce soit lui. Ouais. Je veux pas le gommer. Donc en fait, c'est bien lui, comme tous les autres chanteurs, les deux autres chanteurs avec qui j'ai travaillé ou chanteuses. Et c'est ce qui est important. Voilà. On va pas tous chanter pareil. Donc ah, voilà. Oui. Donc là, il déconne. Mais voilà. Moi, je l'ai vu sur scène plusieurs fois. Et c'est un super interprète. Et surtout, c'est un mec sur scène. Ça, il envoie. Bon, c'est vrai qu'il vieillit un peu, mais bon.
1: Ouais,
2: mais
1: écoute, on va pas faire le mieux. Qu'est-ce que tu veux que je te
2: dise? Bah non, je sais.
1: C'est notre dernier tour de piste, tous les deux.
2: Ah non, non, non,
0: c'est, oh non, c'est horrible.
2: Non, non. À moi, oui, mais pas à toi.
1: Si, moi, je peux.
2: Bah, tiens, Junior, arrête un peu.
1: Putain, j'ai 56 ans, arrête.
2: Bah, moi, j'ai 61 dans 3 mois. C'est fini. Et...
1: ça, c'est des conversations.
2: Et place aux jeunes.
1: Place aux jeunes.
2: Place aux jeunes.
0: Moi, je vous fais signe. À nos deux, on a 100 ans.
2: À nos deux, on a combien? 117 ans. Donc, qu'est-ce qu'on disait? On l'a pas vu venir.
0: Non, mais ça, on l'a pas vu venir, c'est sûr. Reste-t-il du bonheur? N'empêche que j'aimerais savoir comment ça s'est passé, ce moment-là, où vous décidez, Pascal, d'attribuer cette chanson à Benabar. Pourquoi, d'après vous, elle lui va comme un gant?
2: Alors, en fait, dans tout cet album, c'est un hommage, donc, à la chanson française, aux auteurs-compositeurs, mais aussi à la musique d'un certain genre. C'est-à-dire, pour moi, la chanson, la meilleure chanson française, on va regrouper, on va partir de fin 60 et début 80 aussi, mais c'est vraiment la chanson des années 70. Quand je me suis replongé dans...
0: C'est qui, c'est Berger?
2: Alors, Les Marquises, l'album de Brel, ah, Les Marquises, oui. Ça c'est les années, ouais, 70. Okay. On a toujours Brassens. Mais on a Julien Clerc, on a Francis Cabrel, on a Delpech, on a Souchon. Et moi, je fais une anthologie, comme tu sais, sur la chanson française dans mon application,
0: oui,
2: où je reprends. Ouais. Et c'est vrai que dans cet album, donc, en fait, je travaille sur des ambiances différentes, mais dans le genre, une espèce de années 70 2.0. Et cette chanson, je l'ai voulu. Alors, bizarre, tu vas voir, je te dis d'où elle vient. Elle vient d'album que j'écoutais, des Wings, de Paul McCartney. On entend bien cette prédominance de basse comme ça. Ouais. L'espèce, c'est un truc un peu campagne, un peu terre. Oui, c'est ça. Donc, c'est vraiment, ouais, une chanson de terre. On a l'impression que, voilà, moi, je suis un petit-fils de paysan, de vigneron. C'est vraiment une chanson comme ça. J'avais envie de retrouver ce genre d'odeur. Et c'est vrai que Bruno, dans ses textes, dans sa lecture du quotidien et comment il l'exprime dans son écriture, on est vraiment là, on est près des gens. Moi, ce que je n'avais pas dans mes textes avant de travailler avec d'autres auteurs, j'avais pas ce truc-là. J'étais très très bien servi, évidemment, par Lionel Florence, mais c'était autre chose. Et là, c'est vrai que on est dans les détails, on est dans le réfrigérateur, et c'est vrai que je me dis, tiens, ça c'est Bruno, ça. Oui. Ça c'est Bruno, ça va le faire marrer. Voilà.
1: Bon, et la première écoute, parce qu'il y en avait deux au début, il y avait deux ouais, possibilités. Ouais. Et on l'a fait, j'espère que ça se ressent dans le titre. On a fait ça aussi simplement, Pascal, comme moi, on a cette volonté. Peut-être aussi avec l'âge, en l'occurrence.
0: Non, mais c'est vrai. C'est un thème.
1: Ouais, c'est un peu ça aussi. Il y a le bon côté aussi de le fait d'avancer dans la vie, dans sa carrière, de pas se poser de mauvaises questions, surtout quand on enregistre. Il y a tout ce qui va autour d'un disque, des sorties d'album, la promo, les intérêts. Il y a aussi le moment où on est autour d'une guitare ou d'un piano et puis on fait une chanson, quoi. Et ce moment-là, moi, j'y tiens beaucoup, Pascal aussi. Et cette chanson a vraiment été faite comme ça, sans aucune ambition, sans compliqué, sans mettre des intermédiaires, des avocats, des tout ce que tu veux. Ouais, parce que ça peut vite tourner dans des trucs comme ça.
2: Aussi, c'est un partage de plaisir, simplement.
1: Voilà.
0: C'est comme ça. C'est payé en caisse de bière.
2: Je sais que dans la vie.
1: Oui, hein, moi, j'ai vraiment envie de travailler comme ça globalement, même pour, ouais, les concerts, même pour, et même pour les interviews d'ailleurs, sans fioritures inutiles qui prennent des fois une place inouïe.
2: Alors moi, c'est bizarre parce que c'est vrai que dans la vie, moi, je suis quelqu'un de très enthousiaste, etc. Moi, j'aime bien blaguer, tout ça. Et quand je suis en général, comment dire, dans un studio, c'est vrai que d'enregistrement, je deviens tout à fait sérieux. Et en fait, avec Bruno, en fait, j'ai gardé cet enthousiasme encore, voilà, comme dans la vie ou comme quand je suis sur scène. Et c'est vraiment super agréable de bosser avec lui parce que, voilà, bon, on s'amuse, ouais, et quand on n'a aucune pression. Quand, ouais, on est vraiment dans un partage sans aucune ambition, sans aucune recherche, et ben, comme tu disais tout à l'heure, peut-être qu'on peut se retrouver à la radio et promotionner un single. Voilà. Et puis c'est sans ChatGPT, je préfère.
0: Ah oui. Voilà. On sent pas la patte de l'intelligence artificielle. Non. Tout ça est très naturel.
1: On a de la bêtise authentique.
2: Ah bah oui, la bêtise authentique.
1: Oui, c'est ça.

0: biographies respectives de mes invités sont effectivement très intéressantes. On parlait de l'album Héritage de Pascal Obispo, double album qui, bah écoutez, sortira quand il sera prêt.
1: Bah c'est comme ça, il n'y a pas de...
0: On fait l'appel, on sait qu'il y a Appelle-moi Johnny, on sait qu'il y a Notre-Dame et la France, on sait qu'il y a ouais, le duo avec
1: ouais,
0: Benabar.
1: Aussi, comme sur son, il est aussi sur son album, voilà. C'est génial.
0: Et
1: ouais.
0: Une chanson avec Francis Cabrel.
1: Entre autres, oh, il y a d'autres artistes, évidemment.
0: Oui, non, ça fait 4, là, c'est pas beaucoup pour un double album.
2: Je sais c'est une chanson de 20 minutes à chaque fois, attention.
1: Ah non, on peut presque rajouter un 0 au 4, un double album.
0: Wow.
1: Bah oui, bah... D'accord, il faut que je passe à autre chose. Moi, c'est fini, j'ai raccroché des gants.
0: Héritage, vous avez compris, gros projet de Rocky Balboa, Pascal Obispo.
1: Ah non, pas du tout.
0: Qui raccroche les gants.
1: Non, pas du tout. Bon, enfin, écoutez, ouais, c'est comme ça. On essaie de faire toujours de la bonne musique. Mais en fait, ce qui est bien avec l'âge, je trouve, c'est que on est beaucoup plus doué, c'est ça, beaucoup plus détendu dans l'approche de cet art. Qui n'est pas forcément un art mineur, mais on va dire même si c'est un art mineur, comme je dis toujours, c'est un art mineur à fonction majeure,
0: ouais.
1: Puisque d'abord ça nous fait du bien, ça peut faire du bien aux gens aussi. Et c'est vrai que en vieillissant, moi j'avais déjà pas beaucoup d'angoisse, mais là c'est vraiment, je suis vraiment tellement heureux, tout est très cool et tous mes invités sont heureux de partager ce moment avec moi et je suis très heureux de partager avec Bruno parce que à force d'avoir fait d'autres conneries et des conneries, il vaut mieux à un moment donné s'arrêter dans un studio et faire de la musique ensemble, monsieur Benabar.
2: Exactement, faire de la musique et on partage tous les deux ce goût du un peu ce culte du divertissement qui est souvent traité pas avec forcément du mépris mais bon avec un peu de distance.
0: Il y a des gens qui vivent leur musique de manière plus snob que vous.
2: Voilà,
0: c'est comme ça qu'on peut le dire.
2: Et toi, ils vous entendent un petit peu que le divertissement, bon, c'est
0: un peu
2: bébête, un peu racoleur, et tous les deux, on pense le contraire. Le divertissement, d'une part, c'est qu'on peut avoir des ambitions artistiques dans le divertissement, et puis ça peut apporter quelque chose en termes de poésie, et en plus divertir, cette notion-là, que les gens aillent un peu mieux pendant les 3 minutes où on chante, essayer d'aller vers ça, c'est quelque chose qu'on vous laisse tous les deux insuffler dans...
1: C'est vrai, c'est la fonction. C'est notre fonction majeure, finalement, pour notre art mineur.
0: Le Soleil des Absents, c'est le nom de votre prochain album, Benabar. Oui. On a une date de sortie ou pas?
2: Alors oui.
0: Alors, c'est comme Pascal, ça sortira quand ça sera prêt.
2: Non, c'est à la rentrée en janvier. Je crois que c'est le 30 janvier. Mais
0: okay. Janvier 2026, en tout cas. Oui. Et y a des dates de concerts qui commencent à arriver, notamment le 29 avril prochain à Paris, à l'Olympia. Ça, c'est le concert de rentrée, c'est le début de la tournée.
2: C'est le début de la tournée. On ne sait pas où elle va nous mener, d'ailleurs. On va voir comment ça va se passer, mais ça fait 4 ans, je crois, que je n'ai pas tourné, mais c'est la première fois depuis que j'ai commencé.
0: Vous vous arrêtez aussi longtemps
2: Je m'arrête aussi longtemps, oui. Ça s'est fait comme ça, en fait, c'était pas du tout un choix ou un calcul, mais bon, il y a eu plein de raisons, plus ou moins tristes. J'ai perdu un de mes plus vieux musiciens, Denis, évidemment, ça a modifié plein de choses, surtout intimes, évidemment.
0: Ouais.
2: Et puis les choses se sont faites comme ça, l'album a été long à faire, ça a été parfois un peu dur, mais en fait, curieusement, comme on était tous dans un moment très triste, parce que Denis, on a commencé ensemble dans les bistrots en 95, donc il était toujours avec moi sur scène.
0: Enfin, il jouait quoi comme instrument, Denis?
2: De l'accordéon et du sax.
0: D'accord.
2: Il avait aussi composé pour moi, fait des arrangements.
0: Ah oui, donc c'était votre ami et votre binôme artistique.
2: Ah bah
0: artistique.
2: Ouais, depuis le début.
0: Ouais,
2: okay, ouais.
0: D'accord.
2: Et en fait, de partir sur cette tristesse nous a tous forcés à apporter du bonheur, justement. C'est pour ça que j'étais très touché par la chanson de Pascal, parce qu'on je me suis vraiment posé la question pendant 4 ans, reste-t-il du bonheur? Et comme on était tous là-dedans,
0: ouais.
2: En fait, ça a donné une patine à cet album, moi, qui me touche beaucoup, qui est assez joyeuse, avec cette volonté, le soleil derrière les nuages, quoi.
0: Mais c'est-à-dire, il faut que la joie revienne un petit peu avant de refaire des chansons, ou est-ce que c'est le fait de retourner à votre travail qui vous a rapporter de la joie?
2: Ouais, de la joie. Et surtout le fait de se dire, depuis le début, qu'il ne faut pas se laisser aller à un album triste, c'était presque trop facile. Puis c'est vrai, il suffit d'allumer la télé pour être déprimé quand même, c'est pas compliqué.
0: Oui, ça c'est donc, en ce moment, oui, effectivement.
2: Voilà, l'envie comme ça, et puis d'apporter de la joie à la personne qui voudra bien écouter l'album. Donc ça, curieusement, cet album a été long parce que ça a été un voyage intime que je n'avais jamais fait à ce point-là. Et donc c'est fou de joie de commencer à partir sur scène parce que ça aussi, c'est un peu ce qu'on n'arrive pas à se dire avec Pascal, le moment où on chante la chanson devant quelqu'un, quoi. C'est quand même le but du jeu, quoi.
0: Pascal, vous, vos chansons préférées, vous les écrivez quand vous êtes triste ou quand vous êtes heureux?
1: Je pense que c'est juste une question d'envie, c'est-à-dire que ça vient comme ça. Moi, j'accumule de l'énergie qui peut être de l'énergie souvent négative. Ouais, j'ai toujours négative et puis ça vient. Il suffit simplement que je reçoive des textes. Voilà, c'est juste de l'énergie. Je sais pas, il y a pas gay ou pas gay. Non, quand j'ai été vraiment très très mal, non, je peux pas écrire. Non, on fait que des trucs vraiment pas cool. Non, moi en plus j'aime les chansons romantiques surtout. Bon voilà, quand je suis au piano, c'est toujours c'est toujours très féminin. J'ai envie de faire pleurer, mais je suis pas dans un mood triste en fait. Voilà, je suis dans un mood plutôt romantique d'un ami de la beauté qui voudrait que la beauté perdure. En tout cas, grâce aux mots, grâce aux mélodies, voilà, à l'effet que ça peut avoir sur les gens. Moi, je sais que ça en a sur moi. En fait, si je fais ça encore aujourd'hui, c'est parce que je sais que je suis toujours impacté par des chansons, par des phrases, par des mots, par des poèmes. Et cet impact me donne envie de faire la même chose pour d'autres personnes parce que je sais que ça existe. Je sais que je peux pleurer en écoutant une chanson. Donc, si je peux moi-même faire pleurer avec ma chanson, émouvoir ou peut-être faire rire, rire, c'est vrai que c'est avec Vito j'ai fait rire.
2: Ah oui,
1: avec Vito, ouais. Et alors on s'est bien marré avec Mickaël. Bon, enfin voilà ma démarche.
0: Mais
2: il faut se payer ces états d'âme.
0: Moi je vais acheter la chanson.
1: Et toi, aussi, je te parle. J'ai passé ma soirée à boire. Non mais c'est fou. Hein. Non mais je suis un héros dans les banlieues, moi je te le dis.
2: C'est marrant cette chose.
1: Ah moi je sors. Et moi tous les rappeurs, de toute façon je suis un héros pour tous les rappeurs. Même génération montante, quand ils me voient, c'est Vito, c'est tout, c'est respect.
0: Vito.
1: Ah oui, respect. Mais c'est quasiment comme si j'avais, tu sais, des grosses chaînes et tout.
2: Ouais.
1: Des sourcils coupés, des flingues, etc.
2: Ah ouais, on avait parlé. Moi c'est pour la série H. Ils connaissent pas mes chansons.
0: Il y a Benabar de H et Pascal Obispo qui fait Vito, qui sont les invités ce soir de Skyrock. On vous embrasse tous très fort et à bientôt, messieurs.
1: Merci beaucoup.
0: C'est
1: très court.
0: Il est 35.
1: Non, mais la fin, je ne l'ai pas vu venir. Tu l'as vu bien la fin ?
2: On est classe.
1: Ah oui, non, mais c'est pas du tout.
2: Les gens, ils restent beaucoup plus longtemps, mais nous, comme on a été chiants et cons.
1: Non, pas du tout.
0: Vous avez eu 5 minutes de rap parce que vous êtes mignons et que vous êtes deux.
1: Fini avec une fin positive. J'aimerais bien écouter ta chanson.
2: Ah oui.
0: Allez, Benabar, Benabar.
3: Merci. 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
3: Alors, on peut passer une petite demi-heure ensemble, Didier Varro. Oui. C'est toujours un bonheur.
4: Merci de me recevoir.
3: Ah, mais alors, avec joie, parce que vous sortez donc jeudi prochain la chanson française, un peu, beaucoup, passionnément, aux éditions Le Robert. En fait, ils ont cette collection qui s'appelle Un peu, beaucoup, passionnément, qui essaye de décliner dans plein de thèmes. Et vous, évidemment, votre thème, c'est la chanson française. Vous mettre du chanson, c'est vous attendrir le cœur. Double dose.
4: Aïe, aïe, aïe, aïe, aïe, aïe, aïe.
3: Que journaliste, qu'animateur, mais aussi dans les maisons de disques. Vous avez toujours travaillé autour de la musique, Didier Varro. Est-ce que vous aimez la chanson française ou est-ce que vous aimez, comme Véronique Sanson dans cette chanson, les musiciens?
4: C'est une bonne question parce que je crois quand même que j'aime avant tout la chanson française. Parce que la chanson française, c'est difficile à définir,
3: ah oui.
4: Mais c'est une musique et un texte. Alors les musiciens accompagnent, portent cette émotion, cette intention primitive, mais c'est vrai que moi je suis en plus particulièrement touché par les auteurs, donc ouais. Voilà, je pense que j'aime les musiciens parce que c'est eux qui sont au service de la chanson française, mais vraiment c'est le cœur de ma passion.
3: Alors au tout début du livre, moi j'aime toujours voir à qui les auteurs dédient leurs ouvrages. À mes parents adorés, à Antoine Nombrini, l'amour de ma vie, à Véronique Sanson, à qui je dois cet amour intact et passionné pour la chanson. C'est pas une pause, donc vous avez écrit sur elle, vous avez raconté beaucoup de choses sur elle, vous l'avez interviewée, vous l'avez filmée, vous êtes auteur de documentaires autour de Véronique Sanson. Je pense que votre aventure avec elle n'est pas terminée. À quel point elle est déterminante dans votre parcours qui finalement amène à ce livre, la chanson française?
4: J'ai voulu lui dédier ce livre, qu'elle ne lira pas, sûrement, mais parce que c'était important pour moi de rappeler qu'il y a eu un avant et un après Véronique Sanson dans mon existence, et probablement que l'homme que je suis, comme vous l'avez un peu décrit, c'est-à-dire à la fois à la radio, mais parfois derrière les artistes lorsque je travaillais en maison de disques, ou programmateur de festival, mon parcours et mes choix éditoriaux, musicaux, n'auraient pas été les mêmes si en 72, l'album de Véronique Sanson n'était pas entré dans mes oreilles. Je pense que j'avais une culture musicale très radiophonique avant 1972, puisque j'écoutais enfant beaucoup la radio, je zappais d'une radio à une autre, mais je n'avais pas encore compris, saisi, ce que pouvait être l'exigence artistique quand Véronique Sanson est arrivée. D'ailleurs, c'est marrant parce que je suis pas le seul. Hein. Oui. Françoise Hardy raconte toujours que le jour où cet album Amoureuse est arrivé, elle s'est dit, bon ben là, on est au chômage, quoi. Les chanteuses des années 60, on est complètement dépassées. Voilà ce qu'il faut faire aujourd'hui pour à la fois faire une chanson populaire,
3: oui,
4: mais exigeante. Et voilà, à partir de là, c'est vrai que mes goûts musicaux se sont orientés vers ce qu'on a appelé la nouvelle chanson française et que les Alain Souchon, Laurent Voulzy, Yves Simon, William Scheller, Catherine Lara, enfin tous ceux qui ont construit cette belle autoroute dans les années 70 de la chanson française ont fait partie de ce que je suis aujourd'hui. Peut-être que sinon je serais resté avec Claude François, avec Sheila, Dalida.
3: Et
4: ce qui fait
3: aussi... Et on aurait monté une revue des Claudettes. Allez savoir. Vous feriez Claude Claude, moi je danserais derrière.
4: Mais en revanche, ce qui est intéressant, c'est que je ne renie pas ses premières amours.
3: Ah non.
4: Et que je les fais aimablement cohabiter avec évidemment ces artistes qui sont issus des années 70 et ceux qui sont aujourd'hui les artistes d'aujourd'hui, les Juliette Armanet, les Clara Luciani, les Eddy de Pretto, les A.O. Oui. de Saint-Gavan. Ce sont des filles spirituelles de Véronique Sanson pour moi, même si elles n'ont pas stylistiquement des choses très très communes.
3: Alors ce livre, ce beau livre qui sort donc aux éditions Le Robert, jeudi prochain, la chanson française un peu, beaucoup, passionnément, Didier Varro, part d'une idée. Ça fait des années qu'on vous demande de faire des bouquins sur la chanson française,
4: des années
3: que vous dites bah non, je sais pas, l'axe, etc. Et là en fait vous avez trouvé l'idée, la bonne idée, hein, je me permets de vous le dire parce que je trouve que c'est dément. Vous avez choisi 21 moments, pas pour nous raconter 21 anecdotes, parce que là bah, ça serait une énième collection d'anecdotes, non, 21 moments qui vont vous permettre de tirer à chaque fois un fil, un thème, et finalement de faire un tour complet de la chanson française de Charles Trenet à Booba. C'est quand même assez dingue. Et pour ce faire, vous avez eu un dialogue constant avec quelqu'un qui s'appelle Martin Soudan. Qui est-il ?
4: C'est un jeune auteur de cinéma. Et il a eu une importance phénoménale, comme vous le disiez, des livres sur la chanson française, on me l'a proposé. J'ai souvent dit non pour les raisons que vous avez exposées. Et là, j'ai dit non parce que j'ai un peu un travail à plein temps.
3: Il n'a pas le temps.
4: À Radio France. Oui. Et donc, je peux pas. Et puis, quand j'ai déroulé quand même cette idée en disant, si un jour j'ai le temps, voilà comment je pourrais aborder le sujet, ils m'ont dit, mais non, mais il faut le faire maintenant. Et j'ai dit, bah alors, trouvez-moi un partenaire pour travailler. Je n'ai jamais fait ça. C'est-à-dire que j'ai toujours écrit mes livres. Donc là, c'est un travail de collaboration, c'est un ping-pong primitif. Et ce qui m'a intéressé chez cette personne, ce jeune auteur de cinéma, c'est qu'il est aussi construit sur la consommation, entre guillemets, des séries, de choses plutôt cinématographiques ou plutôt télévisuelles, mais séquencées. Et donc, il m'a vraiment aidé et porté à trouver la vraie dramaturgie à l'intérieur de ces 21 chapitres. Donc, c'était important. Et puis, en fait, c'est vachement bien de travailler accompagné. Moi, j'adore ça. Et donc, c'était un petit rituel pendant plus de 6 mois de se retrouver, de s'enfermer, de fermer les portables. Et il m'écoutait. Et parfois, il me relançait. Et puis après, de toute cette matière première, il en faisait un scénario qui était presque un scénario de série. Effectivement.
3: Alors, ouais, une série où même carrément, moi j'étais dans un film en lisant le premier chapitre qui se passe le 17 juillet 2004 à La Rochelle, au Francofolie. C'est les dernières franco de Jean-Louis Foulquier. Vous le vivez de l'intérieur, vous le racontez divinement. Samson est là, tiens, comme
4: c'est bon.
3: Incroyable. Je ne vais pas dévoiler les anecdotes du livre parce que c'est pas le but du jeu. C'est pas un bouquin à anecdotes, mais c'est un bouquin dans lequel vous allez apprendre plein d'histoires géniales et notamment en coulisses. Que s'est-il passé ce soir là pour faire des adieux à Jean-Louis Foulquier, juste dire quand même que vous êtes gonflé parce que vous démarrez votre livre, votre déclaration d'amour à la chanson française avec une petite baffe que vous vous êtes prise parce qu'en fait vous étiez censé être le successeur de Jean-Louis Foulquier à la tête des Franco et en fait bah, ce soir-là...
4: J'ai compris que je ne le serais pas.
3: Vous avez compris que vous ne le seriez pas. Vous démarrez par un, je n'allais pas dire un échec, mais une déconvenue.
4: Une déconvenue, ou ouais. Même peut-être un échec, en tout cas une énorme déception
3: ouais.
4: Voilà. Et qu'il a fallu digérer, il m'a fallu du temps. Mais la vie professionnelle, c'est ça, hein, c'est pas, on n'est pas toujours au sommet de l'Everest. Hein, y a des moments un peu compliqués. Et moi, Dieu sait que j'en ai eu, des moments compliqués. Il y a plein de gens qui disent « Ah bon, mais ça a toujours roulé pour toi ». Eh bien non. Et c'était aussi... peut-être l'occasion de commencer par quelque chose qui intimement signifiait beaucoup de choses pour moi, mais aussi qui, avec le recul, raconte autre chose que je n'avais pas perçu le soir où j'ai vécu tout ça, ou même dans les mois qui ont suivi. Et en fait, je me suis aperçu que ce soir-là se jouait la fin d'un monde. On était en train de tourner une page et que le monde de la chanson française ne serait plus jamais le même après le départ de Jean-Louis Foulquier.
3: Et vous nous dévoilez quelle était sa chanson préférée. Alors je vous propose qu'on l'écoute ensemble. C'est Henri Salvador.

0: la chanson d'Henri Salvador, Syracuse, qui est évoquée dans le beau livre que sort Didier Varro la semaine prochaine, jeudi prochain très exactement, la chanson française, un peu, beaucoup, passionnément, aux éditions Le Robert. Alors on le disait, mon cher Didier, 21 dates, 21 événements qui vont ensuite vous permettre de tirer le fil d'un thème, voire même parfois plusieurs thèmes dans le même chapitre, parce qu'en fait il y a énormément à dire sur la chanson française. Exemple, le 10 août 1963, Charles Trenet sort de prison.
1: C'est un jardin extraordinaire. Il y a des canards qui parlent anglais. Leur donne du pain, ils remuent leur derrière en disant « Thank you very much, Monsieur Trenet ».
0: Et c'est le prétexte, évidemment, à parler de la chanson française « Sort du placard », la chanson homosexuelle qui est au départ par allusion, comme des jardins extraordinaires.
2: Ouais. Et encore, il y a des gens qui contestent cette version que Charles Trenet, qui était quand même un poète surréaliste, ouais. il prend une métaphore, une allégorie, puis derrière ça lui permet d'ouvrir l'imaginaire avec moi j'adore les chansons qui ont plusieurs lectures, quoi. Et donc le jardin est extraordinaire, ça peut être le jardin des Tuileries où les garçons se draguaient allègrement dans les années 50, 60, 70, 80, maintenant je crois que c'est terminé, c'était des lieux de rencontre, les jardins publics pour les homosexuels, parce que l'homosexualité était pénalisée, se vivait clandestinement plutôt la nuit et dans des endroits qui étaient à peu près tranquilles la nuit, quoi. Mais du coup, quand on écoute la chanson de Charles Trenet et qu'on voit finalement une version presque Walt Disney de ces lieux clandestins, c'est génial, c'est réjouissant même.
0: Et donc vous parlez de Trenet et de sa sortie de prison le 10 août 1963.
2: Parce qu'il y a des gens qui mais non, mais Charles Trenet n'a jamais fait de prison. Si, il a fait quelques mois de prison puisqu'il avait été dénoncé par quelqu'un de son entourage en disant que dans sa maison près d'Aix en Provence, qui faisait des soirées coquines avec des jeunes garçons qui avaient tous entre 18 et 20 ans. À l'époque, la majorité sexuelle pour les homosexuels était à 21 ans.
0: Pas pour les hétéros.
2: Voilà, ouais. C'était 15 ans. Ouais. Et donc, c'est Robert Badinter, d'ailleurs, qui a mis fin à cette pénalisation de l'homosexualité. Et du coup, prison. Voilà, il était condamné. Et puis, il en est sorti à l'air libre, en pleine journée, il n'a pas voulu sortir de manière clandestine, et il n'a jamais fait son coming out après, mais il a continué à brandir avec beaucoup d'humour et cette dose de surréalisme permanent, en disant « je suis gay », mais G-A-I, hein, ouais. Pas G-A-I grec, mais voilà, c'était une manière aussi de... C'est un homme d'une autre époque, mais qui a ouvert, mine de rien, une histoire de la chanson qui est sortie du placard progressivement entre la fin des années 50 et aujourd'hui. On a beaucoup d'artistes qui enfin revendiquent à ciel ouvert leur homosexualité, leur statut queer comme on dit, et c'est tant mieux.
0: Bonsoir Marguerite.

0: beaucoup ce chapitre, je l'ai trouvé extrêmement réjouissant. On va pas se mentir, c'est pas le cas de tous, parce que la chanson française n'a pas forcément fait le chemin dont on rêvait.
1: Ouais.
0: Mais en ce qui concerne ça, l'acceptation, la revendication de qui on est, et dans la joie, parfois dans la douleur, dans des chansons d'Eddie De Pretto par exemple, mais là dans la chanson de Marguerite, on se dit le monde, la société, la chanson, tout le monde est allé dans le bon sens.
1: Ouais, ouais, ça bouge avec le sourire.
0: Oui, hein.
1: Et même si, encore une fois, sur les réseaux sociaux, ces prises de position, parfois joyeuses et parfois un peu plus dramatiques, sont en réponse, il y a beaucoup de harcèlement, de cyberharcèlement.
0: Et il y a de la haine.
1: Aussi, on est une des victimes, mais Eddie De Pretto, Bilal Hassani, enfin, tous ont vécu ça. Mais en même temps, il faut quand même se réjouir de cette poussée. Et aujourd'hui, il y a beaucoup de filles qui revendiquent leur queer attitude.
0: Oui, vous parlez d'Angèle, vous parlez de Pomme. Enfin, voilà, c'est un chapitre qui est très, très chouette et qui s'appelle donc joliment La chanson française.
1: Oui, avec cette petite anecdote, pour le coup, que je vais délivrer.
0: Allez,
1: vous êtes
0: anecdote,
1: la première à parler du livre. On finit avec Marguerite, effectivement, qui va sur le plateau de C'est à vous. Vous pouvez la raconter. Si
0: allez-y,
1: vous
0: allez-y, allez-y, non,
1: et Anne-Elisabeth Lemoine, qui la reçoit, qui lui dit, c'est quoi votre film culte, comédie musicale, puisque Marguerite disait qu'elle adorait les comédies musicales. Elle dit, c'est La La Land. Et Anne-Elisabeth, spontanément et joyeusement, dit, oui, à cause de Ryan.
0: Non,
1: à cause de...
0: Je ne sais plus comment elle s'appelle. Emma Stone.
1: Oui. C'est trop mignon, parce que ça raconte aussi assez bien, à la fois la chanson de Marguerite, mais assez bien encore le petit travail qu'il va falloir faire pour arriver à l'acceptation totale.
0: Ça me fait penser à la question de Michel Denisot à Catherine Lara dans Mon Zénith à moi. Qu'est-ce que vous regardez en premier chez un homme ?
1: Sa femme.
0: Génial. Donc voilà, ça c'est le côté réjouissant. J'ai trouvé un autre chapitre extrêmement réjouissant. La date que vous avez retenue pour en parler, c'est novembre 1994, quand MC Solar reçoit un prix à la SACEM pour ses talents d'auteur.
2: Pour te parler d'une amie qu'on appelle Caroline, elle était madame, elle était ma cam, elle était ma vitamine, elle était ma drogue, ma douce, ma coupe, mon crack, mon amphétamine, Caroline.
0: 1994, c'est vos années.
1: Oui, je travaille chez Polydor, à la direction artistique. On appelait ça la direction de la production à l'époque, voilà.
0: Et vous voyez débarquer les rappeurs.
1: Ouais, je vois débarquer MC Solar, qui avait été signé avant que je n'arrive en 91, et qui avait sorti un seul 45 tours, qui était Bouge de là, qui avait très bien fonctionné, mais qui avait eu une sorte de faux plat dans un deuxième temps. Donc la maison de disques, on se disait, qu'est-ce que ça va donner? Est-ce que c'est une chanson ou un style musical qui pourra concerner le grand public? Donc MC Solar, lui, a eu droit à enregistrer un album, mais il y avait quand même beaucoup de questionnements autour de cette musique.
0: Ouais, mais vous racontez dans le livre qu'en fait l'idée c'était que MC Solar aille faire les mêmes plateaux télé, les mêmes événements, les mêmes interviews que les chanteurs, que Vanessa Paradis par exemple, prenons son exemple.
1: Exactement.
0: Et que
1: lui était OK.
0: Lui, il était OK pour
1: donc
0: jouer.
1: Donc ça, c'était déjà une première victoire. Et en fait, ça s'est extrêmement bien passé. C'est-à-dire que la cohabitation était joyeuse, et beaucoup d'artistes exprimaient aussi leur grande admiration pour la plume de MC Solar, que ce soit Cabrel, Michel Berger, qui m'avait sollicité pour inviter MC Solar dans un show qui était entièrement consacré à l'album de duo entre France et Michel. Donc voilà, il était Juliette Gréco, Aznavour, tout le monde appelait Polydor pour essayer de rencontrer MC Solar, ce nouveau prodige de la plume. Et c'était génial.
0: 30 ans plus tard, le rap, on dit que c'est la nouvelle variété française, les plus gros vendeurs de disques, alors même si on ne vend plus vraiment de disques physiques, les plus gros streamers, en tout cas, sont les rappeurs, les retournées sont complètes, certains font le Stade de France, comme Booba. Ça vous inspire quoi, vous, l'amoureux de la chanson française?
1: Et pour moi, c'est une chanson. C'est un style de chanson et c'est réjouissant, ça a fait bouger les lignes, ça a donné aussi à toute une jeune génération qui aurait pu être tentée par...

0: tout d'un coup, Pierre Delanoë, qui est le président d'honneur de la SACEM, lui, il n'est pas d'accord. Et il dit, le rap, ce n'est pas de la musique, ce n'est pas de la chanson. Donc, vous voyez, et donc moi, j'ai été un acteur de ce conflit dans cette institution de la SACEM. Et je suis allé recevoir le prix à la place de Solar, qui était en tournée ce jour-là. Et il a fallu que je réponde avec un peu une punchline empruntée à Solar pour lui dire peut-être qu'il vaut mieux, avant il y avait des vols de mobilettes, maintenant il y a des vols de dico, c'est quand même toujours ça de gagner.
1: Didier Varro, la chanson française un peu, beaucoup, passionnément aux éditions Le Robert, il y raconte 60 ans d'émotion avec les plus grands artistes, les plus grandes chanteuses, autrices, compositrices, c'est un bonheur. 21 dates donc, je ne vous dis pas ce qui se cache derrière celle du 12 avril 2000, mais juste ne ratez pas ce chapitre.

0: La déclaration.
1: Qu'est-ce que j'aime cette chanson.
0: Elle est sublime.
1: 1974.
0: Oh, j'aime bien. Il connaît toutes les dates par cœur. Je suis sûre, même si je gratte un peu, Didier Varro vous dira le nom du studio où ça a été enregistré, l'ingénieur du son, ce genre de choses. Alors, ceci dit, je tiens à dire que dans cette chanson française, un peu beaucoup passionnément, on n'a pas comme ça un empilement de dates. Non.
1: C'est pas une encyclopédie.
0: C'est très raconté.
1: C'est pas une encyclopédie ni un dictionnaire. Pourtant, c'est chez Laurobert. Donc, voilà, c'est un peu étonnant. Non.
0: Vous nous racontez des histoires.
1: Oui, voilà, mais c'est ce que j'ai toujours aimé faire.
0: Ce soir, vous faites super bien.
1: À la radio, dans une programmation de festival, j'essaye de raconter une histoire. Quand j'étais en maison de disques, je disais aux artistes, il faut que ton album raconte une histoire, c'est important. Des gens qui n'ont pas d'univers ou qui n'ont pas d'histoire n'embarquent pas. Sur un one shot, mais pas sur la longueur.
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2: Ma femme était enceinte il y a quelques années, on attendait un petit garçon, on voulait l'appeler Marcel. Et j'étais au théâtre de Paris, je faisais un concert, je dis à Jean-Louis, écoute, je vais faire découvrir une chanson qui s'appelle Marcel aux gens. 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
2: Bonjour la France, j'espère que tu vas bien la France, que tu as passé un bon week-end. C'est une nouvelle semaine, tu te sens comment Eric Bastien?
3: Toujours très en forme pour ces derniers jours pour la gagne.
2: Oui, bien sûr.
3: Bonjour.
2: Alors cette semaine, mes petits bouchons, c'est pas n'importe quoi qu'on vous offre.
3: Ah, c'est vrai.
2: Oh, bah oui, c'est un peu comme si vos vacances commençaient maintenant. Parce que figurez-vous que vendredi pour la finale, le premier prix, c'est une semaine. Enfin non, c'est pas une semaine. C'est un séjour.
3: Ah oui.
2: Un Bel en Bras. Mais attention, un séjour Bel en Bras, dans les clubs Bel en Bras, de 2000 euros.
3: Combien ?
2: 2000 euros.
3: Ah ouais.
2: Et oui, alors je vous explique, hein, Bel en Bras, c'est le numéro 1 des clubs de vacances. Ça a été élu destination préférée des familles en 2025. Donc évidemment, il y a des destinations incroyables. Il y a des clubs enfants. Bah, tout le monde vit ses plus belles vacances. Hein. Les grands comme les petits. Donc ça, 2000 euros d'achat pour Bel en Bras, je trouve que c'est...
3: Oui, ça fait une bonne semaine de vacances, à peu près.
2: C'est magnifique.
3: Hein. Ah oui.
2: Voilà, moi je trouve que franchement, votre radio ici... Bah c'est, ça met les petits plats dans les grands hein. Alors si on ne gagne pas ça, on gagne quoi mon petit bouchon?
3: On s'arrose hein, autour d'un bon café.
2: Ah bah oui.
3: On fait une nouvelle comme ça à 2000 euros, on ne peut pas laisser passer ça.
2: Non,
3: on va demander à Joe Malango d'y ajouter sa célèbre machine à café. 32 dosettes, 6 verres en verre. Ce sont les dernières machines à gagner au cœur de cet été sur Easy.
2: Oh là là, là
3: vous allez la regretter la machine.
2: Allez, on accueille tout de suite nos deux candidats du jour. Candidats, bah bien sûr je démarre bien la semaine moi. Allez, Lionel et Alexandra. Bonjour les amis.
3: Bonjour.
4: Bonjour.
5: Bonjour.
2: Alors, Lionel, tu joues avec ici Gascogne.
5: Oui.
2: Oui.
5: Oui.
2: Tu as 53 ans. Alors, on dit on dit Benke ou on dit Banquet?
5: Benke.
2: Eh, Benke.
5: Avec l'accent du sud-ouest.
2: Et on dit Benke. Alors, Benke, c'est comment ça s'appelle les habitants de Benke?
5: Les Benketois et les Benketoises.
2: Petit, un petit Benketois.
3: C'est pas les Benkeballs.
2: Eh voilà. Alors.
5: C'est pas les Benkeballs.
2: Non, c'est pas les Benkeballs.
3: Voilà, voilà, voilà.
2: Ça démarre très fort. On est oui, lundi en fort, pleine oui. forme de la vanne de merde. Alors attention, parce que Lionel n'est pas marié à n'importe qui. Il est marié à une femme qui a le plus beau prénom du monde. Tu es marié à Valérie.
5: C'est exact.
2: Et voilà, c'est tout. Voilà. Et avec Valérie, tu as deux garçons. Quel âge ils ont tes garçons?
5: Florian, 27 ans, et Théo, 25.
2: Hop, hop, hop, hop. Ils font quoi dans la vie?
5: Florian va rentrer en école notariale.
2: Mmh.
5: Et Théo est...
3: Ah oui.
5: Travaille dans la vie militaire, pardon, excusez-moi, le stress.
2: Non, du tout.
5: Contrôleur aérien, pardon.
2: Ah, un petit notaire, c'est bien d'avoir un notaire dans sa famille. Moi, je trouve que c'est bien.
3: Un contrôleur aérien, c'est bien aussi pour savoir le couloir, où est la chambre.
2: Oui, bien sûr. Voilà. Alors, tu as un chien qui s'appelle Mink. C'est quoi comme modèle de chien?
5: C'est un setter irlandais. C'est un chien de chasse.
2: Oh, mais j'adore. J'en ai eu un, il s'appelait Ulysse. C'est mes chiens préférés. Ils sont trop mignons. Je les adore. Et alors, attention, il a des centaines de poulets.
5: Oui, oui, des centaines ou des milliers.
2: Et voilà, parce que c'est ton métier. Tu cultives du maïs et tu fais de l'élevage de poulets et de chapons.
5: C'est bien ça.
2: Oh là là là là, les bons chapons là. Mmh, mmh. On adore.
5: Alors, pour les fêtes.
2: Oui, ben attends, laisse-nous passer les tests, s'il te plaît.
3: Body, hein.
5: Justement, pour que vous mangez du chapon pour les fêtes, et on va commencer à l'élever bientôt.
2: Ah bah oui, ça c'est sûr que toi, t'es obligé de travailler en amont pour que nous, on se régale à Noël. Ça, c'est une certitude.
5: Exactement.
2: Alors, évidemment, ton surnom, sans surprise, comme tous les Lionels, on t'appelle Yo-Yo.
5: C'est bien ça.
2: Et voilà, et voilà. Ça et alors... Valérie, ça m'intéresse. Comment c'est son surnom?
5: Valou, ou alors on l'appelle Petit Bou.
2: Ah bah Valou, comme moi, Valou, c'est bien. Bah c'est, voilà. Eh bah voilà, magnifique. Bon, mon petit Yo-Yo, on va tout de suite marquer un point, histoire de dire que tu vas, dès le premier jour de cette première semaine, eh bah tu vas gagner tout de suite. Alors écoute bien, c'est une question vraie ou faux. T'auras 5 secondes pour me dire vrai ou faux quand je te le dirai. Alors écoute bien. Je t'emmène aux Seychelles.
5: Oh.
2: Ah là là, les Seychelles, le soleil, tout ça, on est bien. Alors, figure-toi qu'il fut un temps, quand tu partais aux Seychelles, eh ben, tu partais en France. Est-ce que c'est vrai ou faux que quand on partait aux Seychelles il y a quelque temps, on partait en France? Vrai ou faux, top chrono.
5: Je dirais faux.
2: Et non, c'était vrai. Et oui, parce que c'est l'explorateur français en 1756, Nicolas Morfey, qui a pris possession des Seychelles et s'est resté jusqu'en 1814 français. Voilà.
3: Alexandra est avec nous ce lundi. Alexandra qui habite dans les Deux-Sèvres avec Isti Poitou à Saint-Jacques-de-Thouars. C'est bien ça, Alexandra?
4: Oui, bonjour tout le monde.
3: Bonjour. Hello. T'as passé un bon week-end, tout va bien?
4: Ouais, super.
3: Ok. Bah, c'est avec Laurent. C'est un petit moment que t'es avec Laurent?
4: Oui, ça fait un petit moment que je suis avec Laurent.
3: Ah, mais c'est-à-dire, c'est quoi un petit moment? Okay. Mmh.
4: 28 ans.
3: Ah oui, non, voilà, c'est plus.
2: C'est un long moment, là.
3: Ah ouais, non, c'est un long moment, mais pas de mariage, pas de. Vous êtes resté au stade du Pax.
4: Voilà, c'est ça.
3: Ok. Deux enfants, Valentin et Fanny. Quel âge ont monsieur et madame?
4: Valentin a 21 ans. D'accord. Et Fanny, 17 ans.
3: Fanny, 17 ans, elle fait quoi, Fanny, l'année prochaine? Elle passe en quoi?
4: En terminale.
3: Terminale, ouais, et l'année du bac, là. Et Valentin, il est déjà en fac, il est où, il fait autre chose, je sais pas.
4: Bien, Valentin va rentrer en école d'ingénieurs à La Rochelle.
3: Ah oui, oui, bien.
2: Ah, il va à l'école de La Rochelle, très belle école.
3: Bah, La Rochelle, magnifique. Un petit chat qui s'appelle. Un petit chat qui s'appelle Pixel, ok, sympa. Et puis notre Alex qui est. Eh ben, qui est en vacances, Alex, vous savez pourquoi? Elle est prof.
2: Et voilà.
3: Elle est prof, donc elle est en vacances, Alexandra.
4: Et oui, c'est la première journée, ça fait du bien.
3: Ça y est, ça s'est terminé vendredi, là, il y a quelques jours. T'es prof des écoles en grande section et CP. Alors, je savais pas qu'on pouvait faire à la fois maternelle et CP, du coup. On peut faire les deux dans la même école?
4: Ah bah oui, c'est possible.
3: Ok. Oh, bon, moi, il y avait la maternelle, puis ensuite, il y a une autre école, l'école primaire, donc...
2: Enfin, on dit toujours que les profs sont en vacances, mais elles préparent sa rentrée, hein, quand même.
3: Bien sûr, enfin là, on est quand même... Ça va, quand même.
2: Oui, mais...
3: Non, mais ça va, quand même.
2: Ils n'ont pas 2 mois de vacances, les profs, faut arrêter avec ça.
3: Non, bah quand même, si, un peu. C'est quand la reprise? 24 août ou 1er septembre, non?
2: Oui, mais elle prépare sa rentrée, elle a plein de choses à faire.
3: Oui, voilà. Ils ont des vacances, quand même. Alexandra. Peut-être 2000 euros pour des vacances supplémentaires avec un séjour bel en bras. On joue tout de suite avec un premier point qui est à remporter avec un extrait.
2: Oh my god. Il manquait plus que ça, tiens.
3: Ah là là. Oh là là. Ah, ça donne envie de manger une choucroute.
2: Aïe aïe aïe.
3: L'Allemagne a interdit un certain fromage trop odorant dans les trains longue distance pour éviter en fait des conflits entre voyageurs. Est-ce que selon toi, c'est vrai ou faux? Top chrono, 5 secondes.
4: Je pense que c'est vrai.
3: Je pense que c'est vrai.
4: Ouais.
3: Non, c'est faux, figure-toi. En revanche, certains réseaux ferroviaires déconseillent les repas très odorants pour éviter les tensions entre voyageurs, parce que, effectivement, ça existe, on a déjà vu ce genre de choses, il n'y a pas toujours des relations diplomates dans le train.
2: Bah, c'est à ces gens qui ouvrent du fromage qui pue ou des œufs durs, c'est pas terrible. Bon, bah, ça fait 0-0, la tête à Toto, bon. Et là, tout de suite, au pop-up. Alors là, back to the, hein, to the past, on va partir sans contrefaçon, je suis un garçon.
3: Exactement, c'est dans les années 90.
2: Avec 89 pour être, ou 88 d'ailleurs.
3: Qu'est-ce
2: oui, 88.
3: Que vous dites, 88 dans les années 90.
2: Hein, allez, donc. Mylène Farmer, sans contrefaçon, vous écoutez, ici, vous êtes.

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2: Alors, nous sommes avec Lionel et Alexandra qui n'ont pas de points, mais bon, on a tellement de questions, tout le monde va monter dans les points. Alors, il paraît que tu as fait du rugby pendant 25 ans.
3: Oui, c'est bien ça.
2: Oh la vache. Et alors, c'était quoi, au rugby, c'était quoi ton rôle ?
3: Numéro 9 ou numéro 15, demi de mêlée ou arrière.
2: Hop, hop, hop. Et alors, t'as préféré quoi ? Demi de mêlée ou l'autre ?
3: Demi de mêlée parce que j'aime bien parler, il faut bien commander, donc ça m'allait très bien.
2: Ah, ça t'allait très bien. Alors, t'as même été entraîneur pendant un an ?
3: Oui, oui, juste un an, ça suffit. Ça suffit. Fin de carrière, voilà.
2: Ça t'a pas trop plu, entraîneur, c'était pas...
3: C'est pas que ça m'a plu, mais j'ai fait joueur-entraîneur et j'aurais dû faire ou l'un ou l'autre, mais pas les deux en même temps.
2: Ah oui,
3: parce c'est... Parce qu'après, on n'est pas forcément crédible, on va dire, voilà.
2: Ah là, d'accord, ok. Alors, tu n'es pas bricoleur, mais bon, t'aimes bien aider, hein, t'es quand même plein de bonne volonté, on est d'accord ?
3: J'essaye.
2: Mais par contre, attention, tu adores faire le jardin avec tes parents. Ils ont un potager, il y a quoi dans ce petit potager ?
3: Oh, des cultures classiques, des tomates, des piments, des concombres, des courgettes, des salades, et voilà.
2: Bah dis donc, c'est déjà pas mal.
3: Pour pouvoir se nourrir durant l'été et début d'automne.
2: Oui, mais c'est pas mal, j'aime bien moi l'idée. Mais alors, tu cuisines bof, hein, tu laisses plutôt Valérie. Hein.
3: Bon. Ouais. Oui, c'est bien ça. Moi, bon, je fais le barbecue, c'est déjà pas mal.
2: Bah, en général, c'est ça, les mecs, ils adorent faire le barbecue.
3: Voilà, le barbecue.
2: Oui, les grillades. Mais tu fais quand même du petit confit de canard frites, t'aimes bien.
3: Mais disons que c'est un plat typique de la région, voilà.
2: Ah bah ça, c'est
3: le canard gras.
2: Mais sinon, bon, c'est Valérie, hein, c'est Valou qui s'y colle, parce que, voilà.
3: C'est bien ça.
0: Oh, on mange bien dans les Landes.
2: Ça, ah bah oui, ça, on mange bien dans les Landes, ça c'est une certitude. Quand t'étais petit, tu faisais collection des albums Panini, avec les joueurs de foot. Oui. T'en as eu combien des albums ?
3: Tous les ans j'en avais un et c'était à l'école, voilà, on s'est changé les images et pour essayer de le remplir au plus vite.
2: Eh ben génial, moi j'en ai eu aussi, figure-toi. Bon alors, là c'est pas les albums Panini que je voudrais que tu collectionnes, c'est les points. Écoute bien la deuxième question, vrai ou faux. Une mairie française envisage de donner une aide de 120 euros pour aider les habitants qui souffrent de ronflement.
0: Oh, c'est horrible.
2: Ah oui. Pour acheter un appareil anti-ronflement. Alors, est-ce que c'est vrai qu'une mairie envisage de donner 120 euros pour aider les gens qui souffrent de ronflement sévère à acheter un appareil anti-ronflement, vrai ou faux ? Top chrono.
3: Je pense que c'est encore faux.
2: Oui, mais là, tu as raison, parce qu'évidemment qu'aucune mairie ne subventionne les ronfleurs. D'abord parce que 80% des gens sont des ronfleurs, hein, donc voilà. Bon, eh ben, écoute, c'est très bien, premier point pour toi.
0: Alexandra est avec nous, elle est à Saint-Jacques-de-Thouars, elle est professeure des écoles. Elle avait deux rêves dans la vie, Alexandra, c'était être maîtresse et avoir un chat. Eh ben, t'as réalisé tous tes rêves, Alexandra.
4: Voilà, mission accomplie.
2: Ben, c'est oui. Pas mal déjà.
0: Ben, oui, bon, j'espère que t'as d'autres rêves quand même maintenant. Ah, on t'entend pas très bien, Alexandra.
4: J'aimerais faire des grands concerts, voir les stars américaines, voilà, ça j'aimerais bien.
0: C'est ça, par exemple, qu'est-ce que t'aimerais aller voir quoi comme concert ?
4: Pourquoi pas Taylor Swift, The Weeknd, voilà.
0: Quand on essaye de creuser un petit peu, de savoir des choses sur toi, on se rend compte que t'es pas très sport, Alexandra.
4: Le quoi ? Le ?
0: Oui, voilà. Quand même, il y a les élèves là, ils te font courir dans les escaliers, dans le sous-préau, je sais pas, dans la cour. Le sport, non, toi t'es pas sport du tout.
4: Non, mais moi j'entraîne les autres et puis j'emmène mes enfants au sport. Oui, j'ai emmené mes enfants.
0: Tu les regardes faire, mais
2: c'est déjà pas mal. Hein.
0: Bon, tu marches de temps en temps avec les copines, hein. Il y a des petites randos de temps en temps, si j'ai bien compris. Tu peux.
4: C'est ça, oui. On fait des petites randos de temps en temps.
0: Alors, dans le dossier que j'ai, hein, c'est toujours, ça commence par pas. Donc pas de sport, mais pas de bricolage non plus.
4: Après, j'aide beaucoup mon conjoint
0: pour faire
4: du gros bricolage. Ouais, j'aide beaucoup Laurent.
0: Un petit peu quand même.
2: Bah, c'est déjà pas mal. C'est déjà pas mal.
0: Et alors, ça va faire plaisir à Valérie. Parce que côté cuisine, paraît-il, tu sais, je ne sais pas si tu suis cette émission fidèlement, mais c'est un de nos plats préférés. Tu fais les meilleures lasagnes.
2: Lasagnes,
0: les lasagnes du monde. Tu nous dis que tes lasagnes sont les meilleures. Vrai de vrai ?
4: Alors,
2: oh yeah!
0: Raconte, quoi ton petit secret pour les lasagnes réussies?
4: Alors, c'est surtout mes enfants qui disent que mes lasagnes sont très très bonnes.
0: C'est normal, c'est la lasagne de maman.
4: Voilà, c'est la zinc de maman qui fait des tomates du jardin avec la sauce faite maison, voilà.
2: Mmh. Et puis, ça c'est bon.
4: Voilà.
0: Ça c'est bon, faite maison. Tu fais des tomates farcies, des courgettes, et puis alors côté dessert pour finir, pareil que t'es une as de la crème anglaise. Ça quand même.
4: Ouais.
0: Pâte à choux, tiramisu, bon appétit pour ceux qui ont faim. Voici une nouvelle question, on a faim de points, nous, Alexandra. Allons-y avec ce dessin animé dans les années 70.
2: Les barbus, là. Oh, qu'est-ce que j'aimais, les barbes à papa.
0: Alors, non pas de dessin animé, hein, des personnages, mais on va vraiment parler de la barbe à papa. Hein, la barbe à papa qui se mange, quoi.
2: Oui, pas la barbe de ton papa.
0: Oui, on est bien d'accord. La barbe à papa a été inventée par un dentiste, Alexandra. Je l'affirme. Vrai ou faux ? 5 secondes top chrono.
4: Ce serait oui.
0: Ça paraît un peu fou, mais il dit qu'il va faire des affaires en l'inventant. Et t'as raison, car c'est bien un dentiste qui s'est associé à un confiseur pour créer ce bonbon. Un duo qui a présenté donc la barbe à papa pour la première fois, alors ça je ne le savais pas, dans une exposition universelle en 1908. Il était intelligent le dentiste.
2: Tiens, allez, ça fait un point pour Lionel, un point pour Alexandra. Et là vous vous dites, mon Dieu, mais qu'est-ce qu'elle va nous faire écouter ? Eh bien, you are the sunshine of my life. Wow. Alors, pas la version de Sacha Distel, évidemment, hein, la version de Stevie Wonder. Parce que vous écoutez ici et que ici, il vous aime. Et vous êtes tous mes sunshine of my life.

0: j'adore ça. Stevie Wonder, you are the sunshine of my life.
1: Bien sûr.
0: C'est un effort.
2: Bien dit, quand même.
0: À midi, on est au taquet. Sunshine of my life.
1: Ouais, merci. Alors, je vous rappelle que nous jouons avec Lionel et Alexandra qui ont un point chacun. Voilà, voilà. Alors, ça va être le quiz musical. Oh. Tu adores la musique, tu aimes la musique. Oh, mon petit yo-yo.
3: Oui, moi j'aime bien ça.
1: Voilà.
3: J'aime bien la musique, beaucoup même la musique. J'écoute beaucoup.
1: Et oui, d'ailleurs, t'aimerais déjeuner avec Jean-Jacques Goldman, toi. Enfin le soir. Voilà. Et d'ailleurs, c'est un animal que tu voudrais être un oiseau, hein. Donc, allez hop là.
0: Bah oui.
1: Voilà.
0: Ah oui, ça
1: c'est
0: l'air pur et
1: d'autre.
0: Un oiseau,
1: ouais, bien sûr. Alors.
0: C'est complètement du bien sûr dans l'émission.
1: Je sais pas, on n'a pas compté. Mon petit Lionel, est-ce que tu es prêt pour ton quiz musical?
0: Bien sûr.
3: Oui, pas de soucis.
1: Alors écoute bien. Il y a ces deux chansons qui vont s'enchaîner. Ce sont deux chanteurs différents. Tu vas devoir me trouver qui sont ces chanteurs. Écoute bien, c'est parti.

0: Skyrock. Alors, qui sont ces deux chanteurs? Top chrono, 10 secondes.
1: Je pense que le premier, c'est Charles Trenet, le deuxième, Nino Ferrer.
0: Voilà, ça, tu vois, ça s'appelle un candidat qui a l'oreille absolue.
2: Oui, bien sûr.
0: Mais oui, Charles Trenet. Et hop, et cette magnifique chanson de Nino Ferrer.
2: Et oui, bien évidemment.
0: Et oui, ça fait 2 points, tu as 3, mon petit yo-yo, bravo.
2: Le double mix de l'été. On joue d'ailleurs tout l'été avec les tubes de l'été. Bah oui, c'est l'été, on est le 6 juillet quand même aujourd'hui. Ah, Alexandra, avant de jouer, un petit mot sur le théâtre. Il paraît que tu as fait du théâtre pendant quelques années, avec les trois coups qu'on entend. Ah oui, attention, oui, voilà, levé de rideau. Tu as joué dans quoi? T'as fait quoi au théâtre?
3: Alors c'était un petit club de théâtre sur la commune et on faisait des petits sketchs plus ou moins connus, d'humoristes connus, notamment les Inconnus,
2: ah
3: qui
2: oui
3: eux sont très connus.
2: Oui, bien sûr. Quel sketch des Inconnus t'as pris justement, tu te souviens?
3: Moi, on a fait les pétasses et je jouais celle qui faisait le lampadaire.
2: Oui, je voudrais bien que tu racontes, c'est ça, hein, c'est la réplique, il me semble, dans le sketch. Vas-y, raconte,
3: mais c'est ça.
2: Hein. Ouais, on est d'accord.
3: Oui, raconte, c'est ça, avec Jean-Louis.
2: Avec Jean-Louis, exactement. On aimerait tellement les revoir sur scène, les Inconnus. Bon, et du coup, t'as arrêté le théâtre, c'est fini, ça?
3: Et oui, le Covid a raison de notre envie.
2: Ouais, mais c'est derrière nous, tu peux reprendre, là, un petit peu, là.
3: Et après, bah, chacun est parti aussi, donc c'est difficile de remonter une troupe.
2: Bien sûr. Bon, t'es un peu casse-cou, hein, tu fais du parapente, t'as fait le saut du cascadeur, c'est-à-dire que t'as sauté de combien?
3: 7 mètres sur un gros coussin, voilà.
2: 7 mètres, ouais.
3: Alors,
2: c'est pas mal.
3: Ouais. Ouais. C'est parce que mes enfants étaient en bas et ma clame, parce que sinon, je pense que j'aurais manqué de courage.
2: D'accord.
0: 7 mètres,
2: oui, 7 mètres, bon, c'est correct, encore 7 mètres, ça va.
0: Jean, le mec, il est capable de sauter de 7
2: mètres. Non, non, je le ferai pas. Non,
0: ouais,
2: non,
0: allez,
2: je le ferai
0: vas-y,
2: pas,
0: fais ton quiz, va, tu me fais de la peine.
2: C'est ce petit vol à montgolfière quand même, là, c'est un peignamo au-dessus de Thouars. C'est beau, Thouars, vu du ciel.
3: Oui, c'est magnifique.
2: Ah oui, on recommande, c'est une destination. Arrêtez-vous dans les Deux-Sèvres cet été. Allez Alexandra, nous allons jouer avec ton quiz musical, je l'ai dit tout à l'heure. C'est un double mix de l'été, spécial tube de l'été en ce lundi. Écoute bien les deux artistes, à toi de les reconnaître.
0: Le
2: soleil.
0: Ouais.
2: Oh là. Ah oui.
0: Oh my god.
2: Vous avez dit que j'allais vous gâter pour cette fin de saison.
0: Ah, c'est de la gâtade.
2: Allez, top chrono, qui chante? Qui as-tu reconnu?
3: Serge Gainsbourg et Frédéric François.
2: Frédéric François, bien sûr.
3: Non,
2: oui, non, non, mais je prends note. Alors, Serge Gainsbourg, tu es d'évidence? Oui, bien sûr.
0: Si.
2: Frédéric François sur Méditerranéenne.
3: Non.
2: Eh bien, non.
3: Non, c'est Pierre Vézilard.
2: Ouais. Exactement, Alex, tu vois. C'est précipité, c'est Hervé Villard.
0: Ah là là là là là là là là là là.
2: Bon. Il n'est pas mort, Hervé Villard, comme le dirait Alexandre Chabat.
0: Non, Jeff.
2: Tu connais
0: ça, quand même. Je connais.

0: rien. Peu importe.
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2: Et c'est une nouvelle semaine, et qui dit nouvelle semaine dit nouveau cadeau cette semaine pour la finale. Le gagnant remportera, attention, un séjour dans les clubs Bellambra d'une valeur de 2000 euros. C'est-à-dire que vraiment vous allez pouvoir vous régaler, c'est quand même la destination préférée des familles en 2025. Il y a les clubs pour les petits, les clubs pour les grands, vous allez vous régaler. Ça c'est le premier prix, et le deuxième prix bien évidemment c'est notre magnifique cafetière Malongo avec 32 dosettes et 6 verres en quoi ?
3: En verre bien sûr.
2: Et évidemment, allez, on reprend immédiatement la compétition. Je vous rappelle que Lionel a 3, Alexandra a 2. Lionel joue avec Ici Gascogne. Lionel qui travaille évidemment à son compte, hein, qui fait de la culture de maïs et de l'élevage de poulets et de chapons. Alors, je vous l'ai dit au début de cette émission, il est marié à une femme qui a un prénom exceptionnel.
3: Oui. Monique.
2: Non, Valérie, imbécile.
3: Et, oui.
2: Et donc, tu as rencontré Valérie, tu étais jeune, tu avais 16 ans et demi.
4: C'est bien ça.
2: Tu l'as rencontrée dans une fête de village.
4: Oui, tout à fait. Les petites fêtes de village dans le sud-ouest, vous connaissez surtout les à Bayonne et à Dax, je suppose.
3: Oui.
4: Et il faut savoir que nous, dans les Landes, tous les petits villages font une fête qui dure 3-4 jours.
2: Ben voilà. Ouais, les fêtes de village, on adore. Hein. Et donc, voilà. À l'époque où tu as rencontré ta petite chérie, on a calculé et il passait ça. Parce qu'il a 16 ans et demi, il est au bal du village, nos tuyaux, et c'est la séance de slow qui démarre. Et t'as invité Valérie à danser, et qu'est-ce qui s'est passé? Parce qu'elle était plus vieille que toi, je crois, elle avait quel âge?
4: Elle est toujours plus vieille que moi, oui.
2: Oui, mais à l'époque, attends, à l'époque, t'as 16 ans et demi, elle en a 19, ce qui est beaucoup pour l'époque.
4: Ah oui, ça.
2: Voilà.
4: C'est bien ça, j'ai attrapé une cougar, on va dire.
2: Une cougarinette. Et alors,
4: une cougarinette, voilà.
2: Ouais, c'est toi qui l'as invité à danser, bien sûr.
4: Oui, je l'ai croisé, on s'est croisé aux fêtes de mon village, et deux mois après, on a conclu dans son village à elle, voilà.
2: Oh my god, il y a eu roulage de pelle et tout au bal du village.
3: Ben oui.
4: Oui, ça a galoché un peu, oui.
2: Ça a galoché de ouf. Et ça fait combien de temps que vous êtes ensemble?
4: Eh bien, depuis l'année 53, donc ça va faire 37 ans.
3: Oh là là.
2: Oh là là, donc 37 ans ensemble et mariés depuis 28 ans.
4: C'est bien ça.
2: Et alors
4: 18, champion du monde.
2: Oh my god. Et du coup, c'est les noces de nickel. Oh mon dieu, ça.
4: Si vous me le dites.
2: Je te le dis, c'est les noces de nickel.
4: Et bien voilà.
2: Voilà, c'est nickel. Alors, mon
4: cher.
2: C'est pas dur, bah non. Mon yo-yo, là, je te propose de marquer 3 points de plus avec la question à choix multiples. Je te pose la question, je te fais des propositions et tu auras 10 secondes pour me donner ton choix. Alors, quel est le premier super-héros qui est apparu dans une bande dessinée Action Comics en 1938. Quel est le premier super-héros qui est apparu dans une bande dessinée comics en 1938? Alors, je te propose Superman, Batman, Spider-Man ou Éric Bastien-Man. Alors, qui est apparu en premier? Top chrono 10 secondes. Donc, Superman...
4: Il y a eu des mini directs.
2: Eh ben, dis, tu dis quoi, toi?
4: Je pense que moi, ce serait Superman.
2: Superman?
4: Ouais.
2: Et oui, bien sûr que c'est Superman. Il est, il vient de Krypton. Il est recueilli sur Terre par un couple de fermiers. On l'appelle Clark Kent avec ses lunettes. Il devient journaliste.
3: Ah, voilà. Oui, je vois très bien.
2: Et oui, avec sa petite cape et son point levé, là.
3: Oui.
2: Hein, c'est viser la lune. C'est Amel Bent, Superman. Allez, ça te fait 3 points de plus. Tu as 6.
3: Oui, ce sera moi vendredi, bien sûr, avec ma petite cape et mon point levé. Et oui. J'ai encore quelques jours pour essayer de gagner.
2: Ouais.
3: Alexandra avec Ici Poitou à Saint-Jacques-de-Thouars, notre maîtresse qui est en vacances, qui a déjà beaucoup voyagé. T'as fait tout un périple en Grèce d'ailleurs, t'avais fait le tour du Péloponnèse.
5: Oui, c'était ça, le Péloponnèse avec Laurent et puis un copain. On est parti en voiture de France, on a pris le bateau et on a fait le tour du Péloponnèse en voiture et on a campé.
3: Ah ouais, en mode camping?
5: Ouais, c'est ça.
3: Ça doit être des beaux souvenirs. T'as aimé aussi, alors sinon t'as pas aimé, tu aimerais visiter le Maroc, tu connais pas le Maroc?
5: Oui, je connais pas le Maroc. Peut-être que ce sera la prochaine destination. On verra.
3: Ou alors un petit peu plus loin, le Japon. C'est quand même un peu plus loin. Mais le Japon, ça fait aussi partie de tes rêves.
5: Ah oui, oui, parce que là, c'est le changement total de culture aussi.
3: Bah, tu vois, tout à l'heure, je te parlais de tes rêves, tu me disais que tu voulais être maîtresse et que tu avais un chat et que tu avais tout réalisé. Bah, tu vois, tu as le Japon, tu as le Maroc, tu as encore plein de choses. Tu as même un troisième rêve, ce serait de déjeuner avec lui. Just a little more love, just a little more peace. David Guetta, t'adores ?
5: Oui, c'est un artiste qui a commencé quand j'étais jeune, qui est toujours là. Donc c'est sympa de voir comment il a évolué durant toutes ces années pour un DJ, c'est pas facile.
3: Ouais, il a jalonné ta vie. Un petit mot sur ta rencontre avec Laurent, on en a parlé tout à l'heure. C'est une histoire de train, votre histoire. Hein. Vous connaissez un petit peu de vue. Il y a quelques années, vous êtes retrouvés dans un groupe d'amis pour jouer au tarot en soirée. Vous aviez quoi ? Quel âge vous aviez ?
5: 21 ans.
3: Ouais, vous discutez beaucoup ensemble. Et puis lui, il est parti. Il est parti vivre ailleurs, c'est ça ?
5: Ben, il est parti sur Paris parce qu'il est prof de maths, il a été muté en région parisienne.
3: Eh oui, et toi, t'es resté dans la Vienne. Du coup, un peu compliqué cette histoire de départ. Donc, quand je parlais de train, ça n'a pas arrêté. Pendant des années, vous avez fait des voyages dans tous les sens.
5: Pendant 2 ans, oui, c'est ça.
3: Pendant 2 ans, des voyages entre la Vienne et la région parisienne, etc. etc. Et en fait, vous êtes paxé du coup pour accélérer la mutation de Laurent, c'est ça ?
5: Voilà, pour accélérer le rapprochement.
3: Et c'est top, c'est une belle histoire. Allez, voici une nouvelle question. C'est une question à choix multiple. Elle vaut 3 points. C'est pas rien. On accélère un petit peu, là. En termes de points, il y a moyen de prendre. Petit extrait, écoute.
6: À Paris, les filles sont isolées. Welcome to the city.
3: Wow. Oui. Bon, je n'y passe, hein. C'est dans les années 80. Bill Baxter. Alors, on parlait de Paris, puisque Laurent a été muté en région parisienne, tu l'as dit, en Seine-Saint-Denis, dans le 93. Alors, arrêtons-nous à Paris. Je te demande quel est le point culminant de Paris, point le plus haut donc. Le Trocadéro, je fais une proposition, hein. Le Trocadéro, la butte Montmartre, l'Arc de Triomphe ou la statue de Valérie d'Amido, issue du d'Amido Land que le maire de Paris s'apprête à installer bien sûr dans la capitale.
2: Évidemment, Emmanuel Grégoire adore.
3: On t'embrasse. 10 secondes.
2: Oui, on t'embrasse, Emmanuel.
3: Trocadéro, butte Montmartre, Arc de Triomphe ou cette belle statue qui sera dans le 14e peut-être, Valérie, je crois.
2: Peut-être. Par exemple. On n'a pas trouvé encore.
5: Je pense que c'est la butte Montmartre.
3: Pas du tout, c'est Valérie d'Amido. Excuse-moi. Voilà. Emmanuel Grégoire nous l'a confirmé. Donc,
2: bien sûr.
3: Vous pourrez voir cette statue de 88 mètres de haut.
2: Exactement.
3: Dans le 14e arrondissement, voilà. Très prochainement.
2: Bah, voilà. Dans le 14e, Karine Petit, bon. La mère, elle adore l'idée de mettre bien une sûr. Statue de 88 mètres carrés.
3: On embrasse la mère.
2: Allez.
3: Du coup, elle a donné la bonne réponse, du coup.
2: Ça veut dire qu'elle a 5 et que Lionel a 6.
3: Mais bravo. Mais oui.
2: Alors, oh, là.
3: Ma championne.
2: Oui, calme-toi. Tu sais quoi, je propose, Céline, envoie-nous une petite musique. Ça
3: oui,
2: va le détendre. Allez, vous écoutez. On écoute de la musique.

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1: Je trouve qu'on n'a pas assez parlé de bienvenue à Paris. Les filles sont ciselées. Welcome to the city. Bill Baxter, quoi. Le truc sorti de nulle part.
2: Je vous ai sorti Hervé Villard tout à l'heure. Quand
1: ouais,
2: même.
1: Mais Bill Baxter. Un autre niveau.
2: Et quoi. Alors demain, je te dis même pas.
1: Ok, voilà. Allez, on est avec Yo-Yo et Alexandrin. Alexandra joue avec ici Poitou. Lionel joue avec ici Gascogne. Lionel est en tête avec 6, suivi de près d'Alex qui a 5. Alors, mon petit Yo-Yo, comme ça, on s'emmerde un petit peu en vacances. On veut jouer à Koh-Lanta, l'épreuve de l'orientation. Parce que, figurez-vous que mon petit Lionel, il est parti avec Valérie et sa famille en vacances sur la Côte d'Azur. Et puis, ils ont été voir un concert en plein air, en famille, à Bandol. Et vous avez galéré pour vous garer. Vous avez marché longtemps. Et puis après, au moment de retrouver la voiture, qu'est-ce qui s'est passé?
3: La voiture n'était plus. Ou votre petit Yo-Yo, comme vous dites, il ne trouvait plus la rue. Et c'est son garçon qui avait 7 ans qui voulait... Je voulais pas l'écouter et il avait raison. Au bout de 30 minutes, j'ai dit, bon, on va aller dans la rue qui m'indique et il avait raison. Voilà.
1: C'est-à-dire que...
3: La voiture était dans la rue.
1: Et voilà, ton petit garçon de 7 ans, dès le début, avait la réponse.
3: C'est ça, dès le début. Mais bon, je voulais pas l'écouter, bien sûr.
1: Et pourquoi?
3: Parce que je pensais qu'il se trompait, il se pentait carrément, mais c'était moi qui me pentais.
1: Voilà, donc il faut comme quoi il faut toujours écouter ses petits-enfants. Voilà, c'est tout. Ça. Voilà, il avait raison ce petit. Enfin, en tout cas, il a plus le sens de l'orientation que toi.
3: Que papa.
1: Voilà. Et voilà. Alors mon chéri, c'est le moment de marquer 5 points de plus avec ta question cash. Écoute bien la question, elle est mais vraiment très facile. Dans quel film sorti en 1973, Louis de Funès incarne-t-il Victor Pivert? Dans quel film sorti en 1973, Louis de Funès incarne-t-il Victor Pivert? Top chrono, 10 secondes.
3: 1973, c'est une très bonne année. Mais le film...
1: Victor Pivert. Donne-toi un au hasard.
3: L'aile ou la cuisse? Non, même pas.
1: Mais non, c'était ça. C'était Ravi Jacob, mais Salomon, vous êtes juif.
3: Voilà.
1: C'est magnifique. Oui. Ah, là,
2: comme un pivert.
1: Comme un pivert. Exactement.
3: C'est ça.
1: Et voilà, c'était évidemment les aventures de Ravi Jacob, qu'on adore. Bon, bah, pas de points, mais tu restes en tête.
2: Comment, mais votre oncle aussi, il est juif?
1: Mais Salomon, vous êtes juif, mais
2: c'est pas grave. Mais je vous garde quand même.
1: Je vous garde quand même, c'est magnifique.
2: Bah, et puis, avec Henri Guibé, d'ailleurs.
1: Mais oui, Henri Guibé, qu'on adore.
2: Bah, évidemment. Qu'est-ce qu'on fait? On joue? On est où? C'est Alexandra, elle est là. Alexandra,
1: je sais, mais alors, je vous explique. Il ne sait plus où il habite. Il ne sait plus qui il est.
2: Ah, mais qui suis-je?
1: Voilà.
2: Mais si, je sais très bien que je suis avec Alexandra, qui est dans les Deux-Sèvres. Qu'Alexandra est un tout petit peu à la traîne, mais qui a quand même un peu scoré, puisqu'elle a 5 points.
1: Oui.
2: Je ne sais pas rien, ça va. Alexandra, qui, lorsqu'elle faisait des ménages dans une entreprise l'été, pour un petit job d'été, s'est retrouvée en tête-à-tête avec qui?
4: Un serpent.
2: C'est-à-dire que t'as vu un serpent sortir de derrière la photocopieuse.
4: Mais c'est ça. C'était le soir, les employés avaient éteint le photocopieur, donc il ne dégageait plus de chaleur, et je pense que le serpent est parti retrouver un lieu un peu plus chaud.
2: Ah oui, alors il s'est déplacé dans le couloir, il est entré dans un bureau, etc., etc. C'est pas la première fois, hein, vous êtes plusieurs à l'avoir vu, mais enfin vous avez réussi quand même à le faire sortir. Mais c'est pas tout, parce que qu'est-ce qui s'est passé avec Laurent, côté animaux, en faisant des travaux chez un ami, vous avez encloisonné un petit chat?
4: Oui, c'est ça.
2: C'est
4: pas drôle. On l'a pas fait exprès. Hein,
1: bah, j'espère bien, sinon je vais raccrocher immédiatement. Puis non, je donne tous les cadeaux à Lionel.
2: Non, mais qu'est-ce que tu faisais?
4: Eh bien, on était en train de poser des plaques de placo. Et puis, chez un copain qui avait une petite chatte qui s'appelait Choupette. Et le soir, on trouvait plus Choupette. On l'appelait partout. Impossible de trouver Choupette. La nuit se passe. Et on rappelle Choupette le matin, et là on l'entend miauler. Mais on l'entend pas miauler de dehors, on l'entend miauler de l'intérieur de la maison.
2: Derrière la cloison.
4: Voilà, et elle était derrière la cloison, elle devait être bien au chaud, elle a pas miaulé de la soirée. Et puis là, peut-être qu'elle avait faim, donc elle s'est dit, bon, je vais peut-être me faire entendre. Donc on a démonté les cloisons pour faire sortir Choupette.
1: Voilà.
4: Voilà.
1: Alors,
2: même l'animal n'a été maltraité pendant cette séquence.
1: J'espère bien que Choupette est en forme. Je veux une photo de Choupette pour prouver qu'elle est toujours en vie.
2: Non, mais surtout, comme Choupette n'a rien dit, peut-être qu'elle avait faim. Donc, je pense qu'elle a quand même passé une sale nuit, la pauvre Choupette.
1: Pauvre Choupette.
2: Bon, je te rappelle quand même que tu as un chat qui s'appelle Pixel. T'aurais pas voulu qu'on fasse ça à Pixel quand même. Alors.
4: Ah non.
1: Ah oui.
2: Surtout, crois que tu as une petite. Tu fais un câlin tous les soirs à ton chat. Hein. Et il n'est pas toujours d'accord d'ailleurs.
4: Ah oui, on a un chat qui a une grande personnalité. Je pense qu'on a le chat le plus ronchon de France.
2: Oui, oui, bah,
4: ouais, c'est ronchon.
2: Il ne va pas te faire de câlin. Il a peur que tu l'encloisonnes pour mettre quand même. Il sait ce que tu as fait à l'autre. Allez, voici ta question. Elle vaut 5 points. C'est une question cash. Et on va parler d'animaux, tiens. Un petit extrait.

0: C'était Alex Warren, et c'est pourtant pas l'épiphanie, hein, Fève Dream.
1: Fève
0: Dream.
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1: Nous sommes au taquet avec Lionel qui a 6, Alexandra qui a 10. Alors Lionel, dis donc, Lionel c'est un voyageur, hein. T'as été en Martinique, en Crète, en Grèce, en Espagne. Et là, ton rêve ce serait d'aller voir le Québec et l'Irlande.
3: Oui, c'est bien ça.
1: Pourquoi l'Irlande? Qu'est-ce qui t'attire dans l'Irlande?
3: La culture, la verdure, le paysement total, je pense.
1: C'est magnifique l'Irlande. Moi je l'ai fait en roulotte de cheval, c'est magnifique.
3: J'aimerais bien.
1: Et oui, je l'ai fait en roulotte. J'ai fait 9 jours de roulotte, c'est super.
4: Mais pourquoi surtout?
1: Pourquoi? Bah parce que j'aime les chevaux et l'Irlande, c'est très beau et il a raison.
4: D'accord.
1: Voilà. Alors, afin de t'encourager, parce que soyons.
4: Tu en as besoin.
1: Non. Pas
4: bah quand même, tu portes un.
1: Tu vas. Non, déjà.
4: Il y a 4 voix d'écart, écoutez, madame Damido.
1: Non, alors, écoutez, monsieur Bastien, ça suffit. Vos melons nous fatiguent.
4: Hein, c'est pas de saison de melon, d'ailleurs.
1: Si, on est encore en saison de melon.
4: Oui, c'est vrai.
1: Alors, arrêtez de dire n'importe quoi.
4: La fraise.
1: Bientôt, il va nous dire que c'est la saison de la poire, celui-ci. Bien, alors, mon petit tas, on a dit tout à l'heure que tu aimais Goldman, que tu aimes aussi David Guetta, Mylène Farmer, mais tu aimes surtout cette chanson de Goldman.

0: figuration. Et alors, il est un peu comme moi. Et surtout comme mon mec qui connaît les dialogues par cœur. Ton film préféré, c'est Les Bronzés font du ski. Et pareil que c'est ta sonnerie de téléphone.
1: C'est bien ça.
0: Alors, c'est laquelle de sonnerie? Ta ta ta ta ta ta ta ta, c'est ça que t'as?
1: Oui, oui, oui, celle-là, oui, voilà. Qui réveille bien.
2: Ah, une petite réplique. Et
1: c'est ton hiver, c'est celle-là.
0: Mais, eh oui.
2: Tu te répliques.
0: Et alors, est-ce que tu es comme mon mec, tu connais absolument tous les dialogues
2: oui.
0: par cœur?
1: Non, je connais pas tout, mais dès que ça passe à la télé, je regarde, voilà.
0: Bah, évidemment.
2: Bouffez-le, la pâte, votre cochon, bouffez-le.
0: J'ai de la pâte, j'ai du sucre. Et voilà, bon. Mon chéri, c'est l'heure du bingo, c'est l'heure où tu vas marquer un maximum de points, tu vas te concentrer et j'ai confiance en toi. À mon top chrono, tu auras 10 secondes pour me donner un maximum de pays qu'on appelle les pays chauds. C'est-à-dire tous les pays où majoritairement dans l'année il fait chaud. On dit de ces pays que ce sont des pays chauds. Attention, max de pays chauds, top chrono, 10 secondes.
1: Le Brésil, le Maroc, l'Algérie, la Tunisie, l'Espagne, le Portugal, Madagascar.
0: Bon, tu m'en as donné 7.

0: Il aurait pu me dire le Qatar, le Mali, le Sénégal, les Émirats arabes, la Mauritanie, la Thaïlande, le Soudan. C'est magnifique, tu m'en as donné 7.
1: Alexandra.
0: Alors, Alexandrie.
1: On est en tête avec 10 points, il a 6 points. Mais là, on est au cœur du bingo, et le bingo, c'est ce qui renverse tout à la fin de l'émission.
0: Évidemment.
1: Il vaut 10 points. Qui va prendre les 10 points? Celui qui marque le plus de réponses dans son bingo.
0: Bien sûr.
1: Rappelons-nous, Valérie, combien a-t-il marqué, Lionel?
0: 7.
1: Aïe, ce qui veut dire, Alexandra, que si tu ne fais pas 7, il l'emporte et il sera là vendredi. Tu n'as pas envie de ce scénario?
2: Eh bien sûr que non.
1: Tu n'as pas envie de ce scénario, on est d'accord. Tu as envie de gagner, d'être là vendredi. Voilà.
2: Eh bien sûr que oui.
1: Bien sûr. Donc, tu sais combien tu dois faire de points, t'as bien retenu? De bonnes réponses, 8. 8, il m'en faut 8. C'est-à-dire qu'on a 10 secondes. Donc, 1 par seconde. 1,2 par seconde. Non, on est dans la stratégie, d'accord?
2: Oui.
1: Je te sens un peu en pression quand même, avec tous ces chiffres. Je vais te détendre tout de suite avec la musique que tu aimes. On a parlé tout à l'heure de David Guetta, on a parlé de The Weeknd, et je te souhaite de bien profiter des concerts, tu l'as dit. Mais tu aimes aussi ça. Bon, ça fait plaisir. Et bien alors, côté film, c'est toujours bien de recommander un petit film, surtout qu'il fait chaud, il va encore faire chaud cette semaine. Les cinémas sont climatisés, il y a Toy Story qui est sorti, t'as vu l'avant-première, toi, Valérie.
0: Ouais.
1: Et tu adores, tu vas aller le voir, tu l'as vu?
2: Toy Story, pas encore, mais ça fait partie des films que j'ai envie de voir.
1: Ah bah oui.
0: C'est magnifique.
1: Et le film.
0: Faut tellement te marrer.
1: Ah, faut y aller. Allez, j'espère t'avoir un tout petit peu détendu, je ne sais pas. Je vais te demander... Car voici l'heure du bingo. De marquer déjà 8 bonnes réponses, c'est ce que je te demande. En me citant un maximum de pays, des pays que l'on a l'habitude de considérer, tu l'as compris, comme des pays froids, en toute logique. Allez, top chrono, 10 secondes.
2: Canada, Suède, Scandinavie, Russie,
1: oui.
2: Danemark, Finlande, Groenland,
0: oui.
2: Norvège,
1: oui, c'est bien.
0: Non mais c'est bon, c'est bon.
1: Alexandra,
0: c'est fini.
2: Oui.
1: Oui, alors tout c'est que des bonnes réponses, mais malheureusement, en 10 secondes, on n'a pas eu le temps d'en prendre 8 quoi.
0: Non, il y en a 5. Eh oui,
1: c'est bien. Eh oui.
0: T'as compris, Lionel, que t'es avec nous vendredi en finale?
1: Ah, bravo, Lionel.
3: J'ai bien compris.
0: Voilà, tu es en train de nous gagner tes prochaines vacances dans un club Bellambra pour 2000 euros. On t'offre quand même un séjour de 2000 euros. Et puis, sinon, peut-être, tu pourras gagner la machine à café Malongo. Alexandra, bravo, tu as très bien
1: bravo
0: joué.
1: Bravo, Alexandra, j'ai apprécié.
0: Mais, Lionel, tu es mon champion et c'est normal car tu es marié à Valérie.
3: Oui,
0: voilà.
3: Oui, voilà.
0: Embrasse. Évidemment, embrasse Valou pour moi. À vendredi. Voilà. Bon, je remercie évidemment Céline à la réalisation, la princesse Diane à la technique, Maître Coupez au savoir, et puis notre ami Yanis au standard, Eric Bastien pour son accent anglais inimitable.
1: Fever dream.
0: Je vous aime très fort.
1: I love you.
0: À demain.
1: I love you so much.
0: À demain.
1: À tomorrow.
0: Vous avez écouté Au Taquet, il est 5h, Paris s'éveille. C'est l'heure de quoi, mon petit chou?
1: C'est l'heure de, avant de se retrouver à midi d'ailleurs, je précise, c'est l'heure de retrouver Johan Rock, qui est très en forme, il arrive pour les petits matins là.
0: One for the money, two for the show.
1: À tout de suite.

0: voyage sur votre radio locale. Ici, c'était Désirless. Ici, dès 5h, Johan Rock. Comment allez-vous ce matin? Ce lundi, il y a ceux qui partent travailler, ceux qui font le pont du 14 juillet, ceux qui d'entre vous sont en vacances, à moins que vous ne soyez déjà debout, car la chaleur vous empêche de trouver le sommeil. Quoi qu'il en soit, vous êtes les bienvenus ici, dès 5h. Ce petit moment de radio qu'on vit ensemble, alors que la plupart dorment encore à point fermé. Alain Souchon, William Scheller, dans les prochaines minutes et dans vos oreilles, puis évidemment, sans oublier de vous informer avec les journaux, les reportages des rédactions d'ici. Bonjour Cyril Ardo-Redon.
1: Bonjour Johan, bonjour à tous.
0: Qu'est-ce qui fait la une ce matin?
1: Nous reviendrons sur cet incendie en cours à Fontainebleau, en région parisienne, d'une ampleur exceptionnelle et qui mobilise des moyens inédits pour la région.
0: Ce lundi, par ici, les économistes s'occupent des batteries de vos voitures électriques, lesquelles choisir, lesquelles éviter. On fait le point à 5h10. Et puis, venez nous dire sur l'antenne d'ici si vous assisterez ce soir au feu d'artifice du 14 juillet, qui bien souvent a lieu le 13 juillet dans vos communes, ainsi que le bal des pompiers, le fameux 0810 055 056. Ce matin, a gagné dans le paquet T, notamment parmi pas mal de surprises, un roman de Maxime Chatham. Bon début de journée, vous êtes bien ici.
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0: Nous sommes le lundi 13 juillet, il est pile 5h. Le journal présenté par Cyril Ardo-Redon, et c'est un incendie d'une ampleur exceptionnelle selon les autorités.
1: Un feu décrit par les pompiers comme très virulent. 800 hectares de forêt parcourus par les flammes à Fontainebleau dans le sud-est de Paris. 400 pompiers sont mobilisés. Il faudra, selon eux, une à deux semaines pour en venir à bout, avec des moyens inédits pour l'Île-de-France, selon Paul Laurin, le chef du service communication des pompiers de Seine-et-Marne.
3: Nous disposons de deux avions bombardiers d'eau qui nous viennent de Bordeaux et de Nîmes, et également de deux hélicoptères bombardiers d'eau, et on a d'ores et déjà demandé d'autres renforts qui viendraient de l'extérieur de la région Île-de-France.
1: À quoi vous vous attendez pour les heures qui viennent?
3: Alors ce qu'on s'attend déjà, c'est une première phase de travail qui reste très compliquée pour l'ensemble des trapeurs-pompiers qui est engagé sur le feu, d'autant que vous l'imaginez, la pression opérationnelle est assez intense depuis le début de la semaine dernière, ce qui veut dire que les pompiers qui sont engagés ont déjà une forme de fatigue. Mais on s'attend à ce que, puisque la température reste élevée, le combat soit très compliqué avec ce feu et que l'intervention dure un certain temps.
1: Paul Laurin, le chef du service communication des pompiers de Seine-et-Marne. Laurent Nunez, le ministre de l'Intérieur, est attendu sur place ce matin. Cet incendie qui a conduit à l'évacuation d'une quinzaine d'habitations au Vaudoué, à l'ouest de Fontainebleau. Le trafic sur l'autoroute A6 a été interrompu. Des trains ont subi des retards jusqu'à 6 heures. Dossier complet à retrouver sur ici.fr. Et des flammes aussi dans le Maine-et-Loire, au nord d'Angers. Un incendie a détruit deux maisons et a parcouru 300 hectares. En Savoie, la route qui mène aux communes de Pralognan-la-Vanoise et du Planet doit rouvrir mercredi selon le département. Elle est fermée depuis mardi en raison d'un incendie. 5000 personnes sont bloquées dans ces deux villages. Aujourd'hui, 59 départements sont en orange face à un risque élevé de feux de forêt selon Météo France. À cela s'ajoutent les vigilances canicules. 37 départements sont en rouge, 47 en orange. La Haute-Loire s'ajoute en fait aux 83 départements déjà en vigilance hier. Beaucoup de territoires sont donc en alerte sécheresse, comme le Doubs depuis début juillet, interdit d'arroser sa pelouse ou de remplir sa piscine. Et parfois, ça va même plus loin, comme à Montjoie-le-Château, près de la frontière suisse, Chloé Lavoisard, où des camions sont mobilisés pour approvisionner les habitants en eau.
4: Ici, ça fait un mois qu'il n'y a pas eu la moindre goutte de pluie. Un triste constat pour le maire Claude Martelet, qui nous accueille dans la salle du conseil municipal.
5: Quand on a des nappes qui ne doivent pas être très très profondes, elles ne donnent plus assez. C'est un gros problème, quoi.
4: Désormais, le village a besoin d'une aide extérieure pour s'approvisionner en eau. Des camions la pompent à Goumois, à 30 minutes de route, puis la livrent dans la cuve de la commune. Un remplissage, c'est une semaine d'eau pour les 26 habitants. Résultat, quand on ouvre le robinet, ça coule parfaitement.
5: Ça coule parfaitement.
4: Ce système D existe depuis déjà 4 ans, mais il n'a jamais été nécessaire aussitôt dans l'année.
5: D'habitude, c'est quand même à partir du mois de septembre, mais cette année, ça commence quand même au mois de juin.
4: Pour les habitants, ces livraisons gérées par la Comcom et Veolia ne changent pas grand-chose.
5: Oh, eux, ils ne s'en rendent pas compte. Hein. Et puis, on a un agriculteur, donc lui, il ne prend pas sur le réseau, il va pomper, on appelle ça la ronde fontaine.
4: Ces agriculteurs dont parle le maire, on les rencontre complètement par hasard dans le centre du village, dans un grand tracteur rouge.
6: Je suis François-Xavier Mouèche, habitant de Montjean-le-Château. On est obligé de faire 2 bacs de 800 litres par jour. C'est vite contraignant.
4: Selon le maire, une interconnexion entre plusieurs villages est à l'étude pour pallier ce problème.
1: Un reportage, Chloé Lavoisard, ici Belfort-Montbéliard. Et pour savoir si votre commune est concernée par une restriction d'eau, vous pouvez vous rendre sur le site vigeo.gouv.fr.
0: Ici 5h04, le feu d'artifice parisien du 14 juillet, c'est ce soir.
1: Même si nous ne sommes que le 13 juillet, c'est lui qui est diffusé à la télé sur France 2, précédé du traditionnel concert de Paris, festivité avancée d'une journée pour ne pas empiéter sur les commémorations de l'attentat du 14 juillet 2016 à Nice. D'autres feux d'artifice un peu partout en France sont annulés ou reportés en raison cette fois du risque d'incendie. Et puis imagine-t-on autre chose qu'une équipe de France victorieuse le jour de notre fête nationale ? France-Espagne, demain soir, c'est la première demi-finale de ce mondial. Les deux meilleures nations européennes se retrouvent demain soir à Dallas, aux États-Unis. Mais Julien Froment, les Espagnols font monter la température depuis déjà quelques jours.
7: À la question, la France est-elle imbattable ? La superstar espagnole, Lamine Yamal, et l'insouciance de ses 18 ans, a répondu comme il dribble sur le terrain, sans retenue. L'équipe de France, il la respecte, mais pas trop quand même.
8: J'ai vraiment hâte d'y être. Je pense que depuis le début du mondial, tout le monde attendait ça. On est les meilleures équipes du tournoi, mais on n'a pas peur. S'il y a bien une équipe qui peut battre la France, c'est nous.
7: Excès de confiance ou non, le fait est que le joueur du FC Barcelone a marqué 3 buts en 2 matchs contre les Bleus. Le défenseur Ibrahima Konaté, presque 10 ans de plus que Yamal, lui, n'a pas voulu rentrer dans cette guerre des mots.
9: Non. En toute honnêteté, on n'écoute pas ce qui se dit par rapport à tout ça. Et faut avoir peur de personne. Faut rester dans cette humilité qu'on a dès le début. Et faut pas tomber dans ce piège-là, surtout à ce moment-là de la compétition. Maintenant, peut dire ce qu'il veut.
7: Les joueurs ont clairement coché ce rendez-vous sur leur calendrier et comptent bien demain, jour de fête nationale, poursuivre leur feu d'artifice footballistique.
1: Julien Froment sur ici, coup d'envoi donc de France-Espagne demain soir à 21h, match à suivre en intégralité sur votre radio ici, sur ici.fr et sur notre chaîne YouTube, Les Couleurs du Ciel, après ce message.
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1: Et à 5h07, Johan, la météo aujourd'hui, c'est donc toujours et encore ces fortes chaleurs.
0: Et un petit peu d'humidité à la marge en ce début de journée sur l'ouest du pays. Quelques averses intermittentes, de petites pluies sur la Bretagne. Et puis pour le reste, sur une large partie du territoire, c'est le soleil qui va dominer encore et toujours aujourd'hui. Avec dès le lever du jour, des températures douces, voire déjà élevées. 22 degrés à Limoges, 24 à La Rochelle, 25 à Bourges. Et puis dans le courant de l'après-midi, les températures vont grimper avec toujours un temps instable et des averses caractère orageux sur la pointe bretonne, ainsi qu'un long voile nuageux sur la région Grand Est et la côte normande. Des températures elles, qui seront toujours largement au-dessus des normales saisonnières. On relèvera en milieu de journée cet après-midi 36 à Toulouse, 34 à Paris, 38 à Lyon. C'est là qu'il fera le plus chaud. 29 à La Rochelle et 33 à Bordeaux. Et chez vous, comment ça se passe? Quel temps fait-il? Vous nous postez un petit message sur la page Facebook d'ici, la commune dans laquelle vous résidez, une température, une photo, si le cœur vous en dit, tous les matins ici, on fait la météo ensemble.
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0: C'était l'époque où en France on était soit Claudia Schiffer, soit Paul Lou Sulitzer. C'était les années 90.
1: Ah, j'ai à peine connu.
0: Ouais, c'est ça. Voici Alain Souchon, le spin léger, pour vous donner un petit peu de baume au cœur en ce début de journée. 5h08, c'est le début de la semaine. On est ravis de vous savoir des nôtres.

0: Vous écoutez ici votre radio locale au plus près de votre quotidien dès le matin. Il est 5h12. Ici, dès 5h, Johan Rock. Et alors que nous sommes nombreux à suffoquer en ce début d'été avec cette déjà troisième vague de canicule dans le Cantal, Michel, un ancien plombier à la retraite, a décidé, lui, de combattre la chaleur avec les moyens du bord. Son idée, récupérer la fraîcheur naturelle du vieux puits au fond de son jardin, un puits à l'abandon depuis des décennies. C'est son grand-père qui l'avait creusé de ses propres mains. Entre-temps, le puits avait été muré dans les années 80, car jugé trop dangereux et puis surtout inutile depuis l'arrivée de l'eau courante dans le village. Jusqu'au printemps dernier, où Michel a décidé de restaurer ce puits. Pour le reste, il aura fallu un début d'été exceptionnellement chaud et une âme bricoleuse pour que le puits retrouve de son utilité. Le principe est enfantin. Cyril, prenez un long tuyau, plongez à 15 mètres de profondeur. Là-bas, en dessous, l'air reste toute l'année à 12 degrés. Un ventilateur qui propulse l'air qui arrive directement dans le salon de Michel. Il paraît que ça marche. Un souffle d'air frais donc qui fait dire à Michel, mon grand-père avait creusé ce puits pour donner de l'eau au village. Je lui ai redonné vie pour donner de l'air frais. Voilà, c'est beau.
1: Oui.
0: C'est système D. Je ne sais pas exactement si ça marche vraiment. Mais déjà, il faut avoir un puits.
1: Il faut avoir un puits ou sinon un parking souterrain. Moi, dans mon immeuble, il y a des gens qui passent la journée dans la voiture pour être au frais. Il fait toujours plus frais sous terre.
0: Bah, système D, voilà. En tous les cas, on salue cette initiative de Michel dans le Cantal. Il est 5h13. Vous écoutez ici reportage dans un instant. On vous parle des commémorations de l'attentat de Nice.
1: Oui, c'était en 2016. Hein, le 14 juillet 2016, eh bien, 2000 personnes ont participé hier à un moment de recueillement sur la promenade des Anglais. Reportage à venir dans quelques instants.
0: Et puis pour la musique, Alex Warren sera bientôt de la partie. De quoi vous lancer dans les rails de cette nouvelle journée. Il est 5h14, c'est le moment d'économiser. Bonjour Valère Coréard, chaque jour avec vous, un bon plan pour stimuler notre pouvoir d'achat. Aujourd'hui, vous nous parlez des batteries de voitures électriques.
2: On est de plus en plus nombreux à nous tourner vers l'électrique hein, quand on doit changer de voiture, l'augmentation des prix du carburant, les canicules aussi sont passées par là. Et la filière occasion commence à être sérieusement intéressante, avec des véhicules en bon état et surtout à un prix intéressant. Et c'est une bonne nouvelle d'ailleurs, parce qu'une fois acheté, une voiture électrique va coûter moins cher à l'entretien. Et si vous rechargez la batterie chez vous, 3 à 4 fois moins cher que du carburant classique. Seulement voilà, il y a toujours cette angoisse sur la batterie quand on est sur un véhicule d'occasion notamment. Il ne faudrait pas avoir à la changer dans 2 ans. C'est la pièce la plus chère du véhicule, en moyenne 8 000 €, mais tout dépend du modèle.
0: Mais alors comment savoir si une batterie est en bon état quand on achète une voiture électrique d'occasion ?
2: Première chose, le nombre de kilomètres du véhicule et son ancienneté. Une batterie est en général garantie 150 000 km et 8 ans, ça c'est un premier repère. Puis je vous conseille de demander un SOH pour State of Health ou État de santé de la batterie. C'est l'indicateur qui mesure le vieillissement d'une batterie de voiture électrique. Concrètement, il compare la capacité actuelle de la batterie à sa capacité lorsqu'elle était neuve. Vous le demandez au vendeur, ça coûte une 50aine d'euros. C'est indispensable et c'est assez habituel. Si la batterie a une capacité de 90% ou plus, c'est top. Entre 80 et 90%, c'est correct. En dessous, il y a un sujet parce qu'elle commence à faiblir. Donc là, demandez l'avis d'un professionnel, en tout cas pour analyser le résultat. Est-ce que vous avez un projet de voiture électrique ? Pensez à m'écrire par ici leséconomies@radiofrance.com.
0: Merci Valère. Demain, on vous retrouve pour nous parler d'un site internet qui permet de faire beaucoup et de nombreuses économies. En attendant, pour retrouver toutes les astuces, les bons plans de Par ici les économies, vous allez sur le site de la radio ici.fr. Il est 5h16.
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8: Pour bien commencer la journée.
0: C'était il y a 10 ans, quasiment jour pour jour.
1: La France endeuillée par l'attentat de Nice le 14 juillet 2016. Un camion bélier fonce dans la foule rassemblée pour le feu d'artifice et fait 86 victimes, plus de 450 blessés. Hier matin, 2000 personnes ont participé à un moment de recueillement sur la promenade des Anglais. Sébastien Réglé, une marche silencieuse qui a réuni des victimes, des familles endeuillées et des habitants toujours très émus par ce drame.
8: Ils avancent côte à côte, dans le silence, sur la promenade des Anglais. Chaque pas rappelle une nuit qui a bouleversé Nice à jamais. 10 ans après, pour les victimes et leurs proches, se retrouver reste une nécessité. Stéphane Herbs a perdu son épouse dans l'attentat. Il est aujourd'hui co-président de l'association Promenade des Anges.
9: C'est une journée qu'on a voulu organiser, nous, sur le trajet de l'attentat. Et on a voulu impliquer les Niçois et tous les touristes et toutes les personnes qui voulaient se mêler à nous.
8: Parmi les participants, il y a Jazz, gravement blessée dans le mouvement de foule provoquée par le passage du camion, elle porte encore aujourd'hui les séquelles de cette nuit.
10: Il y a une partie de nous qui est partie, donc on n'est plus les mêmes. On a peur de sortir, on a peur de la foule, on regarde les issues, on regarde les portes de secours. C'est un gros changement dans nos vies. Enfin, moi, pour moi, c'est un gros changement. Quoi.
8: Le cortège s'arrête ensuite devant l'ange de la baie, l'œuvre mémorielle installée face à la mer. Un moment suspendu où chacun se recueille et pense à ceux qui ne sont plus là, à l'image de Muriel.
11: Ma belle-fille était allée exceptionnellement voir le feu d'artifice. Elle n'y allait pas normalement le regarder de son balcon. C'est un coup du destin, donc on a appris qu'il y avait un attentat et là ça a été la panique.
8: Mais dans le cortège, il n'y a pas seulement des victimes ou des familles endeuillées. De très nombreux Niçois sont aussi venus marcher par solidarité pour témoigner leur soutien et montrer que toute une ville reste marquée par cette nuit du 14 juillet 2016.
12: Ça a touché notre vie, ça a touché nos cœurs, ça a touché nos anges. Donc voilà, je viens déposer une petite rose. Je fais ce que je peux avec une rose. Depuis Nice, c'est plus pareil. On n'était pas sur la promenade, mais on a eu un très fort sentiment de chaos, de tristesse. La promenade le lendemain, pas un bruit, c'était très dur.
8: L'arrivée se fait au jardin Albert Ier, devant le kiosque à musique. Des roses blanches sont déposées en hommage aux 86 victimes. Parmi celles et ceux qui ont participé à cet hommage, il y a le maire, Éric Ciotti, présent aux côtés des victimes et de leurs proches.
13: On mesure leur choc traumatique 10 ans plus tard. On mesure leur immense douleur, leur très grande émotion et cette marche qui est aussi pour elles une épreuve. Nous l'avons voulu la plus sobre possible.
8: Et la municipalité l'a annoncé. Elle souhaite pour demain une commémoration à l'image de cette journée simple mais puissante.
1: Un reportage de Sébastien Réglé à Nice, ici Azur, et les commémorations se poursuivent, donc vous l'avez dit, encore aujourd'hui et demain avec une cérémonie nationale, demain en présence d'Emmanuel Macron.
0: Vous écoutez ici ce lundi, il est 5h19, ce soir à la télévision, cap sur la chaîne des Pyrénées pour prendre des nouvelles de ces glaciers. Ils sont pas très en forme les glaciers. Le réalisateur d'un documentaire qui leur est consacré ce soir sur France 5 sera l'invité des coulisses télé dans un instant. Pour l'heure, voici William Scheller, Rock'n'Roll Dollar. Merci d'être là. On se réveille ensemble ce lundi matin sur votre radio locale.

0: Merci d'avoir choisi ici votre radio locale qui vous accompagne durant ces deux mois d'été. C'est à 13 juillet qu'ils sont nés. L'acteur Pio Marma est révélé dans Le premier jour du reste de ta vie. Souffle aujourd'hui ses 42 bougies. C'est aussi un 13 juillet qu'il est né l'un des derniers monstres sacrés du cinéma hollywoodien, Harrison Ford. Aujourd'hui, il a un certain âge. Je crois qu'il a 86 ans, 83. Enfin bon, les années ne comptent pas quand on est une gloire du cinéma, Blade Runner,
1: la guerre des 84,
0: vous voyez, j'en adorais 25. D'ailleurs, il a été relifté dans
1: Indiana Jones,
0: le dernier opus de la saga. Est-ce que vous vous souvenez de Sylvain Mirouf? C'était le magicien des années 90 dans les émissions de Michel Drucker. Il était tellement fort, Sylvain, qu'il a fini par se faire auto-disparaître. Il nous écoute comme ça ce matin. On lui souhaite un bon anniversaire. Et puis aujourd'hui, c'est l'anniversaire de Julia Vignali, l'animatrice d'Affaires Conclues, l'émission où les téléspectateurs viennent vider leur grenier sur l'antenne de France 2. Écoutez.
2: 14 008.
0: Non, plus.
1: 16 000.
0: Ouais.
2: 16 002.
0: Ah, 16 005.
1: Est-ce qu'on peut faire une affaire conclue à 16 500 euros, jeune homme?
3: Avec grand plaisir.
1: Eh ben, venez.
0: Allez.
1: Record de vente.
0: Adjugé, vendu. Si vous n'avez jamais vu les après-midi de France 2, ça ressemble à ça. Et puis enfin, un 13 juillet, c'est ce jour-là que disparaissait Jean-Paul Marat, assassiné dans sa baignoire par Charlotte Corday, qui poignarda cette figure de la Révolution française. En attendant, bon anniversaire à vous si vous êtes né un 13 juillet. On vous souhaite de profiter au maximum de cette journée. Ici, il est 5h23 dans les coulisses télé ce lundi matin. On vous parle de la série documentaire « Sale temps pour la planète » diffusée ce soir sur France 5. 19e saison cet été pour cette série qui filme les conséquences du dérèglement climatique à travers le monde. Ce soir, cap sur les sommets des Pyrénées.
4: Ces mêmes glaciers qui sont ultra puissants sont aussi ultra sensibles parce qu'en modifiant de quelques dixièmes de degrés le thermostat atmosphérique, eh bien... Ça fond très très vite.
0: Dans les Pyrénées, les glaciers disparaissent. C'est de cette réalité dont traite l'épisode de ce soir. On y voit des paysages magnifiques, d'une nature en souffrance, dont il y a fort à parier que dans quelques années, il ne restera plus grand-chose. Comme en témoigne le réalisateur et producteur de la série, Morad Aitabouche.
5: Il y a quelque chose qui est très émouvant, parce que souvent, on humanise les glaciers. Et effectivement, nos images seront des archives pour les années futures. Il y a un enfant de 7 ans dans le documentaire, Pierre René, le glaciologue, lui dit en souriant, ben voilà, lui dans 20 ans il dira, ben voilà, moi j'ai vu le glacier et regardez aujourd'hui, il n'y a plus que des palmiers, mais c'est terrible quoi.
0: Depuis 20 ans maintenant, le réalisateur de Sale temps pour la planète traîne sa caméra aux quatre coins du globe. Et s'il constate que le réchauffement climatique nous concerne tous, il a observé aussi que l'impact sur les populations est différent en fonction des régions du monde.
5: Aujourd'hui en France par exemple, lorsque sa maison est menacée parce que la falaise s'effrite et que la maison menace de sombrer, on est indemnisé. Donc ça, c'est plutôt une chance. En revanche, quand vous êtes au Bangladesh, vous perdez tout, l'État ne vous indemnise pas et vous n'avez malheureusement que les yeux pour pleurer. Le changement climatique, c'est vraiment discriminatoire. Mais je dis aussi que les plus pauvres, les plus démunis, sont ceux aussi qui ont une capacité à s'adapter beaucoup plus forte que nous qui sommes un peu trop installés dans le confort peut-être.
0: Le journaliste qui, avant de produire cette série sur l'environnement, était reporter de guerre. Et j'en ai profité pour lui demander s'il établissait un parallèle entre conflits internationaux et dérèglements climatiques.
5: Le parallèle, c'est les statistiques. Aujourd'hui, 25% des guerres sont liées à la sécheresse, à la raréfaction des points d'eau. On rentre dans une année El Niño qui va être terrible. Je pense à toutes ces populations qui, de toute façon, au Kenya, dans la région du Turkana, j'avais commencé le documentaire en disant « Mais comment peut-on vivre dans une région aussi hostile ?»
0: Sale temps pour la planète consacrée aux Pyrénées. C'est à voir ce soir, 21h, sur France 5. Ce lundi matin, qu'est-ce que vous allez faire de cette nouvelle journée 0810 055 056? Venez donc nous le dire sur l'antenne d'ici, vous connaissez le principe. Dès lors que vous passez sur l'antenne, vous gagnez votre pack été, plein de choses, parmi lesquelles une paire de lunettes pour assister à l'éclipse le 12 août prochain. Et puis cette semaine, le roman, le nouveau de Michel Bussy, Les Assassins de l'Ombre. 0810 055 056 pour se réveiller. Voici Alex Warren ici.

0: Vous écoutez ici, avant 5h30, le retour de l'info, c'est l'heure du petit crochet quotidien par l'Histoire de France avec Stéphane Bern. Ce matin, Stéphane, on voyage au temps où l'on remplaçait les noms par des chiffres pour gagner un peu de temps.
1: Pour vous, appeler un ami au téléphone consiste à swiper sur votre smartphone. Il y a plus d'un siècle, parler à un proche au téléphone était un peu plus fastidieux. Année 1880-1890, les premières lignes téléphoniques se multiplient dans les villes industrielles. À Paris, comme ailleurs en Europe, les abonnés ne composent pas eux-mêmes leurs appels. Ils passent par un standard avec des opératrices. Bien avant Alexa et Siri, il y avait donc Yvette, Christiane ou Monique. Mais rapidement, un problème apparaît. Retenir les noms de tous les abonnés devient ingérable. Et les erreurs se multiplient, surtout quand plusieurs personnes portent le même patronyme dans une même ville.
2: Non, Dupont, c'est lui. Moi, c'est Dupont.
1: La solution est radicale, remplacer les noms par des numéros. Nous sommes alors en 1897. Chaque abonné reçoit une combinaison chiffrée. Demander Dupont devient demander le 427. Le réseau devient plus rapide, plus fiable, plus efficace. Et surtout, il peut grandir sans limite. Les carnets d'abonnés changent de forme. On n'y trouve plus des professions ou des adresses, mais des suites de chiffres. Cette logique de numérotation s'étend peu à peu. Les lignes, les centralités, puis les services eux-mêmes. On ne contacte plus une personne, mais une identité technique. Même les opératrices finissent par reconnaître les usagers, non plus à leur voix ou leur nom, mais à leur numéro habituel.
3: Oui, le standard, vous n'avez rien su pour moi.
4: Vous commencez à faire chier, professeur, vous savez ça?
1: C'est la naissance d'une idée moderne, l'anonymat fonctionnel. Le numéro de téléphone, c'est une belle invention. Jusqu'au jour où des inconnus vous appellent trois fois par jour pour vous vendre des fenêtres, des panneaux solaires ou une pompe à chaleur.
0: À demain, Stéphane Bern, évidemment ici. Quels sont les hôpitaux dans lesquels on est le mieux soigné? Le magazine Le Point adresse le palmarès cette année des établissements en France. À 6h-10, nous serons avec la journaliste qui a mené cette vaste enquête à travers le pays. Pour l'heure, 5h30, l'info en France et dans le reste du monde, c'est l'heure du 90 secondes présenté par Cyril Arnaud-Redon.
5: Des avions bombardiers mobilisés pour la première fois en région parisienne sur un incendie en forêt de Fontainebleau qui a déjà parcouru 800 hectares, feu décrit par les pompiers comme très virulent. Il a provoqué une interruption du trafic sur l'autoroute A6 et des retards de train jusqu'à 6 heures. Un incendie en cours aussi dans le Maine-et-Loire au nord d'Angers. Il a parcouru 300 hectares et a détruit deux maisons. 59 départements sont aujourd'hui en orange face à un risque élevé de feux de forêt selon Météo France. La carte de France fortement colorée face à la canicule. La Haute-Loire passe en orange et s'ajoute aux 83 départements déjà en vigilance hier. Dans le détail, 37 départements sont en rouge, 47 en orange. Il a fait jusqu'à 42,3 degrés hier à Pissos dans les Landes, 41,8 à La Rochelle. Une trentaine de chefs d'État et de gouvernement accueillis aujourd'hui à Paris par Emmanuel Macron. C'est la coalition des volontaires, les pays qui soutiennent l'Ukraine. Le chef de l'État qui prononce ce matin son traditionnel discours aux armées à la veille de son dernier défilé du 14 juillet en tant que président de la République. La France va-t-elle se qualifier pour la finale de la Coupe du Monde de foot? Encore deux jours de suspense. Les Bleus sont arrivés à Dallas où se déroulera le match face à l'Espagne, champion d'Europe en titre. Avec un dernier entraînement prévu pour les Bleus, le match sera à suivre sur votre radio ici. Et puis le Tour de France, journée de repos aujourd'hui. Hier, Mathieu Van Der Poel s'est imposé sur la 9e étape à Ussel, en Corrèze.
0: Ici, il est 5h32, 84 départements sont aujourd'hui placés en vigilance canicule.
5: La Haute-Loire vient donc s'ajouter aux départements déjà en alerte hier. On vit la troisième canicule de l'année, nous sommes à peine mi-juillet. Alors nous sommes nombreux à vouloir nous équiper en ventilateur, en climatiseur ou en pompe à chaleur. C'est un petit peu moins connu. Le gouvernement a fixé l'objectif d'1 million de pompes à chaleur installées par an d'ici 2030. On en est encore loin. Alors, dès la rentrée, de nouveaux coups de pouce sur la TVA sont instaurés, notamment pour des modèles Made in Europe, Claire Chaudière.
6: Visite du centre de formation du fabricant Mitsubishi Electric en région parisienne. Premier arrêt devant un modèle de pompe à chaleur réversible, dite RR, celle que de nombreux Français découvrent cet été.
7: Vous allez absorber la chaleur à l'intérieur et à travers les fluides frigorigènes qu'on utilise, la restituer à l'extérieur. En hiver, vous allez chercher des calories à l'extérieur et même quand il fait moins 15, vous avez toujours des particules de chaleur et vous les rejetez à l'intérieur.
6: Pierre-Yves Racatmanga, le directeur marketing, veut casser les idées reçues.
7: On ne déplace pas d'air, on déplace des particules de chaleur. Le tout sans résistance électrique.
6: Juste à côté des appareils plus orientés chauffage d'hiver, les RO.
8: On prend toujours les calories à l'extérieur pour les restituer, mais via un véhicule qui s'appelle l'eau.
6: À l'intérieur de radiateurs en fonte, l'effet rafraîchissant, lui, n'est pas possible sans installer un petit appareil supplémentaire. Le nouveau bonus Made in Europe pour ce deuxième type de pack pousse en tout cas ce fabricant japonais à ouvrir une usine, non pas en France, mais en République tchèque. Éric Pellerin, son directeur général.
9: Il y a beaucoup de composants qui viennent d'Asie, certes, mais le cœur du système sera assemblé, produit en Europe.
6: D'autres fabricants comme Atlantique ou Saunier Duval produisent ce type de pompe à chaleur en partie en France, à Nantes ou Chalon. Quant aux pompes réversibles, les RR, si vous m'avez suivi, elles sont encore en quasi-totalité fabriquées hors Union Européenne.
5: Voilà, désormais vous savez tout sur les pompes à chaleur grâce à Claire Chaudière sur votre radio locale ici. On jette un coup d'œil sur notre ciel, Johan, et justement un temps à faire installer une pompe à chaleur. Hein.
0: Effectivement. Alors, à la marge, hein, aujourd'hui, un peu d'humidité en ce début de journée sur l'ouest du pays. Seront concernées la Bretagne avec des pluies, petites pluies en matinée intermittente. Et puis pour le reste, sur une large partie du pays, ce matin, c'est le soleil qui domine avec au lever du jour des températures douces déjà élevées. 22 degrés à Limoges, 25 à Bourges, 24 à La Rochelle, 24 dans la capitale ainsi qu'à Marseille. Et puis cet après-midi, des températures qui vont continuer de grimper. On est toujours largement au-dessus des normales saisonnières. À noter, à faire attention aux averses à caractère orageux sur la pointe bretonne, ainsi qu'un voile nuageux qui va s'étendre sur la grande région est, ainsi que la côte normande. Et puis des températures, elles, qui seront plus que de saison, je vous le disais, au-dessus des normales saisonnières. 36 à Toulouse, 34 à Paris, 29 à La Rochelle, et il fera le plus chaud aujourd'hui à Lyon avec 38 degrés, la maximale en ce lundi matin.
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0: Ici, le matin, on chante au son de vos artistes préférés. Et pourquoi pas chanter le blues avec un peu de trompette. 5h35, je vous présente Patricia Cass sur votre radio locale avec des applaudissements. Il y a du monde en studio. On est comme ça ici. Bon réveil.

0: C'est un lundi, veille de 14 juillet qui débute en France. Et vous êtes là, déjà, à l'écoute d'ici. Bon réveil, il est 5h39.
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0: Et à chaque nouvelle journée, ici, on tâche de vous éviter de vous faire arnaquer. Ce lundi, Cyril, il sera question du bail fantôme.
2: Oui, avec notre spécialiste Valentin Bertrand et des témoignages qui se multiplient ces derniers jours, des locataires convaincus d'avoir trouvé l'appartement coup de cœur, sauf que, bah, évidemment, ça ne se passe pas comme prévu.
0: Et pour la musique, dans quelques minutes, on sera avec les Irlandais. Avec un standard de la pop de ces 40 dernières années. Bonjour Magali.
2: Bonjour Magali.
3: Bonjour Johan, bonjour Cyril.
0: Magali, vous nous appelez la Loire, comment s'appelle votre commune?
3: Oui, Feur, F-E-U-R-S.
0: Bon, qu'est-ce qui se passe à Feur aujourd'hui, en ce moment?
3: Il n'y a rien. Non, il n'y a pas de. Je crois qu'ils ont annulé le feu d'artifice. Rien d'impôt.
0: Comme dans beaucoup de communes en France, avec les incendies et la situation préoccupante. Alors, bon, vous êtes et vous habitez à Feur, mais demain, vous pliez les Gaules et vous partez où ça? En vacances?
3: Oui, je pars en Irlande demain.
0: Vous allez rencontrer Bono, Ziyech, et ses copains?
3: Je vois bien, oui.
0: C'est quoi le programme de ces vacances en Irlande?
3: Eh bien, c'est le grand tour d'Irlande.
0: D'accord,
3: en voyage génial. Organisé.
0: D'accord. Une première pour vous?
3: Oui, en Irlande, oui.
2: Vous avez regardé la météo, il va faire plus frais que chez nous, non, j'imagine?
3: Oui, 20, autour de 16 les matins, 23 l'après-midi.
2: Oh, le rêve.
0: Magali, le matin,
3: rêve,
0: hein, vous écouterez ici sur Internet, on vous fera un point météo en fonction des villes que vous traverserez en Irlande, promis, pendant 10 jours.
2: Si vous prenez un pull, quoi.
3: J'ai fait un bon choix, oui, pour l'été, oui.
0: En attendant, on va vous envoyer à la maison, chez vous, dans la Loire, le pack été. Vous allez voir, c'est un sac avec plein de cadeaux, un sac aux couleurs d'ici, avec les lunettes pour observer l'éclipse en toute sécurité. Il y a un petit calepin pour marquer vos souvenirs d'Irlande. Et puis, un roman. Mais c'est pas moi, hein, qui... Enfin,
2: quand même,
0: c'est
3: Johan. Surtout, je fais toujours un petit carnet de notes.
0: Et ben voilà, exactement. Je disais, c'est pas moi qui finance, c'est la radio qui vous offre. Et puis, également, le roman cette semaine de Michel Bussy, grand auteur très populaire en France, qui va vous permettre de passer ses vacances agréablement. Je vous souhaite de belles vacances.
3: Eh bien, merci beaucoup en tout cas à tous. Allez, bonne journée.
2: Profitez bien.
0: Ça se passe comme ça, tous les matins. Bon réveil, vous écoutez ici, il est 5h42.
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0: 5h42 chaque matin. Ici, vous retrouvez notre rendez-vous anti-arnaque avec vous, Valentin Bertrand. Aujourd'hui, il est question de logement. Attention aux bails fantômes.
6: Les témoignages se multiplient ces derniers jours. Des locataires convaincus d'avoir trouvé l'appartement coup de cœur, bien situé, pas trop cher, un soi-disant propriétaire réactif et surtout qui accepte votre dossier. En plus, miracle, l'appartement, vous le visitez, il coche toutes les cases, le contrat de location est signé par mail et une date de remise des clés est fixée. Sauf que le jour J, un texto, le propriétaire annonce qu'il va avoir du retard. Il s'en excuse, mais il est embêté, il est pressé, veut gagner du temps, ou bien son soi-disant service de comptabilité va clore ses comptes. En tout cas, il avance une raison pour vous demander un virement de la caution et du premier loyer. Et tant qu'à faire, un virement instantané. Vous vous en doutez, c'est là que le piège se referme. Une fois le virement effectué, le propriétaire fantôme s'évapore avec l'argent.
0: Mais alors Valentin, comment détecter ces fausses locations?
6: Ce n'est pas évident. Toute la ruse, c'est de vous avoir fait visiter. Le logement, vous l'avez vu, il est bien réel, ça met en confiance et c'est le but. Les escrocs utilisent en fait des logements en location courte durée, type Airbnb, pour endosser le costume du propriétaire et quelques jours plus tard, empocher votre argent. La règle d'or, c'est donc de ne jamais rien verser avant la remise des clés. Mais une fois qu'on a dit ça, il y a quand même d'autres indices et précautions à prendre. Déjà, tapez le nom du propriétaire sur Internet. Les témoignages d'anciennes victimes peuvent vous mettre sur la piste. Mais il faut aussi décortiquer avec attention les photos. Il y a 3 ans, j'ai moi-même évité de justesse une arnaque à cause d'un détail. Sur l'image de la cuisine, j'ai distingué une plaque au gaz alors que l'annonce, elle précisait bien plaque vitrocéramique. Je suis allé un petit peu plus loin, j'ai rentré les images de l'annonce dans un moteur de recherche, ça m'a permis d'en retrouver l'origine. L'appartement utilisé comme appât, il venait en fait d'un site belge de location de vacances.
0: Merci Valentin Bertrand. Et puis pour retrouver tous les liens utiles de C'est pas vrai, rendez-vous sur le site de la radio ici.fr à la page arnaque. 5h44, peut-être qu'en ce moment vous êtes à la cuisine en train de petit déjeuner. Tiens, regardez devant vous, cette banane là posée négligemment entre le bol de café et les croissants.
2: Un peu trop mûr d'ailleurs.
0: Ouais, est-ce que vous savez où elle pousse, non ? Eh bien moi non plus, mais Benoît Prospero, lui, si, dans un instant, il va tout nous expliquer après le sourire de Zaz. Nouveauté sur votre radio locale.

0: Bonjour à toutes et tous. Pour rappel, avant de commencer, la banane qui est verte avant d'être mûre et devient généralement jaune avec des taches brunâtres à maturité. Et donc au programme, arbres, singes et bonbons. Première chose à savoir, vous pensez savoir ce qu'est un bananier ? Eh bien détrompez-vous, car non, le bananier n'est pas un arbre. Aussi étonnant que cela puisse paraître, cette plante qui peut atteindre jusqu'à 7 mètres de haut n'a rien d'un arbre au sens botanique du terme. On parle souvent de mains de banane qui poussent sur ces grands végétaux, mais en réalité, le bananier est une herbe géante. Il ne possède pas de tronc en bois, mais un faux tronc constitué de feuilles enroulées. Ce qui fait de lui, tout simplement, la plus grande herbe du monde.
1: C'est vrai que c'est pas tout à fait ce qu'on imaginait.
0: Et c'est pas terminé. Autre idée reçue bien installée dans nos têtes, deuxième chose à savoir, est-ce que les singes mangent des bananes ? Ah ben voilà, je vous hochez de la tête, eh bien pas vraiment. Même si l'image du singe tenant une banane est profondément ancrée dans notre imaginaire collectif depuis l'enfance, elle est en grande partie trompeuse. On a toutes et tous tendance à y croire parce que oui, ça paraît logique et presque évident. Mais pourtant, dans la nature, les singes ne consomment quasiment pas les bananes telles que nous les connaissons. En fait, ces fruits cultivés et transformés par l'humain sont bien différents de ceux que l'on trouve à l'état sauvage. Et donc, leur régime alimentaire est en réalité beaucoup plus varié, composé de feuilles, d'insectes, de graines ou encore de fruits sauvages.
1: Allez, pour terminer, une petite curiosité qui va parler aux plus gourmands d'entre nous.
0: Alors là, oui. Troisième chose à savoir, les bonbons à la banane ont-ils vraiment le goût de banane ? Vous les connaissez, les bonbons ? Ben oui. Eh bien, la réponse est oui et non à la fois. Oui, parce que leur arôme est bien inspiré d'une banane, mais non, parce qu'il ne s'agit pas de celle que nous consommons aujourd'hui. Cet arôme est en fait basé sur une ancienne variété de banane, aujourd'hui quasiment disparue, qui dominait le marché il y a plus d'un demi-siècle. Une banane plus parfumée, au goût plus intense, et qui survit désormais surtout dans nos souvenirs sucrés. Appelle-moi escargot et admire ma vitesse fulgurante. Le monde vivant est merveilleux, préservons-le. Et pour toutes ces précieuses informations, merci au biologiste et défenseur du vivant, Marc-André Sellos.
1: Merci à vous, Benoît Prospero. Grâce à vous, on sait désormais que la banane ne pousse pas dans les arbres. 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
1: À 6h10, à la une de la presse ce lundi, où est-on le mieux soigné en France ?
3: Le magazine Le Point dresse le palmarès des hôpitaux et cliniques du pays. Au téléphone avec nous, c'est la journaliste qui signe cette enquête dans le hors-série de cet été.
1: Bonjour Caroline Tourbe.
4: Bonjour.
1: Si j'ai bien compris, en parcourant ce palmarès, en fonction de sa maladie, il y a des hôpitaux qui sont plus indiqués que d'autres.
4: Exactement. Le but en fait du palmarès du Point, c'est d'indiquer au lecteur les endroits dans lesquels la prise en charge est la plus optimale. Dans ces tableaux, ils seront assurés de trouver la liste d'établissements où la spécialité qui les intéresse, par exemple si on prend la chirurgie de la cheville ou la chirurgie de l'épaule, ces établissements-là sont des établissements dans lesquels c'est une activité qui est beaucoup pratiquée, et on sait que plus une activité est pratiquée, plus c'est aussi la garantie d'équipe entraîné. Donc c'est vrai que ça permet d'avoir en un seul coup d'œil une vision de ce qui peut se faire de plus efficient en France.
1: Est-ce qu'on est forcément mieux soigné quand on vit dans une grande ville ?
4: Pas forcément. Cette année, on voit que les premières places sont trustées dans le public par quatre CHU qui sont des CHU de province, le CHU de Toulouse, le CHU de Bordeaux, le CHU de Lille, le CHU de Strasbourg. Et néanmoins, il y a aussi des exemples qui ne sont pas dans les grandes métropoles. On peut par exemple parler du centre hospitalier de Valenciennes qui est extrêmement bien organisé et qui du coup se retrouve normalement, logiquement, dans le tableau d'honneur 2025.
1: Vous le disiez, ce palmarès, il est dressé chaque année. Est-ce qu'il y a des CHU qui au fil des années progressent et reprennent du caché après avoir été dans les limbes du palmarès ?
4: Oh, peut-être pas dans les limbes, mais en tout cas ce qui se passe c'est que clairement, oui, il y a des mouvements qui sont perceptibles dans le tableau d'honneur. Chaque année, on a quand même souvent, on va dire dans les 10 premiers des CHU que l'on voit régulièrement, derrière Montpellier, Nancy, vous parlez de Bordeaux, de Toulouse, mais ils peuvent avoir une évolution de leur place qui est liée au nombre de fois où ils se retrouvent classés dans les différents palmarès, les différentes spécialités que nous établissons.
1: Dans votre guide, on peut également commencer à comprendre à quoi est lié le coût d'une hospitalisation.
4: Oui, exactement. Alors, on a voulu, dans ce guide, décrypter ce qu'un séjour hospitalier ou une hospitalisation peut réellement coûter à un patient. On sait que la sécurité sociale va prendre en charge toute une partie.

0: 80% à peu près des frais liés à un séjour dans un hôpital public ou dans une clinique privée conventionnée. Donc c'est bien d'avoir un peu des éléments pour décrypter, de savoir à qui s'adresser pour connaître l'addition finale qui peut grimper très vite dans certaines cliniques notamment. Voilà ce genre de choses, d'informations pratiques que l'on a voulu mettre à la disposition de nos lecteurs.
1: C'est un dossier passionnant et utile forcément, le palmarès des hôpitaux et des cliniques à retrouver cet été dans le hors-série du Point. Merci Caroline d'avoir été avec nous.
0: Merci.
1: Maintenant que nous avons parlé de notre santé, avant 6h ce lundi, il va être question de notre rapport à l'argent. Oui, on est comme ça ici, on n'élude aucun sujet. L'argent, le thème du jour de ces tendances, après ce standard de U2, Where the Streets Have No Name, sur votre radio locale, ici,

0: de vous réveiller. Soyez les bienvenus. Vous êtes ici. Bientôt, il sera 6h avant de retrouver toute l'équipe d'ici matin sur votre radio locale. Muriel Jordan, comme chaque matin, est avec nous pour décrypter un phénomène de société. Ce lundi, Muriel, vous vous intéressez à notre rapport à l'argent.
1: Oui, l'argent, osons en parler. Bah, c'est pas moi qui le dis, c'était le slogan de la 14e semaine de l'éducation financière lancée par la Banque de France en mars dernier. Avec des ateliers, des tables rondes destinées à nous réconcilier avec l'argent, à lever les tabous. Parce qu'apparemment, en France, nous sommes un peu à la ramasse en termes de culture financière. Cela dit, est-ce que les banques nous aident à tout comprendre ? Ou se contentent-elles juste de nous refourguer des packages ou des services payants ? Eh bien, tout ça nous rappelle un vieux sketch des Inconnus sur la bourse.
2: Je vais passer 100 francs en bourse.
3: Oui.
2: Qu'est-ce qui se passe au bout de 30 jours, d'un mois ? Combien je gagne ?
3: D'accord, alors, je comprends très bien. Passons donc vos 100 francs dans un esprit de moyenne en court terme. Eh bien, vos 100 francs, vous en rapportez, je peux le dire dès aujourd'hui.
2: Oui, combien ?
3: Un plus. Bénéficiaire.
2: De combien ?
3: Calculé sur la base des termes, un risque habilité sur une base obligataire entubatoire de 0,75% de données variatives, mais ça nous le savons.
1: Ouais, je crois que c'est très clair sur les risques entubatoires, merci. Peut-être que ce seront vos ados qui vous apprendront à parler cash, parce que figurez-vous qu'il y aura au collège des cours d'éducation financière destinés aux classes de 4e, prévus à partir du mois de septembre.
0: Donc Muriel, si je comprends bien, l'idée c'est de libérer la parole et éduquer sur l'argent pour gagner en autonomie financière et prévenir les arnaques et la désinformation.
1: C'est ça. Encore faut-il être capable de lever les tabous qui, par exemple, existent encore beaucoup dans le couple. Certaines habitudes persistent, ne pas dire combien on gagne, faire du 50-50 concernant les dépenses, alors que dans la majorité des cas, les femmes sont perdantes. Madame, pour vous, c'est important de parler cash dans le couple ?
4: Ah oui, je pense que, moi, de mon côté, l'argent, c'est hyper important d'en parler, d'être transparent sur les dépenses, sur combien on gagne, sur la part de chacun. Et oui, c'est très important de crever l'abcès, de ne pas avoir ce genre de tension au sein du couple, pour moi.
1: Bref, l'argent, personne n'en parle, mais qu'est-ce qu'on en parle pourtant ? Et ça fait seulement 60 ans que les femmes peuvent enfin ouvrir un compte et travailler sans l'accord d'un homme. Tenez, je croise Madeleine, 81 ans. Elle se souvient bien de la loi du 13 juillet 1965, loi qui lui permettait enfin d'ouvrir un compte bancaire et de signer des chèques sans que monsieur la ramène.
5: Je me suis dit, tant mieux, c'est devenu légal. C'est devenu une loi maintenant, donc c'est très bien. C'est comme l'avortement, c'est comme... Il y a plein de choses. Je me suis dit, bon, ça a été clandestin pendant des années, et puis au risque et péril de tous les gens qui passaient par là.
1: Est-ce qu'elle parlait facilement argent, votre mère ?
5: Jamais.
1: Bref, on revient de loin, et c'est bien de le rappeler aussi. Mieux parler argent, c'est une tendance vers laquelle on semble aller, et c'est tant mieux, parce que lever les tabous permet de gagner en autonomie et de mieux placer ses économies. Donc, vous l'avez compris, au lieu de jouer à cache-cache avec le porte-monnaie, parlez cash.
0: Bien reçu, Muriel. C'est un plaisir de commencer cette journée avec vous. On vous laisse avec toute l'équipe d'ici matin. Passez une excellente journée. À demain.
6: Bienvenue à vous qui êtes réveillés à 5h59, ceux qui font le pont. Ceux qui sont en vacances et ceux qui vont travailler, bon début de journée avec nous. Vous êtes bien ici.
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6: Je vous souhaite un excellent réveil avec Ici Nord. Il est 6h. Le journal vous est présenté par Mathis Caron. Bonjour Mathis.
8: Bonjour Charlène, bonjour à tous.
6: Le Nord et le Pas-de-Calais repassent en vigilance jaune canicule aujourd'hui.
8: Les températures baissent légèrement, mais l'air reste étouffant dans la région. Alors comme tout le week-end, les plages devraient être prises d'assaut aujourd'hui. Et sur celle de Berck-sur-Mer, vous risquez d'apercevoir un drôle d'oiseau entre les mouettes et les goélands en allant vous baigner. La protection civile travaille avec un nouveau drone depuis le début de l'été. Bien plus puissant que ses prédécesseurs, cet engin doit permettre aux sauveteurs de surveiller encore plus efficacement la plage. Salomé Pinel, membre de la protection civile du Pas-de-Calais.
9: Les drones qu'on avait avant étaient initialement prévus pour les recherches. Ce drone-là est spécifiquement mis en place pour la surveillance de la plage de Berck, plus précisément sur les préventions au niveau des marées, puisqu'à Berck, il y a un phénomène qui fait toujours des surprises, ce sont les bâches et les encerclements. Et donc, la protection civile, en collaboration du coup avec la mairie de Berck-sur-Mer, ont mis en place la prévention avec un drone spécifique équipé de haut-parleurs, de caméras thermiques, de sirènes d'alarme pour pouvoir alerter la population. L'avantage du drone, on dira, c'est qu'il peut toucher un public plus vaste en un rien de temps. Le message d'alerte peut facilement toucher 50 personnes, voire 75 personnes qui sont au même endroit. Donc effectivement, c'est un bon renfort et c'est un moyen de prévention plus rapide, entre guillemets, pour prévenir des dangers.
8: Des propos recueillis par Charlotte Schumacher sur la plage de Berck-sur-Mer. Hier après-midi au Touquet, un homme a justement été sauvé de justesse de la noyade. Ce sont les sauveteurs de la plage où il se baignait qui l'ont sorti de l'eau. Les pompiers ont transporté en urgence la victime de 19 ans jusqu'au centre hospitalier de Rang-du-Fly.
1: Le conducteur du camion impliqué dans la mort d'une adolescente à Aulnois-Aymeri, mis en examen.
8: Alors qu'elle célébrait sur un semi-remorque la victoire des Bleus en Coupe du Monde jeudi soir, la jeune fille de 17 ans est tombée du véhicule qui lui a roulé dessus. Le chauffeur, un homme de 45 ans, a été mis en examen pour homicide involontaire, aggravé par une conduite en état alcoolique et par le fait de ne pas avoir porté secours à la victime. Il a été placé en détention provisoire. Les soldats du feu toujours mobilisés à Condé-sur-Lescaut dans le nord pour éviter un nouveau départ de feu dans la forêt de Bon Secours. Après presque 4 jours de lutte, l'incendie qui a ravagé 8 hectares de végétation est désormais fixé. 2 équipes sont présentes pour surveiller les zones sensibles. La sécheresse et la chaleur à l'origine de nombreux incendies ces derniers jours. Voilà pourquoi plusieurs maires de la région ont décidé d'annuler ou de reporter les feux d'artifice du 14 juillet dans leur commune. Pas de spectacle pyrotechnique à Billy-Montigny, Lost, Libercourt ou Liévin par exemple. La liste des villes concernées est sur ici.fr.
1: 4 mois après le scrutin, la plupart des recours déposés à la suite des élections municipales ont déjà été jugés.
8: Sur les 159 requêtes formulées dans le Nord et le Pas-de-Calais, 142 ont été jugées. C'est ce que révèle le tribunal administratif de Lille. 3 élections ont même été annulées. Les précisions de Pascal Thiebold.
10: Annulés les scrutins à Ardingan, à 15 km de Boulogne-sur-Mer, à Berlaubois, près d'Arras, et à Vic, dans le Valenciennois. Sur les 120 protestations électorales déjà jugées, le tribunal administratif a donné satisfaction totale ou partielle à 18 d'entre elles. Des résultats ont donc été modifiés. Dans son bilan, le tribunal précise avoir veillé à ce que de simples erreurs matérielles ne conduisent pas à une annulation de scrutin, dans la mesure où l'écart de voix ne laissait aucun doute sur la volonté exprimée par les électeurs. La justice administrative s'est également penchée sur les litiges concernant les élections de maire ou de président de groupement de communes. Plusieurs scrutins ont été annulés, comme par exemple à Flêtre, où l'Assemblée a voté à main levée et non à bulletin secret, ou à Nierny pour une méconnaissance de la parité homme-femme. 17 affaires restent à juger. Elles concernent des communes de plus de 9000 habitants, parmi lesquelles Lens, Béthune et Valenciennes.
8: Et en ce qui concerne l'annulation de l'élection municipale d'Ardingan, une délégation spéciale sera officiellement installée ce matin dès 9h pour assurer la continuité de l'administration municipale et préparer l'organisation de nouvelles élections. Le festival d'Avignon a débuté il y a une dizaine de jours et comme chaque année, la région Hauts-de-France soutient des compagnies pour qu'elles s'y produisent. 10 troupes sont accompagnées pour cette édition et la moitié vient du Nord ou du Pas-de-Calais. La région prend en charge un tiers de leur budget pour qu'elles participent à la fête dans le Vaucluse. Dans l'info d'ici à 6h30 et 8h30, nous irons à la rencontre d'une des compagnies qui bénéficient de ce dispositif. À Calais, c'est le Street Art Festival qui débute aujourd'hui. 11 artistes participent à cette 6e édition. Ils vont embellir la ville avec leurs fresques jusqu'au 17 août. 10 nouvelles œuvres vont être créées cet été pour le festival dans les rues de Calais.
1: Même avec la chaleur, les nordistes ne mettent pas de côté leur patrimoine gastronomique.
8: Avec ces températures, on a envie de salades légères, de fruits juteux. Mais comment résister à une bonne carbonade flamande? Un plat qui sent bon le nord, de la bière évidemment, avec de la viande et du pain d'épices. Une recette plutôt simple, mais que toutes les familles font à leur sauce. Des milliers de carbonades différentes donc, mais qui fait la meilleure? Ce week-end à Waterloo, près de Lille, c'était le championnat du monde de carbonade flamande. Maxime Leplat défendait son titre. Un titre remporté l'an dernier qui a changé sa vie. La fréquentation a augmenté de moitié dans son restaurant Le Neuf à l'Aventy sur l'année dernière.
11: On a eu une fréquentation resto qui a explosé. C'est un truc de dingue. Il y a un impact incroyable. On a fait sortir les Lillois de Lille pour aller sur l'Aventy pour goûter ce qu'on leur avait dit que c'était la meilleure. Depuis le championnat du monde, 80% de mes ventes, c'est de la carbone. Alors, il y a beaucoup de recherches et il y a également l'inspiration familiale. Et il y a aussi l'affect. Ça fait partie des plats avec lesquels on grandit en étant dans le Pas-de-Calais. C'est comme les frites, ça fait partie de l'ADN des gens du Nord, en fait. Et c'est en ça aussi que le concours est noble et beau. C'est que il y a tellement de façons de faire différentes à Carbo qu'elles sont toutes respectables en fait. Hein. Je respecte beaucoup tous mes concurrents. C'est important, on rigole pas avec la Carbo. Il y a des choses avec lesquelles on peut rigoler, mais la Carbo on rigole pas.
8: Maxime Leplat, le chef du Neuf à l'Aventy entre Béthune et Lille, au micro de Juliette Penn. Dans ce championnat du monde, il s'est fait détrôner par Fred, le patron du Vieux Grill à Sidoin. 9 candidats professionnels ont participé hier. Samedi, ce sont les amateurs qui se sont affrontés au fourneau à Waterloo.
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13: Charlène, on le disait dans le journal, il va faire moins chaud que ce week-end aujourd'hui, mais chaud quand même.
1: Exactement. Bon, nos deux départements sont en vigilance jaune canicule depuis 6 heures ce matin. Du soleil, mais encore des températures élevées au programme de votre journée. Avec du vent assez soutenu aussi sur le littoral, ce vent de nord-est qui va souffler entre 50 et 70 km/h. Ce soir, on aura des orages aussi qui vont arriver sur nos deux départements. Des orages qui partent de la Picardie. Dans le détail, vos températures aujourd'hui, il fera 32 degrés du côté de Dunkerque. On aura 26 à Boulogne-sur-Mer, 27 à Saint-Omer et un peu plus frais à Calais, où ils sont avec 22 et 23 degrés. Cette semaine, la chaleur va se poursuivre jusqu'à jeudi et le thermomètre, lui, devrait commencer à baisser d'ici le week-end prochain. L'infotrafic à 6h07, eh bien, il ne se passe pas grand-chose sur nos routes. Les voyants sont au vert à cette heure-ci. Je regarde sur le littoral également. Non, vous êtes bien chez vous, bien au frais peut-être ce matin à 6h07, 03 20 55 89 89. Si vous, vous êtes témoin d'un événement.
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1: S'il n'y a personne sur la route, en tout cas, il y a toujours de la très bonne musique sur Ici Nord. On démarre ensemble en ce lundi 13 juillet avec Michel Berger et la groupie du pianiste, un classique. Mmh.

0: bon Michel Berger pour commencer la journée. C'est toujours une bonne nouvelle avec la groupie du pianiste. Et bonjour à tous, bon début de semaine. Alors ça s'est passé un 13 juillet, le 13 juillet 1985, le méga concert caritatif Live Aid pour venir en aide à la famine en Éthiopie qui a eu lieu le 13 juillet 1985, notamment à Londres. Ce jour-là, Queen et Freddie Mercury enflamment plus de 70 000 spectateurs et électrisent le Live Aid à Wembley. Mais le 13 juillet, c'est aussi une victoire pour vous, mesdames. Le 13 juillet 1965, le gouvernement Pompidou libère les femmes mariées. Elles sont enfin autonomes financièrement. Elles peuvent désormais signer un chèque, ouvrir un compte bancaire et paraffer l'acte d'achat d'une maison, par exemple. Elles sont désormais autonomes financièrement. Bon, mais ça c'est un début, il faudra attendre 1970 pour reconnaître l'égalité des époux en matière d'éducation parentale. Et puis, plus surprenant, 2013 pour que les femmes obtiennent officiellement le droit de porter un pantalon. Bravo mesdames.
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0: 6h13, cet été vous avez peut-être prévu de partir en vacances à l'étranger. Eh bien on n'oublie pas de prendre rendez-vous chez son médecin pour contrôler les vaccins. Bonjour docteur Kirzek.
5: Bonjour à toutes et à tous. On va éviter d'oublier les vaccins pour partir en voyage, parce qu'entre une hépatite A attrapée avec une brochette panette et une piqûre de rappel qu'on a zappé, votre corps risque de vivre des vacances moins reposantes que prévu. D'abord une bonne nouvelle, votre projet de voyage, c'est l'occasion idéale justement de faire un check-up, un point complet sur votre carnet de santé. Le rendez-vous chez le médecin avant de partir, c'est un peu le grand nettoyage vaccinal. Alors on va vérifier les classiques, hein, diphtérie, tétanos, poliomyélite, le DTP, ça c'est obligatoire, la coqueluche et la rougeole. Ça, c'est la base. Si vous n'êtes pas à jour, votre médecin vous proposera des rappels et ça tombe bien, ces vaccins sont pris en charge par l'assurance maladie. Ensuite, ça va dépendre de la destination et du type de séjour parce qu'il y a d'autres vaccinations qui vont devenir vite indispensables. Afrique intertropicale ou Amérique du Sud, c'est la fièvre jaune, c'est souvent obligatoire. Et attention, ce n'est pas une option. Un certificat international de vaccination vous sera demandé à l'entrée du pays. Alors, ce vaccin doit être fait au minimum 10 jours avant le départ dans un centre agréé. Destination tropicale ou un séjour en milieu un peu insalubre, l'hépatite A, c'est très fortement recommandé. La saleté transmet par l'eau, les aliments contaminés, le virus de l'hépatite et une simple salade mal lavée ou un glaçon douteux. Et voilà, c'est une belle jaunisse et des semaines de fatigue. Vous voyagez en Asie rurale ou en mission humanitaire, la typhoïde, l'encéphalite japonaise, voire la rage peuvent être recommandées. Et puis il y a le paludisme, il n'y a pas de vaccin à ce jour en France, mais vous devriez peut-être prendre un traitement préventif. Là aussi, ça se voit avec son médecin et surtout, on n'oublie pas les moustiquaires et les répulsifs.
0: Est-ce qu'il y a des effets secondaires à surveiller et comment les limiter pour ne pas passer ses premiers jours de vacances et bien à se plaindre ?
5: La plupart des effets secondaires sont légers et passagers. C'est même bon signe, ça veut dire que le système immunitaire réagit et fabrique sa défense. Alors, il faut surveiller localement une douleur ou une rougeur, globalement une petite fièvre, tout ça c'est normal. Et les effets secondaires rares sont des nausées, des vomissements, la diarrhée. On les limite tout simplement en prenant un peu de paracétamol. Sur le point d'injection, on peut mettre une compresse froide, mais vraiment pas de panique. Le plan d'action pour les vaccins, c'est vraiment d'anticiper pour ne pas faire ça la veille du départ, mais il faudrait s'y prendre au moins 2 mois avant le départ. Ok, c'est raté maintenant, pour que les injections soient faites à temps, mais allez-y si vous partez encore le mois prochain. Demandez à votre médecin si vous pouvez faire plusieurs vaccins le même jour et planifiez votre vaccination plutôt en fin de semaine, comme ça les petits effets secondaires, ça ne tombera pas un jour de boulot. Allez, bon été, bonne santé, à l'écoute d'ici bien sûr.
0: Merci beaucoup docteur Kirzek. 6h16, c'est l'heure de la musique sur Ici Nord. Très bon réveil avec nous, Desiree avec Life.

0: Ça vous rappelle des souvenirs, ça, Desjoui avec Live sur Ici Nord, 6h19. Dans les gens du Nord, il y a des citoyens engagés. Michael Pachen en a rencontré une. Bonjour.
1: D'habitude, les avocats, on les imagine dans des tribunaux poussiéreux à dire « objection de fraudeur » en essayant de sauver des gens. Mais elle, Anne-Sophie, non. Quand la France s'est mise à voir jaune sur les ronds-points, quand ça sentait la merguez et le gaz lacrymogène, elle n'est pas restée cachée derrière son bureau. Elle a enfilé sa robe de citoyenne, elle s'est dit qu'au tribunal, on gagne des procès, mais qu'au théâtre, on gagne les cœurs.
2: Je m'appelle Anne-Sophie Bastin, je suis lilloise et citoyen engagé. Ce qui s'est passé dans le réel des gilets jaunes dans les rues valait largement une pièce de théâtre. J'ai dit, il faut en parler. Il faut en parler, donc c'est devenu une association qui a créé un premier spectacle qui s'appelait Gilets au bout de mes rêves. Et le nom Gilets au bout de mes rêves est né sur un rond-point avec des camarades de Gilets jaunes. Et sur cette petite idée est née une grande aventure. Je me suis dit, mais il faut que ça se sache.
1: C'est la preuve vivante qu'on peut connaître l'article 49.3 par cœur et avoir une âme d'artiste. Mais alors pourquoi le théâtre?
2: Parce que c'est l'art suprême, le théâtre. Puisque l'être humain peut tomber la carapace et être dans sa nature la plus véritable, authentique. Il y a de l'audace, il y a de l'insolence, il y a du vrai, il y a du cruel, du grivois comme dans les rues.
1: Et cette compagnie, maintenant qu'on ne manifeste plus sur les ronds-points, elle a encore plein de projets solidaires, vous l'avez même amenée à table.
2: On n'a pas qu'un seul projet, hein. On est également engagé dans un projet de resto solidaire à Lille qui s'appelle La Cette Mijotée, où l'objectif est de nourrir les plus faibles avec les repas suspendus. Donc nous, on fait alliance avec le théâtre, les arts, la vraie vie, pour fédérer des personnes ensemble.
1: Mais c'est très bien tout ça. Comment on peut vous donner un petit coup de main?
2: Comme toute association, on vit d'énergie, de dons, de cotisations et de projets. À cette Mijotée, resto solidaire et de partage 48 rue Barthélémy de l'Espaule à Lille. Une cuisine mijotée sur place avec des agriculteurs circuit court que nous soutenons très fort. Nous cuisinons et vendons des plats bio toutes les semaines. Nous accueillons du lundi au vendredi midi et nous avons besoin de bénévoles, je le dis, et c'est l'antenne peut me le permettre.
1: Mais permettez-vous, on est là pour ça. Autre chose?
2: Ce milieu va devenir bientôt un milieu culturel, puisque nous allons créer tous les soirs des acteurs solidaires, toujours avec la même idée, parler, se rencontrer, évoquer des thèmes, et que l'argent qui est drainé là-dedans soit redistribué aussi aux plus précaires.
1: Alors, vous l'avez compris, si vous voulez donner un coup de main à cette association, cherchez Assiette Mijotée sur Facebook, et vous aussi, passez à table pour un peu plus de solidarité.
2: Ici, dans le Nord, je crois qu'on agit plus qu'ailleurs pour un monde

0: Il sait tout faire, Amir. Acteur, vous l'avez certainement vu dans la série La Belle et le Boulanger. Chanteur aussi avec ce nouveau titre à l'imparfaite. Et il peut même aussi soigner vos dents. Oui, Amir est un ancien dentiste reconverti depuis qu'il a été révélé dans The Voice. À suivre, votre horoscope, ce sera avec José Ambre. On va voir si vous allez passer une bonne journée. Et puis toute l'actu locale, ça ce sera dans 6 minutes. Et puis évidemment, tous les jours, on vous lit sur Facebook, sur la page Facebook d'Ici Nord. Vous pouvez nous donner votre température chez vous. Je vous ai mis une jolie photo. Alex vous a publié une photo de Calais puisque c'est le Street Art Festival qui démarre aujourd'hui. Et nous, ici Nord, on y est allé faire un tour ce week-end. On a pris en photo donc cette jolie fresque. Monique nous écrit depuis Douai, où il fait actuellement 19 degrés. Belle journée à vous tous, belle journée à vous. On a également Vivre, à Quénois, tiens pourquoi pas, qui nous envoie une photo d'un joli ciel. Je ne sais pas où est prise cette photo. En tout cas, n'hésitez pas à mettre la ville, hein, la commune dans laquelle vous nous écrivez. Et puis on a Tata Yoyo aussi qui nous écrit depuis Bré-Dune. Il fait actuellement 19 degrés. Bonjour à vous, Tata Yoyo. Ça nous donne envie évidemment de fredonner cette terre. Et puis si c'est pas fait, évidemment, vous abonnez à cette page Facebook, un petit like, ça fait toujours plaisir, un petit coucou. Bon réveil à vous, il est 6h26.
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0: Souriez aussi, c'est l'horoscope en ch'ti avec Josiane. Bonjour.
4: Bonjour mes gens, bonjour Terre tous. Parti Bélier, pour le théorie, ça va. Mais pour le pratique, faut pas t'adapter, hein. C'est justement ce qu'on va t'approcher aujourd'hui. Donc, il y a déjà de t'entourage qui se prêchent tes pompes dépasser tes sous sans même te demander le permission. Je sais bien que t'as une période à leur refuser. Mais n'empêche que si tu ne fais pas attention à tout ça, tu vas vite te retrouver sur la palle. Gémeaux, te fais tout pour n'en foutre plein les yeux de TikToker. Eh ben, ça marche. Il va t'enviser avec des yeux de campo mort d'amour et n'a béflé d'admiration de ventille. Cancer, t'as envie d'aiguillonner les jadets de formule, puis aujourd'hui. Tu veux dire jusqu'où t'es peux aller? Fais attention de pas prendre un retour de manivelle. Ah, Lion, t'es ne peux pas t'empêcher, hein. T'es gros que tout, il t'appartient. Mais je n'ai point comme chaud à la vie. Il y a les affaires qui sont à ti, puis il y a les affaires qui sont à les autres. Tu vierges, t'as grand besoin de te décrasser l'intérieur. Faudra que t'ailles prendre le grand air. Et ne va pas dire que c'est ce temps pourri qui t'en empêche. Hein. Un tard de deux draps qui fait du soleil. Valence, quand t'es là d'attiète, t'es vraiment fainéant comme une couleuf. Hein. Tu sais, un peu dire que quand t'as décidé de rien faire, t'es fait rien. Hein. Et puis rien, c'est rien. Scorpion, à dire où tout ici met pour qu'il n'y ait rien qui va chez ta maison. Mais te va prendre ça à main, puis te va vite à remettre tout ça en place. Sagittaire, ce n'est pas parce que tu n'aimes pas rester à rien faire et que Tertus, il doit faire paralytique, hein. Ce n'est pas parce que tu sacs de dingue comme un ébelé que les autres, ils doivent faire pareil, là. Capricorne, à dire où qu'il y a de timidité naturelle qui a pas le déçu, et je peux moi. Pourtant, au fond petit, j'ai pété le fût, hein. Faudra pas grand cause pour que tu ressortes à le clash. Verseau, t'as moqué de cause à vue que tu ne vas pas pouvoir réaliser, vu qu'à ce moment, tu n'as pas vraiment les moyens. Mais bon, t'as bête pour chaud, tu vas rejonguer sur autre cause qui va te coûter moins cher. Ah, pichon, et maison, elle a besoin d'être armée à plat, je dis, hein. T'es le nœud du marin foot à l'air, hein. Alors, deux, trois voyages, elle décherche, puis tu verras qu'après, tu vas te sentir quand même mu. Allez, au revoir, mes gens, puis à demain.
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0: Dans l'info d'ici, Mathis Caron.
5: Plusieurs troupes de théâtre de chez nous ont la chance de participer au Festival d'Avignon cette année. C'est grâce à une aide de la région qu'on va découvrir.
0: Mais tout de suite, c'est le 90 secondes et c'est avec Cyril Ardo-Redon ce matin.
5: Une quinzaine de maisons évacuées, l'autoroute A6 coupée, des retards de train jusqu'à 6 heures parmi les conséquences de l'incendie d'une ampleur exceptionnelle en forêt de Fontainebleau au sud-est de Paris. 800 hectares parcourus et des moyens inédits déployés pour la région avec des avions et des hélicoptères bombardiers. 400 pompiers sont mobilisés. Le ministre de l'Intérieur est attendu sur place. Ils seront coupés du monde encore jusqu'à mercredi. La route qui mène aux communes de Pralognan-la-Vanoise du Planet en Savoie doit rouvrir après-demain selon le département. Elle est fermée depuis mardi en raison d'un incendie. 5000 personnes sont bloquées dans ces deux villages. La canicule en France, encore une chaude journée attendue avec 37 départements en alerte rouge, 39 en orange. Conséquence, 3 réacteurs nucléaires à l'arrêt, 8 en puissance réduite. L'eau des rivières qui refroidit ces systèmes est déjà très chaude. C'est pour éviter que de l'eau encore plus chaude ne vienne fragiliser les écosystèmes aquatiques. 14 000 victimes potentielles d'une cyberattaque qui a visé la Fédération française d'équitation ce week-end. Les données personnelles des adhérents et licenciés volées, et notamment les noms, prénoms, numéros de téléphone, adresse email et adresse postale. Les Bleus à l'entraînement aujourd'hui, le dernier avant France-Espagne en demi-finale de la Coupe du Monde demain soir. L'équipe de France est déjà à Dallas où se déroulera la rencontre. Le match sera à suivre évidemment sur votre radio ici et sur ici.fr. Et puis, les journées de repos aujourd'hui sur le Tour de France. Hier, Mathieu Van Der Poel s'est imposé sur la 9e étape à Ussel, en Corrèze.
6: L'info d'ici à bientôt 6h32 sur Ici Nord. C'est un peu l'équivalent du Festival de Cannes ou des Césars pour les compagnies de théâtre. Le Festival d'Avignon qui a débuté au début du mois. Des metteurs en scène très célèbres y participent, mais aussi des centaines de petites troupes qui tentent de se faire un nom en passant par le Festival OFF. Une opportunité énorme mais difficile d'accès. Alors comme chaque année, depuis 10 ans, la région Hauts-de-France aide financièrement 10 compagnies à se produire pendant l'événement. Pour l'édition 2026, 5 d'entre elles sont basées dans le Nord ou le Pas-de-Calais. Coup de projecteur sur l'une d'entre elles, Rachel Escolano.
7: Cette année, la pièce de théâtre de Béatrice Courtois, La médecine du putois, fait partie des sélectionnés. Ce spectacle parle du handicap invisible d'une mère qui met au monde un enfant différent. Et le off du Festival d'Avignon permet à des troupes de se faire repérer, explique la directrice de la compagnie lilloise Étrangeté.
8: Je le vois aussi comme une vitrine. Il y a le spectacle qu'on essaye de faire tourner et qu'on essaye de proposer, mais il y a aussi la visibilité de la compagnie.
7: Mais se produire là-bas coûte aussi très cher.
8: Le budget, on va dire global, il est de 55 000 euros. C'est la location de la salle, c'est les salaires pour chacun, le fait de vivre un mois entier sur Avignon. On avait fait le pari que si jamais la région ne nous soutenait pas, on essayait de partir quand même. Mais ça aurait été vraiment une mise en danger, c'est déjà le cas.
7: Chaque année, la région finance un tiers des dépenses d'une dizaine de compagnies, ce qui permet à Béatrice Courtois d'emmener une personne spécifique chargé de vendre le spectacle aux programmateurs culturels.
8: Sans l'argent de la région, on fait d'autres choix. À ce moment-là, le poste de chargé de diffusion, qui est très important, c'est un poste qu'on se répartit différemment.
7: C'est pour cela que le dispositif est très demandé par les compagnies. Cette année, le choix s'est fait parmi 46 candidats.
6: Et en parallèle de ces aides financières données aux compagnies, la région permet aussi à des lycéens et des apprentis de découvrir le plus grand festival de théâtre du pays. François Decoster, vice-président des Hauts-de-France, en charge de la culture.
9: Nous avons aussi, depuis la création de ce dispositif, voulu en faire un outil d'éducation artistique et culturelle. Ça fait partie de l'ambition aussi de la politique culturelle de la région, avec une douzaine d'établissements de la région qui vont pouvoir partir à raison de 15 élèves par établissement pour un moment très privilégié, une espèce d'école du spectateur pour pouvoir être présent sur Avignon, aller à la découverte des spectacles, mais aussi comprendre tout le fonctionnement de la culture d'une compagnie, pouvoir échanger avec des professionnels, comprendre leur métier, les thématiques qui sont celles des différents spectacles et avoir un véritable moment d'échange, de formation, une action d'éducation artistique et culturelle.
6: Le Festival d'Avignon se termine le 25 juillet.
0: Et Mathis, on vous retrouve à 7h pour un nouveau point sur l'actualité régionale.
6: On va parler d'une compétition insolite qui a eu lieu ce week-end à Waterloo, près de Lille, le championnat du monde de carbonade flamande. Même avec la chaleur, le patrimoine gastronomique de la région est mis à l'honneur. La météo, Charlène, pour ce lundi.
0: Est-ce que c'est recommandé de manger une carbonade
5: Avec faut boire beaucoup d'eau à côté.
0: Voilà, c'est ça. Bon, moi, ça n'arrête pas. Hein.
5: Ça reste mieux que le Welsh, je pense. Alors,
0: nos deux départements sont toujours en vigilance jaune canicule. On est repassé en vigilance jaune à 6 heures. Donc, on a encore du soleil, mais des températures aussi élevées au programme aujourd'hui, avec un vent assez soutenu également sur le littoral. Ce vent de nord-est hein, qui va souffler entre 50 et 70 km/h. 32 annoncés cet après-midi à Dunkerque, 22 attendus à Calais, 23 à 800. Il fera 27 du côté de Saint-Omer et 30 degrés à Lille. Ce soir, on aura des orages aussi qui vont arriver sur nos deux départements. Et puis cette semaine, eh bien, la chaleur va se poursuivre au moins jusqu'à jeudi. Le thermomètre, lui, commencera à baisser le week-end prochain.
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0: Il ne se passe pas grand-chose hein, sur la route. À 7h06, à 6h35, prenez la route, mais vous faites attention également. Indochine avec 3e sexe. Bonne musique, bon réveil.

0: Indochine était vraiment avant-gardiste. 40 ans après sa sortie, Troisième Sexe reste une chanson d'actualité. Elle évoque notamment la question du genre au cœur de notre société. Lundi 13 juillet, qu'est-ce qui va faire votre journée? Réponse avec Mickaël Pachen. Salut Mickaël.
1: Salut Charlène, aujourd'hui on est lundi, mais un lundi pas comme les autres, puisque c'est la veille du 14 juillet. Donc dès ce soir, certains vont déjà faire la fête. Bon anniversaire aujourd'hui à Indiana Jones, alias Harrison Ford, évidemment, il a 84 ans. Et il continue à monter dans des avions en feu avec un fouet. Voilà, l'espérance de vie d'un cascadeur d'Indiana Jones, c'est 22 ans. Lui, il en a 84. Harrison, tu feras comme attention en descendant ta caravane. Bon anniversaire aussi au professeur Xavier de X-Men, l'acteur Patrick Stewart, qui joue aussi le rôle du capitaine de Star Trek dans Star Trek Nouvelle Génération. Ah ben, il en a connu des aventures, lui. C'est aussi l'anniversaire de la Coupe du Monde aujourd'hui. Car figurez-vous que c'est en 1930 qu'il y a eu la première Coupe du Monde en Uruguay. 13 équipes, dont seulement 4 européennes. Pourquoi 4 européennes? Parce qu'à l'époque, il n'y avait pas d'avion. Donc on se tapait 3 semaines de paquebot, on tapait le choléra en cabine, tout ça pour les faire fracturer les tibias par des joueurs sud-américains sur un champ de patates. Alors que le 13 juillet 1998, on était encore sur les Champs-Élysées pour faire la fête autour d'un bus, pour fêter France 98, premier titre de champion du monde, et pas le dernier. Le 13 juillet 2003, les géants Baptiste et Isabelle quittaient l'atelier du plasticien lillois Dorian Demarca pour se marier à Boulogne-sur-Mer.
2: Né en 1923, le couple a disparu plusieurs fois au cours du XXe siècle. Aujourd'hui, il est à nouveau présent et les Boulonnais ont bien des raisons de l'imaginer vivre longtemps.
3: Notre folklore était en deuil. Nous avons voulu égayer nos défilés et nous avons voulu reconstituer ce couple de géants.
2: C'est un mariage, un vrai mariage, avec témoins, demoiselles et garçons d'honneur.
4: Toutes les matelotes étaient Isabelle et tous les matelots sont Mathis. Dans le cœur, on est tous un peu partie.
2: Un petit matelot est même programmé pour 2004.
1: Ce soir, amusez-vous bien pour cette soirée du 13 juillet, veille du 14, sans feu d'artifice. Oui, alors on vous donne la liste des communes qui ont annulé les feux d'artifice pour ce soir sur ici.fr dans le Nord et dans le Pas-de-Calais. Parce que c'est pas utile de tout faire cramer pour fêter la France, hein. Par contre, on peut boire une bonne bière avec modération. Allez, à demain pour d'autres aventures.
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0: Le 14 juillet approche, les premiers feux d'artifice seront tirés ce soir pour nous. C'est la fête, mais pour notre animal, docteur Pierre Fabin, comment faire? On peut l'emmener?
7: Eh ben non, la règle est d'une fermeté absolue, on ne l'emmène jamais. C'est la pire soirée de l'année pour eux. L'ouïe d'un chien est beaucoup plus développée que la nôtre. Un feu d'artifice, pour lui, c'est littéralement un bombardement de guerre. Avec des détonations soudaines et des flashs, son instinct de survie prend le dessous. C'est la panique totale. Il n'y a aucune logique à lui imposer un tel stress. Tous les 14 juillet, les urgences vétérinaires et les fourrières recueillent des chiens qui ont arraché leur laisse pour fuir à l'aveugle et qui finissent malheureusement percutés par une voiture. La seule place de votre animal ce soir-là, c'est enfermé en totale sécurité à la maison.
0: Alors justement, si on décide de le laisser seul à la maison pendant qu'on part voir le feu d'artifice, comment préparer l'appartement pour éviter qu'il ne fasse une crise de panique?
7: Il faut transformer votre logement en véritable bunker. Dès la fin de l'après-midi, vous fermez toutes les fenêtres. Parce que oui, il y a des petits malins qui tirent les pétards un peu plus tôt. Baissez les volets, tirez les rideaux pour bloquer les flashs lumineux qui vont déchirer le ciel ce soir-là. Ensuite, créez un mur du son un peu familier. Laissez la télévision allumée ou mettez de la musique classique avec un volume légèrement plus fort que d'habitude. Ce fond sonore constant va masquer une partie des explosions extérieures. Laissez également toutes les portes intérieures grandes ouvertes, notamment celles de la salle de bain ou des toilettes. Beaucoup de chiens terrifiés cherchent instinctivement une petite pièce sans fenêtre et adorent se réfugier dans le fond de la baignoire pour se sentir protégé.
0: Et si on reste avec lui dans le salon pendant que ça explose dehors, est-ce qu'on le voit et qu'on le voit trembler de tous ses membres sous la table? Qu'est-ce qu'on doit faire, docteur?
7: C'est très contre-intuitif, mais il faut faire preuve d'une indifférence quasiment totale. La pire erreur que l'on fait tous est de prendre notre chien dans ses bras, de le caresser en lui disant « Mon pauvre loulou, n'aie pas peur ». Le chien fonctionne par mimétisme. S'il vous voit soudainement surréagir et lui accorder une attention exceptionnelle, il se dit « Mon maître est en train de s'inquiéter. Le danger est donc réel et mortel. vous validez son angoisse. Restez neutre, asseyez-vous sur le canapé avec un livre et comportez-vous le plus normalement du monde. S'il vient se coller de lui-même contre vos jambes en tremblant, laissez-le faire. Soyez simplement un pilier solide pour lui. C'est votre calme qui va le rassurer.
0: C'est vraiment pas facile quand même de le laisser pleurer comme ça, nos toutous. Si vous partez avec votre animal aussi cet été, vous avez prévu faire des barbecues dans une région où il y a la canicule, eh bien, vous avez toutes les informations pour protéger vos animaux sur ici.fr grâce au docteur Pierre Fabin. Vous reconnaissez les premières notes de ce tube, The Way You Make Me Feel, signé Michael Jackson. C'était en 1987. Vous étiez où, vous, tiens ?

0: S'il fait chaud, vous pouvez toujours vous réfugier dans les salles de cinéma pour aller voir le film sur Michael Jackson. C'est son neveu, hein, Jafar Jackson, qui endosse le rôle-titre. Je l'ai vu, il est impressionnant dans ce rôle. C'est un film qui retrace les premières années de la carrière de Michael Jackson, donc ça s'arrête à la fin des années 80. Le film a dépassé les 5 millions d'entrées et signe donc le meilleur démarrage pour un biopic. Il fait encore chaud chez vous, on va avoir encore de la chaleur aujourd'hui dans nos deux départements. Mais pour ça, eh bien, vous restez au frais et puis vous écoutez Ici Nord chez vous. Dans la valise d'Agnès Delbar aujourd'hui dans le Pense pas si bête, il y a la fête nationale évidemment et puis les balles populaires aussi.
1: Difficile de passer à côté de la fête nationale. Par exemple, à Lille, sachez que demain, dès 11h, il y aura le fameux défilé.
2: On n'est pas là pour se faire engueuler, on est là pour voir le défilé.
1: Mais aussi le traditionnel feu d'artifice, dès 23h, à l'esplanade du Champ de Mars, à Lille. Par contre, c'est la subtilité, aujourd'hui, ce sont les bals populaires, au faubourg de Béthune, à Lille-Moulin, dans le quartier des Bois Blancs. Rapprochez-vous de vos mairies de quartier pour en savoir plus. Autre animation proposée ces 13 et 14 juillet, mais qui n'a rien à voir avec la fête nationale, c'est le Pôle Artifice au Touquet, la 7e édition du Festival du Roman Policier. Avec Didier Deninx comme parrain, mais bien d'autres auteurs sont attendus comme Armel Hérisson, ce lundi de 14h à 18h, ce mardi de 11h à 17h sur le Front de Mer. Et puis, on se dirige dans les Sept Vallées pour une chouette animation proposée pour les enfants par Amélie Thibault de l'Office du Tourisme.
3: On vous invite au mercredi des petits curieux au Centre Azincourt 1415, les mercredis 15 juillet, 12 et 19 août au programme. À partir de 15h, vous confectionnez votre propre blason comme un vrai chevalier. Vous écrivez à la plume tel un poète. Vous confectionnez votre enluminure et vous vous essayez à l'épée lors d'une joute mémorable. Les enfants vont adorer et les parents aussi. C'est sur réservation auprès du Centre Azincourt 1415. Et puis tout l'été, vous découvrez la microfolie, une immersion ludique et interactive dans l'art et la culture. On vous invite donc tout l'été au Centre Azincourt 1415 dans les Sept Vallées.
0: Merci beaucoup Agnès Delbar, Niep de Nymphretin ou encore Bruay-la-Buissière. De nombreux feux d'artifice du 14 juillet sont annulés dans le Nord et dans le Pas-de-Calais. Allez, vous avez toute la liste que vous pouvez retrouver sur icinord.fr. La liste, justement, c'est celle de Rose. Et elle arrive maintenant.
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0: Rose avec sa jolie liste sur Issinor. Dans un instant, on remonte le temps avec le philosophe et puis toute l'actu locale, ce sera avec Mathis Caron dans moins de 4 minutes.
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0: Alors Zef, aujourd'hui on est le 29 octobre 1793.
5: Et je ne date pas d'hier. Et arrive ce jour-là à Arras un certain Joseph Lebon, désigné par la Convention pour nettoyer le département du Pas-de-Calais des anti-révolutionnaires. Parce que Lebon, c'est un vrai Saint-Maronne, parce que le Pas-de-Calais, on le surnomme la petite Vendée du Nord. Et en partant, Ayadi, et le bon, 6-2, méfiteux. Donc il arrive ici dedans et il chôme Paul le bon. Il fait une tournée dans le département, et dès que t'as l'air de berloquer entre la République et les aristos, allez hop, raccourci. Il arrête tout le monde tellement qu'il n'y a plus de plage. Chez Myrien, en 1793, un yellow-pock au dos de la main morte, il y a un tasse, touche la dinde des gringes et il laisse crever de faim.
0: Alors, c'est-à-dire que le sieur Lebon a obtenu des pouvoirs illimités par la Convention?
5: Ah bah là, du coup, Joseph, il ferait être du croupion, tu vois. Je suis parti pour couper des tchettes, lire les exécutions chez Interville. Il acquiert tellement chien que pour pouvoir assister aux exécutions de Saint-Bureau, il fait déplacer la guillotine place du théâtre, rebaptisée place de la Révolution. Je suis encore un biopsychopathe, je t'idale. Et il va même encore plus loin quand ce tribunal, il les condamne pas à mort.
0: Ouais, mais d'accord, mais vous avouerez quand même que Monsieur Lebon ne porte pas bien son nom, hein.
5: Bah, te m'étonnes. Il arrive et il dit, comment ça, il est pas condamné à mort? Coquet que ça, je vais revêtir de ma bureau tout à l'heure. Allez hop, apprends les mêmes et un arc-hommage. Et ce coup-ci, vous me le réservez pour 18h30. Je suis l'heure de l'apéro. Il n'y a rien de mieux que le bruit de la guillotine en sirotant un verre de blanc. Bah, il vaut pas de bien, hein, chez un parigot.
0: Et 393 exécutions en même pas un an. Plus d'un par jour, hein.
5: Eh ouais, il chômait pas le bon, hein. Un jour, il en a fait 4 d'un coup. Un soldat, sa femme et leurs deux filles. Les deux filles, c'est parce qu'elles jouent du piano, alors qu'ils venaient au lit, le bon, d'apprendre la défaite des Saint-Maronnes à Valenciennes. Alors qu'elles, elles ne le savent même pas qu'il y avait une guerre à Valenciennes. Du coup, j'ai une question. Est-ce que dans la Vendée du Nord, tu pouvais te racheter et sauver ta tête si t'en vendais un?
0: Merci beaucoup, Zef. Le philosophe est à réécouter sur ici.fr. Dans un instant, vous retrouverez Etienne Dao avec Duel au soleil, toute la musique que vous aimez. Et sur Ici Nord, la météo et puis le journal.
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0: Vous prenez la route pour le travail, bon courage. Il est 7h. Les informations ce matin, c'est avec Mathis Caron. Mathis, où manger la meilleure carbonade flamande de la région?
6: Il y a presque autant de recettes de carbonade que de familles nordistes, mais qui réalise le mieux ce plat bien de chez nous, bien réconfortant avec sa bière, sa viande, cette odeur de pain d'épices, un plat qu'on mange plutôt en hiver, qu'on délaisse un peu en été. Et pourtant, malgré la canicule, 9 professionnels de la cuisine se sont affrontés hier au championnat du monde de la carbonade flamande à Waterloo, près de Lille. Juliette Pen, vous étiez derrière les fourneaux avec les candidats.
7: Première participation pour Lorraine, elle est très concentrée au-dessus de son plan de travail.
8: Ma recette, moi je fais le lard, après dans le grade que j'ai récupéré du lard, je fais revenir ma viande, donc le bœuf. Et seulement après, j'y vais avec les oignons, les échalotes, l'ail, le thym.
7: Puis la bière, le bouillon et le pain d'épices.
8: C'est le pain d'épices frais de ma fille.
7: Parce que la carbonade, c'est avant tout une histoire de famille pour la nordiste.
8: Mais un mélange de tout le monde. Ma grand-mère, ma mère, mon père. Tout le monde est dans cette carbonade.
7: Et après 2 heures à mijoter.
8: Elle a déjà la bonne couleur, c'est déjà bon signe.
7: Mais il faut encore attendre pour arriver à la bonne texture. Point primordial pour Jean-Paul Dambrine, patron des frites. Tristan Sass est membre du jury.
9: J'aime bien avoir la viande qui fond dans la bouche. Ah, s'il faut commencer à le croquer, vous voyez, et je ne vais pas me régaler. Par contre, si la viande est bien tendre, accompagnée d'une bonne frite, je vais m'égaler.
7: Autre critère de notation, les faits Madeleine de Proust. Pour cela, Maxime Leplat, l'ex-tenant du titre, a son petit secret.
9: J'ai amené
10: des oignons grelots que j'ai fait caraméliser. Et ça, j'aurais un oignon grelot caramélisé dans la bouche, j'avais un goût comme chez mémé.
7: Un goût qui lui a permis de décrocher cette année la 3e place sur le podium.
6: Et c'est le patron du Vieux Grill à Sizouin qui a remporté le championnat pour cette 2e édition. Hier, ce sont les pros qui s'affrontaient. Le concours amateur était organisé samedi à Waterloo.
0: Et vous le disiez, Mathis, en début de journal, l'épisode de canicule qui touche notre région n'est pas terminé.
6: Mais la situation s'améliore. Le Nord et le Pas-de-Calais sont repassés en vigilance jaune canicule dans la matinée. Les températures restent tout de même élevées, jusqu'à 32 degrés à Lens, 32 à Lille également dans l'après-midi, 33 degrés attendus à Avesnes-sur-Helpe. Et avec cette chaleur, le pont du 14 juillet et les vacances, il y a du monde sur les plages et au bord des points d'eau de la région, avec toujours ce risque de noyade. Un jeune homme de 21 ans est mort hier soir après s'être baigné dans le lac de la base nautique de Vingles près de Lens. C'est pourtant interdit sur ce site. Son corps inanimé a été sorti de l'eau par les pompiers vers 20h. Il n'a pas pu être ranimé. Pour éviter ce genre de drame, les sauveteurs de la protection civile de Berck-sur-Mer se sont dotés d'un nouvel outil cet été, un drone à la pointe de la technologie, capable notamment de diffuser des messages de prévention grâce à ses haut-parleurs pour prévenir les promeneurs et les baigneurs lorsque la montée monte ou descend, par exemple. En seulement quelques semaines, cet engin volant a déjà fait ses preuves, affirme Victor, le chef de plage de Berck.
11: C'est un très bel outil, c'est un double renfort effectivement pour les préventions sur les marées montantes, pour aller voir les gens qui sont assez éloignés. Ça permet de garder des effectifs disponibles au poste. C'est aussi un bel outil avec les caméras pour, par exemple, sur des opérations de secours ou sauvetage, pour repérer des victimes dans des temps parfois agités. Puis ça permet d'aller de se projeter très vite et sur des endroits où, en quad, il est parfois difficile d'accès, surtout à partir d'un certain temps où forcément l'eau remonte. Et nous qui travaillons beaucoup avec les quads au début, pour ce coup, là, c'est un bel outil aussi pour ça. Puis c'est la portée du son qui est assez impressionnante. Je pense que ça fait une belle complémentarité avec les effectifs du poste de secours. Effectivement, quand il y a beaucoup de monde, on remarque que sur ces temps où il est mis en place, en tout cas, il va toujours prévenir des gens et il n'y a pas d'opération de secours quand le drone est là. Alors, est-ce que c'est pour l'instant, bon, on n'a pas de données statistiques hyper très rigoureuses et scientifiques, mais l'idée, c'est en tout cas, si on regarde grossièrement, on peut estimer qu'il y a une plus-value, bien sûr.
6: Des propos recueillis par Charlotte Schumacher. Il n'avait jamais fait si chaud en juin dans les océans à l'échelle mondiale. Une situation qui touche aussi la Manche, qui commence à connaître un bouleversement total de sa biodiversité lié au réchauffement climatique. On en parle à 7h45 avec notre invité Grégory Beaugrand, directeur de recherche au CNRS spécialisé en bioclimatologie.
0: Après la mort d'une adolescente morte écrasée par un camion après le match France-Maroc dans le Nord, le conducteur a été mis en examen hier.
6: Il est poursuivi pour homicide involontaire aggravé par sa conduite en état alcoolique et le fait de ne pas avoir porté secours à la victime, selon le parquet d'Avesnes-sur-Helpe. Cet homme de 45 ans a été placé en détention provisoire. Dans la nuit de jeudi à vendredi, il avait écrasé l'adolescente de 17 ans qui venait de tomber du camion qu'il conduisait. Une délégation spéciale chargée d'assurer les affaires courantes et de préparer de nouvelles élections vient d'être mise en place par la sous-préfète de Calais à Ardingan. La commune d'un peu plus d'un millier d'habitants a en effet vu son élection municipale annulée. C'est aussi le cas à Vic, dans le Valenciennois, et à Berle-au-Bois, près d'Arras. Le tribunal administratif de Lille vient de dresser un premier bilan des recours déposés après le scrutin de mars dernier. 159 requêtes ont été formulées et 142 ont déjà été jugées.
0: Déjà 30 ans qu'ils font rire et sourire les enfants malades avec leur nez rouge.
6: Les clowns de l'espoir fêtent en ce moment leur 30e anniversaire. Depuis 1996, cette association locale fondée dans le Nord aide les enfants à mieux supporter leur séjour à l'hôpital en proposant des sketchs déguisés dans les chambres des jeunes patients. Avec ses 80 artistes professionnels, elle est aujourd'hui présente dans 37 services pédiatriques dans la région. Les clowns de l'espoir se font une place dans les couloirs des hôpitaux. Françoise Mazingue, ancienne pédiatre au CHU de Lille et cofondatrice de l'association, se rappelle des débuts.
12: Ils étaient 4, 2 filles, 2 garçons, et nous on était 2 pédiatres dans l'unité d'hématocancérologie. Et puis on est arrivé dans l'hôpital et ça a étonné tout le monde, ça a étonné les patients, surtout nos patrons hospitaliers qui n'étaient pas habitués à ce qui est tout ce mouvement dans un service où il y a des malades normalement et où tout devait être calme. Et en fait je trouve que ça a ouvert les murs de l'hôpital aux enfants. À l'hôpital, les enfants sont très contraints par nos gestes et là, ça leur a donné une bouffée d'air et ils pouvaient s'exprimer, redevenir des enfants et pas seulement des malades.
6: Françoise Mazingue au micro de Julien Prouvoyeur. L'association explique expérimente depuis l'année dernière des interventions de clowns chez les enfants hospitalisés à domicile.
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0: Et la météo, c'est avec notre prévisionniste Patrick Marlière. Bonjour Patrick.
14: Bonjour Charlène.
0: C'est encore une journée estivale, hein?
14: Ouais, effectivement, avec la journée qui débute sous une ambiance très lumineuse. Cet après-midi, en revanche, le temps est d'abord marqué par un grand soleil généreux, mais ensuite les nuages qui vont se développer sur la Picardie pourraient donner quelques orages sur cette région, et ensuite ils pourraient remonter sur l'Avesnois, le reste du Nord-Pas-de-Calais, restant peut-être à l'écart. Les températures alors restent très estivales et très caniculaires, hein, 32 à 34 degrés dans les terres, 30 degrés sur une large bande côtière, un peu moins peut-être sur les plages du littoral. Le vent lui donnerait souvent entre 50 et 70 km à l'heure. On est sorti de la vigilance orange car les nuits sont moins tropicales.
0: Les nuits sont moins tropicales. Qu'est-ce que ça va donner dans les jours qui suivent?
14: Écoutez, c'est la poursuite de la chaleur, hein, qu'il sera encore plus de 30 degrés au moins jusqu'à vendredi sur la région. Ensuite, ça va se dégrader un peu pour ce week-end. Quand il se dégrade, les températures vont redescendre d'un cran. Il fera entre 28 et 30 degrés samedi et dimanche. 24 à 25 degrés sur le bord de mer. Ça reste des températures quand même au-dessus des normales de saison, tout ça sous un soleil souvent généreux.
0: Et alors, ce soir, on aura des orages, hein, qui vont arriver.
14: Alors, surtout sur l'Avesnois, c'est surtout sur l'est de la région que ça arrive. Les orages déjà présents ce matin sur la Bretagne arriveront sur la Picardie, donc en fin d'après-midi, et chez nous pourraient déborder en soirée.
0: Eh bien, merci Patrick, on a tout ce qu'il nous faut, et puis on vous retrouve tout à l'heure pour la météo des plages, évidemment.
14: À tout à l'heure.
0: À tout à l'heure, Patrick. L'infotrafic à 7h07 dans le Nord et dans le Pas-de-Calais. Les voyants sont au vert sur la route. Mais si vous êtes témoin d'un événement à l'instant même, vous êtes nos yeux et vous nous appelez au 03 20 55 89 89.
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0: Et Tchindao, un duel au soleil. Bah oui, c'est très à propos en ce moment puisqu'il fait encore très chaud. Bon réveil avec Ici Nord, 7h08.

0: Étienne Daou nous emmène voyager ce matin. Duel au soleil, 7h12. Bon réveil.
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0: Comment vous dire que ce matin on vous gâte? Vous visualisez les petits Gaulois? Eh bien, vous ajoutez à ça un train, des loopings avec la personne de votre choix. 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

0: Vous avez un petit condensé de ce que vous écouterez tout à l'heure. 03 20 55 89 89. Bonne chance.
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0: Et à 7h15, c'est mon œil, Mathis Caron.
6: Mon œil dans le rétro avec Gérald Roux. Tout cet été, on se retourne sur ce qui nous a marqué depuis le début de l'année. Ce matin, le projet d'interdiction des réseaux sociaux aux moins de 15 ans.
7: Certains s'en souviennent peut-être, c'était au mois de février, dans un lycée de Haute-Saône à Vesoul. Emmanuel Macron a mangé à la cantine avec des élèves et entre la poire et la saucisse de Morteau, il leur a rappelé qu'il voulait interdire les réseaux sociaux au moins de 15 ans à la rentrée prochaine, pour protéger leur santé mentale. Les lycéens lui ont répondu que ce serait difficile de renoncer à ce passe-temps. Il faut savoir que la moitié des ados passent en moyenne entre 2 et 5 heures sur TikTok, Instagram ou Snapchat. Emmanuel Macron a donc promis de la souplesse. Au même moment, l'Assemblée puis le Sénat se sont penchés sur une proposition de loi pour établir une sorte de liste noire des plateformes considérées comme les plus dangereuses. Mais tout le monde n'était pas d'accord, certains voulaient une interdiction plus large. En tout cas, dans cette affaire, la grande question est de savoir comment ces interdictions pourraient être appliquées. En Australie, on a un peu de recul sur la question. Dans ce pays, l'interdiction des réseaux aux moins de 16 ans est effective depuis le mois de décembre et on constate que le nombre de comptes détenus par les moins de 16 ans a chuté de près de 40%. Parallèlement, le temps passé sur les réseaux a aussi baissé de 20% chez les ados qui font un peu plus de sport et passent un peu plus de temps en famille. C'est un premier résultat, mais on le voit, il est partiel, parce que de nombreux utilisateurs bannis se réinscrivent sur les applis avec une fausse date de naissance. Et de leur côté, les plateformes traînent des pieds quand il s'agit de vérifier l'âge des utilisateurs. Le gouvernement australien ne peut pas les sanctionner rapidement car les procédures judiciaires sont complexes, les amendes sont longues à venir. Les géants du numérique sont tellement puissants aujourd'hui, ils ont tellement d'argent qu'ils tiennent tête aux États. C'est peut-être ça aussi le plus inquiétant au-delà de l'âge des utilisateurs de réseaux.
0: Pas besoin de réseau quand la musique est bonne, vous avez juste à allumer la radio. Jean-Jacques Goldman, 7h17, très bon réveil, très bonnes vacances avec Ici Nord.

0: Vous êtes sur la route, et bien on vous accompagne en musique quand la musique est bonne. C'est signé Jean-Jacques Goldman et puis ça nous donne la pêche sur la route. Justement, l'infotrafic à 7h20, et bien il ne se passe rien du tout sur la route. Et c'est une bonne nouvelle puisque ça veut dire que vous pouvez prendre la voiture pour partir en vacances tranquille, serein dans nos deux départements, dans le Nord et dans le Pas-de-Calais. 03 20 55 89 89, si vous êtes témoin d'un événement, vous nous appelez puisque vous êtes nos yeux sur la route.
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0: À 7h21, l'écho d'ici, Mathis Caro.
3: Dans l'écho d'ici, Nicole Buisse, vous nous faites découvrir ce matin Stevan Aménagement, une société créée par deux frères à Longnes, près de Saint-Omer, qui transforme les utilitaires en vannes de voyage.
4: Oui, Guillaume et Maxime Pruvot transforment ces petites camionnettes neuves et les revendent tout aménagées, mais ils peuvent également le faire pour des véhicules d'occasion, soit qu'ils rachètent, soit qu'ils sont amenés par des clients et qu'ils transforment. Guillaume Pruvot nous dit en quoi cela consiste.
5: On pose des fenêtres, on pose des lanterneaux, c'est ce qu'il y a au-dessus du camion sur le plafond. Ensuite, on fait l'isolation complète du véhicule, l'électricité, on fait les meubles sur mesure. On vient mettre tout un système d'eau pour avoir la douche et de l'eau courante. Soit on met des jerrycans, soit on met des réservoirs sous les véhicules.
4: Ou encore, ils installent le chauffage qui puise dans le réservoir de carburant, ce qui permet d'avoir chaud même quand le véhicule ne fonctionne pas. Ils peuvent faire à la demande et s'adapter aux besoins du client, mais ils viennent d'investir dans une machine à découpe numérique pour proposer une gamme standardisée, ce qui réduit le prix de la transformation.
5: Donc en fait, on est venu faire 3 kits par véhicule. Donc c'est des choses qui sont standardisées, qui sont malgré tout adaptées au véhicule. Et nous, on laisse le choix au client, selon son véhicule, de choisir entre 3 dispositions de meubles. Et la machine nous permet en fait de découper les kits en fait de façon standard.
4: Les deux frères ont démarré cela il y a 3 ans, en parallèle de leurs métiers respectifs, mais ils s'y consacrent totalement depuis avril dernier.
3: Mais d'où leur est venue cette idée, Nicole ?
4: Eh bien, c'est parti d'une expérience personnelle comme souvent. Guillaume Pruvot, qui rêvait d'un van depuis toujours, a réalisé ce rêve en 2022. La suite, c'est lui qui la raconte.
5: Et on est parti avec en vacances. Bon, il y a des choses qui ne nous plaisaient pas trop sur la façon dont on l'avait aménagé. Et donc je me suis dit, bon bah c'est pas grave, je vais le revendre, j'en referai un plus tard parce que j'avais passé un bon petit moment en fait à l'aménager. Et au moment de la vente, en fait, il y a eu énormément d'engouement sur le véhicule. Voilà, j'ai recommencé mon deuxième. Je l'ai de nouveau vendu et en fait, je me suis dit, bah en fait, il y a énormément de demandes, donc je pense qu'il y a quelque chose à faire. Et puis voilà, c'était tout doucement comme ça.
4: Pour le premier, il avait mis 6 mois. Aujourd'hui, il lui faut 15 jours. Un van aménagé, c'est moins contraignant qu'un camping-car pour voyager. Mais les débouchés ne sont pas que dans le loisir. Stevan Aménagement a déjà transformé un utilitaire en bar à ongles.
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0: On reconnaît les premières notes. Bonnie Tyler, elle nous a quittés mercredi dernier. Et elle nous laisse toujours ses chansons iconiques.

0: Et puis 80 singles, c'était Bonnie Tyler qu'on adore réécouter sur Ici Nord. Allez, on joue ensemble pour tenter de remporter ces deux places pour le parc Astérix. Lauriane a été la plus rapide. Bonjour Lauriane.
1: Bonjour Charlène.
0: Vous allez bien?
1: Très bien, et vous?
0: Ben, ça va super, je vous remercie. Ça va, il fait pas trop chaud du côté de Mouchin?
1: Oh non, on arrive à aérer toute la nuit, on a 21 degrés dans la maison.
0: Oh là là, mais quelle chance! Ne le dites pas trop fort parce qu'on va venir, dormir chez vous, on va venir squatter. Alors, Lauriane, pour ces deux places Astérix, je vais vous passer trois extraits. Trois extraits de chansons, il faut au moins trouver deux artistes. Est-ce que c'est bon pour vous?
1: Oui.
0: Tendez bien l'oreille, c'est parti.

0: Alors, Lauriane, est-ce que vous avez retrouvé deux artistes parmi les trois extraits?
1: Oui. Joe Dassin, Vanessa Paradis.
0: Oui. Et puis pour le bonus, tiens, le troisième.
1: Bonnie Tyler.
0: Bonnie Tyler, évidemment, bah, c'est un sans faute.
1: Félicitations.
0: Vanessa Paradis qui était en concert hein, à la Côte d'Opale pour le festival de la Côte d'Opale ce week-end. Voilà. C'est une petite info en plus, comme ça, c'est pour vous. Avec qui vous allez y aller au parc Astérix?
1: Avec mon mari.
0: Avec votre mari, vous êtes fan des. Bonjour. Vous êtes de. Comment s'appelle le mari?
1: Grégory.
0: Eh bien, Grégory, on vous embrasse aussi. Vous êtes des fans de parcs d'attractions, j'ai l'impression, alors, Lauriane et Grégory.
2: On aime bien s'amuser, oui.
0: Ah, c'est bien, vous avez raison, vous êtes restés de grands enfants.
1: C'est important.
0: Vous avez raison, vous avez des enfants, tiens, en parlant d'enfants.
1: Non, c'est un projet, mais pour l'instant, ils ne sont pas encore là.
0: Pour l'instant, ils ne sont pas là. Pour l'instant, j'ai envie de dire, la voie est libre pour vous. Vous pouvez profiter de ce que vous voulez. Vous êtes en vacances ou pas en ce moment?
2: Pas encore.
0: Oh là là, la petite voix. Grégory, la petite voix. Vous faites quoi dans la vie? Racontez-nous.
1: Moi, je suis dans l'édition de livres numériques.
0: D'accord.
1: Donc, je m'empage des catalogues ou les livres pour, par exemple, les personnes qui ont du mal à voir pour agrandir les caractères, d'accord. Avoir plus de contraste.
0: Ok.
1: Et l'accessibilité un peu plus pour tous.
0: Très technique, en effet. Et Grégory, en deux mots, vous faites quoi, vous?
2: Je suis dans l'informatique. Okay. C'est vraiment en deux mots, je vais plus rapide qu'on peut faire, sinon on est un moment au téléphone.
0: C'est vous qu'on vient voir si on a un problème. En tout cas, félicitations encore pour ces deux places. Je vous souhaite un bel été avec Titinor.
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0: Dans deux minutes, l'info d'ICI, Mathis Caron.
4: On va parler du 30e anniversaire des Clowns de l'Espoir, cette association qui fait rire les enfants qui séjournent à l'hôpital. Vous allez l'entendre, ils sont devenus indispensables pour les plus jeunes.
0: Mais pour l'instant, c'est l'info partout en France et dans le monde. C'est le 90 secondes et c'est avec Cyril Ardo-Redon.
5: Une scène que l'on n'avait jamais vue en région parisienne. Deux canadaires attendus ce matin et des avions bombardiers d'eau déjà mobilisés face à un feu qui a déjà parcouru 800 hectares en forêt de Fontainebleau au sud-est de la capitale. Une quinzaine de maisons ont été évacuées. L'autoroute A6 coupée, le trafic des trains perturbé. Reprise progressive ce matin, dit SNCF Réseau. Un incendie en cours aussi dans le Maine-et-Loire, au nord d'Angers. Il a parcouru 300 hectares et a détruit deux maisons. 59 départements sont aujourd'hui en orange face à un risque élevé de feux de forêt selon Météo France. La France colorée aussi en raison des alertes canicules. Aujourd'hui, 37 départements sont en vigilance rouge, 39 sont en orange. Il a fait jusqu'à 42,3 degrés hier à Pissos dans les Landes. À la veille du défilé du 14 juillet, Emmanuel Macron réunit une trentaine de chefs d'État et de gouvernement à Paris aujourd'hui. C'est la coalition des volontaires, les pays qui soutiennent l'Ukraine. Le chef de l'État prononce par ailleurs ce matin son traditionnel discours aux armées. La Coupe du Monde de foot, la France n'est plus qu'à deux victoires de sa troisième étoile. France-Espagne, c'est demain soir. Les Bleus sont arrivés à Dallas. Ils doivent participer à un entraînement aujourd'hui. La demi-finale face aux champions d'Europe sera à suivre, bien évidemment, sur votre radio ici et sur ici.fr. Et puis en tennis, l'Italien Yannick Sinner s'est imposé hier soir sur le tournoi de Wimbledon. Le numéro 1 mondial a battu le numéro 3 Alexander Zverev et remporte son 5e sacre en Grand Chelem. C'est son 6e trophée de la saison.
4: L'info d'ici à 7h31. Depuis 1996, ils ont prouvé à quel point ils étaient importants dans les hôpitaux de la région. Ils ne font pourtant pas de diagnostic, ne donnent pas de traitement, ne sont pas en charge des opérations, mais soignent à leur manière les Clowns de l'Espoir, une association locale qui fête en ce moment son 30e anniversaire. Ces artistes déguisés qui font des sketchs dans les chambres des enfants hospitalisés pour leur faire oublier leur quotidien difficile. Présents aujourd'hui dans 37 services pédiatriques dans la région, les Clowns de l'Espoir sont devenus indispensables dans les couloirs des hôpitaux, Julien Prouvoyeur.
6: Au départ, il y avait 4 clowns et Françoise Mazingue, pédiatre au CHU de Lille en 1996, cofondatrice de l'association.
7: Ça a été tout de suite bien vu par les enfants, je pense. Par les confrères médecins, ils n'étaient pas tous d'accord. Et par nos supérieurs hiérarchiques, c'était encore plus dur. Ils trouvaient que l'hôpital, c'était un endroit qui devait être calme, où les gens devaient se reposer.
6: Puis les clowns sont devenus une évidence.
8: Je pense que c'est le principal souvenir que gardent les enfants de leurs hospitalisations.
6: Brigitte Nelken, du pôle enfant du CHU de Lille.
8: Notamment nous, on est en hématologie pédiatrique, ce sont des hospitalisations qui sont longues. Et quand on leur demande ce qu'ils gardent en mémoire des années plus tard, ce sont les interventions des clowns.
6: Des interventions très encadrées dans le milieu hospitalier.
8: C'est pour ça que ce sont des clowns professionnels et qu'ils ont tous été formés à intervenir à l'hôpital, qui suivent des cours d'hygiène des mains, d'hygiène hospitalière.
6: Aujourd'hui, le président de l'asso, c'est Wadi Aboushala, médecin hématologue. Il a lui-même été clown pendant ses études.
9: Le premier jour, ils sont un peu surpris quand même. Hein, quand ils entendent du bruit, des cris, des rires dans le couloir, ils se demandent un petit peu ce qui va arriver. Et puis là, il y a deux personnages tout à fait extraordinaires qui rentrent à la porte et qui demandent s'ils peuvent rentrer dans la chambre. Et là, une histoire se crée, une situation, et l'enfant, il navigue là-dessus. Quoi.
6: 80 artistes professionnels enfilent aujourd'hui un nez rouge pour l'association.
4: Et il n'y a pas que les clowns, il y a également des marchands de sommeil. Ils interviennent plutôt en fin de journée dans les hôpitaux et proposent des activités plus calmes pour les enfants.
0: Dans le journal de 8h, Mathis, de quoi va-t-on parler ?
4: Du nouveau collègue des sauveteurs de la plage de Berck-sur-Mer. Il a des hélices, des yeux qui clignotent. C'est un drone qui facilite le travail de la protection civile. La météo, Charlène, dans la région, du soleil et de la chaleur aujourd'hui.
0: Oui, encore des températures élevées au programme. On aura 32 cet après-midi du côté de Dunkerque. Un peu plus frais du côté de Ouissant et Calais, 22 et 23 degrés. 26 degrés pour Boulogne. Si vous êtes du côté de Saint-Omer, il fera 27 degrés cet après-midi. 32 degrés pour Béthune et 30 à Lille. Il fera encore très chaud hein, dans les terres. Cette semaine, la chaleur va se poursuivre. Hein, il nous le disait tout à l'heure, Patrick Marlière. Le thermomètre va commencer, lui, à baisser dès vendredi prochain. En gros, le week-end prochain. Demain, encore de la chaleur. Et puis ce soir, on aura des orages qui vont arriver, notamment dans l'Avesnois. L'infotrafic à 7h34. Il ne se passe rien sur nos routes. Je regarde avec vous en direct. Non, les voyants sont au vert. Vous pouvez prendre la route sereinement avec Ici Nord à 7h34.
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0: Prendre la route avec plus que tout au monde de la bonne musique et Pascal Obispo.

0: que tout au monde, parmi vos chanteurs préférés, vous venez d'entendre Pascal Obispo.
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0: Vous ne savez pas quoi mettre dans votre valise de l'été? Eh bien, les libraires du Nord et du Pas-de-Calais vous guident tout cet été avec votre radio Ici Nord.
3: À chaque fois que vous ouvrez un livre, c'est un monde de l'imaginaire qui s'offre à vous. C'est le cas avec le livre que vous avez choisi aujourd'hui, Bruno.
4: Alors, c'est un livre incroyable. En fait, c'est un livre qui a été traduit il y a plus de 30 ans, traduit du tchèque, qui est assez rare quand même. Et en fait, ça raconte l'histoire d'un monde, enfin d'une ville, qui ressemble à un peu près aux villes qu'on connaît. Une ville qui est surpeuplée. Et du coup, le gouvernement mis en place a trouvé une idée qui est discutable, c'est qu'une fois que vous arrivez à 50 ans, vous êtes supprimé. Et si vous êtes une femme et que vous avez le malheur d'accoucher, vous avez une amende de 5 ans de moins à vivre. Ça, c'est les bases de cet état totalitaire. Et mine de rien, parce qu'il ne suffit pas juste d'appuyer sur un bouton dans ce livre pour supprimer les gens, il faut des gens pour exécuter, pour vraiment faire le sale boulot. Et donc, du coup, cet état récompense les gens malveillants ou les gens méchants. C'est-à-dire que dès l'enfance, dès qu'un enfant à la maternelle commence à torturer un animal, par exemple, et ben on se dit, ah bah tiens, lui, il a du potentiel. Et du coup, c'est le cas de cet enfant, Albin, qui va gravir les échelons pour s'accaparer tout le pouvoir, malgré que les lois changent chaque décennie. C'est un livre qui fait assez froid dans le dos. On en prend plein de choses et ça fait forcément énormément réfléchir.
3: Bruno, libraire au Furet de Lille, nous a proposé Albin de Martin Armisec aux éditions Mont Métallifère.
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0: À 7h41, c'est l'invité d'Ici Nord. Les océans mondiaux viennent de connaître leur mois de juin le plus chaud jamais observé. C'est ce qu'annonce l'Observatoire européen Copernicus Marine, mercredi 1er juillet. La température moyenne à la surface des océans a atteint près de 21 degrés en moyenne, donc sur ce mois de juin. Une situation qui touche aussi la Manche, qui commence à connaître un bouleversement total de sa biodiversité. Grégory Beaugrand est notre invité ce matin sur Ici Nord. Il est directeur de recherche au CNRS, spécialiste en bioclimatologie, et il répond aux questions de Léa Oudoir. Grégory Beaugrand, bonjour.
8: Bonjour.
0: Vous êtes directeur de recherche au CNRS spécialisé en bioclimatologie. Vous travaillez aussi au laboratoire d'océanologie et de géosciences de Vimereux. Le mois dernier, la température marine à l'échelle mondiale a atteint 21 degrés. C'est un record et ça n'épargne aucune mer ni océan. Vous avez fait des relevés dans la Manche. Quelle température vous y avez trouvée ?
8: Alors, la semaine dernière, nous avions à peu près 20 degrés, ce qui est au-dessus des normales saisonnières qu'on a au niveau de la Manche. Ça ressemble beaucoup à ce qu'on a eu en 2025. C'est alarmant dans le sens où, effectivement, c'est un petit peu trop chaud et donc ça va affecter les écosystèmes marins. D'ailleurs, ces écosystèmes marins sont déjà affectés depuis plusieurs décennies. La situation actuelle ne fait qu'exacerber une tendance profonde qu'on observe depuis 20-30 ans.
0: Et justement, quelles conséquences ces températures elles ont sur les espèces marines dans la Manche? Est-ce que ça veut dire que bientôt on aura des méduses ou même des requins dans la Manche? Est-ce qu'on peut aller jusque-là?
8: Alors, les conséquences biologiques, on assiste à une diminution dans la taille du plancton, on assiste à des changements de composition du plancton, et effectivement, on assiste à des modifications dans la composition en poisson. Des requins, on en a toujours eu. Mais là, par exemple, on a le retour du thon rouge depuis une dizaine d'années. On a des sardines en grande quantité. Et les morues qu'on pêchait autrefois en Manche ont quasiment disparu. Donc on assiste à une réorganisation de la biodiversité. La biodiversité, elle l'augmente, mais le nombre d'individus, la biomasse par espèce, elle, elle diminue.
9: Et donc ce genre de canicule, vous l'avez dit, de canicule marine, elles se sont déjà produites. Vous m'avez parlé un petit peu de 2025, où on avait déjà des relevés assez élevés de température. C'est un phénomène qui a même vocation à se reproduire. Quelles conséquences ça peut avoir sur le long terme ?
8: Sur le long terme, on a un écosystème qui est en train de changer complètement. Hein, et je dois attirer votre attention sur le fait qu'on est qu'au début de cette phase de transition climatique. Hein, on est en pleine phase d'accélération actuellement, hein, mais ce n'est vraiment que le début. Mais malheureusement, il n'y a qu'une solution, c'est diminuer rapidement nos émissions de gaz à effet de serre dans l'atmosphère. C'est la seule solution. La coopération internationale est aussi déterminante pour contenir le réchauffement.
9: Merci Grégory Beaugrand, directeur de recherche au CNRS, spécialisé en bioclimatologie, d'avoir pris le temps de répondre à nos questions. Je vous souhaite une bonne journée.
8: Vous aussi, au revoir.
0: Et c'est une interview à retrouver sur votre site ici.fr. Votre radio ici est aussi partenaire du Tour de France. Alors aujourd'hui, c'est repos pour les coureurs. Mais on ne s'ennuie jamais sur la route du Tour. Que va-t-il se passer ? Eh bien, réponse avec son patron Christian Prudhomme et Emmanuel Collardet.
10: Bonjour Christian Prudhomme.
11: Bonjour.
10: Le Tour de France fait son grand retour dans le Cantal. D'abord pour une journée de repos. Ce lundi, une journée de repos, on peut le dire, bien méritée. Entre le programme musclé de la première semaine et celui de demain qui s'annonce spectaculaire, il va falloir recharger les batteries.
11: Les journées de repos sont toujours très importantes pour les coureurs, d'une part pour en effet recharger les batteries, et aussi parce qu'il faut faire très attention, c'est-à-dire que certains coureurs, la journée de repos leur casse le rythme, et certains sont en difficulté le lendemain. C'est arrivé d'ailleurs régulièrement à Raymond Poulidor, au lendemain du journée de repos, Raymond était toujours en difficulté. Et donc on verra ce que ça donnera demain. Quoi qu'il en soit, sur cette journée, elle sera par ailleurs bien occupée, puisqu'il y aura notamment dans la fontaine de Juniac, un petit village au sud d'Aurillac, un hommage à Charlie Gaulle, vainqueur du Tour 58, installation sur le Tour 59, il arrive dans le petit village de Lugnac, il se jette dans la fontaine. Et bien, il y aura donc aujourd'hui, cet après-midi, avec l'épouse de Charlie Gaulle, donc vainqueur du Tour 58, et avec sa fille Fabienne, un rendez-vous avec les élus. Nous serons à Lugnac pour rendre hommage au grand champion luxembourgeois.
10: Un hommage, comme vous dites, à ce grand champion, et un hommage plus globalement en Cantal, un département avec lequel vous avez une attache particulière.
11: Oui, je vous le confirme, j'ai découvert le Cantal grâce aux courses cyclistes, grâce au Tour de France notamment, et nous aurons un passage par le charmant petit village de Payrolles. Payrolles, c'est la première côte répertoriée demain, 14 juillet, dans l'étape, et ce sera la toute première fois que le Tour de France passe dans ce village, et il y a une ferveur, un enthousiasme, une envie. Les banderoles dans Payrolles sont déjà en place depuis plusieurs semaines, et il y a une vraie fierté à accueillir le Tour, et à entendre à la radio, sur les antennes de Radio France, dans tout le réseau ici, le nom de Payrolles, à le lire dans les journaux, dans la presse quotidienne régionale, à le voir sur les réseaux sociaux et à l'entendre bien évidemment cet après-midi dans la retransmission du direct à la télévision.
10: Très belle journée à tous sur la route du Tour et sur les antennes d'ici.
0: Et on retrouve tous les jours Christian Prudhomme, le patron du Tour de France, avec Emmanuel Collardet pour tout nous détailler. Jean-Louis Aubert, c'est une merveille. Oui, on est comme ça sur Ici Nord. On vous fait écouter des merveilles chaque matin. 7h47, très bonnes vacances et très bonne écoute à l'écoute.

Merveille et c'est Jean-Louis Aubert sur Ici Nord à 7h50. Le point sur la météo. Eh bien aujourd'hui, nos deux départements sont en vigilance jaune, canicule, du soleil et encore des températures élevées au programme de votre journée. On aura du vent aussi sur le littoral, un vent soutenu de nord-est qui va souffler entre 50 et 70 km/h. Ce soir aussi, des orages vont arriver, notamment sur l'Avesnois. On aura 32 degrés du côté de Dunkerque, 32 aussi pour Béthune, 30 du côté de Lille, un peu plus près du côté du littoral avec 26 à Boulogne-sur-Mer, 23 à Ouissant et 22 à Calais. Le Mosti. Ah non, c'est de la musique, on adore, oui. Sur ici, 7h58. Je me réveille avec vous, voyez, en même temps que vous, là. Bon réveil et bonne matinée.

0: Miley, Hear Me Tonight, c'était Mojo à 7h54 sur Essinor. Le mot ch'ti, ça arrive tout de suite. Tiens, chaussette en ch'ti, ça se dit comment?
1: Va pas à pied de cochette, épisode 1. Ou à pied de chaussette, pour les sœurs qui disent ben chaussette. Mais je dis les deux. C'est du comique de répétition, je tente des trucs. Donc, là, Mégin, un essor du produit du territoire, chez la Carbona du Parlage de chez nous.
2: C'est que quelquefois on me dit, monsieur, est-ce que vous êtes belge ou français ? Je suis ni l'un ni l'autre, je suis un ch'ti.
3: Moi, je l'avais dit.
1: Allez à pied de chaussette. Je l'ai déjà utilisé au sud du péage d'Arras. Je crois qu'il m'en revêt encore, chez Babache.
4: Moi, en général, je réponds merde. En principe, ça colle avec tout.
1: Alors, en bon François, ça veut dire tu ne vas pas sortir sans chaussures et en chaussettes. Bah, nous, on dit à pied de cochette.
2: Je suis un ch'ti.
1: C'est vraiment une expression de parisien. Hein. Les autres, ils disent tous ne marche pas en chaussettes.
5: Ah, il y en a qui ont essayé, ils ont eu des problèmes.
1: Tu m'étonnes, c'est pas imagé. Il y en a le mot de pied dedans, alors que c'est de ça qu'on parle. Des pieds.
6: Chaque fois que le pied touche le sol, quand nous marchons, la force au moment de l'impact peut atteindre 3 fois le poids du corps.
1: Bah oui, il faut quand même être très précieux. Non, précis. À pied de chaussette, c'est quand même quand on sait de quoi on parle.
6: Ah bah quand même, vous me prenez pour un con.
1: Te dis à quelqu'un, tu vas quand même pas aller dans le garden à pied de chaussette, mais des pantoufles.
7: Putain, mais tout le monde parle comme vous ici.
8: Ah bah, c'est estimé, tout le monde dit pas estimé. Hein. Il y en a même qui parlent flamand ici.
1: Ah ouais, et on dit à pied de bas avec. Bon, c'est vrai que t'as pas tout dit des cochettes. Des fois, les maguettes, elles m'ont des bas. Et là, tu peux dire, bah, va à pied de bas. Enfin,
5: vous qui voyez.
1: Tout dépend d'où qu'elle va. Là, tu vas dire, tu vas où comme ça? À pied de bas.
0: Et ben on a hâte d'écouter l'épisode 2 demain sur cette cochette. Moi, je dis tout simplement chaussette. Dans un instant, l'info locale, ce sera avec Mathis Caron. Un point sur la météo aussi. Et puis Stéphane Bern arrive.
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0: Et Stéphane Bern aussi passe en mode été ce matin en voyage, au temps où on a remplacé les noms par des chiffres pour gagner du temps justement.
14: Pour vous, appeler un ami au téléphone consiste à swiper sur votre smartphone. Il y a plus d'un siècle, parler à un proche au téléphone était un peu plus fastidieux. Année 1880-1890, les premières lignes téléphoniques se multiplient dans les villes industrielles. À Paris, comme ailleurs en Europe, les abonnés ne composent pas eux-mêmes leurs appels. Ils passent par un standard avec des opératrices. Bien avant Alexa et Siri, il y avait donc Yvette, Christiane ou Monique. Mais rapidement, un problème apparaît. Retenir les noms de tous les abonnés devient ingérable. Et les erreurs se multiplient, surtout quand plusieurs personnes portent le même patronyme dans une même ville.
15: Non, Dupont, c'est lui. Moi, c'est Dupont.
14: La solution est radicale, remplacer les noms par des numéros. Nous sommes alors en 1897.
15: Joël 22 à
14: Agnès. Chaque abonné reçoit une combinaison chiffrée. Demander Dupont devient demander le 427. Le réseau devient plus rapide, plus fiable, plus efficace. Et surtout, il peut grandir sans limite. Les carnets d'abonnés changent de forme. On n'y trouve plus des professions ou des adresses, mais des suites de chiffres. Cette logique de numérotation s'étend peu à peu. Les lignes, les centralités, puis les services eux-mêmes. On ne contacte plus une personne, mais une identité technique. Même les opératrices finissent par reconnaître les usagers, non plus à leur voix ou leur nom, mais à leur numéro habituel.
3: Oui, le standard, vous n'avez rien su pour moi.
7: Vous commencez à faire chier, professeur, vous savez ça?
14: C'est la naissance d'une idée moderne, l'anonymat fonctionnel. Le numéro de téléphone, c'est une belle invention. Jusqu'au jour où des inconnus vous appellent trois fois par jour pour vous vendre des fenêtres, des panneaux solaires ou une pompe à chaleur.
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0: Lundi 13 juillet sur Ici Nord. Bonnes vacances, il est 8h. Le journal vous est présenté par Mathis Caron. Le Nord et le Pas-de-Calais repassent en vigilance jaune canicule aujourd'hui.
16: La situation s'améliore. Il fera un peu moins chaud aujourd'hui, mais l'air reste étouffant dans la région. Alors, comme tout le week-end, les plages devraient être prises d'assaut aujourd'hui. Et sur celle de Berck-sur-Mer, vous risquez d'apercevoir un drôle d'oiseau entre les mouettes et les goélands en tentant d'aller vous baigner. La protection civile travaille avec un nouveau drone depuis le début de l'été. Un engin bien plus puissant que ses prédécesseurs et capable de diffuser des messages de prévention. Présentation avec Salomé Pinel, membre de la protection civile du Pas-de-Calais.
17: Donc là, par exemple, on a mis les stroboscopes, donc ce qui sont utilisés pendant la nuit ou le soir, en tout cas, pour être visible ou même en cas de sauvetage. Et après, du coup, on a le haut-parleur, donc avec les messages qui sont enregistrés.
18: Attention, s'il vous plaît. La mer est entrée dans sa phase descendante. Les trous et les bâches se vident, formant ainsi un violent courant qui risque de vous entraîner vers le large. Veuillez regagner le bord de la plage.
19: On a tout de suite vu les gens sur la plage se retourner.
17: Soit ils sont un petit peu intrigués, soit ils sont à l'écoute en tout cas, mais ça capte leur attention. Donc effectivement, c'est une vraie plus-value. Vous imaginez que sur une bâche, au moment où la marée monte, c'est vraiment une plus-value importante.
19: Et là, on voit le drone slalomé entre les mouettes. Alors,
17: oui, tout à fait. C'est un des risques qu'on a aussi en pilotant. Et donc du coup, on a aussi la possibilité de mettre le bruit de l'épervier qui désintéresse les mouettes.
19: Vous avez des exemples justement d'un moment où il a été bien utile ce drone sur une intervention?
17: Ah oui, sur l'après-midi du week-end de la Pentecôte, par exemple, la marée était montante à ce moment-là. Ça a permis de diffuser un message d'alerte à environ 150, voire 200 personnes réparties sur les différents dos de bâche, donc qui sont maritimes, l'éole et au centre, et du coup éviter potentiellement des encerclements et des interventions de secours derrière.
16: Des propos recueillis par Charlotte Schumacher sur la plage de Berck. Un jeune homme est mort noyé hier soir à Vingles, près de Lens. Il se baignait dans le lac de la base nautique de la commune alors que c'est interdit. Les pompiers ont tenté de ranimer la victime âgée de 21 ans en vain.
0: Les soldats du feu toujours mobilisés à Condé-sur-Lescaut dans le Nord.
16: Pour éviter un nouveau départ de feu dans la forêt de Bon Secours. Après presque 4 jours de lutte, l'incendie qui a ravagé 8 hectares de végétation est désormais fixé. 2 équipes sont présentes pour surveiller les zones sensibles. Sur les réseaux sociaux, les pompiers du Nord ont remercié les élus, les commerçants et les habitants de la commune qui leur apportent des boissons fraîches et des glaces ces derniers jours pendant leur intervention. 4 blessés dans un accident de la route hier soir à Annay-sous-Lens. Un automobiliste qui fuyait la police après un refus d'obtempérer a percuté une camionnette. Les 4 victimes, dont le chauffard, sont légèrement touchées, mais ont été conduites à l'hôpital de Lens. Le conducteur en fuite, un homme de 32 ans, a été interpellé par les forces de l'ordre après le choc.
0: 4 mois après les élections municipales, la justice examine toujours les nombreux recours déposés dans la région.
16: D'après le premier bilan dressé par le tribunal administratif de Lille, 159 requêtes ont été déposées dans le Nord et le Pas-de-Calais à la suite du scrutin. 142 ont déjà été jugées et 3 élections ont été annulées. Les précisions de Pascal Thiebold.
20: Annulés les scrutins à Ardingan, à 15 km de Boulogne-sur-Mer, à Berlaubois, près d'Arras, et à Vic, dans le Valenciennois. Sur les 120 protestations électorales déjà jugées, le tribunal administratif a donné satisfaction totale ou partielle à 18 d'entre elles. Des résultats ont donc été modifiés. Dans son bilan, le tribunal précise avoir veillé à ce que de simples erreurs matérielles ne conduisent pas à une annulation de scrutin, dans la mesure où l'écart de voix ne laissait aucun doute sur la volonté exprimée par les électeurs. La justice administrative s'est également penchée sur les litiges concernant les élections de maire ou de président de groupements de communes. Plusieurs scrutins ont été annulés, comme par exemple à Flêtre, où l'Assemblée a voté à main levée et non à bulletin secret, ou à Nierny pour une méconnaissance de la parité homme-femme. 17 affaires restent à juger. Elles concernent des communes de plus de 9000 habitants, parmi lesquels Lens, Béthune et Valenciennes.
16: Et concernant l'annulation de l'élection municipale d'Ardingan, une délégation spéciale sera officiellement installée dès ce matin. Elle a été désignée pour assurer la continuité de l'administration municipale et préparer l'organisation de nouvelles élections. Le Festival d'Avignon a débuté il y a une dizaine de jours et comme chaque année, la région Hauts-de-France soutient des compagnies pour qu'elles s'y produisent dans le cadre du OFF. 10 troupes sont accompagnées pour cette édition et la moitié vient du Nord ou du Pas-de-Calais. La région prend en charge un tiers de leur budget pour qu'elles participent à la fête dans le Vaucluse. Dans l'info d'ici à 8h32, nous irons à la rencontre d'une des compagnies qui bénéficie de ce dispositif.
4: Les festivités du 14 juillet commencent dès aujourd'hui dans la région.
16: Au programme cette année pour la fête nationale, des balles, des concerts, des spectacles et bien sûr des défilés militaires et des feux d'artifice. On fait le point sur les événements organisés dans le Nord et le Pas-de-Calais avec vous Louise Forbin.
4: Si vous souhaitez aller danser, plusieurs concerts sont organisés dès aujourd'hui dans la région. Le groupe Collectif Métissé sera à Orchy à 20h, place de Gaulle. À Marc-en-Barœul, c'est Benabar qui chantera à l'Hippodrome. Début du concert à 18h30.
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4: 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Dans les jardins de la tour abbatiale de Saint-Amand-les-Eaux, vous pourrez vous déhancher sur cette chanson.
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4: Christophe Maé est attendu à 19h. Les concerts continuent demain avec Kinvé à Douchy-les-Mines, Jean-Louis Aubert à Valenciennes ou encore Gilbert Montagnier à Salomine. Et puis il y a bien sûr les balles du 14 juillet. 3 sont organisées ce soir à Lille. Celui des pompiers de Lens a aussi lieu aujourd'hui à 19h dans la cour de la caserne. Ce sera demain à Pécancourt et à Ouissan. En ce qui concerne les feux d'artifice, ils sont nombreux à avoir été annulés en raison de la chaleur et de la sécheresse. Certaines mairies ont préféré ne prendre aucun risque comme à Denain, Vendin-le-Vieil, Nieppe ou encore Montreuil-sur-Mer.
16: La liste des feux d'artifice annulés en raison des risques d'incendie est à retrouver sur ici.fr. En tennis, la joueuse originaire du Dunkerquois, Kristina Mladenovic, sacrée hier à Wimbledon. Elle remporte ce tournoi du Grand Chelem en double, associée à la chinoise Anyu Guo. Victoire 2-0 face à la paire Drabowski-Stefani. Elle avait déjà gagné sur le gazon de Wimbledon en double mixte, c'était en 2013.
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16: La météo Charlène, il va faire un peu moins chaud que ce week-end, mais quand même assez chaud.
24: Eh oui, c'est vrai. Nos deux départements sont repassés en vigilance jaune canicule ce matin à 6h. On a du grand soleil encore aujourd'hui au programme et puis des températures encore élevées. En effet, il va faire un peu plus frais sur le littoral, notamment en raison du vent nord-est très présent aujourd'hui qui va souffler entre 50 et 70 km/h. Et puis ce soir, on aura des orages aussi sur l'Avesnois. Les températures, le thermomètre à Dunkerque affichera 32 degrés, 26 degrés du côté de Boulogne-sur-Mer, on aura 27 du côté de Saint-Omer et 30 à Lille. Cette semaine, la chaleur va se poursuivre au moins jusqu'à jeudi. Le thermomètre va commencer à baisser et ce sera pour vendredi et puis le week-end prochain. Vous nous écrivez aussi sur Facebook puisqu'il fait 18 degrés à Falampin. Annie nous a envoyé son thermomètre. Bonne fête à votre sœur Joël. Oui, parce que c'est la Saint-Joël aujourd'hui. Nelly nous écrit depuis Saint-Quentin où il fait 19 degrés et puis vous nous écrivez aussi sur WhatsApp au 03 20 55 89 89, 18 degrés du côté d'Hasbrook. Merci, la fée Clochette. L'infotrafic à 8h08, il ne se passe vraiment pas grand-chose. Les voyants sont au vert. Maintenant, on sent que c'est les vacances d'été, là. Où êtes-vous? Le Nord et le Pas-de-Calais, en tout cas pas sur la route. 03 20 55 89 89, là aussi, si vous êtes témoin d'un événement.
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24: Il s'appelle Jean. Jean Schultes et il a une confidence à nous faire à 8h08 sur Ici Nord. Bon réveil.

0: une anadiplose. Eh bien, c'est lorsqu'on répète certaines fins de phrases pour débuter celles qui suivent. Et c'est ce que fait Jean Joutel dans cette chanson « Confidence pour confidence ». On vous gâte chaque jour sur Isidore. Lundi 13 juillet 2026 et au Brésil, aujourd'hui, on fête le rock. Donc on le fête aussi sur Isidore et en français, évidemment. 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
2: La circulation reprend tout doucement, nous avons pour le moment 7 km de bouchons.
1: Et comme d'habitude, si vous êtes témoin d'un événement sur votre trajet, appelez immédiatement le 03 20 55 89 89 ou réagissez via WhatsApp sur le même numéro.
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0: C'est pas vrai, c'est votre rendez-vous anti-arnaque. Si vous êtes à la recherche d'un logement en ce moment, attention Valentin Bertrand au bail fantôme.
5: Les témoignages se multiplient ces derniers jours. Des locataires convaincus d'avoir trouvé l'appartement coup de cœur, bien situé, pas trop cher, un soi-disant propriétaire réactif et surtout qui accepte votre dossier. En plus, miracle, l'appartement, vous le visitez, il coche toutes les cases, le contrat de location est signé par mail et une date de remise des clés est fixée. Sauf que le jour J, un texto, le propriétaire annonce qu'il va avoir du retard. Il s'en excuse, mais il est embêté, il est pressé, veut gagner du temps, ou bien son soi-disant service de comptabilité va clore ses comptes. En tout cas, il avance une raison pour vous demander un virement de la caution et du premier loyer, et tant qu'à faire, un virement instantané. Vous vous en doutez, c'est là que le piège se referme. Une fois le virement effectué, le propriétaire fantôme s'évapore avec l'argent.
0: Mais alors, comment détecter ces fausses locations ?
5: Ce n'est pas évident. Toute la ruse, c'est de vous avoir fait visiter. Le logement, vous l'avez vu, il est bien réel, ça met en confiance et c'est le but. Les escrocs utilisent en fait des logements en location courte durée, type Airbnb, pour endosser le costume du propriétaire et quelques jours plus tard, empocher votre argent. La règle d'or, c'est donc de ne jamais rien verser avant la remise des clés. Mais une fois qu'on a dit ça, il y a quand même d'autres indices et précautions à prendre. Déjà, tapez le nom du propriétaire sur Internet. Les témoignages d'anciennes victimes peuvent vous mettre sur la piste, mais il faut aussi décortiquer avec attention les photos. Il y a 3 ans, j'ai moi-même évité de justesse une arnaque à cause d'un détail. Sur l'image de la cuisine, j'ai distingué une plaque au gaz, alors que l'annonce, elle précisait bien plaque vitrocéramique. Je suis allé un petit peu plus loin, j'ai rentré les images de l'annonce dans un moteur de recherche, ça m'a permis d'en retrouver l'origine. L'appartement utilisé comme appât, il venait en fait d'un site belge de location de vacances.
0: Il faut être très vigilant si vous êtes victime d'une arnaque, si vous avez repéré une fausse information, on compte sur vous pour nous alerter. L'adresse mail c'est ici.arnaque avec un S @radiofrance.com. Mais l'arnaque, il n'y en a pas en musique, hein, chez Isinor. Lost on You, c'est LP ce matin, lundi 13 juillet.

venez d'écouter LP sur Ici Nord avec Lost on You dans un instant. Katy Perry, mais d'abord un point sur la météo, puisqu'il va faire encore très chaud aujourd'hui. Nos deux départements sont repassés en vigilance jaune, canicule ce matin, du soleil et puis encore un thermomètre plutôt élevé. 32 annoncés cet après-midi du côté de Béthune, on aura 27 à Saint-Omer, plus frais sur le littoral avec ce vent de nord-est, hein. 22 du côté de Calais et puis 23 à Ouistant. Vous continuez de nous écrire aussi sur Facebook pour savoir quelle température il fait chez vous ce matin. L'infotrafic à 8h19, et bien les voyants sont toujours au vert. C'est les vacances dans le nord et dans le Pas-de-Calais. Vous n'êtes pas sur la route? Et si vous êtes témoin d'un événement, 03 20 55 89 89. Katy Perry, I Kissed a Girl.

0: Katy Perry, qui était au Main Square il y a une semaine et qui a enflammé le festival. Elle a traversé le public d'ailleurs dans une bouteille en plastique. Pour voir la vidéo, c'est très simple. Vous allez sur notre page Facebook, Ici Nord. Et puis, dans les gens du Nord, eh bien, il y a des citoyens engagés. Tiens, Michael Pachen en a rencontré une.
1: D'habitude, les avocats, on les imagine dans des tribunaux poussiéreux à dire objection de fraudeur en essayant de sauver des gens. Mais elle, Anne-Sophie, non. Quand la France s'est mise à voir jaune sur les ronds-points, quand sa santé la merguez et le gaz lacrymogène, elle n'est pas restée cachée derrière son bureau. Elle a enfilé sa robe de citoyenne. Elle s'est dit qu'au tribunal, on gagne des procès, mais qu'au théâtre, on gagne les cœurs.
2: Je m'appelle Anne-Sophie Bastin. Je suis lilloise et citoyen engagée. Ce qui s'est passé dans le réel des gilets jaunes dans les rues valait largement une pièce de théâtre. J'ai dit, il faut en parler. Il faut en parler, donc c'est devenu une association qui a créé un premier spectacle qui s'appelait « Gilets au bout de mes rêves ». Et le nom « Gilets au bout de mes rêves » est né sur un rond-point avec des camarades de gilets jaunes. Et sur cette petite idée est née une grande aventure. Je me suis dit, mais il faut que ça se passe.
1: C'est la preuve vivante qu'on peut connaître l'article 49.3 par cœur et avoir une âme d'artiste. Mais alors pourquoi le théâtre ?
2: Parce que c'est l'art suprême, le théâtre. Puisque l'être humain peut tomber la carapace et être dans sa nature la plus véritable et authentique. Il y a de l'audace, il y a de l'insolence, il y a du vrai, il y a du cruel, du grivois comme dans les rues.
1: Et cette compagnie, maintenant qu'on ne manifeste plus sur les ronds-points, elle a encore plein de projets solidaires, vous l'avez même amené à table.
2: On n'a pas qu'un seul projet, hein. On est également engagé dans un projet de resto solidaire à Lille qui s'appelle l'Assiette Mijotée, où l'objectif est de nourrir les plus faibles avec les repas suspendus. Donc nous, on fait alliance avec le théâtre, les arts, la vraie vie pour fédérer des personnes ensemble.
1: Mais c'est très bien tout ça. Comment on peut vous donner un petit coup de main ?
2: Comme toute association, on vit d'énergie, de dons, de cotisations et de projets. À cette Mijotée, resto solidaire et de partage 48 rue Barthélémy de l'Espoule à Lille. Une cuisine mijotée sur place avec des agriculteurs circuit court que nous soutenons très fort. Nous cuisinons et vendons des plats bio toutes les semaines. Et nous accueillons du lundi au vendredi midi. Et nous avons besoin de bénévoles, je le dis, si l'antenne peut me le permettre.
1: Mais permettez-vous, on est là pour ça. Autre chose ?
2: Ce milieu va devenir bientôt un milieu culturel, puisque nous allons créer tous les soirs des acteurs solidaires, toujours avec la même idée, parler, se rencontrer, évoquer des thèmes, et que l'argent qui est drainé là-dedans soit redistribué aussi aux plus précaires.
1: Alors, vous l'avez compris, si vous voulez donner un coup de main à cette association, cherchez Assiette Mijotée sur Facebook, et vous aussi, passez à table pour un peu plus de solidarité.
2: Ici, dans le Nord, je crois qu'on agit plus qu'ailleurs pour un monde meilleur.
0: Merci beaucoup, Michael Pachen, qui rencontre les gens du Nord tous les jours. Et nous, sur Ici Nord, on vous gâte. Ce matin, on vous offre des places pour aller au Denlis Park. Voilà, deux places pour vos proches. Je vous avais demandé une photo pour ça. Une photo un peu rock'n'roll. Un objet chez vous. On a eu plein de choses. Alors, il y a un objet chez vous ou sur vous, puisque Cécile, c'est un piercing qu'elle nous a envoyé depuis sa voiture. Coucou Cécile. Coucou Julie également, qui nous a envoyé une chaîne. Oui, on a eu plein de chaînes en métal. C'est vrai que c'est un objet rock'n'roll. FX nous a envoyé un tapis en forme d'éclair. Ça aussi, c'était original. Et puis alors, Dorothée, moi je n'ai pas compris, il faudra m'expliquer. Un casse-noix. En quoi c'est rock'n'roll ? Mais c'est original en tout cas. Merci Dorothée et merci à vous tous. C'est Didier. On a choisi de le faire gagner ce matin puisqu'il nous a envoyé une veste en jean sans manches avec des petits pins. Bonjour Didier.
3: Oui, bonjour.
0: Didier, vous êtes un fan de rock'n'roll, je le sens d'ici.
3: De hard rock,
0: d'accord, ok. Donc ça veut dire quoi, hard rock, c'est quoi ? C'est Metallica, Scorpio ?
3: C'est ça, Scorpion, Saxon, ACDC, Trust, enfin, il y en a plein, hein.
0: Et vous êtes en plus de ça collectionneur de mobilettes. Ah oui, vous êtes un vrai. Ouais. Racontez-nous un peu, vous en avez combien ?
3: Alors, 5.
0: 5 mobilettes.
3: Et que des Peugeot 103.
0: D'accord, ok. Et pourquoi ? Que des Peugeot 103 ?
3: Parce que c'est ce que j'avais quand j'avais 14 ans et c'était la veste en jean qui allait avec les pins et les écussons dans le dos à l'époque. Et puis aujourd'hui, j'ai encore ma mobilette et j'en ai acheté d'autres. Et puis j'ai encore ma fameuse veste quand j'avais 14 ans et aujourd'hui, j'en ai 59.
0: Oh là là, mais c'est génial. Et vous faites partie d'un groupe aussi, d'un club ?
3: Pas du tout, non. Par contre, j'aimerais bien créer ça, justement, ma retraite, un club de mobilette ici sur la côte.
0: Ah, d'accord. Vous êtes où ? De quel côté, Didier ? On lance un message pour ceux qui nous écoutent.
3: À côté de Berck-sur-Mer.
0: D'accord, ok. Bon, bah, le message est lancé. Didier, vous cherchez donc des copains pour monter un groupe.
3: Ouais, c'est ça, mais pas à l'heure d'aujourd'hui, hein, on va dire dans un an et demi.
0: D'accord.
3: C'est une réflexion pour moi.
0: Bon, et ben, en attendant, Didier, on vous embrasse et on vous offre ces deux places pour le Denlis Park. On verra votre jaquette, on va la poster sur les réseaux sociaux. Merci, Didier.
3: Ben, merci à toi. Et si ça me permet, un bon vent à Pascal Toth et puis une bonne retraite à Olivier.
0: Et ben, on les embrasse tous les deux. Merci beaucoup, Didier. À bientôt.
3: À bientôt. Au revoir.
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0: Dans moins de deux minutes, vous aurez un point sur la météo et puis l'info d'ici avec vous, Mathis Caron.
12: La région aide chaque année des troupes de théâtre à financer leur participation au prestigieux Festival d'Avignon. On va aller à la rencontre d'une des compagnies qui bénéficie cette année de ce coup de pouce.
0: Mais à 7h-ci, à 8h30, que se passe-t-il en France et partout dans le monde? C'est le 90 secondes. Il vous est présenté par Cyril Ardo-Redon.
13: Retour à la normale sur la ligne TGV entre Paris et Lyon. Il y a eu jusqu'à 6 heures de retard pour des trains hier en raison d'un incendie en forêt de Fontainebleau à 60 km de Paris. Incendie qui a déjà parcouru 800 hectares. Deux Canadairs sont attendus sur place ce matin. Des avions bombardiers sont déjà mobilisés. C'est inédit pour l'Île-de-France. Encore deux jours coupés du monde pour 5000 personnes à Pralognan-la-Vanoise et au Plané en Savoie. La route qui mène à ces deux communes est fermée depuis mardi en raison d'un incendie. Elle va rouvrir après-demain selon le département. 37 départements en alerte rouge canicule, 39 en orange. Conséquence, 3 réacteurs nucléaires à l'arrêt, 8 en puissance réduite. C'est pour ne pas rejeter de l'eau encore plus chaude dans les rivières qui sont utilisées pour refroidir ce système. Le feu d'artifice du 14 juillet sur la Tour Eiffel, c'est ce soir, celui-là même qui est diffusé sur France 2. Festivité avancée d'une journée pour ne pas empiéter sur les commémorations de l'attentat du 14 juillet 2016 à Nice. D'autres feux d'artifice un peu partout en France sont annulés ou reportés en raison cette fois du risque d'incendie. La Coupe du Monde de foot, les Bleus à l'entraînement aujourd'hui, le dernier avant France-Espagne en demi-finale de la Coupe du Monde demain soir. Le match sera à suivre bien évidemment sur votre radio ici et sur ici.fr. Et puis journée de repos aujourd'hui sur le Tour de France. Hier, Mathieu Van Der Poel s'est imposé sur la 9e étape à Ussel en Corrèze.
12: L'info d'ici, à bientôt. 8h32 sur ICI Nord. C'est un peu l'équivalent du Festival de Cannes pour les compagnies de théâtre. Le Festival d'Avignon qui a débuté au début du mois. Des metteurs en scène très célèbres y participent, mais aussi des centaines de petites troupes qui tentent de se faire un nom en passant par le Festival Off. Une opportunité énorme mais difficile d'accès. Alors comme chaque année, depuis 10 ans maintenant, la région Hauts-de-France aide financièrement 10 compagnies à se produire pendant l'événement. Pour l'édition 2026, 5 d'entre elles sont basées dans le Nord et le Pas-de-Calais. Coup de projecteur sur l'une d'entre elles, Rachel Escolano.
14: Cette année, la pièce de théâtre de Béatrice Courtois, La médecine du putois, fait partie des sélectionnés. Ce spectacle parle du handicap invisible d'une mère qui met au monde un enfant différent. Et le off du Festival d'Avignon permet à des troupes de se faire repérer, explique la directrice de la compagnie lilloise, Étrangeté.
15: Je le vois aussi comme une vitrine. Il y a le spectacle qu'on essaye de faire tourner et qu'on essaye de proposer, mais il y a aussi la visibilité de la compagnie.
14: Mais se produire là-bas coûte aussi très cher.
15: Le budget, on va dire, global global, il est de 55 000 euros. C'est la location de la salle, c'est les salaires pour chacun, le fait de vivre un mois entier sur Avignon. On avait fait le pari que si jamais la région ne nous soutenait pas, on essayait de partir quand même. Mais ça aurait été vraiment une mise en danger, c'est déjà le cas.
14: Chaque année, la région finance un tiers des dépenses d'une dizaine de compagnies, ce qui permet à Béatrice Courtois d'emmener une personne spécifiquement chargée de vendre le spectacle aux programmateurs culturels.
15: Sans l'argent de la région, on fait d'autres choix. À ce moment-là, le poste de chargé de diffusion, qui est très important, c'est un poste qu'on se répartit différemment.
14: C'est pour cela que le dispositif est très demandé par les compagnies. Cette année, le choix s'est fait parmi 46 candidats.
12: Et en parallèle de ces aides financières aux compagnies, la région permet aussi à des lycéens et des apprentis de découvrir le plus grand festival de théâtre de France. François Decoster, vice-président des Hauts-de-France en charge de la culture.
5: Nous avons aussi, depuis la création de ce dispositif, voulu en faire un outil d'éducation artistique et culturelle. Ça fait partie de l'ambition aussi de la politique culturelle de la région, avec une douzaine d'établissements de la région qui vont pouvoir participer à raison de 15 élèves par établissement pour un moment très privilégié, une espèce d'école du spectateur pour pouvoir être présent sur Avignon, aller à la découverte des spectacles, mais aussi comprendre tout le fonctionnement de la culture, d'une compagnie, pouvoir échanger avec des professionnels, comprendre leur métier, les thématiques qui sont celles des différents spectacles et avoir un véritable moment d'échange, de formation, une action d'éducation artistique et culturelle.
12: Le Festival d'Avignon, c'est juste jusqu'au 25 juillet.
0: Et on vous retrouve à 9h, Mathis, pour un nouveau point sur l'actualité régionale.
12: Oui, dans le journal, on va découvrir le nouvel outil des sauveteurs de la plage de Berck-sur-Mer, un drone à la pointe de la technologie, notamment capable de diffuser des messages de prévention avec des haut-parleurs. La météo de ce lundi, Charlène.
0: Nos deux départements sont en vigilance jaune canicule depuis 6h ce matin, donc il va faire un peu moins chaud, mais c'est encore des températures élevées hein, nos deux départements ce matin. Un peu plus frais sur le littoral, notamment en raison de ce vent de nord-est hein, qui est très présent aujourd'hui. Il va souffler entre 50 et 70 km/h. Et puis ce soir, on aura des orages aussi du côté de l'Avesnois. Les températures cet après-midi attendues dans le nord et dans le Pas-de-Calais, 22 degrés pour Calais, on aura 23 pour 800, un peu plus de 26 degrés pour Boulogne-sur-Mer, 27 du côté de Saint-Omer. Si vous écoutez depuis Béthune, il fera 32 degrés, 30 du côté de Lille également. Et puis ça va continuer, hein, ces chaleurs jusqu'à jeudi au moins. Le thermomètre, lui, devrait commencer, je dis bien commencer à baisser d'ici vendredi et puis le week-end prochain. L'infotrafic à 8h35, eh bien, vous prenez la route, il se passe rien à cette heure-ci, les voyants sont au vert. Pensez bien à faire des pauses hein, si vous prenez la route pour les vacances, toutes les 2 heures. Et puis, vous savez aussi, ces gros véhicules orange là sur la route, eh bien, c'est la dire, donc respectez le corridor de sécurité. Essayez de vous écarter pour les laisser travailler.
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0: Trafic ou pas, the show must go on sur ici Nord, c'est Queen.

0: The Show Must Go On avec Queen sur Ici Nord, 8h40.
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0: Lundi 13 juillet, qu'est-ce qui va faire votre journée? Réponse avec Mickaël Pachen. Salut Mickaël.
3: Salut Charlène, aujourd'hui on est lundi, mais un lundi pas comme les autres, puisque c'est la veille du 14 juillet. Donc dès ce soir, certains vont déjà faire la fête. Bon anniversaire aujourd'hui à Indiana Jones, alias Harrison Ford, évidemment, il a 84 ans. Et il continue à monter dans des avions en feu avec un fouet. Voilà, l'espérance de vie d'un cascadeur d'Indiana Jones, c'est 22 ans. Lui, il en a 84. Harrison, tu feras comme attention en descendant ta caravane. Bon anniversaire aussi au professeur Xavier de X-Men, l'acteur Patrick Stewart, qui joue aussi le rôle du capitaine de Star Trek dans Star Trek Nouvelle Génération. Ah ben, il en a connu des aventures, lui. C'est aussi l'anniversaire de la Coupe du Monde aujourd'hui. Car figurez-vous, c'est en 1930 qu'il y a eu la première Coupe du Monde en Uruguay. 13 équipes, dont seulement 4 européennes. Pourquoi 4 européennes? Parce qu'à l'époque, il n'y avait pas d'avion. Donc on se tapait 3 semaines de paquebot, on tapait le choléra en cabine, tout ça pour les faire fracturer les tibias par des joueurs sud-américains sur un champ de patates. Alors que le 13 juillet 1998, on était encore sur les Champs-Élysées pour faire la fête autour d'un bus, pour fêter France 98, premier titre de champion du monde, et pas le dernier. Le 13 juillet 2003, les géants Baptiste et Isabelle quittaient l'atelier du plasticien lillois Dorian Demarca pour se marier à Boulogne-sur-Mer.
4: Mais en 1923, le couple a disparu plusieurs fois au cours du XXe siècle. Aujourd'hui, il est à nouveau présent et les Boulonnais ont bien des raisons de l'imaginer vivre longtemps.
5: Notre folklore était en deuil. Nous avons voulu égayer nos défilés et nous avons voulu reconstituer ce couple de géants.
4: C'est un mariage, un vrai mariage, avec témoins, demoiselles et garçons d'honneur.
6: Toutes les matelotes étaient Isabelle et tous les matelots Matisse. Dans le cœur, on est tous un peu partis.
4: Un petit matelot est même programmé pour 2004.
3: Ce soir, amusez-vous bien pour cette soirée du 13 juillet, veille du 14, sans feu d'artifice. Oui, alors on vous donne la liste des communes qui ont annulé les feux d'artifice pour ce soir sur ici.fr dans le Nord et dans le Pas-de-Calais. Parce que c'est pas utile de tout faire cramer pour fêter la France, hein. Par contre, on peut boire une bonne bière avec modération. Allez, à demain pour d'autres aventures.
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0: Allez, on passe à la météo. Nouvelle journée très estivale aujourd'hui avec une chaleur qui monte encore d'un cran. Le point complet avec notre prévisionniste Patrick Marlière. Bonjour Patrick.
8: Rebonjour Charlène.
0: Oui, donc c'est encore de la chaleur au programme aujourd'hui, c'est ça, hein?
8: Oh, c'est clair. Effectivement, ça débute sous un temps très ensoleillé, un ciel parfois voilé. Et justement, ce voile nuageux, bah, c'est ce fameux sable du Sahara qui remonte de Méditerranée, qui arrive d'Afrique du Nord et qui va envahir toute la France au cours de ces deux ou trois prochains jours. Au fil de l'après-midi, alors, le soleil restera encore bien présent, mais quelques nuages plus menaçants apparaîtront en fin de journée. Et des orages qui se développent sur la Picardie dans l'après-midi pourraient remonter sur nos régions, alors essentiellement sur l'Avesnois. Température, alors 32 à 34 degrés dans l'intérieur du Nord-Pas-de-Calais. L'ambiance un peu plus modérée sur le bord de mer. Il fera quand même juste sur une petite frange côtière jusqu'à 30 degrés. Et puis le vent de nord-est s'installe avec des rafales autour de 50 à 70 km à l'heure à l'approche des nuages. Le Nord-Pas-de-Calais était encore en vigilance orange ce matin avant 6 heures. Là, ils sont passés en vigilance jaune car les nuits sont moins tropicales.
0: Et sur la côte d'Opale, on profite encore d'une belle journée avant cette évolution.
8: Ah oui, bah c'est une excellente idée. D'ailleurs, si vous cherchez un peu de fraîcheur aujourd'hui, hein, de Dunkerque à Manon-les-Bains, le soleil domine avec 24 degrés sous abri et une eau comprise entre 17 et 18 degrés. Plus au sud de Calais, Boulogne-sur-Mer, Le Touquet jusqu'à la baie de Somme, on va profiter encore d'un soleil généreux accompagné d'une petite brise de nord-est avec 21-22 degrés sur les plages. Une météo idéale donc pour les balades ou un après-midi au bord de l'eau.
0: Et alors pour ceux qui décident de prendre la mer, de prendre le large aujourd'hui?
8: Ah bah les conditions restent très favorables. Là, la mer est belle, un peu agitée. Charlène, une excellente visibilité après la dissipation des rares bancs de brume au petit matin. Le vent de nord-est va se renforcer au fil des heures. En revanche, dans les terres, avec cette chaleur, le risque d'orage en fin de journée, on passe bien sûr à bien s'hydrater. À limiter quand même les efforts, hein, pendant les heures les plus chaudes de la journée, restez prudents et le risque d'incendie reste modéré sur le nord. On a eu quelques incendies justement, en tout cas dans l'est de la région, et la chaleur qui va se poursuivre donc jusqu'en ce milieu de semaine avant une légère baisse des températures à l'approche du week-end.
0: Donc ça veut dire que oui, ça sera vendredi, hein.
8: Ouais, c'est ça, à partir de vendredi, ça baisse un peu d'un cran. On va se rapprocher des normales de saison, mais des températures qui restent très estivales à plus de 25 degrés.
0: Est-ce qu'on a déjà une tendance pour la semaine qui suit?
8: Oui, alors la semaine prochaine, ça repart au très beau temps. Oui. Alors les températures seront moins caniculaires, mais effectivement, on aurait du temps très ensoleillé qui devrait se maintenir la semaine prochaine. Donc le week-end, on va surveiller donc, à partir de vendredi et jusqu'à dimanche ce risque orageux. Mais ce risque orageux, il faut le peaufiner au fil des heures dans les modèles météo. On sera plus précis en toute fin de semaine.
0: Merci beaucoup, Patrick Marlier. Je vous souhaite une très bonne journée. À demain.
8: À demain. Bonne journée à tous.
0: Peu importe. C'est Zazie.

0: C'est une nouveauté, c'est déjà sur Issinor, Zazie avec Peu importe. L'infotrafic à 8h48, eh bien les voyants sont toujours au vert dans le Nord et dans le Pas-de-Calais. Si vous prenez la route pour les vacances aujourd'hui, pensez à faire des pauses toutes les 2 heures et puis à vérifier également la pression de vos pneus. Vous pouvez la vérifier dans les stations-service. Si vous voyez également des gros véhicules orange, les véhicules de la DIR, pensez à vous écarter sur la route, sur la gauche, pour les laisser travailler. Et puis également pensez à vous hydrater en cette période caniculaire. Je rappelle que nos deux départements sont en vigilance jaune. Ils sont repassés en vigilance jaune ce matin dès 6h, donc il fait un peu moins chaud. Mais ça grimpe encore jusqu'à 34 degrés aujourd'hui dans le Nord et dans le Pas-de-Calais.
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0: Et puis, effectivement, on a de nombreuses demandes autour du circuit, puisque les gens le parcourent, que ce soit à pied, à vélo. Il y a également une appli qui permet une visite guidée et de pouvoir avoir les explications directement devant les œuvres.
1: On peut aller voir en direct un artiste, puisque l'édition 2026 commence aujourd'hui. Ça se passe comment ?
0: Sans problème en fait, hein, puisqu'on communique l'ensemble des dates et des lieux d'intervention des artistes, et on a tous les ans des gens qui viennent, qui s'arrêtent, qui discutent avec les artistes. C'est toujours intéressant, au-delà de l'œuvre, de comprendre la signification qu'il y a derrière, et puis l'intention de l'artiste, et les artistes justement se prêtent volontiers au jeu de pouvoir donner ces explications.
1: Alors c'est des artistes qui viennent de toutes nationalités, hein, de différents pays, hein, ici. C'est pas simplement des Français, hein.
0: Oui, aujourd'hui, on a une véritable reconnaissance. Hein, le milieu du street art est finalement un milieu très petit et très fermé. Et aujourd'hui, faut savoir que la ville de Calais a obtenu l'an dernier le Golden Street Art, qui récompense la plus belle œuvre de France, avec Flo, qui nous avait peint une magnifique œuvre à Calais. Et cette reconnaissance fait qu'aujourd'hui, le festival est reconnu à travers le monde entier et qu'on a aujourd'hui des artistes qui traversent le monde pour venir peindre à Calais.
1: Mais oui, alors moi j'y étais ce week-end justement à Calais pour revoir les anciennes œuvres. J'avoue qu'il y en a beaucoup, c'est difficile en fait de faire un choix. Vous avez prévu peut-être de faire un concours ou une élection de la meilleure œuvre cette année ?
0: Non, puisque en fait, il y en a pour tous les styles, il y en a pour tout le monde. Alors forcément, les œuvres que vous allez aimer, Charlène, ne seront pas forcément les œuvres que les autres vont aimer. Et le but, c'est ça, c'est aussi l'art, c'est d'être sensible plus ou moins à certains courants et certains types d'œuvres. Et donc, il y en a vraiment pour tous les goûts, que ce soit du figuratif, de l'abstrait, du lettrage. Enfin, il y en a vraiment pour tous. Et c'est ça qui est bien aujourd'hui, c'est la pluralité de ce festival.
1: Merci beaucoup, Nicolas de Ripper. Je rappelle que vous êtes responsable relations publiques et internationales à la Direction Générale de l'Attractivité du Territoire, et vous étiez avec nous ce matin pour parler du Calais Street Art Festival. D'ailleurs, on a posté une photo sur Facebook si vous voulez aller voir l'œuvre que moi j'ai adorée. Merci Nicolas.
0: Merci Charlène, bonne journée.
1: Donner pour donner, c'est ce que vous offre ICI Nord tous les jours, évidemment, France Gall et Elton John. 8h52, très bonnes vacances à l'écoute d'ICI Nord.

0: faisait des belles choses dans les années 80. Donner pour donner, France Gall et Elton John à 8h57. Tiens, cet été, vous avez prévu de partir en vacances à l'étranger. Eh bien, on n'oublie pas de prendre rendez-vous chez son médecin pour contrôler ses vaccins, notamment. Bonjour, docteur Kirzek.
1: Bonjour à toutes et à tous. Et on va éviter d'oublier les vaccins pour partir en voyage, parce qu'entre une hépatite A attrapée avec une brochette panette et une piqûre de rappel qu'on a zappée, votre corps risque de vivre des vacances moins reposantes que prévu. D'abord, une bonne nouvelle, votre projet de voyage, c'est l'occasion idéale, justement, de faire un check-up, un point complet sur votre carnet de santé. Le rendez-vous chez le médecin avant de partir, c'est un peu le grand nettoyage vaccinal. Alors, on va vérifier les classiques, hein, diphtérie, tétanos, poliomyélite, le DTP, ça c'est obligatoire, la coqueluche et la rougeole, ça c'est la base. Si vous n'êtes pas à jour, votre médecin vous proposera des rappels et ça tombe bien, ces vaccins sont pris en charge par l'assurance maladie. Ensuite, ça va dépendre de la destination et du type de séjour parce qu'il y a d'autres vaccinations qui vont devenir vite indispensables. Afrique intertropicale ou Amérique du Sud, c'est la fièvre jaune, c'est souvent obligatoire et attention, ce n'est pas une option, un certificat international de vaccination vous sera demandé à l'entrée du pays. Alors, ce vaccin doit être fait au minimum 10 jours avant le départ dans un centre agréé. Destination tropicale ou un séjour en milieu un peu insalubre, l'hépatite A, c'est très fortement recommandé. La saleté transmet par l'eau, les aliments contaminés, le virus de l'hépatite et une simple salade mal lavée ou un glaçon douteux. Et voilà, c'est une belle jaunisse et des semaines de fatigue. Vous voyagez en Asie rurale ou en mission humanitaire, la typhoïde, l'encéphalite japonaise, voire la rage peuvent être recommandées. Et puis il y a le paludisme, il n'y a pas de vaccin à ce jour en France, mais vous devriez peut-être prendre un traitement préventif. Là aussi, ça se voit avec son médecin. Et surtout, on n'oublie pas les moustiquaires et les répulsifs.
0: On a d'ailleurs, avec le traitement pour le palu, on peut être malade. Il y a des effets secondaires, donc à surveiller. Comment les limiter, docteur, pour ne pas passer ses premiers jours de vacances à se plaindre, notamment ?
1: La plupart des effets secondaires sont légers et passagers. C'est même bon signe, hein. Ça veut dire que le système immunitaire réagit et fabrique sa défense. Alors, il faut surveiller localement une douleur ou une rougeur, globalement une petite fièvre, tout ça c'est normal. Et les effets secondaires rares sont des nausées, des vomissements, la diarrhée. On les limite tout simplement en prenant un peu de paracétamol. Sur le point d'injection, on peut mettre une compresse froide, mais vraiment pas de panique. Le plan d'action pour les vaccins, c'est vraiment d'anticiper pour pas faire ça la veille du départ, mais il faudrait s'y prendre au moins 2 mois avant le départ. Ok, c'est raté maintenant, pour que les injections soient faites à temps, mais allez-y si vous partez encore le mois prochain. Demandez à votre médecin si vous pouvez faire plusieurs vaccins le même jour et planifiez votre vaccination plutôt en fin de semaine, comme ça les petits effets secondaires, ça tombera pas un jour de boulot. Allez, bon été, bonne santé, à l'écoute d'ici bien sûr.
0: Et c'est le docteur Kirzek. Et puis, la journée continue sur Ici Nord avec Bienvenue chez vous et Louise Petit. Bonjour Louise.
2: Bonjour Charlène. Bonjour tout le monde.
0: On part à la rencontre de monsieur et madame Gaillon ce matin.
2: C'est ça, ils sont déjà sortis hier à Douai. Et ce sont en ce moment même les fêtes de Gaillon. C'est encore jusqu'à demain. Un beau programme vous attend et on va déjà entrer dans les coulisses de ce grand événement avec Emmanuel Bordeaux qui sera depuis Douai juste après les infos et jusqu'à 11h. Charlène, on vous souhaite une bonne sieste.
0: Oh, bah merci. Moi, je vous souhaite une bonne journée. Bon courage.
2: À demain, dès 6h.
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2: Et bel été avec Ici Nord, il est 9h. Le journal Mathis Caron. Bonjour Mathis.
4: Bonjour Louise, bonjour à tous.
2: Un jeune homme décède après une noyade dans le Pas-de-Calais.
4: Son corps a été repêché hier soir après des heures de recherche sous l'eau dans le lac de la base nautique de Vingles près de Lens. La baignade est pourtant interdite sur ce site. Les pompiers n'ont pas pu ranimer l'homme de 21 ans. Pour éviter des drames similaires sur nos côtes, les sauveteurs de la protection civile travaillent depuis le début de l'été avec un nouveau drone. Équipé d'hélices, ils survolent la plage de Berck-sur-Mer pour repérer les baigneurs ou promeneurs en difficulté. Un petit bijou de technologie bien plus puissant que les anciens drones utilisés par les sauveteurs. C'est ce qu'explique Salomé Pinel, membre de la protection civile du Pas-de-Calais.
5: Les drones qu'on avait avant étaient initialement prévus pour les recherches. Ce drone-là est spécifiquement mis en place pour la surveillance de la plage de Berck. Plus précisément sur les préventions au niveau des marées, puisqu'à Berck, il y a un phénomène qui fait toujours des surprises, ce sont les bâches et les encerclements. Et donc, la protection civile, en collaboration du coup avec la mairie de Berck-sur-Mer, ont mis en place la prévention avec un drone spécifique équipé de haut-parleurs, de caméras thermiques, de sirènes d'alarme pour pouvoir alerter la population. L'avantage du drone, on dira, c'est qu'il peut toucher un public plus vaste en un rien de temps. Le message d'alerte peut facilement toucher 50 personnes, voire 75 personnes qui sont au même endroit. Donc effectivement, c'est un bon renfort et c'est un moyen de prévention plus rapide, entre guillemets, pour prévenir des dangers.
4: Salomé Pinel de la... la protection civile du Pas-de-Calais, au micro de Charlotte Schumacher.
2: Les températures baissent dans la région, le Nord et le Pas-de-Calais repassent en vigilance jaune canicule.
4: L'air est un peu plus respirable aujourd'hui, mais on va quand même dépasser les 30 degrés dans la plupart des communes de nos deux départements. Et avec cette chaleur et la sécheresse, le risque d'incendie reste très important. Voilà pourquoi plusieurs maires de la région ont décidé d'annuler ou de reporter les feux d'artifice du 14 juillet dans leur commune. Pas de spectacle pyrotechnique à Billy-Montigny, Loss, Libercourt ou Liévin, par exemple. La liste des villes concernées est sur ici.fr. À Condé-sur-l'Escaut, dans le Nord, les pompiers craignent toujours un nouveau départ de feu dans la forêt de Bonsecours. Ils ont lutté pendant presque 4 jours pour éteindre un incendie désormais fixé et restent sur place pour surveiller les zones sensibles. 8 hectares de végétation ont brûlé.
2: Déjà 30 ans qu'ils font rire et sourire les enfants malades avec leur nez rouge dans les hôpitaux de la région.
4: Depuis 1996, les clowns de l'espoir, leur déguisement et leur farce se sont fait une place dans les couloirs des hôpitaux. Aujourd'hui, ils sont présents dans 37 services pédiatriques de la région. Ils ne savent pas faire de piqûres, de prises de sang ou prendre l'attention des plus jeunes, mais soignent à leur manière en les aidant à penser à autre chose qu'à leur lourd traitement. Les clowns de l'espoir sont devenus indispensables, Julien Prouvoyeur.
6: Au départ, il y avait 4 clowns et Françoise Bazingue, pédiatre au CHU de Lille en 1996, cofondatrice de l'association.
7: Ça a été tout de suite bien vu par les enfants, je pense. Par les confrères médecins, ils n'étaient pas tous d'accord. Et par nos supérieurs hiérarchiques, c'était encore plus dur. Ils trouvaient que l'hôpital, c'était un endroit qui devait être calme, où les gens devaient se reposer.
6: Puis les clowns sont devenus une évidence.
8: Et je pense que c'est le principal souvenir que gardent les enfants de leurs hospitalisations.
6: Brigitte Nelken, chef du pôle enfants du CHU de Lille.
8: Notamment nous, en hématologie pédiatrique, ce sont des hospitalisations qui sont longues et quand on leur demande ce qu'ils gardent en mémoire des années plus tard, ce sont les interventions des clowns. Hein.
6: Des interventions très encadrées dans le milieu hospitalier.
8: C'est pour ça que ce sont des clowns professionnels et qu'ils ont tous été formés à intervenir à l'hôpital, qui suivent des cours d'hygiène des mains, d'hygiène hospitalière.
6: Aujourd'hui, le président de l'asso, c'est Wadi Aboussala, médecin hématologue. Il a lui-même été clown pendant ses études.
9: Le premier jour, ils sont un peu surpris quand même, hein, quand ils entendent du bruit, des cris, des rires. Dans le couloir, ils se demandent un petit peu ce qui va arriver. Et puis là, il y a deux personnages tout à fait extraordinaires qui rentrent à la porte et qui demandent s'ils peuvent rentrer dans la chambre. Et là, une histoire se crée, une situation, et l'enfant, il navigue là-dessus, quoi.
6: 80 artistes professionnels enfilent aujourd'hui un nez rouge pour l'association.
4: Et il n'y a pas que les clowns qui interviennent auprès des enfants, il y a également des marchands de sommeil. Ils interviennent plutôt en fin de journée dans les hôpitaux et proposent des activités plus calmes aux plus jeunes. La joueuse de tennis nordiste Kristina Mladenovic, sacrée en double à Wimbledon hier, elle formait un duo avec la chinoise Guo Anyu et la paire s'est imposée en 2-7 en finale face à la canadienne Dubrovski associée à la brésilienne Stéphanie. Kristina Mladenovic, originaire du Dunkerquois, remporte donc son 10e tournoi du Grand Chelem.
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4: Pour la météo, Louise, on le disait, on repasse en vigilance jaune, mais il va quand même faire très chaud aujourd'hui.
2: Oui, c'est ça. On va quand même avoir des températures au-dessus des 30 degrés. Ce sera légèrement plus agréable, vous l'avez dit, avec ce vent qui souffle, des rafales de 40 à 55 km/h, mais sinon toujours du soleil pour tout le monde, un ciel bien dégagé. Les orages qui se déclenchent sur la Picardie vont arriver, peut-être chez nous dans la soirée, surtout pour l'Avesnois. Côté température, c'est toujours plus frais sur la côte d'Opale. Il fait ce matin 21 degrés à Calais, à Gravelines. 23 degrés au Touquet et puis il fait 24 degrés du côté de Béthune, 27 degrés à Maubeuge cet après-midi, pas plus de 21 degrés à Coquel, 22 degrés à Grande-Synthe, 26 degrés à Berck, 25 degrés à Fruges, 27 degrés à Wormhout, jusqu'à 29 degrés à Aubignon-en-Artois et puis il fera 30 degrés du côté de Bapaume. À 9h06, l'infotrafic sur ici nord avec de très bonnes conditions de circulation, on sent bien que ce sont les vacances et puis c'est le pont aussi du 14 juillet. En tout cas, si vous voyez quoi que ce soit sur votre trajet, que ce soit des ralentissements, un accident ou encore un véhicule, vous connaissez le numéro pour nous joindre, 03 1 55 89 89.
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2: Et toutes vos chansons préférées pour vous accompagner. Passez un très bon lundi, bon début de semaine avec Julien Clerc. Et quand je joue sur ici.

0: Bon début de semaine avec Ixinor, c'était Julien Clerc. Et quand je joue, il est 9h10.
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0: Louise Petit, Emmanuel Bordeaux.
1: Bienvenue chez vous.
0: On passe ses vacances d'été ensemble et on vous fait voyager dans toute la région grâce à notre baladeur Emmanuel Bordeaux, qui a quand même, on peut le dire, l'un des plus beaux métiers du monde. La semaine dernière, il a donné à manger à d'énormes poissons à Nausicaa. Il a joué les capitaines à Dunkerque. Il a testé les meilleures attractions de Denlis Park. Encore un beau programme cette semaine. On s'arrête aujourd'hui donc à Douai. Nous vous emmenons au cœur de l'une des plus belles traditions du Nord, les fêtes de Gaillan. Ça a commencé hier, c'est jusqu'à demain. Emmanuel Bordeaux va nous faire découvrir toutes les coulisses de cet événement. Bonjour Manu, vous êtes où exactement à Douai?
2: Bonjour Louise, bonjour à tous. On est dans le quartier de Frémarais, dans cette belle maison qui porte un nom vraiment délicieux. C'est la Maison des Liens. Un des quartiers qui est mis en valeur cette année parce que les fêtes de Gaillan, alors c'est le dimanche avec sur la place d'armes, monsieur et madame Gaillan, ça c'est les plus grands géants de notre région, qui défilent avec le rigodon. On vous expliquera un peu tout ce qui se passe pendant ces trois jours. Et puis le lundi, c'est dédié à un quartier ou deux, trois quartiers de la ville, où là, ce sont les enfants Gaillan qui seront présents, Jaco, Fillon et Bimbin. On ira les voir tout à l'heure. Alors, ils sont petits parce que c'est les enfants, mais ils sont quand même très grands et on verra les porteurs. Donc, c'est des déambulations qui ont lieu toute la journée. Et puis, ce soir, eh bien, il y aura la rentrée de monsieur et madame Gaillan. Enfin bon, tout ça est très précis, tout ça est très organisé et c'est surtout, évidemment, pour faire la fête. Et puis, je vous rappelle que c'est vraiment un rendez-vous incontournable du Nord, hein, les fêtes de Gaillan, qui sont inscrites au patrimoine culturel immatériel de l'UNESCO et qui attirent chaque année des milliers de visiteurs. Donc on s'intéressera aussi à la vie des quartiers parce que tout le monde participe, c'est ça qui est très intéressant dans la ville pendant ces trois jours, des plus petits aux plus anciens. Alors à tout de suite.
0: Il va falloir quand même nous partager cette photo que vous venez de m'envoyer sur la page Facebook d'Ixinor, Manu.
2: Ah, je sais pas. Hein.
0: Manu sais pas. Dans le rôle de monsieur Gaillan.
2: Ouais, parce magnifique. Que là on a des panneaux qui ont été faits par les enfants du quartier, où on peut mettre, vous savez, ces panneaux, on peut mettre la tête à l'intérieur et ça donne des photos. Puis j'avoue qu'avec ma barbe, ça passe bien.
0: Ah, oui. La classe à Dallas, comme on dit. À tout à l'heure, Manu. Et puis à la maison, vous qui nous écoutez, évidemment, vous participez à cette émission. Dites-nous, bah, est-ce que vous participez aussi à ces fêtes de Gaillan? D'où est-ce que vous y allez? Est-ce que vous aimez toujours vous y rendre chaque année? Pourquoi? Évidemment, vous aimez cet événement, bien sûr. Et puis, on compte environ quand même 500 géants dans la région Hauts-de-France. Donc, pourquoi, par exemple, vous êtes attaché à vos géants dans votre ville, que ce soit à Douai, à Arras, Lille, Dunkerque ou encore Bayeul? Vous nous appelez au 03 20 55 89 89 et puis vous pouvez aussi nous envoyer un message sur WhatsApp avec le même numéro. D'ailleurs, n'hésitez pas à nous envoyer des photos si vous faites partie d'Asto qui organise des événements ici autour des géants dans la région Hauts-de-France. Voici le nouveau Mylène Farmer, ça s'appelle C'est à qui le tour et vous écoutez ici Nord.

0: Mylène Farmer de retour avec C'est à qui le tour sur Ici Nord.
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0: 9h16, comme chaque jour pendant ces vacances à cette heure-ci, on part à votre rencontre dans la région Hauts-de-France et on vous pose cette question. Quel est votre petit plaisir de l'été? Aujourd'hui, c'est au tour de Béatrice.
2: La chose à ne pas oublier, très bonne question.
0: Sa bonne humeur.
2: Donc bonjour, je m'appelle Béatrice et je suis originaire d'Amiens depuis quelques années. Mon petit plaisir de l'été, c'est de me retrouver en famille, par exemple, pour faire des pique-niques.
0: Qu'est-ce que vous prenez pour un pique-nique? Qu'est-ce que vous mangez?
2: Plein de petites choses qui font un petit peu plaisir à tout le monde. On essaye de contenter un petit peu chacun. Donc des tomates cerises, ça peut être des chips, un petit peu de charcuterie, des salades fraîches, voilà.
0: Et vous les faites où, vos pique-niques? Dans des parcs ou dans vos jardins?
2: Un peu là où on peut, c'est-à-dire au bord de l'eau. Ça peut être dans des parcs, dans des jardins, au bord de mer, un petit peu partout.
0: Est-ce que vous avez une astuce pour les gens qui veulent faire des pique-niques? La chose à ne pas oublier, par exemple.
2: La chose à ne pas oublier, très bonne question.
0: Sa bonne humeur.
2: Oui, bah l'idée c'est oui de ne pas stresser et puis de profiter du moment et que ce soit assez spontané même si on prépare, mais voilà, d'y aller avec sa bonne humeur et de profiter.
0: Passons un bon moment en famille, simplement.
2: Exactement, tout simplement.
0: Qu'est-ce que vous souhaitez dire aux auditeurs d'ici?
2: Je leur souhaite un bel été et puis de profiter des petits moments simples en famille et entre amis.
0: C'est très bien résumé, merci beaucoup Béatrice. 9h18, on va retrouver Emmanuel Bordeaux depuis Douai, hein, puisque je vous rappelle que jusqu'à 11h, on vit cette tradition, les fêtes de Gaillan, et on va en apprendre un peu plus sur les coulisses de cet événement qui a commencé hier et qui dure jusqu'à demain. Pour l'instant, on va écouter Billy Preston pour la suite sur Ici Nord.
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0: soleil et la fraîcheur encore un petit peu cette heure-ci dans les Hauts-de-France. Billy Preston avec Nothing From Nothing sur Ici Nord.
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0: Votre baladeur Emmanuel Bordeaux est ce matin et jusqu'à 11h à Douai pour cet événement incontournable, les fêtes de Gaillan qui ont donc commencé hier. Manu, je vous lis un petit message d'Alain, auditeur fidèle de Ferrin qui est actuellement en vacances à Moutes dans le Jura. Il nous précise que c'est la ville la plus froide de France. Sans transition, Alain nous dit qu'il voulait apporter une petite précision. Par tradition, les géants rentrent le mardi soir aux alentours de minuit. Voilà, parce qu'on rectifie, on a dit ce soir, mais c'est bien mardi soir, vous confirmez, demain soir.
3: Exactement, oui, je me suis trompé d'une journée. Mais ça, j'aime bien, moi, quand les auditeurs, voilà, ils nous écoutent précisément. Et ils ont raison. Khadija Anta, bonjour.
4: Bonjour, bonjour.
3: Vous êtes adjointe à la mairie. Et là, on est où, ici?
4: Ici, j'ai l'honneur de vous accueillir sur le quartier de Frémarais. C'est un petit quartier qui fait partie de la ville de Douai.
3: Et là, on est devant la Maison des Liens.
4: C'est ça, on est devant la Maison des Liens. C'est un bâtiment qui va fêter, aujourd'hui même, c'est un an d'ouverture. C'est un projet innovant et ambitieux, de la ville de Douai qui était co-construit avec les habitants et les bénévoles des associations de Frémarais.
3: Et ici, on se rencontre, on discute, on crée des projets.
4: Ici, c'est la maison des habitants avant tout, cohabite avec les associations et on crée, c'est une boîte à outils. On crée, on innove, on fait beaucoup de projets, d'activités autour de la solidarité, du partage, de l'entraide, du lien.
3: Et justement, ces fêtes de Gaillan, elles proposent tout ça, parce que toute la population participe à sa manière.
4: C'est exactement, c'est une action intergénérationnelle et interculturelle, où tout le monde met la main à la pâte, et on est heureux aujourd'hui d'accueillir les petites figures sur le quartier de Frémarais. Et vous avez vu ce matin en arrivant, la maison elle est en effervescence.
3: Ouais,
4: il y a du monde.
3: Et puis il y a du travail qui a été fait en amont avec tous les dessins des enfants. Là, on est devant quelque chose qu'on adore, c'est-à-dire que c'est toujours un peu compliqué à décrire, mais en tout cas, vous pouvez aller sur la page Facebook parce que je me suis pris en photo dans la tête de Monsieur Gaillan.
0: Oui, magnifique photo.
3: C'est beau, hein, vous avez vu Louise, hein, c'est superbe ça. Et alors, ils vont arriver à quelle heure les enfants? Gaillan, là.
4: Donc la famille Gaillan, les enfants, les petites figures de Gaillan arrivent sur le quartier de Frémarais à 10h.
3: Voilà, donc on rappelle leur nom, hein. Bimbin, Jaco et Fillon.
4: C'est ça.
3: Voilà, ils sont tout près d'ici. Ils sont à peine
4: 200 mètres à côté de la salle de sport de la Templerie. Tout le monde nous attend pour pouvoir déambuler fièrement dans le quartier de Frémarais. Donc on a 3 points de convivialité, mais avant tout je voulais saluer les bénévoles et les associations pour leur investissement. Leur engagement est essentiel. Donc comme je vous disais, il y a 3 points de convivialité sur le parcours. C'est le symbole d'une mobilisation collective. Cette journée montre que la municipalité, les bénévoles et les habitants travaillent ensemble pour faire vivre pleinement le quartier.
3: Dites-moi, si j'habite pas Douai, je peux quand même venir.
4: Bien sûr, c'est ouvert à tout le monde. Comme la Maison des Liens, elle est ouverte à tous. Comme le quartier de Frémarais est ouvert à tous. Vous êtes tous et toutes les bienvenus.
3: Non, faut venir parce qu'évidemment, il y a tout le monde associatif qui se rencontre. Et puis, on attend beaucoup de monde, hein, j'imagine.
4: Énormément, énormément de monde. C'est vraiment un événement qui fait beaucoup de jaloux. Parce que des petites figures tournent dans tous les quartiers tous les ans. La dernière fois qu'on les a accueillis ici sur le quartier de Frémarais, c'est il y a 12 ans en arrière.
3: Ah oui, il y a 12 ans, ouais. D'accord. Okay.
4: Donc, tout le monde veut se les approprier. Mais non, cette année, c'est pour Frémarais et on est fiers de les avoir.
3: Donc là, qu'est-ce qu'il y a à l'intérieur? Il y a eu des dessins, il y a des représentations des géants.
4: Donc, les enfants ont créé le portrait de Monsieur et de Madame Gaillan. Ils ont créé le bouclier, ils ont créé des éventails, des fleurs de Madame Gaillan. Ils ont créé les personnages. On a eu les enfants de l'école Fouzrousse à Douai qui sont venus également avec leur animatrice et leur enseignant pour pouvoir créer des dessins. Il y a eu un concours de dessins également. Donc il y a eu beaucoup d'émulsions sur ce projet. Et il y a également les habitants et les bénévoles d'associations qui ont créé de quoi se restaurer. Donc des pizzas, des gâteaux, vraiment, vraiment beaucoup de choses, des quiches, etc.
3: Voilà. Et tout ça, évidemment, c'est une tradition qui perdure depuis des centaines et des centaines d'années et qui va continuer encore, toujours finalement dans le même esprit, quelle que soit l'évolution de la société d'aujourd'hui.
4: Bien sûr, c'est vraiment la fête de quartier, la fête de Douai, où la sortie des petites figures à Frémarais est vraiment un moment de fête où on rend hommage à toute l'énergie du quartier. La ville a s'investi pour accompagner ce genre de projet, pour créer des animations et soutenir des festivités. Et à Frémarais, on a un tissu associatif très fort. Il y a beaucoup, beaucoup d'habitants habitants qui sont investis pour animer le quartier. Et ça, c'est toute l'année.
3: Ouais, puis ce qui est intéressant, c'est que les gens des autres quartiers viendront aussi vous voir. On se retrouve dans quelques instants avec justement une présidente d'association. Et puis Thibault, là, je ne sais pas qui est là, Thibault, mais il n'arrête pas de me parler de cette association. Marie Coron, voilà, organisation. Il est fier. Ouais. Il a beaucoup participé aussi à l'événement. Il me fait oui de la tête. À tout à l'heure, Thibault.
0: On est pressé de rencontrer Thibault, donc tout à l'heure, dans quelques minutes. Toujours donc à Douai, pendant ces fêtes de Gaillan qui ont commencé hier. Et donc, vous l'avez dit, Manu, la sortie des enfants de monsieur et madame Gaillan, ce sera tout à l'heure, vers 10h. Pour l'instant, on continue en musique. Et puis, on vous attend aussi au 03 20 55 89 89, que ce soit par téléphone, en direct, ou alors par message sur notre WhatsApp avec le même numéro. Vous nous dites, vous, est-ce que vous y rendez chaque année à ces fêtes de Gaillan à Douai? Pourquoi c'est important pour vous? Ou alors, pourquoi tout simplement vous êtes attaché aussi à vos géants dans votre ville, puisqu'on en compte plus de 500 quand même dans la région Hauts-de-France. On parle de notre patrimoine, de notre histoire ce matin et de cette fête traditionnelle à Douai. Voici Florent Pagny, bienvenue chez moi.

0: qu'il nous fallait pour cette émission qui s'appelle Bienvenue chez nous. Je vous le rappelle, Florent Pagny à l'instant sur Ici Nord. Bon, c'est important de faire un point sur l'infotrafic. Oui, quand même, voilà, pour vous dire que tout va bien. Mais c'est important, on fait toujours un point à cette heure-ci. Donc, pas de ralentissement particulier à vous signaler, pas de soucis, pas d'accident à cette heure-ci, pas de véhicule en panne non plus. Donc, en tout cas, vous connaissez le numéro, on fait la route ensemble, 0320 55 89 89.
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0: 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Et c'est à ce même numéro que vous pouvez nous appeler, nous envoyer un message aussi avec le 0320 55 89 89 sur WhatsApp, puisqu'on évoque ce matin les fêtes de Gaillan à Douai jusqu'à 11h avec Emmanuel Bordeaux, notre baladeur, qu'on va retrouver depuis Douai. Il va nous présenter un certain Thibaut qui a très envie de parler, j'ai très envie de l'entendre aussi. Et vous aussi, hein, si vous êtes attaché à cet événement, à vos géants dans votre ville, vous témoignez, vous nous appelez.

0: 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Jane Birkin sur Ici Nord.
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0: C'est un événement qui a lieu chaque été, chaque année, à cette période-ci, la fête des géants à Douai. Et on en parle ce matin. Nous sommes d'ailleurs en direct depuis Douai avec Emmanuel Bordeaux et beaucoup de personnes hein, qui organisent ce grand événement, beaucoup de bénévoles. D'ailleurs, vous êtes avec Séverine Duez, qui est bénévole dans de nombreuses associations de quartier à Douai.
2: Exactement, et présidente d'une association. Bonjour Séverine.
3: Et bonjour.
2: Comment s'appelle votre association ?
3: L'association Marie Corot.
2: Alors, elle a été créée pourquoi et quand alors ?
3: Alors, elle a été créée à la suite d'un grand événement pour fêter le centenaire de la loi de 1901. Donc, la première fête a été sur un géant éphémère. Et comme ça avait très bien marché, on a créé l'association en 2002.
2: Vraiment éphémère, le géant, parce que vous l'avez brûlé?
3: On l'avait brûlé sur la place à l'époque. Ouais.
2: Tout ce boulot pour ça.
3: Tout ça pour rien. Mais après, au final, maintenant, ça fait plus de 20 ans qu'on est là et tout va bien.
2: Alors je ne comprends pas, parce que là, il y a un géant. Mais ce n'est pas le géant des fêtes de Gaillon, celui-là?
3: Non, du tout. C'est un cousin, on va dire.
2: D'accord.
3: Un cousin du quartier.
2: Comment il s'appelle celui-là ?
3: Lui, c'est Tchouloui.
2: Et vous en avez deux autres, je crois.
3: On en a deux autres. Il y a Marie Coron, donc, qui a été la première construite. Et après, on lui a fait son mari, Louis Sainz. Donc Marie, en hommage aux mineurs du quartier. Et Louis Sainz, en hommage aux agriculteurs qui sont aussi très présents sur le quartier.
2: Voilà, c'est ça qui est très important aussi dans ces fêtes de Gaillon. C'est saluer le travail des femmes et des hommes hein, au fil des années aussi, au fil de l'histoire.
3: Tout à fait, et en tant qu'habitant du quartier depuis de nombreuses années, il faut sauvegarder le patrimoine en fait, et c'est important de le bénévolat, je le prône, je fais aussi partie des bénévoles de Gaillon, où on a fait le gros défilé hier, c'était fatigant, mais on est quand même présent là ce matin, et ça fait
2: oui,
3: du bien.
2: Faut nous parler, oui. Oui, Louise, allez-y.
0: On pense notamment aux porteurs aussi, des géants.
3: Oui, tout à fait, c'est pas simple.
2: Voilà, ouais. Ça on ira les voir tout à l'heure, alors ouais. C'est les porteurs des enfants, mais déjà,
3: ouais, il faut y aller. Des gros enfants.
2: Parce que Monsieur Gaillon, il fait 8 mètres de haut. Hein.
3: C'est ça.
2: Donc ils sont combien à l'intérieur ?
3: 6.
2: 6 à l'intérieur, et c'est un vrai bal parce qu'il y a énormément de monde.
3: Ouais.
2: Et quand au moment du rigodon.
3: La chaleur
2: Et oui.
3: Wow.
2: Et
3: la chaleur hier, c'était compliqué.
2: Voilà. Mais on lâche rien aujourd'hui.
3: On lâche rien.
2: Comment.
3: On est là et on sera encore là ce soir et on sera encore là demain soir. Tout va bien.
2: Ce soir, il se passe quoi ?
3: Alors ce soir c'est le bal des Tchouges géants à la mairie de Douai dans la cour de l'hôtel de ville. Donc c'est la fête des petits en fait. Ils vont faire leur bal avec les habitants.
2: Ah, et ça il paraît que c'est exceptionnel.
3: C'est
2: je ne sais pas combien ils sont chaque année, mais en tout cas
3: c'est bondé,
2: c'est assez monstrueux.
3: Ouais.
2: Et c'est vrai que ça ressemble un petit peu. On peut faire des parallèles un peu avec le carnaval de Dunkerque aussi.
3: Ouais.
2: C'est pas un carnaval évidemment,
3: non,
2: les fêtes de
3: pareil,
2: c'est pas pareil, mais il y a le Morigodon, il y a le bal pour les petits, tout ça, ça fait partie des traditions et nos fêtes du Nord. Merci beaucoup, Séverine.
3: Merci à vous, et bonne fête de Gaillon.
2: Ouais, évidemment, et puis je le disais tout à l'heure, hein, c'est pas parce qu'on habite pas à Douai
3: qu'on habite pas Douai,
2: on peut venir. Hein.
3: Oui, tout à fait, le monde est les bienvenus.
2: Quartier de Frémarais, voilà, parce qu'ils vont déambuler un peu toute la matinée. Nous irons voir aussi à partir de 10h ces fameux géants, parce que je ne les ai pas vus encore, moi. Voilà,
3: maquettes.
2: Non, ils sont à 200 mètres d'ici, et on rencontrera justement des porteurs. Allez, à tout de suite.
0: À tout de suite, Manu. 9h39, on se retrouve donc à Douai, juste après Yves Duteil sur Ici Nord.
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0: Yves Duteil sur Ici Nord avec la langue de chez nous.
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0: Et chez nous dans la région de France, il y a de nombreux géants et surtout à Douai. Et d'ailleurs en ce moment ce sont les fêtes de Gaillan. Alors on découvre les coulisses de cet événement qui est organisé par beaucoup de monde, beaucoup de bénévoles dans plusieurs quartiers. Emmanuel Bordeaux, vous êtes toujours à Douai avec un autre bénévole, Yanis.
3: Exactement, bonjour Yanis.
4: Bonjour, bonjour.
3: On est devant votre géant de l'association, hein, Marie Caron.
4: Oh oui, oui, oui. Le géant nous a donné du fil à retordre parce qu'il a fallu le construire de nos propres petites mains.
3: Alors, j'avais pas remarqué, mais son visage, c'est le vôtre.
4: Oui, oui. On m'a moulé la tête avec du plâtre.
0: Ah, et... comme un musée gravin, dis donc.
4: Ça a été compliqué parce que quand on oublie de faire un trou dans le cellophane.
3: Ah oui?
4: On peut risquer d'être étouffé.
3: Ah ouais, ça a été fait, voilà. Mais c'est vrai que vous êtes mis à côté, après je vous ai un peu reconnu. Mais au début, c'était vos beaux yeux verts aussi.
4: C'est ça.
3: Ah, oui, non,
4: entièrement,
3: ouais.
4: Il a été.
3: Alors, faut décrire, c'est de la radio. Il fait combien de haut?
4: Celui-là, il fait environ un petit 2 mètres.
3: Un petit 2 mètres, ouais, c'est ça.
4: On doit essayer de le refaire avec un petit peu plus grand et un peu plus de forme. Parce que là, il est un peu cubique. Mais bon, on va essayer de le refaire bien comme il faut. Et là, pour l'instant, il est tout en aluminium.
3: C'est ça, la structure n'est pas en osier là. Hein. Mm. Un peu de bois et le reste en aluminium. On peut le déshabiller un peu?
4: Oui, pas de souci.
0: Il y a une taille minimum de géant?
4: Non, du tout. Il y a un des. Bah là, comme le samedi, là, il y avait eu les enfants, les géants d'ici et d'ailleurs. Mm-hmm. Et il y avait des géants, ils étaient la taille d'un enfant, quoi.
0: Ah oui, oui.
3: Ouais, c'est ça, le géant peut être petit.
0: Voilà, c'est ça.
3: Donc l'habillage, tout ça, ça a été fait maison, hein,
4: ouais,
3: ça se voit.
4: Tout a été fait maison. Pour poser nos épaules sur les armatures, on a mis des éponges.
3: Ah oui, en effet. Voilà, histoire que. Ouais, des éponges, ouais, voilà, parce que ça pèse combien
4: Bon, celui-là, il fait une vingtaine de kilos, il n'est pas très très lourd. Heureusement qu'on a de l'aluminium, parce que c'est beaucoup moins lourd.
3: Voilà, et après, il faut déambuler. J'imagine qu'après, il faut le protéger un peu, le géant, quand il y a plein de monde. Il y a des gens autour qui le protègent un petit peu, qui déplacent son déplacement.
4: Oui, parce que des moments, bah, même les enfants, ils ont la trouille. Ils sont un petit peu foufou, du
3: ouais.
4: Coup, ils chopent les mains, etc. Des moments où on perd les mains, les mains tombent parce qu'ils tirent dessus.
3: Non, mais c'est vrai que faites attention aussi quand vous allez à ces fêtes. C'est vrai que c'est tentant de se rapprocher, de toucher.
4: Oui, c'est ça.
3: N'est-ce pas Thibaut?
5: Ouais.
4: Ça va Thibaut?
5: Oui.
4: Alors qu'est-ce que tu fais toi dans l'association? Qu'est-ce que tu as fait déjà pour...
5: J'ai goûté qu'est-ce qu'ils ont fait les glaces.
4: Ah ouais, toi...
5: Ils ont bien fait.
4: Et toi, voilà, vous voyez le travail de
0: c'est validé par Thibaut.
4: Venez, bah voilà, il a raison. Hein.
3: Oui. Alors Thibaut est très bavard en dehors du micro,
4: oh,
3: mais là,
4: oui,
3: maintenant,
4: là maintenant il
3: fait moins le malin maintenant.
4: En fait, je suis bien ancré dans l'association parce que je suis aussi le trésorier de l'association. Et du coup, bah, quand il faut faire des trucs à la main, c'est mieux.
3: Ouais.
4: Écoute-moi.
3: Exactement. Mais on arrive à avoir un beau résultat.
4: Un bon petit rendu, oui.
3: Et tout ce savoir-faire, bah, on va le découvrir aussi tout au long de cette émission à partir de 10h avec les porteurs. Des enfants de la famille Gaillan. Merci beaucoup Yanis.
4: Ben,
3: il va se déplacer à quelle heure?
4: Lui il va rester sur place, mais je pense que dès que les géants seront sur place, je pense que je vais m'énerver un petit peu et puis je vais le porter.
3: Voilà. Donc vous allez voir la tête du géant. Si vous enlevez les scratchs, vous allez voir la vraie tête du géant. Il s'appelle Yanis. Il est costaud Yanis en plus. Merci à vous.
4: Merci bien.
3: Et bonne fête.
4: Et bonne fête aussi à vous.
3: On se retrouve après 10h Louise.
0: Avec grand plaisir. Avec donc les enfants Gaillan qui sont sortis aujourd'hui, après que monsieur et madame Gaillan soient sortis hier à Douai, les fêtes de Gaillan, c'est donc en ce moment même, et on vit cet événement, les coulisses aussi, les préparatifs avec notre baladeur Emmanuel Bordeaux, et puis avec vous au 03 20 55 89 89, vous nous appelez. N'hésitez pas aussi à nous envoyer des messages avec le même numéro sur WhatsApp pour nous parler soit de cet événement auquel vous êtes attaché à Douai, ou alors de vos géants dans votre ville, puisqu'on en compte énormément dans la région de France. Qu'est-ce qu'ils symbolisent pour vous ces géants? Est-ce que vous aussi vous organisez des événements autour des géants de votre ville cet été? Est-ce que vous faites partie d'une asso? Vous êtes peut-être porteur de géants? On aimerait tout savoir. On attend vos témoignages au 03 20 55 89 89. Et puis avant le retour de l'info à 10h, on va retrouver Perrine Clément qui nous emmène dans sa valise. Et aujourd'hui il y aura quelque chose qu'on utilise beaucoup, notamment à Berthe en avril. Vous avez sûrement deviné. Allez, voici Alex Soren sur Ici Nord.

0: Warren sur It's Nord avec Ordinary. 9h51, qui dit vacances dit valise. On découvre comme chaque jour ce qu'il y a dans la valise de Perrine Clément et dedans, chaque objet a quelque chose à raconter. Aujourd'hui, un objet qu'on utilise beaucoup chez nous sur la Côte d'Opale.
1: Dans ma valise, il y a...
2: Attends, j'attache la ficelle.
3: Voilà, mon chéri, tu peux y aller.
2: Comme ça, au moins, je te vois de loin.
1: Un cerf-volant.
2: Il y a une mouette, un papillon, un dragon. C'est quoi son cerf-volant déjà ?

0: cerf-volant. C'est l'un des plaisirs simples de l'été. Faire voler son cerf-volant. Imaginez, vous êtes sur la plage, le temps d'un après-midi, le vent fait danser votre cerf-volant et le ciel devient soudain un immense terrain de jeu. Placez-vous dos au vent afin que le cerf-volant soit face à lui. Pour un décollage plus facile, l'idéal est de fonctionner en binôme. Une personne tient la ficelle pendant que l'autre lance le cerf-volant. Ce n'est pas qu'un jeu de plage, c'est un sport avec ses entraînements, ses techniques et ses compétitions. Justement, en avril dernier, lors de la 39e édition des Rencontres internationales de cerf-volant de Berck-sur-Mer, l'équipe de France a décroché le titre de championne du monde de cerf-volant acrobatique. Voilà une équipe qui a le vent en poupe. Et vous, avez-vous un cerf-volant ?
1: Je fais avec le cerf-volant de papa. Il est de deux couleurs, blanc et rouge. Il va à l'eau.
2: J'ai une sorte de malédiction avec ça, mais j'adore le cerf-volant. Il y a beau avoir du vent, les vents sont contraires ou quoi, ou les vents sont contre moi. Et j'arrive jamais à faire voler mon cerf-volant pour montrer à mes filles que je suis fort au cerf-volant.
3: Moi, mon cerf-volant, c'est un gros perroquet tout rouge avec plein d'écailles de toutes les couleurs.
4: Dans ma valise. 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
5: Et d'ailleurs, l'année prochaine, ce seront la 40e édition des Rencontres internationales de cerf-volant à Berck. Ce sera du 17 au 25 avril 2027. Bientôt le retour de l'info à 10h. Avant ça, on va écouter Axel Red sur ICI Nord.
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0: Retour dans les années 90 sur Ici Nord. C'est Axel Red avec Ma Prière.
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0: Vous écoutez Ici Nord lundi 13 juillet, il est 10h. Le retour de l'info avec vous, Mathis Caron. Le corps sans vie d'un jeune homme repêché hier soir dans le Pas-de-Calais.
2: Il est mort après une noyade dans le lac de la base nautique de Vingles. La baignade est pourtant interdite sur ce site. Les pompiers ont tenté de ranimer la victime âgée de 21 ans en vain. Quatre blessés dans un accident de la route hier soir à Annay-sous-Lens. Un automobiliste qui fuyait la police après un refus d'obtempérer a percuté une camionnette. Les quatre victimes, dont le chauffeur, sont légèrement touchées et ont été conduites à l'hôpital de Lens. Le conducteur en fuite, un homme de 32 ans, a été interpellé par les forces de l'ordre après le choc. Une délégation spéciale chargée d'assurer les affaires courantes et de préparer de nouvelles élections vient d'être mise en place par la sous-préfète de Calais à Ardingan. La commune d'un peu plus d'un millier d'habitants avait en effet vu son élection municipale annulée, comme à Vic dans le Valenciennois et à Berlebois près d'Arras. Le tribunal administratif de Lille vient de dresser un premier bilan des recours déposés après le scrutin de mars dernier. 159 requêtes ont été formulées et 142 ont déjà été jugées. Les festivités du 14 juillet commencent dès aujourd'hui. Aujourd'hui dans la région avec de nombreux concerts ce soir, notamment collectif Métissé à Orchis, c'est à 20h place de Gaulle. Benabar sera à Marc-en-Barœul à 18h30 à l'Hippodrome. Dans les jardins de la tour abbatiale de Saint-Amand-les-Eaux, Christophe Maé est attendu à 19h. Dans de nombreuses communes, les feux d'artifice du 14 juillet sont annulés ou reportés pour éviter les départs de feu en pleine période de sécheresse et de canicule. La liste des villes concernées est sur ici.fr. Le Street Art Festival débute aujourd'hui à Calais. 11 artistes participent à cette 6e édition. Ils vont embellir la ville avec leurs fresques jusqu'au 17 août. 10 nouvelles œuvres vont être créées cet été dans le cadre du festival.
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2: La météo de ce lundi avec vous, Louise.
0: On est passé du orange au jaune. Voilà, c'est un peu mieux. Un petit peu mieux. Vigilance jaune donc aujourd'hui pour canicule dans le nord et le Pas-de-Calais. Donc toujours un grand soleil pour tout le monde. Des températures qui baissent très légèrement. Donc ce sera un peu plus respirable aussi avec le vent qui souffle. Des rafales de 40 à 55 km/h. Les orages qui vont se déclencher bientôt sur la Picardie et qui arriveront peut-être tout doucement chez nous, notamment dans l'Avesnois pour cette soirée de lundi. En tout cas, ce matin, côté température, il fait 21 degrés à Dunkerque, 23 degrés à Saint-Paul-sur-Ternoise, 24 degrés à Lille. Cet après-midi, 21 degrés à 800, 22 degrés à Lonne-Plage, 26 degrés à Berck, 25 degrés à Fruges, 27 degrés à Stenvoorde, 29 degrés dans la forêt, jusqu'à 30 degrés à Lambersart et puis il fera 31 degrés à Aulnoy-Aymeries. L'infotrafic à 10h03 sur Ici Nord, de très bonnes conditions de circulation. En ce lundi 13 juillet, ce sont les vacances, le pont aussi du 14 juillet. Donc rien de particulier à vous signaler.
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0: On parle beaucoup vacances, mais on pense aussi à ceux qui travaillent, qui prennent leurs vacances peut-être un peu plus tard au mois d'août. On pense aussi aux agriculteurs, aux agricultrices qui sont en pleine moisson. 10h03, voici Pierre Bachelet avec 20 ans sur Ici Nord.

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0: Bachelet sur Ixonor avec 20 ans, il est 10h07.
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0: Louise Petit, Emmanuel Bordeaux.
1: Bienvenue chez vous.
0: Une histoire qui date déjà d'il y a près de 500 ans. On célèbre la famille Gaillan à Douai ce week-end. Depuis hier, ce sont les fêtes de Gaillan et c'est encore jusqu'à aujourd'hui, jusqu'à demain avec toujours un beau programme, notamment aujourd'hui. Emmanuel Bordeaux est donc à Douai. Il va commencer à avoir de l'ambiance à 7h06, Manu.
2: Exactement, puisqu'ils viennent d'arriver sur un camion plateau. Ils viennent du centre-ville de Douai, mais ils sont là devant nous, les enfants Gaillan, Jaco, Fillon et Bimbin. Ils sont magnifiques. Ils vont descendre du porte-char pour après déambuler dans les quartiers. Et on va découvrir toute la tradition de ces fêtes. Je vous rappelle, inscrites au patrimoine mondial de l'UNESCO, hein, c'est pas rien, et qui se transmettent de génération en génération depuis, rendez-vous compte, 500 ans. Et on verra avec le chef des porteurs, justement son arrière-grand-père était déjà un des porteurs des géants. Ça sera dans quelques minutes. Je vous mets une belle photo sur la page Facebook. Ils sont là, ils sont fiers, ils sont beaux. Et on va bien s'amuser dans le quartier.
0: Mais ils me demandent toujours combien de kilos pour ces géants qui sont quand même énormes. On parle de hauteur, mais de kilos, ça, on se pose aussi la question. Donc je veux tout savoir avec vous, Emmanuel Bordeaux.
2: Tout à l'heure, franchement, il faisait 2 mètres de haut, ouais. Hein, celui qu'on a vu. Hein. Surtout celui que vous avez entendu. Et il faisait déjà une vingtaine de kilos. Ah oui. Cela, je pense qu'on doit être au-delà des 50-60 kilos. Je ne sais pas combien il y a de porteurs par géant, mais vous saurez tout dans quelques minutes.
0: Sans problème. Tout à l'heure, Manu, on se retrouve dans quelques minutes et on est à Douai jusqu'environ 10h45 ce matin. Bienvenue chez vous, bienvenue chez nous, bienvenue sur Ixonor avec donc notre baladeur Emmanuel Bordeaux depuis les fêtes de Gaillan à Douai. Vous participez aussi à cette émission au 03 20 55 89 89. Vous avez le choix, vous pouvez nous appeler, vous pouvez aussi nous envoyer un message sur WhatsApp avec ce numéro. Merci à Julien aussi qui vient de nous envoyer l'affiche du bal des Kyo Gaillan. Et c'est ce soir, on le rappelle, dans la cour de l'hôtel de ville de Douai. C'est de 18h à 21h. Ce sera animé par le groupe Les Zazou. Et puis il y a aussi une buvette et une restauration sur place. Donc un beau programme qui vous attend au Douai. N'hésitez pas à nous appeler pour nous dire si vous y rendez chaque année à ces fêtes de Gaillan. Et puis aussi à Douai, si vous êtes toujours attaché à ces géants ou un peu partout dans la région. Il y a plus de 500 géants. Donc dites-nous pourquoi vous aimez vos géants à vous. Qu'est-ce qu'ils symbolisent aussi pour vous. On vous attend au 03 20 55 89 89. Et voici Vita. Et ça fait mal à 10h10 sur Ixonor.

0: Le dernier Zita, c'était ça fait mal, Cerise Nord.
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0: bienvenue chez vous. C'est une tradition chaque année, les fêtes de Gaillan à Douai. Et on découvre les coulisses, les préparatifs de cet événement, en tout cas pour le programme de ce lundi, puisqu'il a déjà commencé hier, aujourd'hui. Donc notamment la sortie des enfants Gaillan, Jaco, Fillon et Bimbin. Et c'est en ce moment même avec vous, Emmanuel Bordeaux, vous êtes sur place.
2: Exactement, Louise, en compagnie d'un personnage important, c'est Grégory Leplan. Bonjour.
3: Bonjour.
2: Vous êtes le président de la corporation des porteurs. Et ils sont arrivés, ça y est, sur un camion en direct sur ici Nord. Ça, c'était en timing, on était pas mal.
3: Exactement, ils sont arrivés à l'heure dite dans le quartier de Frémeret à Douai, au nord de Douai.
2: Faut les décrire, c'est de la radio, évidemment.
3: Alors, vous avez les trois enfants de Gaillan. On va commencer par le plus petit, Bimbin qui pèse 45 kilos, qui est le préféré des enfants. Hein. C'est celui qui fait plein de bêtises. Il est accompagné de sa sœur, Mademoiselle Fillon, et de son frère, Monsieur Jaco, qui eux sont un peu plus grands et pèsent un peu plus lourd, 70 et 80 kilos respectivement.
2: Voilà, 80 kilos avec une seule personne qui porte à l'intérieur.
3: Ah oui, c'est une seule personne, un seul porteur pour chacun des enfants. Et donc voilà, c'est un vrai travail, un vrai métier. Il y a deux porteurs qui se relaient à tour de rôle pour pouvoir les porter pendant 3 ans. Voilà,
0: tout le poids est sur les épaules alors.
3: Tout le poids exactement est sur les épaules.
2: Avec l'habillage en osier à l'intérieur de bois.
3: C'est ça, c'est une ossature de bois recouverte d'osier, ce sont déjà en osier, avec des costumes qui sont réalisés par nos amis artisans. Et donc on essaie d'être dans le garant de la tradition sur les habits, sur l'entretien d'osier, sur la dorure à la fée d'or. Enfin, ce sont les plus beaux géants du monde, on peut le dire.
2: Ah, c'est vrai qu'ils sont magnifiques, on peut le dire. Et puis cette inscription au patrimoine immatériel à l'UNESCO. Et puis cette histoire, si l'ossature est en osier, c'est pas par hasard, hein, Grégory.
3: C'est absolument pas par hasard, puisque la trace du premier géant doué, donc de Gaillan, Gaillan, ça veut dire géant en picard, remonte à 1530, puisque c'est la corporation des manueliers, les fabricants d'osier, qui ont construit le premier géant.
2: Parce que à l'époque, on était espagnol, Charles Quint gérait la région. Une victoire à Douai, pour fêter ça, ils ont créé un géant.
3: C'est ça. Pour fêter cette victoire, les espoirs de l'époque, donc les maires de l'époque, ont décidé de créer une procession le long des remparts de la ville, et la corporation des manoliers a créé un géant, et c'est de là que Gaillan est né.
2: Donc est-ce qu'on peut dire que c'est ici, à Douai, qu'on a créé le premier géant?
3: Je pense qu'on pourrait faire un petit peu d'archéologie historique, mais je pense qu'on est le premier ou les premiers.
2: Après, comment on choisit leur parure? Comment on choisit leur nom? Ces trois enfants, ils ont été créés quand?
3: Ils ont été créés au XVIIe siècle, quelques temps, donc quasiment 200 ans après leurs parents. Ils n'ont pas toujours eu la même apparence. Ces géants que vous voyez ici ont été reconstruits après la Seconde Guerre mondiale, puisqu'ils avaient été complètement détruits. Et les habits que vous voyez aujourd'hui sont les habits après la Seconde Guerre mondiale en 1954.
2: C'est ça qui est très intéressant. Tradition sur 500 ans, mais toujours évolution.
3: Toujours.
2: Là, ils auront peut-être d'autres costumes dans 30 ou 40 ans.
3: Alors, je ne sais pas. Ils ont eu d'abord des costumes médiévaux, et ensuite, au moment de la Révolution, on va dire que c'était un peu la aristocratie. Ils étaient un petit peu habillés comme des nobles. Et là, on est redevenu sur quelque chose de beaucoup plus classique, médiéval. Je pense qu'on va garder cette tradition-là pendant très longtemps.
2: Bimbin, mais qu'est-ce qu'il a dans les mains, exactement?
3: Ah, il a un hochet, Bimbin. C'est encore un gamin.
2: C'est un bébé géant, hein.
3: C'est comme on dit chez nous, le bébé, c'est Bimbin. Et en plus, il y a une particularité, qui louche, en fait.
2: Ah oui, exactement, on en a parlé. Je vais me rapprocher parce que là, je vois pas ses yeux. Et vous restez avec nous, Grégory, parce que c'est passionnant. Et on va peut-être rentrer à l'intérieur d'un des géants pour montrer la structure, l'infrastructure. Et c'est vrai que porter 80 kilos, on verra après les déambulations, les danses, et puis comment on gère ça, même si on se relaie tous les combien de temps à peu près.
3: Ouais, ça dépend de leur forme, mais ils peuvent peuvent courir pendant à peu près 10 minutes et changer juste après.
2: D'accord, c'est un peu comme les 24 heures du Mans.
3: C'est un peu comme les 24 heures du Mans.
2: Il y a 2 minutes, c'est ça. Les 3, 24. Très bien. Allez, à tout de suite, Louise.
0: Il faudra penser à installer la clim hein, pour les porteurs ah oui. à l'intérieur.
2: Oui, ben, on en reparlera parce qu'hier, il a fait très très chaud à Douai.
0: Eh ben oui, parce que madame et monsieur Gaillan sont sortis hein, hier, on vous le rappelle, à Douai. Et les fêtes de Gaillan, c'est jusqu'à demain. Vous nous appelez aussi au 03 20 55 89 89 pour nous raconter aussi, peut-être que vous faites partie des bénévoles très nombreux à organiser cet événement à Douai, ou alors dites-nous hein, pourquoi vous êtes attaché aussi à vos géants, que vous soyez à Douai, Arras, Lille, Dunkerque ou encore Bayeul.

0: Norman Blondie avec WhatsApp sur les sonores. Merci à Michel qui nous envoie sur notre WhatsApp avec le 03 20 55 89 89 de belles photos des géants, monsieur et madame Gaillan, qui sont sortis hier à Douai. Et d'ailleurs, on va retrouver Manuel Bordeaux depuis Douai en direct pour continuer d'en savoir un peu plus sur ce beau programme de ces fêtes de Gaillan qui continue. Donc, c'est jusqu'à demain. Avant ça, on va écouter Jean-Pierre Madère avec Macumba.
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0: Mais quelle ambiance ce lundi matin sur Ici Nord, Jean-Pierre Madère avec Macumba, 10h27. Priorité à l'info trafic, merci à Didier qui vient de nous appeler pour nous signaler ce souci sur l'A1 dans le sens Paris-Lille, juste avant les 5 voies de Ronchin. Attention, une remorque a perdu son chargement, donc sur la voie de droite, soyez très prudents.
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0: C'est la fête en ce moment à Douai, c'est le cas de le dire, puisque ce sont les fêtes de Gaillan, comme chaque été, chaque année. Hier, monsieur et madame Gaillan sont sortis, aujourd'hui c'est au tour de leurs trois enfants. Emmanuel Bordeaux, vous êtes donc juste à côté de ces enfants Gaillan, Jaco, Fillon et Bimbin, les trois petits géants, si je puis dire, et on va notamment découvrir ce qui se passe à l'intérieur.
3: Exactement, je suis toujours en compagnie de Grégory Leplan, qui est le président de la corporation des porteurs. On va se rapprocher. Alors duquel alors?
4: Bon, on va aller voir Jaco, le plus grand.
3: Voilà, avec un monsieur très important qui s'appelle Raymond. Ça fait 55 ans qu'il est dans les fêtes de Gaillan. Bonjour Raymond.
4: Bonjour.
3: Présentez-nous ce monsieur, Grégory.
4: Alors Raymond, c'est le chef de protocole. Le chef de protocole, c'est l'un des plus sages de la famille. Il a d'abord démarré comme porteur. Il a eu des responsabilités à l'intérieur des géants. Et aujourd'hui, il s'occupe d'animer les petites figures, les petits-enfants.
5: Exactement, exactement. Il a appelé parce que ça fait quand même maintenant 10 ans que je suis chez le protocole. On espère encore aller 4 ans, mais après je vais baisser et je vais arrêter parce que j'aurais fait carrière.
3: Ah oui, en effet, vous avez le petit badge 55 ans. Exactement. Quel est votre rôle précisément?
5: Mon rôle, c'est déjà avoir une bonne entente avec une équipe. Parce qu'une équipe, il n'y a pas de chiquille, il faut savoir les coordonnées, tout ça, et faire très attention aux habits, tout ça, aux trottoirs, aux voitures. Vous savez, sur la route, il y a toujours des gens qui sont à peu près barjots, quoi. Alors voilà mon rôle.
3: Ouais, vous êtes vigilant, vous regardez tout, tout le temps pour que tout se passe bien.
5: Voilà, exactement.
3: Parce que c'est vrai, Grégory, on le disait, mais quand il y a du vent, il fait 80 kilos, hein, celui-là. Hein.
4: Exactement, Jaco fait 80 kilos.
3: Jaco, c'est 80 kilos, donc à l'intérieur, si on regarde un peu comment c'est fait à l'intérieur, déjà les drapés et tout, c'est vraiment magnifique. Et là, voilà, tout est en osier. Donc ça porte sur les épaules. Donc il doit avoir de la gigue, hein, comme on dit dans le jargon maritime, quand il y a un peu de vent. Hein.
4: Exactement, ça, quand il y a du vent, ça bouge, donc il faut être très vigilant. C'est pour ça qu'il y a les copains qui surveillent celui qui porte, le chef de protocole qui est très attentif à ce qui peut se passer. Et 80 kilos, parfois il court. C'est-à-dire que c'est pas un petit pas, c'est un pas cadencé, c'est un pas très rythmé. Donc ça peut être dangereux si on n'y fait pas gaffe.
3: Donc on s'entraîne un petit peu à l'année, j'imagine.
5: Pas du tout, ils s'entraînent pas du tout.
3: Jamais?
5: Ah, jamais.
0: C'est à l'impro,
3: jamais.
0: Quoi.
3: Ah, c'est une fois par an, basta.
0: Exactement, pendant 3 jours. On est formé quand on devient porteur, quand même, une petite formation, parce qu'il y a des règles de sécurité, quand même.
4: La transmission pour entrer en famille Gaillan se fait de père en fils. Et souvent, les fils très motivés, on les voit nous suivre pendant des années. Et donc, ils se testent année après année, même avant de rentrer dans la famille Gaillan. Et une fois qu'ils ont l'habit en blanc et noir, ils sont prêts.
3: Mais ça me paraît quand même incroyable de faire ça qu'une fois par an. Bon, ils font un peu de muscu, ils s'entretiennent un petit peu physiquement ou pas du tout? Ça fait rire Raymond.
5: Pas du tout, non. Ils sont habitués, c'est toujours les mêmes. À part, par exemple, il nous arrive un accident ou quoi, ça peut arriver à se tordre la cheville. Et puis, mais sinon, non, il n'y a aucun sport avant, rien du tout.
0: Et ce sont que des hommes? Des hommes.
4: C'est une corporation très misogyne, effectivement. Il n'y a que des hommes qui sont membres de la corporation et ça se transmet de père.
0: Ouais, c'est ça. Mmh.
3: Est-ce que ça changera un jour peut-être?
4: Écoutez, on nous en parle parce qu'on a certains papas qui ont des filles et les filles viennent nous voir car elles sont fans de Gaillan, comme nous tous, hein, folles de Gaillan. Et voilà, ça fait partie aussi des mouvements de société que l'on doit nous appréhender et puis réfléchir.
3: Voilà, bonne fête à vous. Alors il y a une petite tradition aussi, ça je ne connaissais pas, puisque Bimbin louche, les enfants viennent embrasser Bimbin pour éviter qu'il louche un jour.
4: C'est ça.
3: Et ça marche a priori.
4: Quand vous êtes dans la cour de l'hôtel de ville le dimanche matin pour le rigodon, la grande danse, c'est le défilé des enfants qui ont moins d'un an porté par le papa ou la maman pour embrasser Bimbin.
3: Voilà, et comme ça, ils ne loucheront jamais de leur vie. Comme ça, ils verront bien les géants tout au long de leur vie. Et dans tout... Merci Raymond. Raymond, c'est un peu le Didier Deschamps. Voilà, c'est le coach. Hein.
4: C'est le coach, c'est le sélectionneur.
3: Un peu champion du monde. Merci Raymond.
5: Merci à vous aussi. Merci.
0: Un peu Raymond Domenech, quoi, finalement.
3: Ouais, c'est voilà. Ça. Exactement. Enfin, on préfère Didier Deschamps à Raymond Domenech. Si, allez pas nous porter malheur. C'est demain le match. À suivre d'ailleurs en direct sur ICI Nord.
0: Bien sûr. Bon, on n'est pas là pour parler foot, on est surtout là pour parler donc des fêtes de Gaillan à Douai. On vous y retrouve donc Emmanuel Bordeaux dans quelques minutes.
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0: Et puis comptez sur nous aussi pour vous partager des idées sorties partout dans la région. Alors, vous le savez, il y a de nombreux concerts, des festivités pour ce 14 juillet, notamment à Saint-Martin-Boulogne. Ce soir à 21h, il y a notamment un concert avec Séverine Ferrer, la présentatrice, et puis aussi les L5. Attention, le feu d'artifice est annulé. Par contre, on vous le reprécise, pensez à vous renseigner. Plusieurs mairies de la région ont décidé d'annuler ou de reporter des feux d'artifice aujourd'hui et demain pour éviter tout risque d'incendie avec cette chaleur et la sécheresse. Et puis à Saint-Martin-Boulogne, il y aura aussi demain pour la demi-finale de la Coupe de France de football France-Espagne une fan zone installée donc à la salle Nevian, ouverture des portes à 19h30. Et ce soir, il y a aussi une soirée festive et un feu d'artifice à Petite Sainte dès 18h, DJ animation restauration, et le feu d'artifice est maintenu pour l'instant. Ce sera normalement à 23h depuis le terrain des Archers à Grande Sainte.
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0: Avec ce soleil, c'est très sympa. J'espère que vous avez la clim. Bon courage à ceux qui bossent dehors, notamment. Faut aussi Sergio Mendes et Mass Canada sur ICI Nord.

0: Masked Canada, c'est un Joe Mendes à l'instant sur Ici Nord.
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0: Mais que ça passe vite, ça se termine déjà à Douai ce matin avec vous, Emmanuel Bordeaux, puisqu'on vit. Et bien, c'est ce grand événement qui a commencé hier, les fêtes de Gaillon. Vous êtes avec l'amicale laïque Frémarie.
2: Exactement, avec Isabelle et Jean-Claude. Bonjour Isabelle.
3: Bonjour.
2: Bonjour Jean-Claude.
4: Bonjour.
2: Alors, vous aussi, vous avez un géant?
3: Oui, on a un géant qui a été créé par l'amicale laïque qui s'appelle Martin. On a pris ce prénom pour dire que c'était l'ancien directeur du président de l'amicale laïque qui a déjà 43 ans de présidence dans cette association.
2: Jean-Claude, vous avez pris le prénom de votre patron pour en faire un géant?
4: Oui. Peut-être.
2: Et pourquoi?
4: Pour avoir un souvenir.
2: Ah d'accord, bah, c'est un bon patron alors.
4: Oui, ça va, on prend le monde bien après l'école.
2: D'accord, on le décrit ce géant, il a des petites lunettes, une petite moustache.
3: Alors, il a des cheveux un peu frisés, des petites lunettes, une petite moustache, parce que l'ancien directeur de l'école avait une moustache, la petite cravate, la petite veste écolière et la petite jupe bleue qui représentait...
2: Voilà, ouais, les maîtres d'école.
3: Les maîtres d'école d'ancien temps.
2: À l'époque, voilà.
3: Les années 1945, 48, 54.
2: Ouais, c'est ça, l'après-guerre, avec ce géant donc, qui existe depuis combien de temps?
3: Ça va faire au moins une quinzaine d'années maintenant.
2: Une quinzaine d'années, et il y a plusieurs associations comme ça qui ont leur petit géant.
3: Oui, il y a l'amicale laïque qui a son petit géant, il y a l'association Marie Coron qui a ses géants.
2: Ouais, on était avec eux tout à l'heure.
3: Il y a le centre social qui a son petit géant aussi, le petit mineur.
2: Voilà, donc ça, tout ça, c'est des traditions qui vont se perpétuer d'année en année. Et là, vous le disiez, comme le temps passe vite, ma chère Louise, et bien là, ça va être la déambulation, et votre géant il va suivre les trois autres.
3: Oui, mon géant va suivre les trois autres, avec on a prévu trois porteurs.
2: D'accord, et donc il y a un seul porteur pour Martin.
3: Oui.
2: Et il pèse combien Martin?
3: Oh, 65
4: kilos.
2: Combien?
4: 45 kilos.
2: 45 kilos, voilà.
0: Comme moi à peu près.
2: Voilà, impeccable Louise. Je vous porterai la prochaine fois sur mes épaules, hein. on pourra faire le géant ici.
0: On aura rendez-vous chez l'ostéo, pas grave.
2: Bon, en tout cas, c'est super sympa, super convivial. Et puis, n'hésitez pas à venir dans ces quartiers. Là, on est en dehors du centre-ville. C'est très bien aussi qu'on se déplace, Isabelle, ailleurs.
3: Oui, qu'on se déplace dans un petit quartier hors centre-ville, comme Frémarais. Ça fait déjà une dizaine d'années que j'étais venue. Mais là, cette année, il y a beaucoup plus de monde. Et j'espère qu'on va déambuler dans plusieurs petites cités, qu'il y aura du monde qui va nous suivre. Parce qu'accueillir Gaillan à Frémarais, c'est très, très rare.
2: Voilà, c'est ça. C'est tous les 10-15 ans et on en profite évidemment cette année. Louise, je vous souhaite une excellente journée. On se retrouve demain en direct de Calais.
0: À demain, Manu. Et on termine juste un petit mot avec Chantal de Denain. Bonjour Chantal.
5: Oui, bonjour.
0: Alors, j'ai une petite trentaine de secondes, juste pour évoquer avec vous, quand même, c'est important. On le rappelle, alors, il y a plein de géants dans la région et à Denain aussi.
5: Mais bien sûr. Alors attendez, je ferme mes fenêtres parce que j'ai un voisin qui taille.
0: Ah,
5: alors donc, alors depuis 1947-1948, nous avons eu la création de Géant à Denain, donc à Fouillette et sa femme Véronique. Et puis en 77, bon, ils ont fait leur vie jusque-là, et puis en 77, c'était un peu, pas oublié, mais il a fallu relancer un tout petit peu cela. Et nous avons eu la chance au conseil municipal, à cette époque, d'avoir le lycée technique, et le lycée technique Alfred Kessler a remis en état Cafouillette, a créé Véronique, a créé Tio Tadel, Takassu, et a créé le Tio Galigo.
0: Et donc, il y a aussi un événement autour des géants à Denain.
5: Alors, ça a été une grande découverte, parce qu'en 78-79, il y a eu le trentenaire des géants, voilà, où comme il y a déjà eu une Véronique, on a fait le remariage de Véronique 2 et de Cafouillette.
0: Et juste une dernière petite question, Chantal. Voilà. Quand c'est géant dans l'année à Denain?
5: Alors, normalement, c'est le week-end de Pâques, ou peut-être un événement exceptionnel. Mais là, je suis en attente. Je suis sur la touche, en espérant que Mme Le Maire mette en route une programmation en honneur du Galibo, que ces géants vont ressortir.
0: Bon, ben, on espère un aussi bel événement qu'à Douai chez vous à Denain. Merci
5: dans
0: beaucoup.
5: Dans les deux années qui viennent, je pense qu'on pourra dire que c'est un jubilé.
0: Eh ben très bien, merci beaucoup Chantal pour cette belle histoire. Et c'est important de mettre en avant tous les géants de la région. À très vite Chantal, 10h40. Vous écoutez Ici Nord, on vous rappelle les fêtes de Gaillan à Douai. C'est encore jusqu'à demain, profitez-en. Voici Louise Attac.
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1: Vous attaque avec Léa sur Ici Nord. Vous avez envie de peut-être avoir quelques idées de sortie pour les tout petits, les enfants au frais à l'intérieur? Eh ben, j'ai testé pour vous une activité très sympa. On en parle et on découvre cet endroit du côté de Croix juste après Santa sur Ici Nord.
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0: sur les Sonores avec Recommence-moi à 10h47.
1: Sonores,
0: bienvenue chez vous.
2: Tester et approuver, j'ai le plaisir de tester pour vous un peu de tout dans la région, des activités pour toute la famille. Et aujourd'hui, une belle idée sortie pour les tout petits.
0: Little Cabana. Aujourd'hui, je vais tester un endroit de rêve pour les enfants. Ça s'appelle Little Cabana et c'est à Croix, près de Lille. Et je suis avec le meilleur testeur, mon fils, Tom. Bonjour, Tom.
3: Bonjour.
0: Bonjour, ça veut dire bonjour. C'est une sorte de parc immersif, si j'ai bien compris, où tout est en petit, en taille miniature, pour que les enfants puissent jouer à plein de choses que les grands font au quotidien. On y va, on va voir ce que ça donne. Alors, on rentre dans un grand arc-en-ciel et on découvre un espace très coloré avec plusieurs pièces, si j'ai bien compris, avec des thèmes différents. Et je crois que madame va nous donner quelques instructions dans le petit train qui est installé à l'entrée.
4: Trois missions pour vous. La première mission, c'est de s'amuser au maximum, autant pour les enfants que pour les adultes. La deuxième mission, c'est que pendant 2 heures, c'est votre mini-ville. Donc on vous demande de faire attention, de ne pas tout mélanger. Et quand on a fini de jouer, on remet à sa place. Comme ça, tout le monde peut bien s'amuser. Si vous réussissez vos missions, vous aurez le droit au diplôme du petit citoyen de Little Cabana.
0: Et ici, on est où? Au Little Bolide, c'est le garage. On va entrer dans une voiture géante. Il y a les pédales, il y a le volant, il y a tout. À toi de démarrer. C'est parti, mon kiki. Ah oui, il y a carrément l'atelier de bricolage pour réparer la voiture et des outils de quoi nettoyer la voiture. Alors ici, on a Little School. C'est à cet endroit que vous pouvez faire plusieurs ateliers thématiques avec les enfants. Et ici, c'est Little Nounou. Il y a des poussettes, des petits poupons. Et ici, on est dans le restaurant. Tout en format petit avec un buffet, des tables. Oh, des mini fours à pizza. Je ne sais pas si c'est moi ou si c'est Tom qui s'amuse le plus. Hop, c'est cuit. Alors on termine comme on a commencé dans le train avec Clara de la Little Team Little Cabana. Clara, est-ce qu'on peut avoir notre diplôme de bon citoyen?
5: Alors oui, mais je dirais même mieux, vous allez recevoir la médaille du Little Citoyen. Vous avez joué, vous avez rangé, vous avez dansé et maintenant c'est l'heure de vous récompenser avec une petite médaille.
0: Merci. Et puis c'est testé et approuvé, Little Cabana, ici à Croix.
3: Approuvé.
0: Et c'est approuvé, effectivement, Tom, parce que c'est vraiment chouette. C'est tout le monde des grands pour les petits. Et on sait que les petits aiment aussi jouer aux grands et les grands aiment jouer aux petits. Donc moi, je me suis bien amusée aussi. Merci, Clara.
5: Merci à vous.

0: Let's groove. C'était Earth, Wind & Fire à l'instant sur ici. Non, je m'emballe un petit peu. Il est 10h52. On retrouve Muriel Jordan. C'est tendance comme chaque jour. On apprend avec vous, Muriel, à mieux comprendre ce monde qui va parfois un peu trop vite. Ce matin, on s'intéresse à notre rapport à l'argent.
1: Oui, l'argent, osons en parler. Bah, c'est pas moi qui le dis. C'était le slogan de la 14e semaine de l'éducation financière lancée par la Banque de France en mars dernier. Avec des ateliers, des tables rondes destinées à nous réconcilier avec l'argent, à lever les tabous. Parce qu'apparemment, en France, nous sommes un peu à la ramasse en termes de culture financière. Cela dit, est-ce que les banques nous aident à tout comprendre ou se contentent-elles juste de nous refourguer des packages ou des services payants hein? Eh bien, tout ça me rappelle un vieux sketch des Inconnus sur la bourse.
2: Je vais placer 100 francs en bourse.
3: Oui.
2: Qu'est-ce qui se passe au bout de 30 jours, d'un mois? Combien je gagne?
3: D'accord, alors je comprends très bien. Plaçons donc vos 100 francs dans un esprit de moyen long court terme. Eh bien, vos 100 francs, vous en rapportez, je peux le dire dès aujourd'hui.
2: Oui, combien?
3: Un plus. Bénéficiaire.
2: De combien?
3: Calculé sur la base des termes, à risque habilité, sur une base obligataire entubatoire de 0,75% données variatives, mais ça nous le savons.
1: Ouais, je crois que c'est très clair sur les risques entubatoires, merci. Peut-être que ce seront vos ados qui vous apprendront à parler cash, parce que figurez-vous qu'il y aura au collège des cours d'éducation financière destinés aux classes de 4e, prévus à partir du mois de septembre.
0: Donc Muriel, l'idée c'est de libérer la parole et éduquer sur l'argent pour gagner en autonomie financière et prévenir arnaques et désinformations aussi.
1: C'est ça. Encore faut-il être capable de lever les tabous qui, par exemple, existent encore beaucoup dans le couple. Certaines habitudes persistent, ne pas dire combien on gagne, faire du 50-50 concernant les dépenses, alors que dans la majorité des cas, les femmes sont perdantes. Madame, pour vous, c'est important de parler cash dans le couple?
4: Ah oui, je pense que, moi, de mon côté, l'argent, c'est hyper important d'en parler, d'être transparent sur les dépenses, sur combien on gagne, sur la part de chacun. Et oui, c'est très important de crever l'abcès, de ne pas avoir ce genre de tension au sein du couple, pour moi.
1: Bref. L'argent, personne n'en parle, mais qu'est-ce qu'on en parle pourtant? Et ça fait seulement 60 ans que les femmes peuvent enfin ouvrir un compte et travailler sans l'accord d'un homme. Tenez, je croise Madeleine, 81 ans. Elle se souvient bien de la loi du 13 juillet 1965, loi qui lui permettait enfin d'ouvrir un compte bancaire et de signer des chèques sans que monsieur la ramène.
5: Je me suis dit, tant mieux, c'est devenu légal. C'est devenu une loi maintenant, donc c'est très bien. C'est comme l'avortement, c'est comme... Il y a plein de choses. Je me suis dit, bon, ça a été clandestin pendant... Des années, et puis au risque et péril de tous les gens qui passaient par là.
1: Est-ce qu'elle parlait facilement argent, votre mère?
5: Jamais.
1: Bref, on revient de loin, et c'est bien de le rappeler aussi. Mieux parler argent, c'est une tendance vers laquelle on semble aller, et c'est tant mieux, parce que lever les tabous permet de gagner en autonomie et de mieux placer ses économies. Donc, vous l'avez compris, au lieu de jouer à cache-cache avec le porte-monnaie, parlez cash.
0: Mais ben voilà, merci Muriel Jordan, 10h55. Sur ici Nord, le ski qui gagne, ce sera après les infos de 11h. 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Direction San Francisco avec Maxime Le Forestier qui arrive sur ici Nord.
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0: Maxime Le Forestier, Cerise Nord avec San Francisco. Belle fin de matinée.
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0: Vous écoutez Ici Nord, il est 11h. Le retour de l'info avec vous, Louise Forbin. Bonjour Louise.
2: Bonjour Louise.
0: Un jeune homme de 21 ans est mort noyé dans le Pas-de-Calais. Son corps a été repêché hier soir dans le lac de la base nautique de Vingles. La baignade est pourtant interdite sur ce site. Les pompiers ont tenté en vain de réanimer la victime. Le Nord et le Pas-de-Calais repassent en vigilance jaune canicule. Les deux départements étaient en vigilance orange ce week-end. Les températures vont rester hautes aujourd'hui dans la région. Elles vont dépasser les 30 degrés un peu partout dans les terres. Un temps chaud et sec propice aux incendie. Hier, un feu s'est déclaré à la mi-journée à Le Saint-Goël. Il est parti d'une botte de paille dans un champ situé chemin de Vermel et s'est propagé à un champ voisin. Au total, plus de 13 hectares sont partis en fumée. 26 pompiers ont été mobilisés pour fixer l'incendie. Les feux qui se multiplient en France, à Fontainebleau, en Seine-et-Marne, l'incendie a parcouru 800 hectares ce matin. Deux canadaires bombardiers d'eau sont en action. Cet incendie pourrait avoir une origine volontaire, indique le ministre de l'Intérieur, Laurent Nunez. Pour éviter tout risque de départ de feu, certaines mairies ont donc décidé d'annuler leurs feux d'artifice prévus pour la fête nationale. La liste des communes concernées est à retrouver sur ici.fr. Et même s'il n'y aura pas forcément de spectacle pyrotechnique, de nombreux autres événements sont prévus pour le 14 juillet, avec des concerts dès ce soir à Orchis. C'est Collectif Métis qui sera sur scène à 20h, place de Gaulle. Benabar sera à Marc-en-Barœul à 18h30 à l'Hippodrome, dans les jardins de la Tour Abbatiale de Saint-Amand-les-Eaux. Christophe Maé est attendu à 19h. La 6e édition du Street Art Festival débute aujourd'hui à Calais. L'événement accueille 11 artistes, dont 3 femmes. Avant le lancement de la nouvelle édition, la ville de Calais abritait 99 œuvres de street art. 10 nouvelles œuvres vont être créées pour le festival qui doit durer jusqu'au 17 août. Et 7 visites guidées sont prévues par l'Office de tourisme pendant l'été pour découvrir ces œuvres dans les rues de Calais.
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2: Je voyais qu'à Calais, il y a un beau programme aussi demain soir. J'ai vu concert Back to the Hits avec des tubes des années 80-90.
0: Et pour le 14 juillet, les concerts continuent demain, effectivement.
2: On aime beaucoup ça, Louis.
0: Ouais, bah oui, ça plaît.
2: On aime beaucoup la météo. Maintenant, un petit peu de sérieux, sans transition. On passe du orange au jaune. Voilà, on est en vigilance jaune canicule pour aujourd'hui dans le Nord et le Pas-de-Calais. Donc, toujours un grand soleil. Des températures qui baissent, mais vraiment très très légèrement. On est toujours au-dessus des 30 degrés. Il y a du vent, donc c'est un peu plus respirable. Des rafales de 40 à 55 km/h. Des orages attendus, en tout cas pour l'instant pour la Picardie, mais ça devrait arriver chez nous tout doucement dans la soirée, surtout pour l'Avesnois. Côté température, cet après-midi, on aura 21 degrés à Coquelles, 22 degrés à Lonne-Plage, 26 degrés à Saint-Martin-Boulogne, 25 degrés à Ranty, 27 degrés à Wormhout, 29 degrés dans la forêt, 30 degrés à Douai et 31 degrés à Saint-Amand-les-Eaux. On se retrouve à midi, Louise.
0: À tout à l'heure.
2: 11h03, l'info trafic sur Ici Nord, avec, je vous rappelle, sur l'Ain, dans le sens Paris-Lille. Juste avant les 5 voies de Ronchin, une remorque a perdu, il y a déjà un peu plus d'une demi-heure, son chargement sur la voie de droite. Il y a toujours des ralentissements dans ce secteur d'Evandeville. Comptez 10 à 15 minutes en plus de trajet. Et soyez très prudents dans ce secteur.
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2: On parlait de festivités, de concerts. N'hésitez pas aussi à nous partager tous vos événements que vous organisez, peut-être pour ce soir, pour demain, pour ce 14 juillet. Vous avez la page Facebook Ici Nord, vous avez le WhatsApp, vous avez tous les réseaux sociaux, d'ailleurs on est partout, et vous avez ce numéro, le 03 20 55 89 89. Ah bah tiens, c'est le groupe téléphone, mais un autre monde sur Ici Nord.

0: Le groupe téléphone ce lundi matin sur Ici Nord, c'est un autre monde.
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0: le ski qui gagne. Ah, je suis contente de vous retrouver pour ce ski qui gagne ce lundi. On va jouer ensemble jusqu'à midi. Vous serez 5 à pouvoir tenter votre chance pour gagner, je vous le rappelle, toute cette semaine, votre passe-famille pour Denlis Park à Denbrock dans l'Audomarois. Il y a une trentaine d'attractions, dont mon petit coup de cœur, le Furieux. Si vous aimez un petit peu les sensations, c'est très sympa. Et puis surtout, vous pouvez y aller en famille. Déjà pour les tout-petits, il y a plein de choses à faire. 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Et en plus, cette semaine, en plus de ce cadeau, on vous offre autre chose. Alors là, ce sera le cas pour chaque participant. Même si vous perdez, dès que vous nous appelez, dès que vous passez à l'antenne ce matin, surtout, chaque participant, les 5 participants de ce lundi, pour être précise, vont gagner un kit avec 4 paires de lunettes éclipse. Bah oui, parce que le 12 août, il y aura une éclipse partielle de soleil qui sera visible partout en France. Alors, ce sera normalement aux alentours de 20h15, ce sera un peu plus marqué dans le sud, mais le soleil sera quand même masqué à plus de 90% dans le nord Pas-de-Calais. Donc, il faut absolument avoir des lunettes spéciales. On les a, nous, avec une belle petite pochette bleue signée ici, ma radio locale. Donc, vous allez pouvoir gagner vos 4 lunettes Eclipse en jouant avec nous ce matin. Et le ou la meilleure, donc, va remporter, en plus de ça, son passe-famille pour Denlis Park. C'est tout simple, je vous rappelle les règles. On vous pose des questions. Vous avez 45 secondes pour répondre à ces questions de culture générale. Il y a des questions région, des questions mots croisés, des questions calcul mental. Par exemple, il y en a un peu pour tous les goûts. Et donc, vous cumulez les points. Sauf que dès que vous avez une mauvaise réponse, on arrête le chrono, on compte vos points et on voit où nous en sommes. Vous avez au moins un point, c'est bon, vous vous installez sur notre siège. Mais attention, il est éjectable. Et ça fait ça quand il est éjectable. Oui, ça fait un petit peu mal. Ça veut dire que si une personne après vous a plus de points, elle prend votre place sur ce siège éjectable. Et donc, le ou la meilleure remportera son passe-famille pour Denlis Park. Plus également, comme chaque participant, ses 4 paires de lunettes Eclipse. Et vous avez le droit de passer, j'ai oublié de préciser. Vous pouvez passer une seule fois en nous disant le mot de passe du jour. Et comme on parle d'Eclipse, il va falloir nous dire ceci.
2: Jour. Nuit. Jour.
0: Voilà.
2: Jour, nuit.
3: Monsieur
0: Lacour,
3: je dors bien
0: allongé, ça devient casse-pied. Donc voilà, vous nous dites jour, nuit, c'est bon, une seule fois ça ira, parce que sinon c'est un petit peu agaçant. Allez, voici Michel Sardou avec Catherine Femme sur Ici Nord.

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0: Sardou avec Catherine Pham à l'instant sur Ici Nord, 11h14.
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0: Le site qui gagne, à qui le tour? Ce lundi, notre premier participant, c'est Jacques de chez les Mines. Bonjour Jacques.
2: Oui, bonjour Louise.
0: Ah ben c'est marrant, parce que vous avez entendu le mot de passe du jour?
2: J'ai cru entendre jour, oui.
0: Et ouais, ça me fait penser beaucoup à votre prénom, Jacques, Jacouille, hein, voilà, le petit Jacouille qui est ici, on peut le réécouter un petit peu quand même.
2: Il est Paris, on me surnomme comme ça.
0: C'est ça. Oui, ou Jaco, enfin voilà, il y a plein de surnoms, hein, tout est possible.
2: Oui, oui, Jacouille, oui.
0: Bon Jacques, vous êtes retraité, ancien infirmier, et parmi vos passions, on a beaucoup de sports, on me dit du vélo, de la marche, de la pétanque. Alors la pétanque, c'est vrai que c'est un véritable sport, parce que il y a beaucoup de clubs de pétanque.
2: Oui.
0: Vous faites partie d'un club ou c'est juste...
2: Je fais partie d'un club d'Auchy-les-Mines, oui.
0: Ah, très bien, il y a un club à Auchy-les-Mines. Et donc, oui. Ça se passe comment? Vous y allez toutes les semaines? Il y a des championnats?
2: Le club, il peut accueillir 3 fois par semaine. Mais en dehors de ça, presque tous les après-midi, à 2 pas de chez moi, il y a un autre terrain à l'extérieur qui permet de jouer. Il y a pas mal de copains, parce que tous les jours.
0: Et vous avez un peu d'ombre quand même là où vous jouez?
2: Ah ben non, sauf en ce moment, là c'est trop compliqué.
0: Ah oui, c'est ça. Et je sais jamais, quand on joue à la pétanque, la pomme de main, c'est vers le ciel ou vers la terre? Je sais jamais.
2: Quand on jette la boule.
0: Oui, c'est ça.
2: Ah ben il y a plusieurs techniques. Il y a des joueurs qui prennent en pleine main la pomme de main retournée ou non, il y a plusieurs techniques. Il y a pas de chacun sa méthode.
0: Ah bon, très bien. Et puis vous aimez le foot aussi, donc je suppose que demain soir. Aïe.
2: Ah oui, moi je suis supporter de Lille depuis 60 ans.
0: Supporter des Bleus en ce moment aussi.
2: Et supporter des Bleus, là on a une belle équipe, ce sera un gros match parce que les Espagnols m'ont impressionné aussi.
0: Ouais, mais on croise les doigts pour les Bleus de demain. Jacques.
2: Mais les Bleus vont passer, allez, on croise les doigts exactement.
0: Oui,
2: ouais.
0: Jacques, on joue maintenant pour gagner donc votre passe-famille pour Denlis Park. Alors, vous allez avoir 45 secondes pour répondre à toutes mes questions. Vous le savez, vous pouvez passer une seule fois en me disant donc aujourd'hui ce mot de passe qui est jour-nuit. Et attention, dès que vous me donnez une mauvaise réponse, on arrête le chrono, on compte les points, ok?
2: C'est bien ça.
0: On y va, c'est parti. Question région, à quel mois se déroule la braderie de Lille?
2: Septembre.
0: En 9 lettres, mots croisés. Une sorte de flan, souvent avec des cerises.
2: Papouti.
0: Contre qui l'équipe de France de football joue demain soir?
2: Espagne.
0: Combien de couleurs y a-t-il sur un Rubik's Cube?
2: Jour-nuit.
0: Mathématiques, combien font 100 moins 45?
2: 55.
0: Question région, quelle actrice et chanteuse de la région chante Mademoiselle From Armentières?
2: Léon Renaud.
0: C'est ça. En 5 lettres, il a des touches noires et blanches.
2: Piano.
0: Ah, c'est sur la fin du gong, ça passe.
2: Juste.
0: Là, là, là. Il y a du niveau là, oui, parce qu'à chaque fois j'oublie de vous le dire, mais si on continue, c'est que c'est des bonnes réponses. Donc tout ça, c'est des bonnes réponses, puisqu'on a continué. Effectivement, la braderie de Lille, c'était au mois de septembre, ce sera le 5 et 6 septembre. Et évidemment, à vivre avec Ici Nord, comme chaque année, on sera sur place. Le clafoutis, tout à fait. Oh là là, cette question a été faite pour vous, hein. France-Espagne, c'est demain soir. Vous avez passé sur le Rubik's Cube, et ben, c'est 6 couleurs.
2: Ouais, mais comme j'ai eu un doute.
0: Non, mais c'est bien, vous avez raison, c'est tout à fait ce qu'il faut faire, faites stratégique. 100 moins 45, ça nous fait 55. Lynn Renault pour Mademoiselle From Armentières, tout à fait. Et puis, en 5 lettres, il a des touches noires et blanches, le piano. Hein, c'était facile. Hein. 1, 2, 3. Ok, ça nous fait 6 points pour vous, Jacques. Ça commence très bien. Vous installez sur notre siège. Attention, il est éjectable, Jacques. On a déjà eu des personnes qui ont fait plus que 6 points. Donc, ne criez pas victoire trop vite quand même.
2: Ah, je ne crie pas victoire. Je sais que...
0: Non, mais c'est parce que c'est mon rôle de mettre du suspense, Jacques. C'est pour ça, je suis payé pour ça. Donc, 03 20 55 89 89 pour essayer de battre Jacques ce matin et repartir avec votre passe-famille pour Denlis Park à Denbrook. Et puis, je vous rappelle que chaque participants ce matin aussi gagnent un kit avec 4 paires de lunettes Eclipse pour se préparer pour l'éclipse partielle de soleil qui aura lieu donc le 12 août prochain. Jacques, restez là, bien installé. Avec avec un peu d'écran total, c'est important, et c'est le titre de ce nouveau tube de Benjamin Biolay sur Ici Nord.

0: Le nouveau Benjamin Biolay, c'était grand total sur ici Nord. 0355 89 89 pour essayer de faire mieux que Jacques et ses 6 points ce matin dans le Ch'ti qui gagne pour emporter, je vous rappelle, votre passe famille pour Denlis Park à Denbrook. Appelez-nous pour vous inscrire. Et puis pour la suite, on va écouter Paul McCartney avec Stevie Wonder sur ici Nord.
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0: le duo Paul McCartney, Stevie Wonder, c'était Bonnie and Avery sur Ici Nord.
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0: Le qui gagne, à qui le tour? C'est pas parce que je m'appelle Louise que je vais dire qu'elle a un très beau prénom, mais quand même, bonjour Louisiane.
2: Bonjour Louise.
0: Vous êtes à Calais. Ah, il fait un peu plus frais chez vous.
2: Oui, il fait un peu plus frais, oui. Il y a beaucoup de vent.
0: Tant mieux, ça fait du bien. Tiens, vous avez un point en commun avec, pour l'instant, le meilleur de la matinée, pour l'instant, qui est installé sur notre siège éjectable, Jacques, puisque vous êtes infirmière scolaire. Et Jacques, vous êtes retraité ancien infirmier.
3: C'est ça, oui.
0: Ah ben voilà, déjà un point commun. Louisiane, vous aimez aussi la cuisine, vous aimez faire des gâteaux. Oh, j'ai déjà faim à cette heure-ci, c'est quoi votre spécialité?
2: Alors moi je fais surtout les gâteaux d'anniversaire pour mes enfants, alors sur différents thèmes, les thèmes qu'ils veulent. Là cette année j'avais fait Minecraft, mais je fais des gros gâteaux.
0: Ah oui, avec la pâte à sucre, c'est ça la déco.
2: Voilà, c'est ça.
0: Ah bah dis donc, bravo. Louisiane, vous allez avoir 45 secondes pour essayer de faire mieux que Jacques, qui a 6 points. Si vous avez 7 points, eh ben c'est bon, vous allez pouvoir vous installer à sa place dans notre siège. Et si personne n'arrive à faire mieux que vous ce matin, eh bien vous repartirez avec votre passe famille pour Denlis Park à Denbrook. Ce qui est sûr, c'est que déjà... Ça, c'est officiel. Je vous offre déjà votre kit avec vos 4 paires de lunettes Eclipse, avec une belle pochette signée votre radio ici. Ça, ce sera pour vous préparer pour le 12 août prochain. Sachez que vous pouvez passer une seule fois en disant le mot de passe du jour qui est ceci.
3: Jour.
0: Nuit. Parce qu'on parle d'éclipse. Donc, vous me dites jour-nuit. Et vous pouvez passer une fois. Attention, dès que vous donnez une mauvaise réponse, on arrête le chrono et on compte les points. Vous êtes prête?
2: Oui.
0: C'est parti, on y va. Question région, comment appelle-t-on les habitants de Calais? J'ai pas fait exprès.
2: Les Calaisiens.
0: Qui a créé les Restos du Cœur en 85?
2: Coluche.
0: Qui joue le rôle du chien dans le film Didier?
2: Un jour-nuit.
0: Quelle langue parle-t-on au Brésil?
2: Portugais.
0: En 5 lettres, on en mange en dessert ou on l'étale sur la peau?
2: La crème.
0: Dans quel film trouve-t-on le personnage Jack Sparrow?
2: Pirates des Caraïbes.
0: Si je suis née un 1er janvier, quel est mon signe astrologique?
2: Capricorne.
0: Quel est le sport pratiqué par Serena Williams?
2: Le tennis.
0: Oui. Et le gong. Alors, question région, j'ai vraiment pas fait exprès. Vous avez de la chance tous les deux, parce que Jacques est fan de foot. Il a eu la question contre qui l'équipe de France joue demain. Vous habitez Calais, je vous demande comment habitent les habitants de Calais. Ouais. C'est tout, hein. Moi c'est les questions qui sont prévues, je ne sais pas où habitent les participants en avance. Donc bonne réponse, ça c'était cadeau. Qui a créé les Restos du Cœur en 85, c'est Coluche, c'est ça. Et j'avais passé sur qui joue le rôle du chien dans le film Didier. Et ben, c'était Alain Chabat. Voilà.
2: D'accord, je ne connaissais pas du tout.
0: On parle bien le portugais au Brésil, la crème, oui, c'est ça. Jack Sparrow, Pirate des Caraïbes, bien joué. Si vous êtes né en 1er janvier, vous êtes bien du signe Capricorne. Et le sport pratiqué par Serena Williams, c'est le tennis. Ça nous fait 1, 2, 3, 4, je compte en direct, je mets un peu de suspense. 5, 6 pour Coluche et 7 pour Calais. Bravo Louisiane, vous piquez la place de Jacques. Ah, ça fait mal à la réception, Jacques. Ça va pas trop mal?
3: Bah, écoutez, tout le monde est là pour jouer. Ça a bien joué, je reconnais. Ça a été beaucoup plus rapide que moi. Et bravo.
0: Merci, Jacques. Merci, il nous fait un bilan d'un match de foot. On ressent le fan de foot.
3: Je préfère perdre aujourd'hui et gagner demain.
0: Ah, bah voilà, bah très bien. Bon, Jacques, on vous souhaite une bonne journée à Auchy-les-Mines et on vous offre, en tout cas, ça c'est sûr, hein, votre kit avec 4 paires de lunettes Eclipse.
3: Je reste en ligne?
0: Oui, restez avec Alex. Oui, il va tout vous expliquer.
3: Merci.
0: À bientôt, Louisiane. Bienvenue sur notre siège éjectable. On va prendre encore 3 autres candidats. Donc rien n'est joué pour l'instant, Louisiane. Si vous faites mieux chez vous, si vous arrivez à faire au minimum 8 points, bah, vous allez piquer la place de Louisiane. Quel suspense! Et le ou la meilleure remportera donc son passe famille pour Denlis Park à Denbrook. Et tous les participants de la matinée, d'ailleurs toute cette semaine, ça c'est sûr, c'est officiel, repartent avec un kit, 4 paires de lunettes Eclipse.

0: Issem, Daniel Lavoie sur Ici Nord, 11h34.
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0: Et tous les jours à cette heure-ci, une petite idée sortie. C'est le moment de vous rendre dans les guinguettes. Près de chez vous, par exemple, à Vendrechy, il y a la Musette, l'endroit idéal pour profiter des beaux jours. Un petit coin de paradis le long de la Deule, à côté de la ferme Saint-Christol. Vous allez y retrouver de quoi vous hydrater, de quoi vous régaler aussi. Pour la repérer, c'est simple. Hein. Vous foncez vers le bus rouge et puis il y a des jeux en bois, de la pétanque, des concerts. De quoi donc passer un très bon moment à la Musette à Vendrechy, à Garbage. Près de Béthune, venez aussi profiter du soleil au bord de l'eau pour vous rafraîchir un petit peu, donc sur les berges du canal avec un food truck installé. Vous pouvez jouer également, danser avec des concerts. Et la guinguette de Garbec est ouverte du mardi au dimanche et accueille chaque week-end des artistes pour animer vos soirées. Rendez-vous donc à la gare d'eau de Garbec.
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0: Bel été et belles vacances avec Ici Nord. Bon courage à ceux qui travaillent, à moins que peut-être vous ayez pu prendre quelques jours de repos, faire le pont avec ce 14 juillet et donc vous profiter d'un long week-end. Et vous avez bien raison, sous le soleil du Nord et du Pas-de-Calais, sous la chaleur, bon courage à ceux qui n'ont pas la clim, à ceux qui travaillent dehors, notamment à ceux qui n'ont pas la clim dans la voiture. Ça c'est compliqué. On n'oublie pas de s'hydrater, de boire beaucoup d'eau, même si on n'a pas très soif. On se force un petit peu, on pense aussi aux proches, hein, les plus fragiles, on prend des nouvelles. Bien sûr, on est là pour vous accompagner dans la bonne humeur tout cet été. On ne change rien, le ski qui gagne continue même pendant ses vacances. On vous offre votre passe famille pour Denlis Park et on joue juste après Texas. I don't want a lover, c'est Ici Nord.

0: membre de Charlene Spitzley, c'est le groupe Texas avec I Don't Want a Lover sur Ici Nord.
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2: Ah, une petite nouvelle qui va maintenant faire partie du club du City gagne. Elle joue pour la toute première fois. Alix habite à Blangy-sur-Ternoise. Bonjour Alix.
3: Bonjour.
2: Bon Alix, je peux te tutoyer?
3: Oui, bien sûr.
2: Bon, je prends mes aises, parce que tu as 18 ans, tu es encore toute jeune, tu es étudiante en physique-chimie, et de ce que j'ai compris, tu aimes aussi l'aviation, et tu te formes même pour devenir pilote, c'est ça?
3: Exact.
2: Alors, tu te formes où? Comment ça se passe?
3: À l'aérodrome à Lens.
2: Ouais, et les études en physique-chimie, quel est leur rapport? On est obligé de passer par là avant, c'est ça?
3: Non, on n'est pas obligé, il y a plusieurs parcours, mais moi j'ai choisi ça parce que... Après, ça me permet d'intégrer une école gratuite.
2: Ah, très bien. Et donc, là, tu en es où à peu près dans ton parcours pour devenir pilote? T'en as encore pour combien de temps?
3: Beaucoup d'années, je pense, ouais. À peu près 8 ans à peu près.
2: Waouh, eh ben, bravo.
3: Et donc là, j'entre à la fac en septembre.
2: Mais quel courage, Alix. et alors, t'as déjà quand même pu faire quelques tests, je suppose, une anecdote en particulier à nous raconter, peut-être?
3: Oui, alors, quand j'ai fait mon premier baptême de l'air, donc... Une semaine après, le même avion s'est crashé. Heureusement, il n'y avait pas de blessés.
2: Oh.
3: J'étais un peu choquée, quoi.
2: Bah, ça t'a pas freiné, quoi. Tu t'es dit, je continue quand même.
3: Voilà.
2: L'avion sur lequel j'ai fait mes premiers cours s'est crashé, c'est ce que tu viens de dire pour ceux qui n'ont pas entendu. Ouais. Donc, une semaine après, mais les gens qui étaient dedans vont très bien, heureusement. Mais toi, non, t'as pas peur.
3: Non,
2: ça va. Il faut un peu de courage pour faire ça. Mais bravo, Alix. Tu vas jouer avec nous, donc, au Ch'ti qui gagne. C'est la toute première fois pour toi. Je te rappelle les règles. Tu as 45 secondes. Tu peux passer une seule fois en nous disant ceci.
4: Oui,
2: parce qu'on parle de l'éclipse qui aura lieu le 12 août prochain et on offre à chaque participant, je vous rappelle, votre kit avec 4 lunettes spéciales éclipse. Donc ça, c'est déjà cadeau pour toi, Alix. Et Louisiane est installée sur notre siège éjectable. Sache qu'elle a 7 points. Il faut même faire au moins 8 points pour piquer sa place et gagner peut-être ces 4 places pour Denlis Park à Denbrook. C'est le cadeau de la semaine qu'on vous offre chaque matin dans le Ch'ti qui gagne. Attention Alix, dès que tu donnes une mauvaise réponse, j'arrête le chrono et on compte les points. Je te rappelle que tu peux passer une fois. Tu es prête?
3: Oui.
2: C'est parti. Question région. Quel ingrédient rajoute-t-on pour faire un Welsh complet?
3: De la bière.
2: Ah ben non. On rajoute. Ah, faut bien écouter la question. Quel ingrédient rajoute-t-on pour faire un Welsh complet? Donc, c'est-à-dire que la bière, elle y est déjà dans le Welsh de base, mais pour en faire un Welsh complet, on rajoute un œuf. Et oui.
3: Ah oui, d'accord.
2: Ah oui, faut bien réfléchir avant de répondre. Ah, c'est précis. Bon, ben bah voilà, ça fut court, Alix. C'est pas grave. Le vol est déjà terminé, on a atterri. Bah écoute, Alix, c'est pas bien grave, tu rejoues quand tu veux. En plus, t'es pas totalement perdante parce que tu gagnes, je le rappelle. Oui. Un kit avec 4 lunettes éclipse, une belle pochette signée votre radio. Ici, une belle pochette bleue aux couleurs de la radio. Alix, je te souhaite une bonne continuation dans tes études. Et puis, on viendra t'interviewer le jour où tu seras pilote, voilà, dans 8 ans. Ça, ce sera très sympa à faire, un petit reportage. À bientôt, Alix.
3: À bientôt.
2: On prend 2 autres personnes avant 11h au 03 20 55 89 89 pour essayer de faire mieux que Louisiane. Et c'est 7 points. À vous de nous appeler pour gagner votre passe famille pour Denlis Park. Et puis, on va écouter Charlotte Cardin pour la suite sur Ici Nord.
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0: On était chez nous cette année, il y a un peu plus d'une semaine, au Main Square Festival d'Arras, Charlotte Cardin, à l'instant sur Ici Nord. Le qui gagne à tout le tour. Il habite à Ney, sous Lens, donc évidemment juste à côté de Lens. Loïc, bonjour.
1: Bonjour Agnès.
0: Comment c'est Louise, mais c'est pas grave.
1: Oh, bonjour Louise, pardon, c'est l'habitude.
0: On l'a refait. Bonjour Loïc.
1: Bonjour Louise, comment allez-vous?
0: Tout fait naturel, ça va et vous?
1: Ça va très bien, merci.
0: On embrasse bien fort Agnès aussi. Ben oui, mais on est plusieurs femmes aussi sur Ici Nord, super. Et plusieurs hommes aussi d'ailleurs. Loïc, vous êtes conseiller chez France Travail, évidemment vous êtes aussi fan du RC Lens, puisque vous avez été ami sur Lens. Bah oui, évidemment. Et on me dit que vous êtes fan de barbecue, d'apéro, et puis c'est les vacances pour vous.
1: Ah bah voilà, bah,
0: c'est le programme des vacances globalement.
1: C'est le programme des vacances qui approche à grands pas d'ici deux semaines.
0: Ah très bien, c'est pour bientôt, ok. Oui. Vous allez partir?
1: Oui, je pars en Corse.
0: Ah bon, super. Bon, il va faire encore plus chaud, je pense, mais ça va être très sympa. Ouais, Loïc, Louisiane a 7 points. Si vous voulez gagner votre passe famille pour Denley's Park à Benbrook, il va falloir faire au moins 8 points. Vous avez 45 secondes pour répondre à mes questions. Vous avez le mot de passe du jour pour passer?
1: Jour-nuit.
0: Tout à fait. Vous pouvez passer une seule fois en me disant jour-nuit. Et puis, dès que vous avez une mauvaise réponse, on voit combien de points vous avez et on arrête le chrono. Ok pour vous?
1: Ça marche.
0: On y va. Mot croisé en 6 lettres, la tenue portée au karaté.
1: Kimono.
0: Quel est l'ingrédient principal du guacamole?
1: L'avocat.
0: Oui. Combien font 6 x 6 plus 6?
1: 42.
0: Oui. Comment s'appelle le cri du cheval?
1: Le hennissement.
0: Où se trouve le musée de Flandre?
1: Aujourd'hui.
0: Quel est le nombre de jours dans une année bissextile?
1: 366.
0: Oui, question région. Comment appelle-t-on les habitants de Saint-Omer?
1: Les Audomarois.
0: Question mot fléché en 8 lettres. En bâton, on la retrouve souvent dans le pain d'épices.
1: Réglisse.
0: La réglisse, non, c'est pas ça. C'est la cannelle.
1: Ah, bon, je savais pas. Pas de mot grec.
0: En 6 lettres, la tenue portée au karaté, le kimono. Oui, l'avocat pour le guacamole, c'est ça. Calcul mental, très bien. 6 fois 6 plus 6, ça nous fait 42. Le cri du cheval, c'est le hennissement. Oui, vous avez passé sur cette question où se trouve le musée de Flandre. C'est à Cassel.
1: Je sais pas.
0: Par contre, bravo, année bissextile, 366 jours. Et les habitants de Saint-Omer, ça, c'est pas toujours simple. Hein. Ce ne sont pas les Saint-Omerois, ce sont les Odomarois. Et dans le pain d'épices, donc la cannelle. Ça, vous n'aviez pas bon. Ça nous fait 1, 2, 3, 4, 5, 6 points. Ce n'est pas suffisant pour essayer de battre Louisiane. Loïc, ce sera peut-être pour une prochaine fois.
1: Oui, j'espère bien. Bah, en tout cas, merci en tout cas. J'écoute votre radio régulièrement. C'est super sympa. Continuez comme ça.
0: Merci beaucoup, Loïc. On vous souhaite une belle journée. Tenez bon. Dans deux semaines, c'est les vacances en Corse. Et je vous rappelle que vous gagnez quand même déjà un kit avec 4 paires de lunettes Eclipse pour l'éclipse du 12 août. Voilà, pour faire attention à vos petits yeux. À bientôt, Loïc.
1: Merci beaucoup. Bonne journée.
0: Allez, on prend une dernière personne après George Benson. Give me the night, Sir Ici Nord.

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2: Autour de Jeannette, qui est notre dernière participante ce matin. Jeannette de Bruay-la-Bussière, bonjour.
3: Bonjour Louise.
2: Vous faites le meilleur métier du monde qui devrait être rémunéré, d'ailleurs, maman au foyer.
3: Tout à fait. Oui, tout à fait.
2: J'ai combien d'enfants à la maison?
3: 4.
2: Waouh, ils ont quel âge?
3: Alors, l'ado va avoir 15 ans le mois prochain. Il y a Lali qui a eu 8 ans le mois dernier, Liana qui a eu 6 ans et Christopher qui aura 5 ans au mois de décembre.
2: Et là, ils sont où pendant que vous jouez avec nous?
3: Comment?
2: Là, ils sont où?
3: Lali avec moi et les autres sont dans le trampoline.
2: Eh ben, coucou Lali, coucou les enfants. Jeannette, vous allez tenter votre chance pour gagner votre passe famille, donc vos quatre places pour Demelis Park, Adenbrock. Coucou! Et donc, pour ça, il faudra battre Louisiane qui a 7 points. Si vous avez au minimum 8 points, ce sera pour vous ce cadeau. Jeannette, sachez que là, c'est officiel. Vous avez déjà un kit avec 4 paires de lunettes Eclipse pour protéger les yeux des petits-enfants le 12 août prochain pour cette éclipse qui est attendue partout en France. Donc ça, on vous l'offre, la petite pochette ici. C'est cadeau pour Demelis Park. On va voir si vous faites mieux que Louisiane. Vous avez 45 secondes pour répondre à mes questions. Jeannette, j'espère que vous n'allez pas trop être déconcentrée par les enfants.
3: Non.
2: Vous pouvez passer une seule fois en me disant jour, nuit, puisqu'on parle d'éclipse, c'est le mot de passe du jour. Vous passez une fois si vous voulez. Attention, dès que vous donnez une mauvaise réponse, on arrête le chrono. Il faut vraiment que ce jeu s'arrête parce que je n'arrive plus à articuler. Jeannette, vous êtes prête?
3: Oh oui.
2: C'est parti, on y va. Dites-moi, qui a chanté Allô Maman Bobo?
3: Alain Souchon, non, c'est. Je ne sais plus Souchon, je crois.
2: Ouais. Question mathématique, combien font 73 moins 22?
3: 51.
2: Question région, où se trouve le musée La Piscine?
3: Journus.
2: En 7 lettres, vaciller sur ses jambes, aller de droit à gauche en marchant?
3: Zigzaguer.
2: Zigzaguer, est-ce qu'il y a bien cette lettre? C'est pas ça normalement. Je vais essayer juste après. Mais il faut que je vérifie maintenant. Zigzaguer, moi j'avais titubé en fait la réponse. Zigzaguer trop, non, il y a beaucoup plus de lettres. C'était cette lettre. Je sais pas, je me dis peut-être, mais non, pas du tout, parce que ça nous fait 3, 4, 5, 6, 7, 8, 9 lettres. Donc non, moi c'était titubé. Oula, les enfants sont en forme. C'est beaucoup de courage, Jeannette. Alain Souchon, c'était bon. Les maths, c'était bon, c'était 51, mais du coup, ça ne sera pas suffisant. On vous embrasse bien fort, parce que les vacances pour les enfants, ce n'est pas forcément les vacances pour les parents, même si on est content de profiter avec eux, bien sûr. Et puis, on vous offre quand même, je vous rappelle, votre kit avec 4 paires de lunettes Eclipse, Jeannette. À bientôt.
3: Merci, bonne journée à vous.
2: Bisous aux enfants. Louisiane, bravo.
3: Ah oui, mon fils est trop content, là.
2: Ah, il est où? Il est là?
3: Oui, il est avec moi.
2: Et il s'appelle comment?
3: Il s'appelle Wayas.
2: Eh ben bravo, bravo, bravo. Vous allez pouvoir profiter, y aller avec qui vous voulez. Vous avez votre passe famille. Donc 2 places adultes, 2 places enfants pour Demelis Park Adenbrock. Et puis votre kit aussi avec les 4 paires de lunettes Eclipse. Vous souhaitez une belle journée à Calais, Louisiane.
3: Merci à vous aussi, bonne journée.
2: À très vite. Et toujours le même cadeau à gagner. Donc demain dès 11h. Allez, voici les Jackson 5 avant le retour de l'info à midi. C'est ABC sur Issy Nord.

0: La petite famille Jackson, Jackson 5 avec ABC sur Ici Nord.
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0: Très bon lundi et bon appétit avec Ici Nord, il est midi. Le journal avec vous, Louise Forbin. Le 14 juillet se fête dès aujourd'hui dans le Nord et le Pas-de-Calais. Des concerts, bals et défilés militaires sont prévus ce soir et demain dans la région. On fait le point sur les festivités avec Nina Richard.
2: Si vous souhaitez aller danser, plusieurs concerts sont organisés dès aujourd'hui. Le groupe Collectif Métissé sera à Orcy à 20h, place de Gaulle. À Marc-en-Parole, c'est Benabar qui chantera à l'Hippodrome, début du concert à 18h30.
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2: Voilà. Dans les jardins de la tour abbatiale de Saint-Amand-les-Eaux, vous pourrez vous déhancher sur cette chanson. Christophe Maé est attendu à 19h. Les concerts continuent demain avec Kinsey à Douchy-les-Mines, Jean-Louis Aubert à Valenciennes ou encore Gilbert Montagnier à Salomine. Et puis il y a bien sûr les bals du 14 juillet. Trois sont organisés ce soir à Lille. Celui des pompiers à Lens, c'est aussi ce soir. Rendez-vous à 19h dans la cour de la caserne. Ce sera demain à Pécancourt et à Ouissan. En ce qui concerne les feux d'artifice, ils sont nombreux à avoir été annulés en raison de la chaleur et de la sécheresse. Certaines mairies ont préféré ne prendre aucun risque, comme à Denain, Vendin-le-Vieil, Nieppe ou encore Montreuil-sur-Mer.
0: Et la ville de Dunkerque vient aussi d'annoncer que son feu d'artifice n'aura finalement pas lieu. La liste des annulations en raison des risques d'incendie est à retrouver sur ici.fr. À Lille, il est pour le moment maintenu. Il sera tiré à 23h demain depuis l'esplanade du Champ de Mars. Les incendies se multiplient en France. 7 pompiers du Nord ont été envoyés en renfort dans le sud hier. Ils vont prêter main forte à leurs collègues qui luttent contre les feux qui sévissent actuellement. À Fontainebleau, en Seine-et-Marne, 500 pompiers sont mobilisés sur un incendie totalement inédit en Île-de-France. Le feu a déjà parcouru 800 hectares, 900 personnes ont été évacuées. L'incendie pourrait être d'origine criminelle, d'après le ministre de l'Intérieur, Laurent Nunez.
4: Il survole la plage au milieu des mouettes.
0: Ce n'est pas un oiseau, mais un drone, celui de la protection civile. C'est un nouvel engin, bien plus puissant que ceux utilisés auparavant, capable de diffuser des messages de prévention. Charlotte Schumacher était sur la plage de Berck en compagnie de Salomé Pinel, membre de la protection civile du Pas-de-Calais.
5: Donc là, par exemple, on a mis les stroboscopes, donc ceux qui sont utilisés pendant la nuit ou le soir, en tout cas, pour être visible ou même en cas de sauvetage. Et après, du coup, on a le haut-parleur, donc avec les messages qui sont enregistrés.
6: Attention, s'il vous plaît, la mer est entrée dans sa phase descendante. Les trous et les bâches se vident, formant ainsi un violent courant qui risque de vous entraîner vers le large. Veuillez regagner le bord de la plage.
7: On a tout de suite vu les gens sur la plage se retourner.
5: Soit ils sont un petit peu intrigués, soit ils sont à l'écoute en tout cas, mais ça capte leur attention. Donc effectivement, c'est une vraie plus-value. Vous imaginez que sur une bâche, au moment où la marée monte, c'est vraiment une plus-value importante.
7: Et là, on voit le drone slalomer entre les mouettes. Alors.
5: Oui, oui, tout à fait. C'est un des risques qu'on a aussi en pilotant. Et donc du coup, on a aussi la possibilité de mettre le bruit de l'épervier qui désintéresse les mouettes.
7: Vous avez des exemples justement d'un moment où il a été bien utile ce drone sur une intervention?
5: Oui, sur l'après-midi du week-end de la Pentecôte, par exemple, la marée était montante à ce moment-là. Ça a permis de diffuser un message d'alerte à environ 150, voire 200 personnes réparties sur les différents dos de bâche, donc qui sont maritimes, l'éole et au centre, et du coup éviter potentiellement des encerclements et des interventions de secours derrière.
0: Et avec la chaleur, il risque encore d'y avoir du monde sur le littoral. Aujourd'hui, le Nord et le Pas-de-Calais sont en vigilance jaune canicule après avoir été en vigilance orange tout le week-end. Les températures vont rester hautes et dépasser les 30 degrés un peu partout dans la région cet après-midi, jusqu'à 33 degrés attendus à Avesnes-sur-Helpe, 32 à Arras et à Cambrai. Le festival Les Nuits Secrètes s'est terminé hier à Aulnoy-Aymeri avec un concert du groupe Offenbach. Et si vous rêvez déjà d'y retourner, sachez que les passes 3 jours pour l'année prochaine sont déjà en vente au prix de 90€. Le festival se déroulera les 23, 24 et 25 juillet 2027 et fêtera ses 25 ans. Aucun nom n'a été annoncé pour le moment.
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4: Et on le disait, il va faire chaud aujourd'hui.
0: Oui, Louise,
4: vous l'avez dit, donc vigilance jaune canicule, avec toujours des températures assez élevées, au-dessus des 30 degrés, du vent quand même qui va permettre d'avoir un air un peu plus respirable, en tout cas, des rafales de 40 à 55 km/h. Côté température cet après-midi, il fait plus frais sur la côte, bien sûr, 21 degrés du côté de Calais, par exemple, et plus chaud dans les terres, 27 degrés à Wormwood, 29 degrés à Arras, ou encore 31 degrés à Aulnoye-Aymeries. Allez, bon appétit, on se retrouve très vite demain. Et voici Valérie D'Amido et Eric Bastien au taquet, il est midi 5.
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4: Bonjour la France, j'espère que tu vas bien la France. La France, je pense bien à toi, je pense bien à tous les pompiers qui sont mobilisés dans tous ces départements. J'espère que ça va aller mieux, je vous embrasse très fort les gars. Comment ça va Eric Bastien?
9: Eh ben, voilà, j'ai les mêmes pensées également pour tout le monde, pour tout ce qui se passe. Ben, ça va Valérie, c'est la dernière semaine là. Hein.
4: C'est la dernière semaine les petits amis en direct, après ça sera du best-of et puis à la rentrée ça sera plus nous. Voilà, alors pour cette dernière semaine, on vous fait un cadeau surprise mystère. Oui, ben, c'est comme ça, il y a des choses dans la vie, on n'a pas besoin de tout savoir. Tout ce que je peux vous dire, c'est que le gagnant vendredi de la finale, il gagne un séjour exceptionnel pour la 5e édition du Ici Live qui aura lieu en septembre.
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4: 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Qu'est-ce qu'on gagne si on gagne pas ça?
9: Vous savez, ici, Provence m'a quand même communiqué quelques informations en ce qui concerne la programmation musicale. Évidemment, la star à la Ciotat, c'est Joe Malongo.
4: Ah oui, d'accord.
9: Non, mais Joe Malongo vient avec, en première partie, sa fille, Inès Malongo. C'est un espèce de blues note qui est à découvrir.
4: Je sens qu'on est parti pour 4 minutes de tunnel.
9: Oui, et voilà. Roger et son Big Bang, Roger Malongo et son Big Bang sera de la partie également.
4: D'accord.
9: Et tout le monde vient avec sa machine espresso. Bien sûr, pour 2 dosettes, hiver en verre.
4: C'est magnifique. Allez, on accueille nos 2 premiers candidats de la semaine, Alban et Emmanuel. Comment ça va, les amis?
9: Bonjour.
10: Bonjour.
4: Alors,
10: au taquet.
4: Au taquet, bien sûr.
10: Et alors?
4: Alors.
9: Il est bon, lui.
4: Alors, Alban, tu joues avec Isidro Mardèche. Tu habites les Vences, en Ardèche.
11: Tout à fait.
4: Ça va vers l'Ardèche, là? C'est pas trop le bordel?
11: Un petit peu chaud quand même, petit peu chaud.
4: Mais, voilà. Mais les incendies, ça va en Ardèche, on n'y est pas.
11: Non, ça va, okay. Ça va.
4: C'est déjà
11: pour
4: ça.
11: Le moment, c'est maîtrisé, voilà.
4: Ok. Alors, tu es mariée à Victor, tu as une fille qui a 9 ans, qui s'appelle Gloria.
11: C'est ça.
4: Dis donc, tu
11: que
4: as...
11: Que j'embrasse.
4: Que, bah, j'espère bien. Tu as un chat qui a 19 ans.
11: C'est ça.
4: Donc, tu...
11: Céleste.
9: T'as bien vécu. Hein.
4: Dis donc, 19 ans, c'est bien, hein.
11: Mon chat fidèle, voilà. Ah. Un peu sénile quand même.
4: Oh, pauvre 19 ans.
11: Oui, c'est ça. Elle oublie qu'elle a mangé, donc elle réclame sans arrêt à manger.
4: Ah non, mais ça, c'est le truc des vieux, ça. Les vieux, ils ont tout le temps faim comme les mômes. Mais si, les vieux chats comme les vieux hommes. Alors, on t'appelle Banette, Mélidon. Banette.
11: C'est vrai. C'est vrai, c'était mon petit prénom enfant et voilà, j'ai des collègues qui m'appellent encore comme ça.
4: Ah bah d'accord.
9: On se lève tous quoi, hein.
11: Voilà.
9: Bah, maintenant, bon. Oh, écoutez, c'est
4: alors, je sais que c'est la dernière semaine de cette émission,
9: oui.
4: Mais va falloir se reprendre. Au niveau des vannes, j'aimerais pas partir sur un mauvais souvenir.
9: Sur un échec.
4: Alors, tu es infirmière en EHPAD depuis toujours.
11: Depuis, oui. On va dire ça.
4: Voilà, avant tu étais en région parisienne et c'est depuis 4 ans que tu t'es installée en Ardèche. Donc du coup tu es en infirmière dans quel EHPAD, près de chez toi?
11: Oui, l'EHPAD de Chambonas, d'ailleurs qui vous écoute tout le temps, surtout en cuisine.
4: Ah.
11: Où, voilà, il y a ici, voilà.
9: Bah, salut l'EHPAD.
4: Salut l'EHPAD de Chambonas.
11: On les embrasse très fort.
4: Ah ben on les embrasse. Alors, nous allons tout de suite marquer le premier point, parce qu'il y a un moment donné, faut marquer.
11: Jouer.
4: Allez, tiens, je te mets Véronique Sanson. Alors, de l'eau de là-haut, il y a des endroits où ça serait bien qu'il pleuve. Alors, le premier distributeur automatique vendait de l'eau bénite. Est-ce que c'est vrai ou faux?
7: Top chrono. Le premier distributeur automatique vendait de l'eau bénite.
11: Ah ben on va dire que c'est vrai.
7: T'as bien raison, c'est vrai. Au 1er siècle avant Jésus-Christ, en Égypte, Héron, en Alexandrie, imagine un mécanisme qui va distribuer automatiquement une petite quantité d'eau bénite lorsqu'une pièce est introduite dans la machine.
12: Voilà.
7: Magnifique, premier point pour Alban.
12: Emmanuel, comment ça va Emmanuel?
13: Oui, bonjour.
12: Ah là là, Emmanuel a ici tout rien. Tu sais, Emmanuel, Valérie l'a évoqué, c'est la dernière semaine en direct, on est en best-of jusqu'à fin août. C'est donc, pardonnez-moi, mais la dernière semaine pour moi de filer sur les odeurs. Hein, vous finissez dans les honneurs au niveau des sondages, vous Valérie. Moi, je veux gagner cette semaine.
4: Ah oui, bah. Oh, bah, ça on a de... Oui, ah. Bah, tout le monde veut gagner, mon petit. Oui,
12: Emmanuel, Emmanuel, je compte sur toi, s'il te plaît.
13: Oui.
12: Alors,
13: oui.
12: Très très belle présentation qu'on va faire à poil, tout de suite.
4: Ah.
12: Parce que notre Emmanuel Dicitoel a envie de me communiquer cette info que j'avais pas sur ma fiche merveilleusement préparée.
13: Non, tout à fait, j'ai un bruit.
12: Voilà, maître Kikan, donc, t'es avec nous cette semaine.
13: C'est la canicule, donc voilà.
12: T'as posé nu? À quelle occasion?
13: Alors, c'était une campagne pour Greenpeace au G7 en 2009.
12: Ouais.
13: Je suis dans un domaine où je travaille depuis 30 ans.
12: Ok.
13: Domaine viticole où ils ont pris Greenpeace. C'est beau d'ailleurs parce que en fait, on s'est remarqué que la canicule avance sur les vendanges.
12: Voilà, donc c'était pour parler du réchauffement climatique.
13: Ils ont pris les vendanges comme le vin, comme aspect vraiment au changement climatique déjà en 2009.
4: On veut la photo?
12: Oui, mais c'est, bon, d'accord, c'est très bien. Mais nous, voilà, on veut te voir dans le petit appareil. Mais oui.
4: Pourquoi fais-tu?
13: Mais vous l'avez direct, vous tapez Greenpeace avec Spencer Tunic.
12: Ah oui, on va regarder. On va regarder, on va en parler.
13: Du monde. À Mexico, à Madrid, je crois aussi, il a fait venir 10 000 personnes où on a posé nu.
12: Bon, bah, bref,
13: nous, on était 750 dans les vignes.
12: D'accord. Voilà. Alors, Emmanuel, tu habites à Zé-sur-Cher, c'est en Indre-et-Loire, t'es célibataire, t'as un chien qui s'appelle Igloo, donc déjà c'est rafraîchissant, fait du bien. Et en ce moment, tu fais t'es en reconversion, tu fais quoi?
13: Là, j'étais dans un stage en fait de présentation de podcast en fait de radio.
12: Ah, super ça. Tu fais un atelier de podcast
13: pour remplacer Eric.
12: Bon, écoute, vas-y. De toute façon,
4: on a trouvé la photo.
13: J'étais avec une association Culture du Cœur.
12: Bah, j'ai vu parce qu'en fait tu interviews des groupes de musique.
13: Radio Béton surtout.
12: Voilà, et tu voudrais faire donc des clairs. Enfin, t'es en train de travailler autour d'un podcast. On va reparler de tout ça parce que t'es un artiste, t'as fait plein de choses.
13: Oui, bien sûr.
12: Mais on va jouer, bien sûr.
13: Voilà.
12: Ouais, on y va. T'as raison. C'est parti, petit extrait. Courage à tous ceux qui sont en galère hein, d'ailleurs dans les trains en ce moment. Je vous critique pas, mais voilà, je sais que c'est quand même compliqué comme sujet. La Mauritanie dispose du réseau. C'est pour ça risotto, j'ai faim. La Mauritanie dispose du réseau ferroviaire le plus dense de toute l'Afrique. Top chrono, vrai ou faux?
13: Le plus dense?
12: Le plus important de toute l'Afrique. La Mauritanie.
13: Allez, je dirais faux.
12: Allez, c'est faux. Oui, tu as raison, la Mauritanie ne possède qu'une seule ligne ferroviaire. 704 km principalement utilisés pour transporter du minéral de fer. Donc, elle est loin de ce gros réseau.
4: Alban, un point. Emmanuel, un point. Et là, tout de suite, vous écoutez ici. Je marche seul. Allez, je marche seul avec Vivier et Jean-Jacques Goldman. On vous aime. À tout de suite, petit canard.

0: seul, Jean-Jacques Goldman. C'est la bonne musique de début de semaine, ça j'ai l'impression.
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0: Bah oui.
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1: Alors, ici nous sommes avec Alban qui a un point, Emmanuel qui a un point. Emmanuel, écoute-moi bien. T'as répondu.
0: Allez, on va dire
1: une seconde après le gong. Donc tu vas te reprendre, mon petit bouchon. Alors, Alban qui joue avec ici, oui. Drôme Ardèche. Alban qui est infirmière. Mais alors. Et Paul, petite, tu voulais être coiffeuse avec ta sœur.
3: Ah oui, oui, carrément, bah oui.
1: Et que...
3: On adorait...
1: Tu coupais les cheveux de ton frère. Vous coupiez les cheveux de votre frère.
3: Ah oui, ça, pas moi, parce que j'étais pas très douée. C'était plutôt ma sœur. Et franchement, elle gérait bien.
1: Mais est-ce qu'elle est devenue coiffeuse, ta sœur?
3: Pas du tout, pas du tout. Elle est institutrice.
1: Ah.
3: Voilà.
1: Et ton frère, il fait quoi?
3: Mon frère, il est commercial.
1: Ah, donc il a...
3: Je crois que ma sœur continue à lui couper les cheveux de temps en temps.
1: Ça, j'adore l'idée que ta sœur coupe les cheveux de ton frère. Alors, ouais. Tu t'aimes bien un petit peu... bon, le sport, on est d'accord qu'à part du vélo, t'en fais pas.
3: Voilà, c'est oui, ça. Bah, je pédale pas mal en journée, mais sinon, non.
1: T'aimes bien le vélo, quoi.
3: Ouais, je me déplace à vélo, ouais, parce que c'est plus pratique. Voilà.
0: Raison, Tour de France, ça suit sur ici, hein, tout l'été. Tour de France.
1: Dès qu'il peut, couper la parole.
0: Ah ben non, c'est un petit placement pour lui. Hein.
1: Mais on s'en fiche, laisse-moi parler.
0: On parle pas du Tour de France, sur des partenaires.
1: Eh bien, tu en parleras.
0: Vous allez vous fâcher avec le partenaire.
1: Je m'en fous, tu parles de ça avec tes candidats. Laisse-moi tranquille. Oh là là, la relouterie du gars. Bien, alors.
3: On va discuter.
1: Mais oui, alors, mon petit chat, il paraît que tu cuisines. Tu as eu, pour tes 40 ans, une crêpière.
3: C'est ça.
1: Eh oui. Et tous les vendredis, tu fais des crêpes parce que t'es un peu...
3: Oui.
1: Ouais, t'es bretonne d'origine.
3: C'est la tradition. Le vendredi, bah, c'est des crêpes. Des crêpes et des galettes. Voilà.
1: Oh mon Dieu. Ça, on adore. Parce que tu es d'où en Bretagne?
3: Alors, Finistère.
1: Ouais.
3: Du côté de Roscoff.
1: Ah d'accord, ok. Donc du coup,
3: voilà.
1: Rien à voir avec la Drôme Ardèche.
3: Rien à voir, mais voilà, j'aime les deux régions, voilà.
1: Ok, bien. Alors, ma petite bretonne, on va marquer un deuxième point avec la deuxième question vrai ou faux. Tiens, je te mets un extrait, Sacha Guitry.
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1: Alors, bien on va sûr, parler là, de Sacha Guitry. Comédien français et metteur en scène et génie. Alors, il paraît que Sacha Guitry a redoublé 10 fois la classe de 6e.
0: Oh.
1: Et il y fait d'ailleurs ses 18 ans. Est-ce que c'est vrai ou faux? Top chrono, 5 secondes. Est-ce qu'il a vraiment redoublé 10 fois sa 6e? Vrai ou faux?
3: Faux.
1: Et non, c'est vrai. Il a redoublé 10 fois. Alors, pas du tout parce qu'il était mauvais élève, mais parce qu'il était indiscipliné. Il a été renvoyé de 11 écoles. Donc, bon, c'est quand même devenu l'un des plus grands auteurs du XXe siècle. Voilà, pas de points.
0: Emmanuel, qui a posé nu il y a quelques années, Emmanuel, qui est allé sur Cher. Reconversion, tu l'as dit, tu prépares l'atelier de création de radio, tu fais de la photo aussi. T'as été animateur, guide, accompagnateur, ouvrier viticole. Mais t'as fait combien de métiers dans ta vie, Emmanuel?
5: Je suis plus vieux que mon grand-père, comme on dirait, quoi.
0: Ah ouais? Bah non, mais t'as fait plein de trucs, c'est bien.
5: Oui, oui, j'ai eu la chance de, oui, pouvoir voyager, et d'en profiter, quoi, et puis de me reconvertir par amour en Touraine. C'est une très belle région viticole, donc voilà, quoi.
0: Tu fais du rugby aussi depuis plus jeune. Ah, attends, ça rigole pas parce que t'as été vice-champion de France.
5: J'ai eu fait.
0: Ah là, t'as eu, mais bon, t'as été vice-champion de France cadet, c'est pas rien comme titre, ça, Emmanuel.
5: Oui, c'est sûr, pas grave.
0: Ouais,
5: c'est grave. Et puis, l'équipe, juste après, comme on dit dans le métier, dans le jargon, je me suis fait péter le genou, donc après, j'ai pas été qualifié, mais bon, ils sont devenus quand même champions de France, lui et Tour. Voilà.
0: D'accord. Bah, donc, bah, écoute, alors, félicitations.
5: Voilà, quand même, je tiens à signaler.
0: Non, mais voilà. Tu t'es remis à bricoler, d'ailleurs, tu peins, voilà, t'as eu des félicitations d'un peintre professionnel il y a pas longtemps, comme quoi, tu te débrouilles bien.
5: Oui, c'est ça, tout à fait.
0: Et puis, on écoute la musique de Louis Labrocan parce que tu rénoves les vieux objets.
5: Alors, je la rénove, je les répare et puis je m'en sers, quoi.
0: Bah oui.
5: Oui, tout à fait, c'est cool. Oui, oui, c'est bien.
0: Et là, tu travailles sur un portant des années 20. Non, mais c'est génial tout ce que tu fais, ça.
5: Oui.
0: On adore les brocantes.
5: Oui, oui.
0: Alors, mon petit Emmanuel.
5: Oui.
0: À présent, il est temps de jouer. Tu parlais du genou que tu t'es pété, ça tombe bien, on va parler de médecine, d'urgence, avec cette question pour un point. Il est possible d'avoir une tendinite de la langue. Vrai ou faux? Top chrono. Tu dis faux, c'est bien, t'es dans le chrono, impeccable. Et en plus, t'as raison, c'est faux, une tendinite, c'est une inflammation hein, d'un tendon. Mais la langue est un organe qui est essentiellement constitué de muscles, ne possède pas de tendons, donc il n'y a pas de tendinite de la langue. Bravo, Emmanuel.
1: Allez, un pour Alban, deux pour Emmanuel. Et là, maintenant, tout de suite, Clara, Luciani, sous mon sein, la grenade. Vous écoutez ici, on vous aime. À tout de suite.

0: Oui, il prend garde. Clara Luciani sur Ici Midi 24.
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2: Nous sommes au taquet avec Alban qui a 1, Emmanuel qui a 2. Alban qui va tout cartonner maintenant parce qu'elle adore la musique. Il paraît que tu as été plusieurs fois dans l'enregistrement de Taratata.
3: Ah oui,
2: oui. Ah voilà, alors t'as vu qui en enregistrement?
3: Oh ben plein d'artistes, Zazie, Obispo, Ed Sheeran, et d'autres, Eddie De Pretto, que j'adore, enfin voilà.
2: Et ben voilà.
3: C'était fabuleux.
2: Bon, t'aimes le karaoké, t'aimes chanter, tu connais bien les chansons?
3: Ben j'essaye, oui.
2: Bien, alors écoute-moi bien. Là c'est un double mix de l'été, c'est-à-dire qu'il y a deux artistes qui vont s'enchaîner. Et un point par artiste que tu vas me trouver. Attention, écoute bien, c'est parti.
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2: C'est qui chante?
3: Alors, on a Jérémy Frérot.
2: Ouais.
3: Et puis Paolo Conte.
2: Eh ben, c'est bien, bravo, oui.
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2: Et à quand même, on adore cette chanson. Et bah ça fait 2 points, tu as 3.
5: Jérémy Frérot,
0: c'est Jérémy Frérot de la Vega.
2: Oui, bah c'est Jérémy Frérot qui chante. Alors,
0: Frérot et de la Vega.
2: Oui, écoutez, c'est Jérémy Frérot qui chante. Voilà, laissez-moi tranquille.
0: Ça rattrape les 2 secondes de plus.
2: Voilà, exactement.
0: On est bien d'accord. Bon, Emmanuel. Oui. Emmanuel, on va juste dire un
6: petit. Il est passé il y a 15 jours à Saint-Avertin.
2: Voilà.
6: En conserve gratuit.
0: Ah bah alors c'est gratuit, alors c'est encore mieux. Dis donc, t'adores cuisiner les pâtes. Et alors, je découvre, c'est juste ce qu'on va se dire. Parce que, tu t'es autoproclamé champion du monde de la tartiflette. Dis donc.
6: Mais grave, c'est vraiment
0: champion du monde.
6: Mais oui.
0: Tu fais la meilleure tartiflette du monde. C'est pas très sommaire.
6: Je t'invite quand tu veux, Eric.
0: Oui, bah écoute, avec grand plaisir.
6: Valérie, tant qu'à faire, c'est présent le point.
2: Bien sûr, oui, écoutez, la tartiflette, c'est bien pour mon gros cul.
6: Mais oui. J'ai appris ça d'une recette lorsque j'étais animateur, directeur de colo. Voilà, avec une cuisinière de montagne qui m'a dit les fondamentaux de la finale.
0: Très bien. Roi des pâtes aussi, hein, puis des salades,
6: magnifique.
0: Non mais ça donne faim. Alors qu'il n'y a que 2 pauvres pieds de tomates quand même à la maison. Alors,
6: Oui,
0: 2 pauvres pieds de tomates, mais les pauvres, ils sont un peu.
6: La nature est belle, mais des fois elle est.
0: Je sais. Voici ton quiz musique. Mon petit Emmanuel. Tranquille, tu vas écouter 2 titres, tu vas devoir reconnaître qui sont les artistes. J'ai bien dit pas les titres de chansons, le nom des artistes ou le groupe ou le duo. Allez, on y va, c'est parti.

0: Bon, hé, hey, hein, t'as compris.
1: Top chrono.
2: La première, c'est Shakira, et Donna Summer peut-être la deuxième.
0: Aïe, aïe, aïe. Ah oui.
2: Oh, mince.
0: Alors... Évidemment, c'est un clin d'œil. Alors, attends, c'est bien sûr, c'est un clin d'œil à la Coupe du Monde. Alors, oui, c'est le Die Die qui est l'hymne officiel.

0: Alors tu m'aurais dit à la rigueur Gloria Gaynor, je l'aurais pris. Là c'est le groupe qui a repris la chanson de Gloria Gaynor, qui est le fameux Hermès House Band, le carton 98, la descente des Champs-Élysées. Tu y étais, je crois, en plus.
1: Oui, j'étais sur les Champs.
2: Ok.
0: La première étoile.
2: La première étoile.
0: Le but de Zidane.
2: La troisième, c'est dimanche prochain, quoi.
1: Autant déjà, on va passer le match de demain.
0: Demi, là, voilà, c'est demain l'admi. Sur ici,
2: ici.fr. On va manger de la paella demain.
1: Je sais pas si on va manger de la paella. J'espère que la France va gagner.
0: Ah oui, quand même.
1: J'espère que Kiki et Dembélé vont marquer. Voilà.
0: Mais ton cœur balance, c'est comme un peu espagnol.
1: Oui, mais moi, c'est Kiki et Dembélé, mon duo gagnant.
0: Bon, allez, le pronostic, là, demain, Emmanuel, tu lui dis quoi?
2: Oui.
0: France Espagne. Combien?
2: 3-1.
0: Allez, 3-1 pour le score.
1: Allez. Bon, mes petits chéris, ça fait 3 chacun. 3 pour Alban. 3 pour Emmanuel. Bah, c'est pas mal.
0: C'est bien.
1: C'est à égalité, les gars. Ok? Allez, maintenant, c'est la réclame et pas que. C'est aussi l'actualité dans toutes vos régions. Grâce aux 44 locales de votre radio. Ici. A tout de suite, mes petits poulets.
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15: Fiat Lux, c'est le nom d'une expo à voir en ce moment à Lille. Traduit du latin, ça donne « et la lumière fut ». Et l'objet de cet événement est justement de célébrer ce qui nous semble si évident aujourd'hui, mais qui ne l'est pas depuis si longtemps finalement, l'arrivée du gaz, puis de l'électricité, et donc notamment de la lumière. Tout cela nous ramène au 19e siècle et à la lumière artificielle qui a véritablement révolutionné la façon de vivre de l'humanité, parce que tout d'un coup, les journées pouvaient être plus longues, plus tôt le matin, plus tard le soir, mais c'est pas tout, les loisirs se sont développés à cette occasion, le monde du travail a évolué. En un mot, on peut carrément parler de métamorphose. 197 objets d'époque, c'est beaucoup, en rapport avec cette révolution lumineuse, sont à découvrir et admirer pendant cette exposition temporaire Fiat Lux, qui se tient à Lille, dans la maison natale de Charles de Gaulle, c'est jusqu'au 19 septembre.
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1: Et nous sommes au taquet avec Alban et Emmanuel qui ont 3 points chacun. 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On reprend la compétition. Alors, ma petite Alban, il paraît que ton mari Victor est d'origine serbe et que c'est tu ça. Apprends à cuisiner des plats de la Serbie. Qu'est-ce que c'est les plats de la Serbie?
18: Alors, qu'est-ce que c'est? Je ne suis pas encore très douée, mais j'essaye de faire de mon mieux.
1: Alors, c'est quoi? Par exemple, le plat typique?
18: Alors, ben c'est du chou farci. Alors ouais. Ça, c'est très, très bon.
1: Ah.
18: Après, il y a des sortes de chorba, c'est des soupes
1: ouais.
18: À base de haricots, de viande.
1: Mmh.
18: Et après, ce que j'adore faire, c'est la ghibanitsa.
1: Qu'est-ce que c'est?
18: C'est de la pâte feuilletée avec du fromage. Donc c'est cuit au four, c'est croustillant, c'est voilà.
1: On adore.
18: Très très bon.
1: On adore.
18: Voilà.
1: Ah oui, on adore. Alors, tu as rencontré Victor alors que tu allais quitter la région parisienne. Et il y a eu une dernière soirée de travail. Une collègue a invité un de ses amis. Bon, elle pensait un petit peu vous caser, hein. Et devant le restaurant, t'as vu un homme, t'étais persuadée que c'était lui. Et bon, Alban. Et qu'est-ce qui s'est passé alors?
18: Et j'étais sûre que c'était lui, en fait. Puis ma copine qui le connaissait, mais qui l'avait pas vu depuis longtemps, me dit non, je suis pas sûre. Et moi, j'ai eu comme un feeling. C'était lui, enfin voilà. Et mon regard, enfin, je l'ai pas quitté des yeux de toute la soirée. Et voilà. Et tout s'est passé très vite. Et voilà.
1: Mais tu
18: en as depuis 14 ans, enfin 14 ans de mariage déjà, et voilà.
1: Oh mon Dieu! Et alors,
18: très heureux.
1: Tu dis que tu avais l'impression qu'il avait un truc de spécial. C'était quoi? Tu sentais quoi? Il avait des yeux magnifiques, une voix extraordinaire.
18: Oh, bah, il est très beau. Il est magnifique.
1: Ah, voilà!
18: Non, mais il a un grand cœur, il est prévenant, il est. Voilà. Et okay. C'est mon amoureux.
1: Oh là là, qu'est-ce que c'est beau. Bon, ma chérie, on va essayer de marquer 3 points de plus avec la question à choix multiples. Je pose la question, je te propose des réponses. Évidemment, tu auras 10 secondes pour me donner ton choix. Tiens, on écoute Mylène Farmer.
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1: Alors, à côté de tes idéaux, quel est le véritable nom de famille de Mylène Farmer? Est-ce qu'elle s'appelle Mylène Martin, Mylène Dubois, Mylène Gauthier, Mylène Damido? Top chrono, 10 secondes. Mylène Martin, Mylène Dubois, Mylène Gauthier, Mylène Gauthier.
18: Oui.
1: Eh bien, il s'agit évidemment. Une bonne réponse, oui, elle s'appelle Mylène Gauthier. Bravo. Allez, un point de plus, 3 points, ça te fait 6.
0: Ah, Emmanuel, bon, on va voir, hein, on va peut-être pouvoir marquer 3 points de plus également. Emmanuel qui est avec ici Touraine, qui habite à Azé-sur-Cher, en Indre-et-Loire, qui a eu 15 000 vies, qui a fait 15 000 choses, et qui a des petites particularités, on te découvre, Emmanuel, tu collectionnes l'eau des fleuves. Marrant, ça, hein. Et des lacs, d'ailleurs. Ah, c'est-à-dire que t'as des fjords, des jerrycans. J'ai pas entendu, Emmanuel. Rapproche-toi bien près de ton téléphone pour nous parler.
9: Non, l'eau, c'est bien de l'entendre.
0: Ah oui, tu as raison, mais c'est bien d'entendre l'eau.
1: Comme dirait mon ami Phil, l'eau, c'est la vie.
0: Eh ben oui, alors donc, mais t'en as combien? Je sais pas, moi.
9: J'ai un bidon d'ici, de l'eau de là.
0: Ouais, et t'en as combien des fioles d'eau à la maison? C'est une collection.
9: Une trentaine, hein.
0: Une trentaine, c'est pas mal, ça. C'est pas mal.
9: Oui, oui.
0: Moi, tu
9: oui,
0: ramènes
9: oui,
0: ça oui. De tes voyages, quoi. Notamment du Mékong.
9: Moi, oui, mais aussi des amis qui ont la chance de pouvoir voyager, quoi.
0: Ouais, mais c'est tout parce que t'as l'eau du Nil, du Gange, du Loch Ness, presque tous les océans, et t'as même l'eau de la forêt de Brocéliande. C'est génial.
9: Oui. C'est la plus belle, je crois.
0: Ah, ben, je sais pas. Ben, on va te faire confiance. C'est breton, donc on va pas te contredire. On va pas contredire les Bretons. Tu es un peu casse-cou. J'ai vu que t'avais sauté d'un pont dans les Alpes.
9: C'est ça, les Alpes Mortelles.
0: D'accord, et c'était un pont combien de mètres de haut du coup?
9: 90 mètres.
0: Ah ouais, quand même. Ah non, mais c'est énorme. Avec 90 mètres, c'est... Ben Lyon, t'as pas eu peur?
9: Oui.
0: Ça fait mal,
9: non.
0: Non. Bon, écoute, je ne pose pas de questions. T'as sauté à l'élastique, et t'aimerais faire du parachute, mais t'as pas encore fait ça, le parachute?
9: Non, malheureusement, non.
0: Ok.
9: Non.
0: En revanche, tu as été en Corse, et là, tu as écouté de la musique sous la mer.
9: Oui.
0: C'est génial.
9: Et je pourrais pas le décrire, en fait.
0: Non, mais ça s'entend, hein, d'écouter de la musique sous la mer, la chasse sous-marine, la pêche en mer, c'est une expérience unique. Allez, mon petit Emmanuel, allons-y avec cette question. Là. Ouais, c'est maintenant, elle vaut 3 points. T'aimes les chiffres, t'aimes les maths, t'aimes compter. Le compte est bon, allons-y. Quel nom Quel nom donne-t-on à un mot formé en changeant l'ordre des lettres d'un autre? Quel nom donne-t-on à un mot formé en changeant l'ordre des lettres d'un autre? Attends, je te fais des propositions. Un calligramme, une épigramme, une anagramme, une damidogramme. Top chrono.
9: L'anagramme.
0: Tu dis l'anagramme.
9: Oui.
0: On va pas laisser trop de suspense. Oui, c'est une bonne réponse. C'est l'anagramme, un mot ou une expression obtenue en réarrangeant toutes les lettres d'un autre mot sans en ajouter ni en supprimer. Donc chien, par exemple, c'est l'anagramme de niche.
1: Alors, ça fait 6 points pour Alban, 6 points pour Emmanuel. Vous êtes à égalité, les amis. Il restera la question cash pour vous départager et le bingo. Mais là, tout de suite, vous écoutez ici.
0: Ah, j'adore.
1: Et t'adores ?
0: J'aime bien, oui.
1: Eh ben oui, c'est quoi ? Voilà, allez, c'est Phil Collins.
0: Voilà, vous savez, hein.
1: Ouais, vous écoutez ici, on vous aime. À tout de suite, mettez le poulet.

0: je la connais par cœur, cette chanson.
1: Bien sûr, ouais.
0: Tout heure, deux cœurs, Phil Collins, le mien. Eh ouais. Bah oui, votre cœur, le mien, nos deux cœurs réunis.
1: Oui, oui, jingle,
0: Au taquet. Vous aimez pas les déclarations d'amour, hein.
1: Oh, alors, ouais. Allez. Nous sommes avec Alban et Emmanuel, ils ont 6 points chacun. Alors, Alban, il paraît que t'as un défaut, tu organises mal les choses. Ça veut dire quoi, ça? Je sais pas, est-ce que c'est un défaut?
2: Ben, j'oublie souvent, je suis peut-être en l'air, donc voilà. Ouais, j'oublie de. J'organise très mal les choses.
1: Mais est-ce que tu oublies des trucs graves, tu vois?
2: Oui, j'ai oublié.
1: J'oublie des trucs, voilà, bon, c'est pas grave, c'est pas...
2: Voilà, j'ai oublié par exemple de me présenter au bac, donc... Et ça c'est
1: un petit acte manqué.
2: C'était il y a très longtemps, oui. mais au bac de français, voilà, j'ai oublié de me présenter.
1: Eh ben voilà.
2: Bon voilà.
1: Pas bien grave. Alors, il paraît que si tu voudrais être,
0: c'est bien, ça on aime bien.
1: Je cause très bien la France. Mm. Si tu pouvais, tu serais un petit chat.
3: Moi, je voudrais être un chat.
1: T'aimes bien les chats, toi?
4: Bah oui, j'en ai deux, ouais.
0: Bah, il y a le vieux.
1: Bah, il y a le vieux et j'ai pas, il y en a un autre.
2: Oui, il y a un autre, un petit genou, ouais, qu'on a ramené de Serbie justement lors de nos voyages. Voilà, on a craqué, on l'a ramené.
1: Ah. Ok. Alors, il paraît que tu as un porte-bonheur, c'est un collier où il y a la première dent de ta fille qui a
2: c'est
1: été
2: ça.
1: Sertie et comme
2: je
1: un
2: porte aujourd'hui justement.
1: Ah, voilà.
2: Voilà.
1: Donc
2: ouais.
1: Tiens bien.
2: Une dent toute blanche. Hein. Ah. C'est pas un chicot. Ou...
0: C'est
1: vieux chicot.
2: Dent parfaite.
1: Ok. Hein. Alors. Si tu devais déjeuner avec quelqu'un, tu déjeunerais avec moi. Ça me fait bien plaisir. Alors, qu'est-ce qu'on mangerait?
2: Une entrecôte avec des frites, non?
0: Ah, ça va pas lui plaire, ça, Valérie.
1: Non, maman, elle va manger plutôt des salades ou du poisson.
0: Petite omelette,
1: elle aime pas bien la. Elle est pas grosse et brillante de la.
0: Valérie, elle mange rien. Je sais pas comment elle fait. Elle mange rien.
2: Une belle salade.
1: Allez, une belle salade, une belle omelette.
2: Voilà.
1: Au mieux des lasagnes. Allez. En tout cas, on rigolerait bien. Bon, ma chérie, c'est le moment de marquer 5 points, de t'envoler vers les sommets de la gloire. Tiens, je te mets un petit truc.
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1: 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Ah, bon, là, on va arrêter d'écouter Francky Vincent. Ça me donne mal à la tête. Alors, non.
0: C'est bien.
1: Oui, allez, on va parler de fruits. Alors, écoute bien. Quand on parle de Black Diamond, de pâte de loup, ou de rubinette, de quel fruit parle-t-on? Black Diamond, pâte de loup et rubinette, on parle de quel fruit? Top chrono 10 secondes.
2: Black
1: Diamond, pâte de loup, rubinette.
2: Les pommes.
1: Les pommes, oui! On parle des pommes, bien évidemment! La Black Diamond, c'est une variété rare du Tibet. La pâte de loup, c'est une variété française. Et la rubinette, c'est la Suisse. Bravo, 11 points.
0: Emmanuel, dis donc, c'est pas facile de vous départager tous les deux là depuis tout à l'heure. Hein, donc, Emmanuel, 6, peut-être 5 points de plus, on va voir. Alors, on parlait des animaux, on a demandé à l'instant à Alban si c'était un animal, voilà, on a parlé des chats. Toi, si t'étais un animal, est-ce que tu te souviens de ce que tu nous as répondu, ce que tu aimerais être?
7: Un oiseau, je crois.
0: Un petit oiseau pour voler. Un petit oiseau ou genre l'aigle, un truc un peu majestueux.
7: Pas forcément. Un oiseau pour juste voler, quoi.
0: Ouais, voilà.
7: Libre comme Max.
0: Bah oui, voir le monde vu d'en haut, bien évidemment.
7: Voilà, c'est alors, ça. Juste la chance de voler, quoi.
0: Je suis un peu rassuré parce que je sais que toi aussi, t'as un porte-bonheur qui est un sac à dos et une serviette de bain. C'est ça?
7: Oui. Oui,
0: c'est bizarre comme porte-bonheur.
7: À chaque voyage, je m'en sépare pas.
1: Ah, d'accord. Ah, tu l'as pas toute la journée sur le dos.
7: Oui, mon premier voyage, la première fois que j'ai pris l'avion, je me suis acheté une serviette de bain et j'avais un sac à dos aussi. Et depuis, ils sont avec moi.
0: Bon. Tu es passé dans le JT, alors faut que tu me racontes ça. Quelle occasion tu étais à la télévision, surtout dans le journal télévisé?
7: Oui, et de Carcassal.
0: Dans le journal de Carcassal, d'accord. Mais c'était à quel
7: moment? Qu'est-ce qui s'est passé?
0: Ouais, bien sûr.
7: Et donc, c'était pour une mise sous enveloppe dans les élections, en fait, en 95.
1: Ah ouais.
7: Okay. Voilà, donc j'ai été recruté, voilà, j'avais 21 ans, bref, et Donc on a mis la mise sous enveloppe et comme ils n'avaient pas le droit de questionner les candidats, il y a d'autres reportages que je suis passé un dimanche soir.
0: Oh, dis donc le alors Pâques, bon, c'est la classe, ça peut se faire.
7: Dans le journal de Claire
0: Chazal. Ah ouais, dans le journal de Claire Chazal, c'est bien. Et puis Emmanuel, tu as aussi monté les marches du festival de Cannes, dis donc, avec Thierry Lhermitte.
7: C'est vrai.
0: C'est une grande classe, ça. Avec Patrick Timsit également. Enfin voilà, j'ai l'impression que tu as fait plein de choses, tu as vu plein de gens.
7: Oui. C'est bien pareil, dans le cadre de l'animation, voilà, quoi. Ken Junior, en fait, était animateur pour le festival Ken Junior.
0: Allez, mon petit Manuel, voici ta question.
7: Je vais monter les marques.
0: 5 points. D'accord, on y va. Extrait. Il faut enrouler, chantait Johnny Hallyday. On va parler de route. Tu vas comprendre tout de suite. Je te demande, en 10 secondes, quel est le nom de la mascotte de Michelin ? Top chrono. Le nom de la mascotte de Michelin.
7: Il va bien Michelin, non ?
0: On va réfléchir à Raph et Luigi qui préparent cette question. Ils disent, tiens, on va penser à Bastien. Et bim, il va
7: bien. Bibendum,
0: oui, c'est Bibendum, bien sûr. Ben oui, Bibendum, c'est les miches. Les bibes, comme on appelle à Clermont-Ferrand. Bravo.
1: Allez. 11, Emmanuel 11, il ne restera que le bingo pour vous départager. Et tout de suite, on va partir avec la nouveauté de Céline Dion.
0: Ah, mais non, le titre surtout.
1: Bonjour, pardon, merci.
0: Oui.
1: Joyeux
0: bon
1: Pâques,
0: appétit.
1: Joyeux Noël, bon appétit, à tout de suite, bien sûr.
0: C'est pas mal ça, à tout de suite, bien sûr.
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0: Merci.
1: Oui.
2: Merci.
0: Bonjour.
2: Joyeuse Pâques à demain. Et joyeux Noël.
0: Et à bientôt, à Paris, en concert.
2: Quoi. Voilà. Et c'est la réclame. Voilà.
0: C'est Céline Dion.
2: C'est la réclame.
0: Oui.
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0: septembre à La Ciotat, avec 3 nuits d'hôtel, des croisières, le voyage en train, où évidemment tu gagneras peut-être la machine à café.
1: Bien sûr, mais
0: on ne sait jamais.
1: Non, elle va gagner.
2: Je suis ravie, j'embrasse Emmanuel.
0: Bravo
3: Emmanuel. Merci Alban, je suis toujours disponible pour venir.
0: Eh ben c'est super. Eh ben génial. Bon, Alban et Emmanuel, on vous remercie.
1: Merci de bel été.
0: Voilà, on remercie évidemment Céline à la réalisation, Diana à la technique, professeur Kikandon, maître Kikandon, she's back for the last week of OTAK, et la seule, l'unique, la belle Alex au standard, évidemment, maître Chonchon.
1: Il était là,
0: plus que jamais.
1: Plus que jamais jusqu'à vendredi.
0: Jusqu'à vendredi, il espère que pour cette dernière semaine, il va gagner, autant vous dire que...
1: Je pose des tous les jours.
0: Voilà, vendredi, il y aura une petite surprise, ça ne sera pas un bingo, ça sera un vrai. Vous verrez, on va bien rigoler.
1: Bah, c'est la dernière. Hein.
0: Ouais, ça sera la dernière. Allez, je vous embrasse très fort. J'embrasse la France. À demain, la France. Prends soin de toi, la France. Et j'embrasse triplement les pompiers que j'aime infiniment.
1: Et les 22 femmes pompiers.
0: Bonjour Valentin.
1: Bonjour Valentin.
4: Bonjour Eric. Bonjour Valérie.
1: Comment il va ?
4: Très bien, je vous remercie.
1: Alors c'est ma France, quelle est devenue dans les prochaines minutes ?
4: La France sur le front des incendies avec des feux déclarés du nord au sud.
0: Eh ben, on va parler des pompiers, justement, dont on vient de parler.
1: Eh ben, tout de suite, Valentin Bertrand. Ça va, vous, Valentin?
4: Eh ben non, mais c'est vrai qu'en effet, c'est une question avec la sécheresse qui, évidemment, dessèche la végétation. Et nous serons, évidemment, aussi avec des pompiers dans ma France.
1: Eh ben, c'est à suivre. Merci, Valentin Bertrand. On se retrouve d'ici quelques minutes.
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1: Allez, vive le 13 juillet, vive les balles pompiers qui n'ont pas lieu. D'ailleurs, soyez prudents, hein. Faites attention à vous.
0: Faites attention à vous, je vous aime. Vous écoutez ici, il est 13h.
1: Et c'est le temps de retrouver donc ma France avec Valentin Bertrand.
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4: Bienvenue dans ma France avec à la une aujourd'hui du nord au sud de la France, donc face aux incendies et ce triste bilan, le début d'été 2026 est déjà plus dévastateur que toute l'année dernière. Nous saurons dès le début de ce journal en Seine-et-Marne où les moyens inédits sont déployés face aux flammes. Nous entendrons Madeleine, une habitante de 103 ans aux aguets devant le balai des pompiers.
6: J'étais au bord de la route, j'ai vu les camions avec les citernes d'eau, il faut attendre parce que pour l'instant ça brûle toujours.
4: Ça brûle aussi dans le Lot-et-Garonne à une cinquantaine de kilomètres à l'ouest d'Agen, dans le Maine-et-Loire aussi où les 2500 participants d'un festival ont dû être évacués, nous serons à leur côté. Quelle réponse face à la multiplication de ces feux? Nous poserons la question au porte-parole des sapeurs-pompiers Éric Brocardi. Dans ma France, nous ouvrons aujourd'hui une série de reportages exceptionnels dans les coulisses de la justice. Nous serons aujourd'hui au service du chargé d'instruire les affaires de violence contre les mineurs. Sur la route des vacances, le vélo a conquis de plus en plus de Français. Comment s'équiper avant de partir? Comment s'organiser avec des enfants ou son animal de compagnie? Notre invitée, Lila Cola, nous explique. Elle vient de publier un guide pratique pour celles et ceux qui souhaitent tenter l'expérience. Et puis, J-1 avant la demi-finale France-Espagne, nous vivrons ces dernières heures dans le journal du Mondial avec Bruno Salomon. Le balai des Canadairs se poursuit en Seine-et-Marne. Plus de 800 hectares parcourus par les flammes, soit déjà 5% de la forêt de Fontainebleau. Une dizaine de départs de feu à traiter en parallèle. Vous êtes sur place, Laurent Kramer. Depuis 20 heures maintenant, les pompiers ont mis en place un dispositif hors norme pour faire face aux flammes.
7: Oui, près de 900 habitants évacués ici. Deux Canadairs, deux avions d'âge, deux hélicoptères bombardiers d'eau. C'est la première fois qu'autant de moyens sont déployés en Île-de-France. Une fumée épaisse a envahi cette nuit plusieurs villages en lisière de forêt. Catherine et Rudy, 70 ans, ont abandonné leur maison.
8: Ici, c'était pas respirable. On recevait des petits bouts de bois qui arrivaient dans la cour de la maison. Et ça s'est propagé en 2h30, mais ça a été l'enfer.
9: Donc on est resté toute la nuit là-bas, dans la voiture.
7: Le risque du feu qui n'est toujours pas fixé à la mi-journée, mais aussi celui d'être intoxiqué par ces fumées, les habitants portent des masques de fortune.
10: Parce que les fumées se sont intensifiées à un moment dans la nuit et on s'est retrouvé vraiment fumé. D'un seul coup, l'air est devenu très très très irrespirable.
11: Mais les pompiers ont fait un boulot extraordinaire et toute la nuit, ils ont protégé les maisons. C'est-à-dire qu'ils mettaient à peu près 2 camions par maison.
7: Une stratégie payante, car aucune maison n'a encore été touchée. Des habitants surpris, en revanche,

0: par l'ampleur et par le nombre de départs de feux simultanés.
1: On n'a pas compris, il était là-bas le feu, on n'a pas compris pourquoi il a démarré là d'un coup.
2: Il est reparti à plus d'un kilomètre, on avait passé zéro flammèche au-dessus de nous, on était sur une maison.
1: Et il y a un agriculteur qui a eu une traînée de 20-30 mètres, c'est pas quelqu'un qui a allumé un truc.
0: La seule question qui compte, pas de retour possible pour ses habitants tant que le feu n'est pas fixé.
3: Et heureusement donc à ce stade aucune victime n'est à signaler pour le moment grâce à ces évacuations, mais tous les habitants n'ont pas accepté de quitter leur maison. C'est le cas de Madeleine, 103 ans, entourée de ses deux chats. Elle a assisté, impuissante depuis hier soir, à la progression des flammes.
4: Tout était enfumaillé, j'ai vu les avions, tous les engins pour le feu. Sur la route, je suis au bord de la route, j'ai vu les camions avec les citernes d'eau. Il faut attendre parce que pour l'instant, ça brûle toujours. Ça sent très très fort et puis c'est vraiment impressionnant de voir sur Noisy, là, juste à côté de chez moi. Et hier soir, on voyait les flammes. Et puis là, ça continue de brûler quand même. J'ai eu pas mal d'amis qui ont été évacués. Moi, je fermais mes volets tranquillement. Je suis restée à la maison. Et moi, je préfère rester à la maison. Malgré que je fais quand même attention. J'ai mon petit sac de préparé et tout. Hein. Alors, je pense que ça va s'arrêter quand même, tous ces incendies, parce que vraiment, ça fait peur quand même.
3: Des images impressionnantes et l'origine de ces multiples feux. Elle interroge le ministre de l'Intérieur, Laurent Nunez, sur place ce matin, évoque la piste d'un incendie volontaire. Une enquête est ouverte par le parquet de Fontainebleau. De la Seine-et-Marne, nous prenons maintenant la direction du Maine-et-Loire, où un autre feu mobilise là 200 sapeurs-pompiers. Le foyer principal est désormais éteint. Il a englouti deux maisons. Bonjour Fanny Navart.
5: Bonjour.
3: Vous êtes sur place pour Ici Mayenne et vous êtes aux côtés des sinistrés, Fanny, rassemblés dans la salle communale de Torigny-d'Anjou. On est à une trentaine de kilomètres au nord d'Angers, là où la solidarité s'organise.
5: Oui, ils sont une trentaine ce midi à avoir été accueillis dans la salle communale de l'Étang avec des charcutiers, des boulangers du village aussi qui sont venus donner de la nourriture. Ce sont des personnes qui ont été évacuées dès hier soir à cause du risque des flammes. Il y a jusqu'à 80 personnes dans cette salle. La solidarité qui s'organise, vous l'avez dit, aussi avec les agriculteurs qui ont prêté main forte, qui ont donné des coups de main pour éteindre les feux, tremper les fossés aussi pour éviter les reprises de flammes. Les agriculteurs qui ont fait parfois jusqu'à une heure de route pour venir aider. Là aussi, ils ont été jusqu'à 80 au plus fort des opérations. Opérations coordonnées par les pompiers. Ils sont 140 du Maine-et-Loire encore ce midi. Ils me disaient tout à l'heure que le risque de reprise était fort ici, à Torigny-d'Anjou, puisqu'il va y avoir du vent qui va se lever dans l'après-midi, plus de la chaleur. Un combo qui est assez explosif pour le feu. Et il y aura donc un risque de reprise des souches qui pourraient se rallumer. Donc il y a encore un gros dispositif qui va être mobilisé jusque tard dans la nuit.
3: Fanny Navart, d'Ici Mayenne en direct dans ma France. Les pompiers, vous l'avez dit, mobilisés aux quatre coins du pays. Pour en parler, invité de ma France, Éric Brocardi, porte-parole de la Fédération nationale des sapeurs-pompiers. Bonjour à vous.
6: Bonjour.
3: On l'a dit, hein, 32 000 hectares parcourus par les flammes cette année, soit déjà plus que toute l'année 2025, alors que l'été ne fait que commencer. Les pompiers peuvent-ils tenir, Éric Brocardi, une telle cadence ?
6: Les sapeurs-pompiers doivent tenir, on doit les encourager, on doit éviter de les solliciter pour rien du tout, pour qu'ils puissent s'inscrire dans une endurance très forte, parce que la campagne, cette forêt, comme vous l'avez vu, a commencé extrêmement tôt, avec une intensité hors norme. Donc le sujet aujourd'hui, c'est de pouvoir essayer de ménager leur intervention et éviter de les solliciter pour rien. Donc aujourd'hui, l'engagement est total. Les sapeurs-pompiers volontaires, comme professionnels, donnent de leur disponibilité, donnent de leur temps. Alors qu'effectivement, aujourd'hui, le dispositif est pleinement mobilisé et mobilisable sur l'ensemble du territoire national.
3: Ça veut dire très concrètement des jours de congé, des jours de vacances adaptés auxquels il faut renoncer ?
6: Pour les pompiers volontaires comme professionnels, oui, effectivement, ce sont des projets familiaux qui sont mis à l'arrêt au bénéfice, on va dire, du service des autres. C'est leur altruisme qui parle. Aujourd'hui, l'orientation qui est prise, c'est de solliciter un maximum de sapeurs-pompiers volontaires pour pouvoir armer les véhicules à la fois sur les événements de leur propre département comme armer des véhicules pour aller renforcer les départements qui en ont la nécessité. Donc, comme vous le voyez, ce sont parfois des véhicules qui partent du nord vers le sud. Et maintenant, on a plus tendance à faire partir des véhicules du sud vers le nord effectivement à l'illustration de ce qu'il en est de la forêt de Fontainebleau. Donc on est vraiment sur une adaptation permanente des moyens terrestres et aériens pour permettre de lutter et d'afficher toujours cette doctrine nationale d'attaque massive sur feu naissant.
3: Justement, en Seine-et-Marne, 10 foyers sont recensés. Laurent Nunez, le ministre de l'Intérieur, lui-même évoquait ce matin un feu d'origine volontaire. Ça, c'est une constante ou c'est un phénomène qui prend de l'ampleur ?
6: Écoutez, on part toujours du principe que 9 incendies sur 10 sont dus à l'activité humaine, 70% sont des actes de négligence dans ces 90% des incendies, et forcément on est là dans les 33% où il y a des actes volontaires derrière qui sont nés. Donc forcément, si les conclusions orientent vers l'annonce du ministre de l'Intérieur, effectivement il faudra prendre toutes les mesures nécessaires pour cesser ces agissements.
3: En Île-de-France, c'est la première fois que des Canadairs sont mobilisés contre un feu. La flotte française, elle compte aujourd'hui 12 appareils. Vous en attendez 4 de plus d'ici 2029. D'ici là, est-ce que l'on peut tenir ?
6: Il faudra tenir quoi qu'il arrive. De toute façon, la solidarité, elle est aussi en provenance des pays d'Europe. Il y a aussi des moyens souples, comme l'allocation de moyens aériens type hélicoptère. Bon nombre de départements et des conseils départementaux, comme déjà les Alpes-Maritimes, le Var, les Bouches-du-Rhône, et aujourd'hui des départements comme l'Allier, doivent faire face aujourd'hui à l'allocation supplémentaire de moyens aériens type hélicoptère, parce qu'aujourd'hui, ça devient aussi une nécessité. Et c'est les collectivités territoriales qui supportent aussi ces investissements-là pour permettre de continuer à protéger, secourir l'ensemble de la population et de l'environnement.
3: Éric Brocardi, de nombreuses villes ont annulé leurs feux d'artifice ce soir et demain. Vous dites quoi aux communes qui ont décidé de maintenir ? C'est irresponsable ?
6: Je pense qu'aujourd'hui, il faut faire preuve de responsabilité. Il faut penser aux sapeurs-pompiers, il faut penser à l'exemplarité. Si des mesures ont été prises de précaution, va falloir s'en garantir. Mais pour autant, aujourd'hui, alors qu'on peut passe des messages de prévention, il est évident qu'on doit montrer forcément l'exemple.
3: Merci beaucoup Éric Brocardi, porte-parole de la Fédération Nationale des Sapeurs-Pompiers en direct dans Ma France. Des feux attisés donc par une végétation desséchée, les canicules à répétition. Alors jusqu'à quand va-t-on vivre sous cette vague de chaleur ? C'est à nouveau le scénario du pire qui semble se dégager avec des températures supérieures à 30 degrés jusqu'à jeudi au moins. Ce soir à 22h, une petite accalmie à l'ouest, 11 départements de la façade atlantique, rétrograde en vigilance orange canicule. De l'Île-de-France au Tarn, 26 resteront demain encore en alerte rouge. Ces températures extrêmes, elles bousculent, on l'a commencé à l'évoquer, les célébrations du 14 juillet. Le plus grand concert de musique classique de France, prévu ce soir au Champ de Mars face à la Tour Eiffel, est décalé de près de 2h. Il débutera finalement à 21h45 à Paris, où le feu d'artifice est maintenu, mais dans la plupart des communes en France et dans une trentaine de départements au moins, la prudence a pris le pas sur le spectacle. D'autres ont changé radicalement leur célébration. À Villeparisis, à l'est de Paris, fini les fusées qui crépitent, remplacées ce soir pour la première fois par une nuée de drones. Un choix gagnant sur tous les plans, Paul Tillier.
7: Encadré par deux massifs forestiers, le stade de Villeparisis et sa pelouse jaunisse à vue d'œil.
8: Nous tirions à l'époque le feu d'artifice sur ce terrain enherbé, là.
7: Frédéric Bouche, maire socialiste de la commune.
8: 2022, départ d'incendie. En 7 minutes, moi j'ai vu tout partir et puis on a 4000 personnes qui vont faire évacuer. Là j'ai 4 blessés légers au total.
7: Cette année, pour la première fois, 150 drones illumineront ce soir le ciel pendant un quart d'heure.
8: Là on n'a pas le choix, il faut s'adapter. Mais c'est pas que d'aujourd'hui qu'on n'a pas le choix. En fait, ça fait 10 ans, 15 ans qu'on devait déjà avoir eu cette réflexion sur l'adaptation. On a tous ce côté un peu enfant, on a tous envie de voir les feux d'artifice. Alors certes, c'est une frustration, mais c'est une frustration qu'on est capable toutes et tous de digérer.
7: Pas question non plus pour le maire de faire appel à des pompiers pour encadrer un éventuel feu d'artifice.
8: Il y aura peut-être des départs de feu ailleurs, c'est-à-dire que notre caserne elle peut intervenir ailleurs.
7: Chez les habitants, la fin des spectacles de pyrotechnie fera forcément des déçus, mais pas Feriel, 18 ans. Elle préfère les drones plus modernes et moins risqués.
9: Ça permet de protéger notre environnement, la ville et même aussi envoyer une image positive envers les autres villes et qui a pu prendre exemple.
7: Au passage, le maire fait quelques économies. 12 000 euros le spectacle de drones contre 17 000 pour un feu d'artifice. Paul Tillier, après 9 jours passés sous un soleil de plomb, cette journée de repos est plus que la bienvenue pour le peloton du Tour de France. Des coureurs usés, rincés, en bas du classement général, les derniers accusent désormais 2 heures de retard sur le leader slovène Tadej Pogacar. Alors pourquoi ne pas partir plus tôt dans la journée ? La demande se fait pressante au sein des équipes.
3: Demande aussi relayée par le français Alex Baudin, sans illusion sur le fonctionnement de la grande boucle.
10: Là, c'est quand même un cran au-dessus. On sent que quand on sort du bus, on fait là, ouais, d'accord, là c'est vraiment, vraiment chaud. Et les journées comme ça, elles font mal à tout le monde, je pense. C'est le Tour de France. Le business, c'est la télé. Et la télé, les gens regardent l'après-midi. Donc, je pense que les coureurs vont se battre pour essayer de changer les choses sur des jours comme ça. Mais ça va pas, je pense pas que ça va changer grand-chose.
3: Le Tour de France qui reprend sa route dès demain sur ICI.
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3: Et à 13h13 sur votre radio ICI, c'est une immersion exceptionnelle que nous vous proposons cette semaine dans Ma France, une série de reportages au cœur de la justice, un mois après le scandale déclenché par l'affaire Liana. Les reporters d'ICI Picardie ont pu installer leur micro dans le tribunal judiciaire d'Amiens à la rencontre des femmes et des hommes qui font la justice au quotidien. Plongez aujourd'hui dans un service très sensible, celui des violences intrafamiliales, le VIF. Nicolas Fillon, vous avez suivi une magistrate de permanence en charge de toutes les enquêtes et gardes à vue sur les violences entre conjoints ou sur des mineurs. Attention, je vous préviens, certains passages peuvent choquer.
12: Elle est en première ligne.
13: Décès de pénétration de la part de son grand-père.
12: La substitute du procureur Marie Cussig de la section VIF mineur au parquet d'Amiens.
13: J'ai actuellement 4 gardes à vue pour les faits criminels qui sont en cours. Viol sur mineur.
12: Sollicitée de toutes parts pendant sa permanence, la jeune magistrate de 29 ans doit jongler entre de multiples procédures sur 3 écrans.
13: Ça, c'est nos logiciels pour suivre les gardes à vue. Alors, on a des codes couleurs bleues, ça veut dire que je n'ai pas encore regardé. Rouge, ça veut dire qu'on le présente à un juge.
12: Il y a aussi une boîte mail sur laquelle tous les partenaires du parquet envoient des signalements de mineurs en danger.
13: Les hôpitaux, l'éducation nationale, le département, les médecins, beaucoup de signalements à traiter. Il faut les traiter au fil de l'eau en priorisant les urgences.
12: Et des urgences, il en tombe en permanence.
13: Allô, là vous m'entendez mieux ?
12: Ça clignote sur l'écran de gauche, le standard téléphonique. Plusieurs appels de policiers ou gendarmes, parfois en attente depuis 20 bonnes minutes.
13: L'exploitation du téléphone, ça a donné quoi ?
12: Micro-casque sur la tête, Marie Cussig s'entretient avec un enquêteur. Objet de la conversation, un homme suspecté de violence et menace de mort sur sa femme et sa belle-fille.
13: Elle a 12 ans.
12: La garde à vue du trentenaire se termine dans une heure à peine. Mais la magistrate envisage de la prolonger. Elle veut creuser davantage sur les faits concernant la mineure. Alors, elle contacte le suspect en visio via une tablette dédiée.
13: C'est moi qui suis actuellement votre mesure de garde à vue. Les violences, c'est pas des chamailleries. Déjà, rien que ce que vous reconnaissez, monsieur, c'est pas des chamailleries. Ça, c'est pas acceptable. C'est noté, monsieur. Je vous indique que effectivement, je vais prolonger votre mesure de garde à vue pour une durée de 24 heures supplémentaires à compter d'aujourd'hui. Vous pouvez y aller, monsieur.
12: Retour à son bureau.
13: En fait, ça n'arrête pas. C'est un flot.
12: Marie Cussig court littéralement après le temps.
13: Mais c'est aussi ce qui est grisant dans la permanence, c'est que ça ne s'arrête jamais. Effectivement, il n'y a rien de mieux quand on a ce que nous dit une victime. Ben, on lui montre qu'on a réussi à concrétiser ses déclarations et que finalement son agresseur, il est en prison et qu'elle, elle va être auditionnée en tant que partie civile, aller jusqu'à la cour criminelle où on va aux assises. Ben, dans ces moments-là, on se dit, on comprend pourquoi on fait ce métier.
12: À la section violence intrafamiliale mineure du parquet d'Amiens, on essaye de changer de magistrat tous les 3 ans. Question d'usure psychologique.
3: Et depuis le mois de juin, un 5e magistrat rejoint ce service. Il représente désormais un tiers des effectifs du parquet d'Amiens. Reportage et dossiers complets à lire sur ICI.fr et rendez-vous demain, même heure, pour la suite de cette série signée ICI Picardie.
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3: Et si on oubliait la voiture ou l'avion pour partir en vacances, on vous propose souvent sur ICI de voyager autrement, pas très loin de chez vous, pour simplement prendre le temps. C'est ce qu'on va s'employer à faire aujourd'hui. Bonjour Mila Cola.
14: Bonjour.
3: Vous venez nous présenter ce livre, Le Voyage à vélo, un ouvrage de plus de 200 pages, un guide pratique en fait pour se lancer à partir et partir à la découverte de notre pays en pédalant. Avant de revenir sur le contenu de ce guide, sur l'équipement indispensable, vos itinéraires coup de cœur, on va d'abord revenir sur votre découverte du vélo et à ce départ en 2017, un petit peu sur un coup de tête.
14: Oui, alors je suis partie en 2017 pour faire un grand tour d'Europe à vélo. En fait, c'est un mode de transport que je ne connaissais pas. Je n'étais pas cycliste à la base et j'avais envie de voyager autrement, de ne pas consommer la planète et justement, ben, avec tous ces, d'avoir un moyen de transport écologique. Donc, j'avais quand même cette envie d'aller voir ailleurs, de découvrir, de voir des paysages différents, mais tout en préservant, disons, l'environnement. Et donc, quand je me suis lancée, effectivement, je suis partie un peu sur un coup de tête, mais ça a duré 6 mois. Donc, j'étais avec mon conjoint, on a fait un tour d'Europe de 6 mois. Et ensuite, en fait, on en a fait notre mode de vie. Donc, ça fait depuis 2017 que le voyage à vélo fait partie de notre vie. On est très passionnés par ça.
3: Et alors, vous racontez qu'au bout de 5 jours, puisque vous êtes parti très rapidement, vous avez mal au genou, qu'il vous faut 1 mois pour apprécier l'expérience. Est-ce que vous aviez vu, quand on fait le bilan aujourd'hui, un peu trop grand, un peu trop loin ?
14: Alors, je pense que j'étais surtout très mal équipée. En fait, c'est pas qu'on a vu trop loin ou autre. Je pense que il y avait un problème de, on n'était pas vraiment au courant de comment ça se passait, etc. Alors c'est drôle, hein, parce que 2017 c'est pas si loin, mais d'un point de vue voyage à vélo, en 2017 on voyageait pas tant que ça à vélo. En fait, on était encore un peu des énergumènes qui faisaient quelque chose d'un peu fou. Aujourd'hui, on est devenu en fin de compte des gens normaux, puisqu'il y a beaucoup de monde qui s'est lancé.
3: Comment vous expliquez cet engouement justement pour le vélo?
14: Je pense que grâce au travail européen et au travail qu'il y a eu en France sur la création d'itinéraires qui sont très performants, comme la Loire à vélo, la Vélocénie, qui ont été assez précurseurs, ou même l'avenue verte London-Paris, qui ont créé vraiment tout un écosystème et qui se développe et se développe face au succès. Donc on a aussi la Vélodyssée, ce sont des itinéraires qui sont aujourd'hui très très connus et qui permettent aux gens de se lancer facilement tout en ayant des infrastructures prêtes à les accueillir. Et donc ça a permis, je pense, de se développer. Il y a eu aussi la vague Covid. Nous, on a vu, hein, on avait notre site internet qui se lançait, mais
3: un blog
14: qui était... Qui était tranquille, enfin qui marchait tranquillement. Et puis quand on a eu la vague Covid, on a eu une explosion sur notre site incroyable.
3: Alors après votre expérience de novice, vous donnez aujourd'hui des conseils à celles et ceux qui veulent se lancer. Alors pour nous, quand on est parti sans préparation comme vous, quelles sont les erreurs justement à éviter?
14: C'est déjà ça va être le vélo, de le prendre bien adapté à soi et surtout d'avoir alors ça c'est un peu technique, mais je pense que c'est vraiment très important d'avoir une excellente transmission, c'est-à-dire au-delà de suffisamment de vitesse, des vitesses qui permettent de bien mouliner en montée, parce qu'en fait il y a beaucoup de poids souvent sur le vélo et ça on l'anticipe pas et c'est ce qui va créer généralement des douleurs. Et il faut également un vélo qui soit bien adapté au voyage. Ça peut se louer, ça peut se trouver sinon pour pas cher en occasion, etc. Mais voilà, c'est vraiment important d'avoir un bon vélo. Moi, je trouve que ça m'a changé la vie le jour où j'ai eu un vélo qui est exceptionnel. Et pourtant, c'est un vélo qui ne coûte pas cher. C'était un vélo d'une grande marque, voilà. Et j'ai voyagé avec plus de 30 000, 35 000 kilomètres. Il m'a coûté 700 €.
3: Voilà. Justement, quel est le budget que vous estimez pour celles et ceux qui veulent se lancer dans des vacances à vélo?
14: Ça dépend de comment on voyage, beaucoup. En fait, on peut aller sur tous les budgets, ça dépend vraiment de comment on voyage. C'est-à-dire que si on va s'équiper avec le dernier cri, etc., on peut vite monter à 7 000-8 000 € entre tout le matériel. Et puis, si on fait attention au budget, avec de l'occasion, etc., pour un petit budget, on part 500-600 € avec le vélo. Hein. On peut trouver facilement.
3: Il y a aussi la question évidemment de l'hébergement. Vous nous donnez des conseils, notamment pour ceux qui veulent bivouaquer et donc réduire le budget de cette expérience à vélo. Vous proposez aussi 15 itinéraires pas à pas entre un week-end et plusieurs semaines d'expérience. Quel est votre préféré ?
14: Alors moi, aujourd'hui, disons que j'aime bien me retrouver dans des endroits où il n'y a personne, où c'est sauvage. Donc moi, j'ai un gros coup de cœur pour La Vagabonde, qui est le dernier itinéraire que j'ai proposé. En fait, c'est un itinéraire qui n'est pas forcément adapté aux débutants, sauf ceux qui sont déjà sportifs. Il n'y a pas trop de soucis techniques. Voilà, c'est juste qu'il y a pas mal de dénivelé, mais si on y va doucement, il n'y a pas de raison de ne pas y arriver. Et cet itinéraire, j'ai voulu le mettre quand même pour inspirer, pour montrer ce qu'on peut faire après une petite première expérience, etc. Et parce que notamment, c'est vraiment un coup de cœur pour moi d'être au milieu de la France. Donc La Vagabonde, en fait, elle va de Montluçon à Montech, un petit peu au sud de Montauban. Donc elle traverse vraiment une zone de la France qui est complètement sauvage, le plateau de Mille Vaches, le Quercy, etc. Donc c'est vraiment... on est tout seul, quoi. C'est trop bien.
3: Alors vous avez continué vos périples à vélo, même après la naissance de votre enfant. Comment est-ce que vous avez fait justement pour rendre ce périple possible avec un enfant en bas âge ?
14: Alors, dans tous les cas, j'ai toujours envisagé de partir avec ma fille. J'ai juste pris de l'équipement, disons. Faut juste équiper un petit peu, avoir une bonne remorque, attendre qu'elle tienne bien assis, qu'elle soit assez, qu'elle ait gagné un peu de motricité pour pas non plus avoir trop de soucis dans son développement. Et puis voilà, j'ai attendu qu'elle soit bien, et puis on est parti, on a pris la remorque et voilà. Voilà, voyager avec nous comme si c'était le voyage normal. On a juste adapté évidemment les étapes. On va beaucoup plus, on va faire des étapes beaucoup plus courtes. On va s'arrêter beaucoup plus souvent. On s'arrête dans les aires de jeu aussi. Donc on visite différemment. On fait le tour des aires de jeu de France à la place des églises. Mais
3: et vous donnez aussi des conseils si pour voyager avec son animal de compagnie. C'est très pratique, très pédagogique, très bien illustré. Merci beaucoup Mila Cola. Je rappelle donc que vous êtes l'autrice de ce livre, Le Voyage à vélo. C'est En Voyage édition, très beau guide vendu 22 €. On peut vous lire également sur votre blog Un Monde à Vélo. Et merci à nos collègues d'ici Brest Diesel pour la liaison technique.
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3: Le journal de la Coupe du Monde, c'est avec vous, Bruno Salomon. Bonjour Bruno.
15: Bonjour Valentin.
3: Bruno, il ne reste que 4 équipes, dont la France, pour espérer décrocher le titre suprême.
15: L'Argentine, Angleterre, Espagne et France, voilà le dernier carré. Alors Argentins et Anglais s'affrontent mercredi à 21h du côté d'Atlanta pour les demi-finales. Et l'Espagne et la France, elles, eh bien, vont s'affronter le 14 juillet, demain à 21h au Texas, à Dallas. Ce match, c'est un vieux classique du football mondial. D'où la méfiance du défenseur tricolore Ibrahima Konaté au moment d'évoquer la sélection ibérique.
16: L'équipe d'Espagne, c'est une nation qui est exceptionnelle avec beaucoup d'individualité, mais le but, c'est pas de se focaliser que sur un joueur en particulier parce que c'est l'équipe entière qui peut faire mal, donc il n'y a pas que Lamine, c'est toute l'équipe. On sait pas ce qu'on va avoir face à l'Espagne, donc on va peut-être avoir besoin de nos qualités, on va peut-être avoir besoin des consignes aussi du staff, du coach, mais tout est important pour pouvoir faire un grand match face à cette nation.
15: Et je le rappelle, ce France-Espagne va donc se jouer à Dallas, enfin en périphérie de Dallas, au Stadium Darlington, stade avec un toit et qui est climatisé, ce qui va un peu changer la donne, même si c'est pas très écologique.
3: Et France-Espagne, ce sera bien sûr à vivre et à suivre en intégralité sur ICI dès 20h demain avec Pierre Clément et la bande équipe de France. Bruno, on parle de l'Espagne avec une sortie dont on se serait bien passé.
15: Ouais, après la sénatrice paraguayenne, voilà le racisme décomplexé et abject d'une figure de la politique de la droite espagnole, Mariano Rajoy, ancien ministre espagnol et premier ministre espagnol, est allé dire, je cite, « Je salue l'effectif de la France qui joue un excellent football », mais il a rajouté, cela dit, il n'y a pas de Français dans cette équipe. C'est un énorme carton rouge, bien évidemment, de nombreuses réactions indignées depuis ce week-end. Le premier ministre actuel espagnol, Pedro Sanchez, s'est fendu d'un tweet. L'Espagne est à ceux qui l'aiment et le font vivre, pas à ceux qui la déshonorent par des déclarations xénophobes. France, on se retrouve en demi-finale et que le meilleur gagne, et surtout que le racisme perde. Fin de citation.
3: Et en parlant de carton rouge, Bruno, quitte au sifflet du match demain, rassurez-nous, pas un Argentin.
15: Non, c'est bon, ce sera pas un Argentin, même s'il n'a pas été si mauvais lors du quart de finale pour le sifflet de demain. Eh bien, demain soir, on reste en Amérique du Sud, en revanche, avec comme arbitre central le Salvadorien de 35 ans, Ivan Barton.
17: Salut les amis, dernière semaine, dernière ligne droite, retour à Dallas, Texas, mais avant, un petit coucou depuis Miami, où j'ai passé le week-end pour Angleterre, alors, Norvège, le quart de finale.
15: On va le réécouter dans quelques instants, on va avoir l'hymne de la Coupe du Monde qui devait partir dans quelques instants. L'hymne, on rappelle, hein, parce que le vocal d'Amérique, c'est Nicolas Perronnet, le reporter et commentateur pour ICI qui nous fait vivre la Coupe du Monde américaine et qui, comme à chaque journal, eh bien, nous fait voyager, nous raconte ses rencontres. Et là, à trois jours, il a vu du pays.
17: Salut les amis, dernière semaine, dernière ligne droite, retour à Dallas, Texas, mais avant, un petit coucou depuis Miami, où j'ai passé le week-end pour Angleterre-Norvège, le quart de finale. Je repars plein d'images en tête, déjà l'ambiance des supporters anglais au stade, fantastique, ils étaient 30 000, clairement c'est les meilleurs, mais ça on savait, les supporters norvégiens aussi, très très cool, ils avaient carrément privatisé une partie de Ocean Drive sur Miami Beach pour leur fameuse célébration rameur, ils vont nous manquer. Et puis Miami quoi, le quartier cubain, Wynwood District, les robots, les voitures qui roulent toutes seules, Miami Beach, évidemment, même si c'était plein de sargasses et que ça donnait pas du tout envie de se baigner, tout ça, on valide malgré la chaleur terrible ici, et c'est pas dans le Texas évidemment que ça va s'arranger. Allez, je vais retrouver les Bleus, à demain.
15: Voilà, Nicolas Perronnet que l'on retrouvera bien sûr demain au micro aux côtés de Jean-Pierre Blimeau pour nous faire vivre cette rencontre entre l'Espagne et la France avec Pierre Clément et aussi avec Charlotte Lorgeret. Vous pourrez suivre cette rencontre sur ICI l'antenne mais aussi sur ICI notre chaîne YouTube. Et puis tiens, je vous conseille d'aller sur le site internet d'ICI Men qui nous propose un très bel article sur un pâtissier qui s'est fait toutes les des éclairs avec tous les drapeaux de toutes les équipes de la... Et franchement, le drapeau espagnol me donne très très envie d'aller croquer l'éclair du côté de d'ici Mens. Il s'appelle Sébastien, se prénomme Sébastien, il est chef pâtissier à la Maison Légui. Vous pourrez retrouver cet article sur notre site internet. Voilà pour ce qu'on pouvait dire sur cette Coupe du Monde.
3: Merci Bruno Salomon, le journal du Mondial qui nous a bien ouvert l'appétit aujourd'hui. Et puis rendez-vous donc demain, 21h. Cette fois-ci, l'heure est plutôt favorable pour nous pour suivre ce match France-Espagne. C'est la fin de Ma France. Rendez-vous demain à la même heure. Très bon après-midi sur votre radio ici.
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23: Ascension d'école comme des fusées, sprint à plus de 70 km par heure et échappée solitaire de plus de 100 km. Est-ce que les performances du Tour de France sont si exceptionnelles que cela? Alors pour faire court, oui, c'est hors norme. Alors regardons d'abord les watts, la puissance développée en appuyant sur les pédales. Désormais, les coureurs ne peuvent plus se passer de leur capteur de puissance pour ne jamais franchir la ligne rouge qui engendrerait ensuite un retour de bâton. Pour faire des comparaisons, on ne va pas utiliser les watts simples, cela dépend trop du contexte et des morphologies des coureurs. Alors on prend le rapport poids-puissance, on divise les watts produits par le poids du coureur. Les coureurs professionnels vont avoir un rapport poids-puissance de plus de 6 watts par kilo. En comparaison, les cyclistes du dimanche, eux, vont plutôt plafonner vers 3,5 watts par kilo. Pas besoin de vous faire un dessin, ça ne suit pas le rythme. Autre unité de mesure, la VO2 max, c'est la quantité d'oxygène que le corps peut absorber à l'effort. Là aussi, c'est particulièrement important en cyclisme, notamment quand il s'agit de grimper ou de résister sur une une longue étape. Pour vous et moi, on estime que cette VO2 max s'établit entre 30 et 50 millilitres d'oxygène par minute par kilo. Avec un entraînement régulier, tout le monde peut augmenter cette valeur de 15 à 20%, mais chez les sportifs de haut niveau, on va retrouver des VO2 max au moins supérieurs à 80 millilitres par minute par kilo. Et les cyclistes sur route, eux, font carrément partie des valeurs les plus élevées avec les skieurs de fond. On dépasse régulièrement les 90, comme pour le quadruple vainqueur du Tour Christopher Froome, proche des limites humaines selon les chercheurs. Et un troisième point, les cyclistes ont des fréquences cardiaques souvent bien plus faibles que le commun des mortels. Et oui, le cœur est un muscle, il s'entraîne. Alors au repos, on considère une fréquence cardiaque à moins de 60 battements par minute comme de la bradycardie. Il faut consulter. Mais pas chez les cyclistes, ça peut tomber entre 30 et 50 battements sans problème, et ensuite, à l'effort, leur cœur s'emballe simplement moins vite que le nôtre. Bref, ils sont infiniment plus puissants et plus endurants que nous.

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Sonore avec Casey and the Sunshine Band, c'était en 1975. Salut, ravi de vous retrouver pour cette première partie d'après-midi. Je vous ai sélectionné une belle programmation musicale, elle va vous plaire, c'est sûr. On retrouvera aussi vos chroniques de l'été, à commencer dans quelques minutes par celle de Philippe Salé, qui nous raconte l'histoire des plus grands tubes de l'été. Bah justement, le Tour de France aussi au programme, c'est repos pour les coureurs ce lundi, mais ça n'empêche pas de faire le point régulièrement sur la radio officielle du Tour de France 2026. Bon après-midi donc, avec Dire Straits dans 3 minutes après Marine, que voici sur Ici Nord.

0: Ici Nord, d'ailleurs Stress avec Money for Nothing. C'était un des tubes du cinquième album du groupe de Marc Knopfler en 1985. Et avec Philippe Salé tout de suite, on remonte le temps de quelques années, direction 1979.
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0: du Cosuma, écrit par son complice depuis 1974, Alain Souchon. La méthode pour faire un hit comme ce cœur grenadine est simple.
1: Donc la méthode de travail, elle est la même que d'habitude. Hein. On quitte nos vies quotidiennes, Alain et moi, pour... il faut d'abord faire les chansons. Hein. Donc ça veut dire quitter un peu la famille et l'environnement professionnel. Et on va dans un endroit qui nous plaît, où on sera content de se balader l'après-midi et content de se retrouver en fin d'après-midi pour commencer à écrire.
0: Ok, pour la méthode de composition et d'écriture. Mais ça ne s'arrête pas là. Après, il y a tout le travail en studio. Et ça, c'est l'affaire du perfectionniste Laurent Voulzy.
1: Il y a la chanson, puis après, il faut la sublimer, la rendre comme elle doit être. Alors, il y a bien sûr plusieurs voix. On choisit une voix et on s'engage dans cette voix. On peut se tromper, on peut faire marche arrière. Et dans cette voix, de temps en temps, il faut déblayer. C'est un travail d'artisan avec un petit burin. Et puis, pour moi, c'est ça, hein, le travail de studio. Mais en même temps, il faut rechercher l'émotion absolue, quoi. Non, c'est l'émotion. Ce que je cherche, c'est clair là-dessus. C'est moi, je cherche à m'émouvoir et éventuellement émouvoir les autres.
0: Et l'émotion était au rendez-vous cet été 1979 avec ce cœur grenadine qui a touché le cœur de plus de 300 000 Français qui ont acheté le 45 tours à l'époque.

0: sur la route du Tour, alors qu'on en est presque à la moitié du Tour de France, et oui déjà, c'est repos aujourd'hui dans le Cantal, avant une belle étape de montagne demain entre Aurillac et le Lorient, et un dénivelé positif de 3800 mètres, c'est pas rien, les mollets des champions vont être sollicités, je vous le dis.
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0: moyens sont mobilisés pour éteindre l'incendie de Fontainebleau. Déclaration d'Emmanuel Macron ce midi, alors que la forêt brûle depuis hier soir. Plus de 800 hectares de végétation sont déjà partis en fumée. C'est l'équivalent de 5% du massif forestier. Sur place, deux canadairs ont été déployés, deux Dash, trois hélicoptères et 500 pompiers. Le feu devrait être fixé dans la journée, mais il mettra encore plusieurs jours à s'éteindre. Avec 10 points de départ de flammes le long de l'A6, le ministre de l'Intérieur parle d'un potentiel acte volontaire. Une enquête est ouverte par le parquet de Fontainebleau. Depuis hier soir, 900 personnes ont été évacuées. Heureusement, aucune maison n'est touchée. Il n'y a pas non plus de blessés. Dans le Lot-et-Garonne, un autre incendie est en cours à une cinquantaine de kilomètres d'Agen. 193 hectares de forêt sont partis en fumée et sur l'ensemble du territoire, 32 000 hectares ont brûlé depuis le début de l'année. C'est déjà plus que sur toute la saison 2025. Dans ce contexte, et alors que la canicule assomme toujours une partie du territoire, plusieurs départements annulent leurs feux d'artifice du 14 juillet. La Creuse, la Corrèze, la Haute-Vienne, celui de la Tour Eiffel est maintenu ce soir, pas demain, pour ne pas empiéter sur les commémorations de l'attentat de Nice. En revanche, le concert du Champ de Mars prévu ce soir à 20h est décalé aux alentours de 21h45 en raison des fortes chaleurs.
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2: Si vous n'habitez pas en montagne, vous avez peut-être l'impression d'être oublié par le Tour de France. C'est vrai que tous les ans, les Pyrénées, les Alpes et dans une moindre mesure le Massif central, le Jura et les Vosges ont leur part du gâteau. C'est donc pas un hasard de retrouver les Hautes-Pyrénées, les Pyrénées-Atlantiques et la Haute-Garonne dans le top 3 des départements les plus visités par la Grande Boucle. Plus de 105 passages chacun en 113 éditions. Ailleurs, il faut bien souvent patienter pour voir passer le peloton. Quand on fait le bilan, il a fallu attendre les années 60 pour que la course commence à visiter les départements à l'intérieur du territoire. Et oui, jusque-là, le parcours faisait vraiment le tour de la France. Depuis, cela se rééquilibre lentement. L'Indre, qui n'avait jamais vu passer le peloton jusqu'à 1992, est toujours aujourd'hui le département le moins visité, 11 passages, mais on y vient maintenant en moyenne tous les 3 ans. En revanche, certains départements restent dans l'ombre malgré ce rééquilibrage. La Charente, par exemple, dans le top 10 des départements les moins visités, n'a plus vu passer les coureurs du Tour depuis 2007.
3: 14h02, le coup d'œil dans la région sur la météo avec effectivement ces températures dans l'intérieur de 29 à 32 degrés, un petit 23, c'est pas mal en Flandre-Maritime, largement toujours au-dessus des valeurs. On le sait, 17 à 19 la nuit prochaine, demain 31 à 34 degrés, on n'en a pas fini avec ces fortes chaleurs, prudence, hydratation, bien sûr beaucoup d'eau, buvez de l'eau. On a une route vraiment fluide, absolument fluide sur tous les axes, aucune difficulté, une route d'été sur les petits axes, les autoroutes, tout va bien, soyez prudents tout de même, on se retrouve tout à l'heure pour la synthèse route.
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0: toutes les chansons que vous aimez toute la journée sur votre radio ici Nord. George Harrison avec My Sweet Lord, son premier tube en solo hein, après les Beatles à l'instant. Et certains d'entre vous nous écoutent en vacances ou en week-end prolongé, si vous faites le pont, tant mieux, profitez-en bien et montez le son. De beaux titres arrivent, mais je pense aussi à ceux qui travaillent aujourd'hui et peut-être même demain. Je vous souhaite du courage, on pense à vous ici à la radio. Et cette musique, elle est aussi pour vous motiver, pour vous encourager. Florent Pagny, Oria et Johnny arrive, trois chansons françaises à la suite sur ici Nord.
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vibre dans sa tête Johnny Hallyday sur Ici Nord et son biopic doit sortir au cinéma dans un petit peu moins d'un an. Il est actuellement en tournage et c'est Benjamin Voisin qui joue le rôle du taulier.

0: Puis, pour répondre, on décrypte quelques expressions que vous avez déjà entendues pendant le Tour de France. Mise en situation, vous êtes sur votre première grande boucle, votre directeur sportif vous demande de prendre l'échappée. Autrement dit, il va falloir accélérer pour sortir du peloton, le gros des coureurs, et faire la course en tête. Manque de peau, l'ordre arrive trop tard, vous avez manqué le bon coup, vous partez, mais zut, vous vous retrouvez intercalé entre ceux de devant et le peloton, vous êtes
1: en chasse-patate.
0: C'est pas vraiment la meilleure des situations. Heureusement, vous avez la soquette légère et pédalez d'une facilité déconcertante. Bien joué, vous voilà dans l'échappée. Pour reprendre quelques forces, vous commencez à ratonner en bon marlou. Caché au fond du groupe, vous évitez tout simplement de prendre des relais. Ça veut dire pédaler en
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3: C'est exceptionnel et je pèse mes mots. Dans un mois, le 12 août, une éclipse de soleil sera visible depuis la Terre. Elle sera totale depuis l'Espagne et quasi totale dans le sud-ouest de la France. Et partielle chez nous, mais partielle plus, car on prévoit 90,4% de la surface du soleil caché dans le nord et dans le Pas-de-Calais, ce qui promet vraiment d'être spectaculaire. C'est en début de soirée que ça devrait commencer, avec l'apogée entre 20h15 et 20h30, selon les lieux, juste avant le coucher du soleil en tout cas. Ce qui garantit une expérience impressionnante, voire probablement inoubliable, hein, parce qu'une éclipse, c'est pas tous les jours qu'on en voit, pas tous les ans non plus d'ailleurs. Attention, quand même, il ne faut jamais regarder un tel phénomène à l'œil nu, ça pourrait être très dangereux. Des lunettes spéciales et homologuées sont nécessaires, et figurez-vous que ça tombe bien, parce que votre radio locale, ici Nord, vous en offre toute la semaine à tous les jeux de l'antenne, du matin au soir, et oui, on pense à vous et à vos yeux.
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0: tant d'années après, ça marche encore, hein. Chadé, j'espère que vous passez une belle après-midi avec Itinor. Et quoi que vous fassiez, où vous soyez, que vous prenez autant de plaisir à nous écouter que j'en ai, moi, à vous accompagner. Avant de retrouver la rédaction pour le 90 secondes, l'info en France et dans le monde, je vous propose d'écouter un des premiers tubes de Louise Attaque et l'hymne de la Coupe du Monde de foot avec Shakira et Burna Boy sur Itinor.
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0: qui ravage la forêt de Fontainebleau pourrait être d'origine volontaire. Déclaration du ministre de l'Intérieur alors que le feu a déjà parcouru plus de 1000 hectares depuis hier soir. Une enquête a été ouverte ce matin car les pompiers ont découvert une dizaine de points de départ des flammes le long de l'autoroute A6. Dans le Lot-et-Garonne, un autre incendie est en cours à une cinquantaine de kilomètres d'Agen. Et puis dans Lyon également, un feu s'est déclaré au niveau de Sens aux abords de la ligne TGV. Tous les trains sont redirigés vers le réseau classique. Depuis le début de l'année en France, les incendies ont ravagé 32 000 hectares de végétation. C'est plus que sur toute la saison 2025. Laurent Nunez, ministre de l'Intérieur, sera l'invité du 20h de France 2 ce soir pour faire le point sur la situation. Le réarmement de la France est tenu. Déclaration du président de la République aux armées ce midi. C'était l'une des promesses d'Emmanuel Macron dès 2017. Augmenter de manière significative le budget de la France et ça va continuer puisque le président mentionne un effort supplémentaire de 36 milliards d'euros pour la période 2026-2030. Emmanuel Macron interpellé par les artistes au festival d'Avignon, artistes qui lui demandent d'annuler immédiatement les coupes dans le budget de la culture. Ne soyez pas, disent-ils, celui qui aura tout détruit. Enfin, les Bleus sont à l'entraînement aujourd'hui, le dernier avant le très attendu France-Espagne. C'est demain soir en demi-finale de la Coupe du Monde de football.
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2: Ces dernières années, les performances stratosphériques de Tadej Pogacar et Jonas Vingegaard ont relancé les soupçons de dopage qui planent sur le Tour de France. Pourtant, les instances n'ont jamais autant lutté contre ces pratiques. Alors comment ça marche les contrôles antidopage sur le Tour de France? Après l'arrivée de l'étape, le vainqueur du jour et le maillot jaune sont systématiquement soumis au contrôle antidopage. Quelques coureurs sont également tirés au sort chaque jour pour y passer aussi. S'ajoute à cela des contrôles inopinés à n'importe quelle heure du jour et de la nuit. Pourquoi la nuit? Eh bien c'est important au cas où des produits seraient consommés en fin de soirée et ne laisseraient déjà plus de traces dans les organismes au petit matin. Et il n'y a pas que le dopage des coureurs, l'UCI fait aussi la chasse à la fraude technologique. Inspection des vélos avant et après les étapes avec ces fameuses tablettes qui servent à scanner les vélos, mais aussi une machine à rayon X pour pouvoir fouiller les entrailles des machines et débusquer ces petits moteurs cachés dans les moyeux des roues ou dans les cadres. Sur la première semaine de ce Tour de France 2026, plus de 400 vélos ont ainsi été contrôlés. Aucune anomalie n'a été constaté.
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3: Avec dans la région une météo à 15h02 qui donne cette chaleur, hein, toujours on le sait, on le remarque, 29 à 32 cet après-midi dans l'intérieur, 23 en Flandre-Maritime, 17 à 19 encore la nuit prochaine et demain ça remonte, 31 à 34 degrés, 30, 32 également pour mercredi, on est comme ça jusqu'à peu près au week-end. Sur la route, toujours de très bonnes conditions de circulation, aucune difficulté sur le réseau routier, autoroutier, tout est absolument vert et fluide. Soyez prudents, bien évidemment, sur tous les axes. On se retrouve tout à l'heure pour un nouveau point route.
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0: France, la nouvelle vague, c'était au cinéma. Et au Royaume-Uni, la New Wave, c'était de la musique comme Taint in Love de Soft Cell que je viens de vous passer sur Ici Nord. Lundi 13 juillet, tous les feux d'artifice ne sont pas annulés. Alors, si vous avez l'occasion d'en profiter ce soir, n'oubliez pas que vos chiens, eux, détestent ça, qu'ils en ont peur. Ne les emmenez pas avec vous, laissez-les dans une pièce calme et silencieuse si possible. Un feu d'artifice musical et 100% français à suivre. Étienne Dao, Zao de Sagazan et Renaud sur Ici Nord.
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0: n'aimait pas du tout Margaret Thatcher. C'était pas le seul d'ailleurs à l'époque. Bel après-midi avec votre radio locale ici Nord, les Bee Gees, Vita et le génial Louis Bertignac à suivre.
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2: Peut-être n'êtes-vous pas très branché vélo, mais vous vous rendez tout de même sur les routes du Tour de France tous les étés pour voir passer la caravane. Et connaissez-vous son histoire? La caravane publicitaire du Tour de France voit le jour en 1930. Henri Desgranges cherche des fonds pour financer la course. Il vient alors de supprimer les équipes de marque au profit d'équipes nationales. Le directeur du Tour va donc finalement accepter la présence de véhicules publicitaires à l'avant de la course contre un petit billet. Parmi les premières marques qui participent, on retrouvera la vache qui rit. Dès les premières années, on distribue des centaines de milliers de tablettes de chocolat et bientôt des petits objets avec les noms et logos de marque font leur apparition. Ricard est pionnier en la matière et vient distribuer casquettes et cendriers. Sur la caravane, bientôt, on va aussi retrouver des stars. Joséphine Baker vient promouvoir la banane française. Ricard toujours fait participer Tino Rossi, Charles Trenet, puis Annie Cordy. Là, on est dans les années 60. Et la caravane du Tour sera aussi la scène de l'icône Yvette Horner et de son accordéon. D'abord pour Calor, puis la Suze, installée sur le toit d'une de chevaux, elle anime la caravane tout au long de l'étape. Plus on avance dans le temps, plus cette caravane grossit. On dépasse la centaine de véhicules dans les années 70. De plus en plus, les marques se distinguent par des couleurs flashy, des chars de plus en plus impressionnants, comme le stylo Bic, le grand lion du Crédit Lyonnais ou encore la main verte du PMU. On dépassera même les 200 véhicules au début des années 2000, avant de revenir aujourd'hui entre 150 et 170 pour des raisons de sécurité. La caravane reste un investissement publicitaire majeur pour certaines marques. Cela représente par exemple 50% du budget promotionnel des saucissons Cochonou et de leur mythique Bob à carreaux roses, devenu tellement culte que certains le revendent sur Internet. Pas de panique, si vous n'obtenez pas le précieux artefact, vous pourrez tenter d'attraper les éventails distribués par votre radio préférée. Et oui, cette année, ici, fait partie de la caravane du Tour.
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0: jeu de mots ici Nord avec Luna Parker dans les années 80, tes états d'âme Eric et non pas tes états d'Amérique. Allez, si vous voulez profiter de l'éclipse totale de soleil qui devrait être visible à plus de 90% dans notre région le 12 août prochain, il est indispensable, sachez-le, d'avoir des lunettes spécifiques et homologuées pour ne pas brûler votre rétine. Et bien ça tombe bien, voyez-vous, parce que nous vous en offrons toute la semaine sur ici Nord. Écoutez bien les différentes émissions pour participer au jeu et protéger vos yeux, des yeux aux oreilles, il n'y a que quelques centimètres. Vanessa Paradis, soprano et Eric Astley à écouter dans un instant. 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
1: La circulation reprend tout doucement, nous avons pour le moment 7 km de bouchons.
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0: Elsinore et Rick Astley, le Britannique qui a fait l'objet de plusieurs mèmes sur Internet. Vous savez, ces images qui servent d'illustration ou de gag récurrent. Et en l'occurrence, les paroles du tube interplanétaire qu'on vient d'écouter, Never Gonna Give You Up, sont reprises au premier degré. Bien employées, ça fait généralement plutôt marrer. Lui, je crois pas qu'on ait de mèmes qui traînent sur la toile sur lui et sa casquette, mais peut-être faudrait chercher. C'est Philippe Salé que vous retrouvez pour le 16-19 Elsinore après le 90 secondes que voici l'info en France et dans le monde.
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0: Vous pourrez le regarder sur France 2 à partir de 23h. D'ici là, séjour de repos sur le Tour de France. Pas d'étape aujourd'hui. Les coureurs font une pause dans le Cantal avant de reprendre la route demain 10h50 au départ d'Aurillac.
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2: Même ceux qui ne suivent pas le Tour de France connaissent son incarnation, le maillot jaune. Pourtant, il n'a pas toujours existé. Il a fallu attendre 1919, 16 ans après la création du Tour de France, pour voir l'arrivée du maillot distinctif pour le leader. Pourquoi jaune ? Eh bien, en référence à la couleur des pages de l'Auto, le journal qui organise la course. C'est le Français Eugène Christophe qui l'endosse pour la première fois. Nous sommes le 19 juillet 1919, au départ de la 11e étape à Grenoble. Depuis, le maillot jaune est devenu un mythe. C'est le Belge Eddy Merckx, quintuple vainqueur de l'épreuve, qui cumule le plus de jours en jaune, 111. C'est un tel symbole, ce maillot jaune, qu'il a été adopté par une bonne dizaine d'autres courses en France, sur Paris-Nice et le Critérium du Dauphiné, mais aussi partout dans le monde, en Californie, en Pologne ou encore en Australie. Bref, le maillot jaune du Tour de France, c'est le Graal pour les coureurs, synonyme de gloire, qu'il soit remporté à Paris ou juste porté le temps d'une étape. Il suffit de le revêtir pour entrer dans l'histoire du cyclisme.
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3: Et rentrons dans l'histoire de la météo. Cette météo, toujours très chaude et très estivale. Cet après-midi, on a toujours nos 29 à 32 degrés sous abri. Hein. 23 en Flandre-Maritime, la nuit qui s'annonce la nuit prochaine, 17 à 19 degrés. Demain, ça sera 31 à 34 degrés, 25 à la côte, avec une nuit très chaude, hein, de mardi à mercredi, encore 18 à 21. Mercredi, pareil, 30, 32 degrés. Et on est comme ça avec ces plus de 30 degrés jusqu'à jeudi au moins. Hein. On sera légèrement en dessous, peut-être 27-29 pour vendredi, avant de retrouver des températures normalement plus respirables pour le week-end samedi, mais surtout dimanche plutôt, a priori. Donc pour l'instant, hydratez-vous, pensez à vous rafraîchir comme vous pouvez, je sais que c'est pas évident. Sur la route, on a quelques ralentissements sur la 22 entre Ouescal et Mouveau en direction de Gand, et puis entre, je dirais pratiquement le secteur de Tourcoing, les Francs-Brimpin et le niveau de la rocade nord-ouest, pareil, la 22, mais dans l'autre sens cette fois-ci, dans Lille. Ailleurs, on a vraiment de très bonnes conditions de circulation, tout est fluide.
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0: Radio à l'instant avec le classique bien sûr de Michel Polnareff.
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0: Direction les livres de l'été, les libraires du Nord et du Pas-de-Calais qui vous guident tout cet été sur Ici Nord.
2: À chaque fois que vous ouvrez un livre, c'est un monde de l'imaginaire qui s'offre à vous. C'est le cas avec le livre que vous avez choisi aujourd'hui, Bruno.
3: Alors, c'est un livre incroyable. En fait, c'est un livre qui a été traduit il y a plus de 30 ans, traduit du tchèque, qui est assez rare quand même. Et en fait, ça raconte l'histoire d'un monde, enfin d'une ville, qui ressemble à un peu près aux villes qu'on connaît. Une ville qui est surpeuplée. Et du coup, le gouvernement mis en place a trouvé une idée qui est discutable, c'est qu'une fois que vous arrivez à 50 ans, vous êtes supprimé. Et si vous êtes une femme et que vous avez le malheur d'accoucher, vous avez une amende de 5 ans de moins à vivre. Ça, c'est les bases de cet état totalitaire. Et mine de rien, parce qu'il ne suffit pas juste d'appuyer sur un bouton dans ce livre pour supprimer les gens, il faut des gens pour exécuter, pour vraiment faire le sale boulot. Et donc, du coup, cet état récompense les gens malveillants ou les gens méchants. C'est-à-dire que dès l'enfance, dès qu'un enfant à la maternelle commence à torturer un animal, par exemple, et ben on se dit « Ah bah tiens, lui, il a du potentiel ». Et du coup, c'est le cas de cet enfant, Albin, qui va gravir les échelons pour s'accaparer tout le pouvoir, malgré que les lois changent chaque décennie. C'est un livre qui fait assez froid dans le dos. On en prend plein de choses et ça fait forcément énormément réfléchir.
2: Bruno, libraire au Furet de Lille, nous a proposé Albin de Martin Arnicek aux éditions Mont Métallifère.
0: Merci Agnès. Voilà Albin donc de Martin Arnicek. Et retenez les éditions, elles ne sont pas communes. Mont Métallifère. Mont est le plus loin métallifère. Et Cure, Boys Don't.

0: Boum, boum. Voilà, un titre qui a marché il y a quelques années quand même. Lickily I Follow Rivers. On suit les rivières, on se laisse couler. C'est une rivière très sympa qui arrive dans un instant, vous allez voir. Une rivière de trois chansons françaises à la suite. Ça va couler tout seul. J'interviens pas, je vous laisse profiter de la musique. Il y aura du Gold avec Laissez-nous chanter. Pas mal. Zazie avec Peu importe. C'est le nouveau Zazie d'ailleurs qui est très bien. Si vous le connaissez pas, vous allez le découvrir. Et puis on fera un bond dans le temps aussi. Année 83, me semble-t-il. Avec Indochine et L'Aventurier. Voilà les trois, la rivière de trois chansons françaises à la suite. Qui arrive dans un instant, et puis n'oubliez pas, juste après, restez avec nous, on fera un point sur le Tour de France, pas de, d'étape aujourd'hui, hein. On ne court pas, mais on aura bien sûr notre rendez-vous Tour de France à 16h30.
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0: Au début des années 80, on a remonté le temps là avec Indochine et l'aventurier. L'aventure du Tour de France, c'est tous les jours sur Istinor. Vous savez, alors, pas d'étape aujourd'hui hein, pour les coureurs, c'est un peu repos. Mais on fait le point, comme tous les jours, vous le savez, sur le Tour de France, puisqu'il est 16h30.
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2: Si vous deviez tricher sur le Tour de France, comment feriez-vous ? Un moteur dans le vélo ? Trop évident. Le dopage ? Un peu trop classique ? Non, non. Pensez plus grand. Pourquoi pas saboter les vélos de vos adversaires ou bien abandonner votre bicyclette pour un moyen de transport plus rapide. Petit tour d'horizon de la triche d'antan sur le Tour de France. Il n'aura pas fallu attendre longtemps avant que la grande boucle ne devienne victime de son succès et que la triche se multiplie. Dès la deuxième édition, nous sommes en 1904, des coquins tentent de berner l'organisation. À l'époque, le parcours n'est pas surveillé, les étapes partent le soir. Certains profitent donc de l'obscurité pour monter dans des voitures. C'est le cas de Maurice Garin, premier vainqueur du Tour de France, qui se cache sous la bâche de l'automobile de sa maison de cycle. D'autres vont encore plus loin et prennent le train. Les fiefs tricheurs sont pris par la patrouille et exclus. Lucien Potier, deuxième du premier Tour de France, est même radié à vie de l'épreuve. Niveau triche, les premiers Tours de France offrent aussi des affaires d'intimidation, d'agression par des supporters ou encore de sabotage. En 1937, le Français Roger Lapébie fut à l'échauffement. Son guidon avait été scié, une mésaventure qui ne l'empêchera pas de remporter le Tour quelques jours plus tard. Et puis, il y a les filous. Jean Robic, vainqueur du Tour 1947, est trop léger sur son vélo. Il perd du temps en descente face à ses adversaires. Qu'à cela ne tienne, il intervertit ses bidons en haut du col et récupère des gourdes lestées de plomb. Une triche bien mal préparée, son vélo n'a plus le même centre de gravité. Surpris, il va chuter au premier virage.
3: Aïe, aïe, aïe, attention Philippe, le parapluie !
2: Mieux orchestrée et peut-être déterminante pour la victoire finale en 1963, Jacques Anquetil contourne une règle, interdiction de changer de vélo au pied d'un col. Son mécano va couper un câble de frein. Cette fois, il faut impérativement changer de matériel. Voilà Anquetil reparti sur un vélo plus léger, de quoi gagner de précieuses secondes et empocher le quatrième de ces 5 Tours de France.
0: 16h32. Le Tour de France, le journal du Tour tout à l'heure à 18h30, comme tous les jours. Je vous rappelle un rappel également de cette météo aujourd'hui. On a toujours nos pratiquement 30 bons degrés, hein. ça se maintient. Cette nuit, vous allez me dire combien ? 17 à 19 quand même, hein. Ça reste une nuit chaude. La nuit prochaine, celle de mardi à mercredi, sera plus chaude, 18 à 21 degrés. Quand on dépasse les 20 degrés, je sais, c'est un petit peu pénible. Donc courage, on en a comme ça jusqu'à au moins jeudi, voire vendredi. Ça devrait aller mieux samedi, mais surtout dimanche. Pour les températures. Sur la route, toujours une fluidité plutôt exemplaire. Hein, ça roule vraiment bien sur tous les axes, sauf peut-être la 22, légèrement ralenti. Au niveau de la rocade nord-ouest en direction de Gand et jusqu'à Mouveau, on a ce petit ralentissement. Dans l'autre sens, tout à l'heure, ça freinait un peu, c'est terminé. Dans le sens Gand-Lille, on a également de la fluidité. Voilà, on a fait le tour de nos routes. Soyez relax, bien sûr, levez le pied et roulez prudemment.
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0: Billy Joel pour Uptown Girl, le son de Billy Joel dans les années 80. Et puis Céline Dion pour Danson juste après. C'est le cocktail musical qui arrive.

0: C'est Céline, on la reconnaît évidemment, Céline Dion avec dans son carbagnole, vive le son du canon. Non, on va danser au son de l'humour en tube surtout, avec vous Fred Ballard. On s'y prélasse l'été, c'est vrai, on aime la plage, mais la plage est-elle bonne pour la santé? En écoutant certaines conversations en sablé pour l'humour en tube, Fred Ballard, vous en avez déduit que l'activité plage n'est pas hyper stimulante pour nos neurones.
1: Tu sais, comme disait Mère Teresa à Nelson Mandela, t'es en train de prendre des coups de soleil, toi tu pèles derrière les oreilles. Mère Teresa disait ça à Mandela.
2: Voilà, alors ça c'est typique de la conversation de plage, ça part un peu dans tous les sens en général, et ça peut aboutir sur des légendes urbaines que l'histoire ne retiendra peut-être pas. La biographie de Mère Teresa en plein soleil, ça tape sur le ciboulot.
1: T'as foutu de la crème derrière les oreilles de Mandela.
3: Oh, mais tu fatigues avec ton Mandela.
1: Mais je m'en fiche pas mal des oreilles de Mandela.
3: Mais le seul moment, si t'as foutu de la crème derrière tes oreilles, à toi.
1: Ouais, c'est bon, je vais en remettre.
4: Bah, dis donc, c'est efficace. C'est quoi ta crème, là?
1: Saloperie, ça coûte la peau du cul, puis ça la protège même pas, tiens.
2: Ah oui, on a tous quelque chose de Maria et Christian Bonin, hein, quand on s'installe les pieds dans le sable face à la mer. C'est comme si l'écran total éteignait la lumière de certaines pièces de notre cerveau. Hein. C'est pas sur une plage qu'on pond les meilleures thèses, mais c'est pas là qu'on glande le mieux non plus.
5: Et la plage, c'est plus pareil quand t'as des enfants. C'est plus un endroit de repos. Ah, c'est fini. Tu passes 2 heures à les préparer eux et leurs affaires. Après, t'as 2 heures où t'es à la plage. Puis après, t'as 2 heures pour ramasser tout le sable qu'ils t'ont ramené. Hein. Et mon fils, je ne sais pas pourquoi, mais pendant ses vacances, son régime alimentaire se composait principalement de sable. Il mangeait un château de sable par jour. Hein.
2: Bon, ben, on disait tout. Enfants, vu que le QI des adultes est à son plus bas niveau, mais visiblement, c'est pas celui de Jérémy Croza qui va faire remonter la moyenne. Donc, perdu pour perdu, enterrons nos neurones sur la plage, on les récupérera à la fin des vacances, et en attendant, bah, rions bêtement, cheveux au vent, poil aux dents.

0: La voix magique. Jusqu'à la porte qui se referme. Voilà. Boum. Vincent Price, c'était le comédien, celui qui a prêté sa voix pour ce Thriller de Michael Jackson. La musique revient dans un instant avec une des nouveautés de cet été, Manon Lisa, et un vieux souvenir de Scorpion.
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0: Vous avez dit un scorpion, un vieux scorpion de la vieille, un souvenir des années 80, Send Me an Angel, à l'instant sur Ici Nord. La musique va revenir juste après l'info de 17h. Louise Forbin va nous rejoindre. L'essentiel de l'actualité dans un instant. Et puis, donc, un petit coup d'œil, on jettera un petit coup d'œil sur nos routes qui sont pour l'instant, je vous le rappelle, toujours plutôt fluides. Ça se passe vraiment bien, des routes vertes sur à peu près tous les axes, on peut le dire, y compris sur le littoral. Et puis, un petit coup d'œil sur cette météo qui pour l'instant va rester chaude. En tout cas, chaude jusqu'à l'arrivée du week-end. C'est dimanche, on devrait respirer un petit peu mieux. Mais cette nuit et surtout la nuit prochaine, on dépassera les 20 degrés encore une fois, donc des nuits un peu tropicales, comme le dit souvent Météo France. Voilà l'été pour la musique qui arrive dans l'heure, voilà, dans quelques minutes, dans l'heure de 17h. Voilà l'été avec les négresses vertes ou encore l'écran total, cette circonstance avec la météo du moment avec Benjamin Biolay. Puis un petit abat aussi que je vous prépare dans la foulée, n'est-ce pas ?
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0: 17h, bonsoir Louise Forbin.
2: Bonsoir Philippe, bonsoir à tous.
0: L'actualité de 17h, les douaniers de Lille réalisent une saisie massive d'engins pyrotechniques importés illégalement.
2: Alors que la Coupe du Monde bat son plein et à l'approche du 14 juillet, les services douaniers intensifient leur action contre le trafic illégal d'engins pyrotechniques. Ils ont saisi plus de 25 000 feux d'artifice le 29 juin dans un commerce de la métropole lilloise. L'établissement n'avait pas les autorisations nécessaires pour importer ces articles achetés à un fournisseur installé en Belgique. La marchandise a été saisie et placée sous scellé. Les annulations de feux d'artifice continuent de tomber aujourd'hui. Les mairies de Dunkerque, d'Atif et Merville ont pris la décision d'annuler en raison de la sécheresse et du risque incendie. Pas de spectacle non plus à Merville, comme je le disais, à Hasbrouck. Du vent est annoncé dans la soirée et la commune préfère ne prendre aucun risque. Les incendies qui se multiplient en France, 11 pompiers du Pas-de-Calais sont partis cette nuit pour prêter main forte à leurs collègues du sud de la France. Un renfort envoyé de manière préventive car le risque de feu de forêt est très élevé cette semaine. Dans la forêt de Fontainebleau, justement, en Seine-et-Marne, deux avions bombardiers de Canadair ont été déployés ce matin pour lutter contre le feu. C'est une première en Île-de-France. Cet incendie d'une ampleur exceptionnelle a parcouru près de 1000 hectares depuis hier. 900 personnes ont dû être évacuées. 72 kilos de protoxyde d'azote saisis par la police nationale du Nord. Les policiers ont découvert la marchandise hier vers 4h du matin lors d'un contrôle routier. Le véhicule circulait sans assurance et sans avoir fait son contrôle technique.

0: pack, mais doucement.
1: Caliente,
2: en buvant de l'eau.
0: En buvant de l'eau, exactement, aux hydratants, parce que côté température, mon Dieu, on a encore, c'est vrai, aujourd'hui, il fait encore bon, hein, c'est le moins qu'on puisse dire. Avec ces 29, on frôle les 30 degrés, 17 à 19 cette nuit. Demain, 31 à 34, ça remontera encore au-dessus des 30 degrés. Pareil pour mercredi. Mais la nuit de mardi et mercredi sera chaude, tropicale, 18 à 21 degrés. Très, très élevé, donc, cette température nocturne. On est comme ça, je vous le disais, à peu près jusqu'à samedi. Avec un petit bémol samedi, on devrait descendre en dessous de la barre des 30 degrés quand même. Surtout dimanche, on devrait respirer beaucoup mieux. On annonce a priori dimanche et lundi prochain 22 à 25 degrés, ce qui est pas mal, qui rejoint plutôt les températures d'été. Vous revenez à 18h, Louise.
2: À tout à l'heure.
0: À tout à l'heure, avec plaisir. Je vous laisse aller vous hydrater. Un coup d'œil sur la route qui est vraiment fluide et dégagée, sous la 22, le petit ralentissement qui persiste depuis tout à l'heure au niveau de la rocade nord-ouest en direction de Gand jusqu'à Mouveau. L'autre sens est fluide. On a également un léger ralentissement dans la courbe de l'Équin pour arriver sur le secteur de Ronchin, et on est sur l'autoroute 1 en direction de Lille. C'est vraiment léger. Hein. De bonnes conditions de circulation dans l'ensemble, y compris sur le littoral. Roulez relax, levez le pied et pensez à boire un peu d'eau.
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0: Et je vous l'avais dit, elles sont là, les négras vertes, avec ce titre de circonstance. Voilà l'été, ça fait un moment qu'il est là, l'été.

0: Kikiriki.
1: Kikiriki, bien sûr. Voilà l'été.
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1: Kikiriki. C'est Kiki avec vous, Kikiriki. Et c'est Benjamin Biolay pour l'écran total. Et juste après Louise Petit, couverte d'écran total pour aller tester des tas de choses aux quatre coins de la région. Ça sera une idée de sortie pour les tout petits. Dans un instant, si vous avez des enfants à la maison ou des petits enfants, pourquoi pas, vous allez pouvoir les occuper avec l'idée de sortie de Louise. Après Benjamin Biolay.

0: petite brise d'été à l'instant, Benjamin Biolay avec l'écran total et le test approuvé. Ah, on est dans les rimes, oui, tiens. Test approuvé avec Louise Petit, je vous le disais, idée de sortie Louise pour les tout petits.
1: Little Cabana. Aujourd'hui, je vais tester un endroit de rêve pour les enfants. Ça s'appelle Little Cabana et c'est à Croix, près de Lille. Et je suis avec le meilleur testeur, mon fils Tom. Bonjour Tom.
2: Bonjour.
1: Bonjour, ça veut dire bonjour. C'est une sorte de parc immersif, si j'ai bien compris, où tout est en petit, en taille miniature, pour que les enfants puissent jouer à plein de choses que les grands font au quotidien. On y va, on va voir ce que ça donne. Alors, on rentre dans un grand arc-en-ciel et on découvre un espace très coloré avec plusieurs pièces, si j'ai bien compris, avec des thèmes différents. Et je crois que madame va nous donner quelques instructions dans le petit train qui est installé à l'entrée.
3: Trois missions pour vous. La première mission, c'est de s'amuser au maximum, autant pour les enfants que pour les adultes. La deuxième mission, c'est que pendant 2 heures, c'est votre mini-ville. Donc on vous demande de faire attention, de ne pas tout mélanger. Et quand on a fini de jouer, on remet à sa place. Comme ça, tout le monde peut bien s'amuser. Si vous réussissez vos missions, vous aurez le droit au diplôme du petit citoyen de Little Cabana.
1: Et ici, on est où? Au Little Bolide, c'est le garage. On va entrer dans une voiture géante. Il y a les pédales, il y a le volant, il y a tout. À toi de démarrer. C'est parti, mon kiki. Ah oui, il y a carrément l'atelier de bricolage pour réparer la voiture. Et des outils et de quoi nettoyer la voiture. Alors ici, on a Little School. C'est à cet endroit que vous pouvez faire plusieurs ateliers thématiques avec les enfants. Et ici, c'est Little Nounou. Il y a des poussettes, des petits poupons. Et ici, on est dans le restaurant. Tout en format petit avec un buffet, des tables. Oh, des mini fours à pizza. Je ne sais pas si c'est moi ou si c'est Tom qui s'amuse le plus. Hop, c'est cuit. Alors, on termine comme on a commencé dans le train avec Clara de la Little Team Little Cabana. Clara, est-ce qu'on peut avoir notre diplôme de bon citoyen?
4: Alors, oui, mais je dirais même mieux, vous allez recevoir la médaille du Little Citoyen. Vous avez joué, vous avez rangé, vous avez dansé. Et maintenant, c'est l'heure de vous récompenser avec une petite médaille.
1: Merci. Et puis, c'est testé et approuvé, Little Cabana, ici à Croix.
2: Approuvé.
1: Et c'est approuvé, effectivement, Tom, parce que c'est vraiment chouette. C'est tout le monde des grands pour les petits. Et on sait que les petits aiment aussi jouer aux grands et les grands aiment jouer aux petits. Donc moi, je me suis bien amusée aussi. Merci, Clara.
4: Merci à vous.

0: on est autour du feu de camp, là. Sympa, on met une braise dedans et on fait cuire une merguez, une saucisse, voilà une brochette. À l'instant, on était avec Abba, Sentima de Wet, feu de camp d'été à l'instant. On en fait pas en ce moment, hein, il fait trop chaud, hein, on le sait, et c'est dangereux. Falando pour la musique, on revient dans un instant. Il y aura de bonnes choses, regardez. Qu'est-ce qu'il y aura, par exemple, Louane, tiens, avec chien, ou encore un bon petit Clapton.
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0: Et la valise, c'est pas fait pour les chiens, merci Louane. Pourquoi la valise? Parce que on a un rendez-vous dans ma valise cet été dans l'émission tous les jours, aux alentours de 17h20 comme maintenant. Et dans la valise de Périne Clément, chaque objet a quelque chose justement à raconter.
1: Dans ma valise, il y a...
2: Attends, j'attache la ficelle. Voilà mon chéri, tu peux y aller. Comme ça au moins, je te vois de loin.
1: Un cerf-volant.
2: Il y a une mouette, un papillon, un dragon... C'est quoi ton cerf-volant déjà ?

0: cerf-volant. C'est l'un des plaisirs simples de l'été. Faire voler son cerf-volant. Imaginez, vous êtes sur la plage, le temps d'un après-midi, le vent fait danser votre cerf-volant et le ciel devient soudain un immense terrain de jeu. Placez-vous dos au vent afin que le cerf-volant soit face à lui. Pour un décollage plus facile, l'idéal est de fonctionner en binôme. Une personne tient la ficelle pendant que l'autre lance le cerf-volant. Ce n'est pas qu'un jeu de plage, c'est un sport avec ses entraînements, ses techniques et ses compétitions. Justement, en avril dernier, lors de la 39e édition des Rencontres internationales de cerf-volant de Berck-sur-Mer, l'équipe de France a décroché le titre de championne du monde de cerf-volant acrobatique. Voilà une équipe qui a le vent en poupe. Et vous, avez-vous un cerf-volant ?
1: Je fais avec le cerf-volant de papa. Il est de deux couleurs, blanc et rouge. Il va à l'eau.
2: J'ai une sorte de malédiction avec ça, mais j'adore le cerf-volant. Il y a beau avoir du vent, les vents sont contraires ou quoi, ou les vents sont contre moi. Et j'arrive jamais à faire voler mon cerf-volant pour montrer à mes filles que je suis fort au cerf-volant.
3: Moi, mon cerf-volant, c'est un gros perroquet tout rouge avec plein d'écailles de toutes les couleurs.
4: Dans ma valise,

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1: Eric Clapton à l'instant avec ce classique, ça reste un dévoilement du vieux Clapton, Leila. Elle est là ici lors de faire le point sur la route, dis donc. Pratiquement 17h30, les conditions de circulation qui sont bonnes. Vraiment, depuis tout à l'heure, hein, je le dis. On est au mois de juillet, on est à 13 juillet, visiblement tout va bien. Ce petit ralentissement est toujours là. Je suppute une zone de travaux peut-être hein, quand même. Secteur de un peu avant la rocade nord-ouest, on est sur la 22 en direction de Gand, Livgand, jusqu'à Mouveau. C'est très léger, bien sûr. Secteur de Châteaurouge, en fait. Ça commence au niveau de Châteaurouge à peu près sur la 22 et donc jusqu'à Mouveau. Ailleurs, et dans l'autre sens, tout est fluide aussi. Et puis ailleurs, on a vraiment de très bonnes conditions de circulation, y compris, je vérifie, sur le littoral, absolument. Voilà, soyez prudents. Alors peut-être sur la 23, et là aussi, il semblerait que c'est un basculement de voie à cause de travaux, secteur de Rennes. On est en direction de Petite Forêt, donc au niveau de Rennes, méfiez-vous, entre Saint-Amand et Rennes, ça peut être un petit peu plus dense, hein, légèrement rougissant sur la carte. Ça dure pas longtemps, je vous rassure, mais vraiment ailleurs, tout est absolument fluide. Levez le pied, roulez relax, pensez à la petite bouteille d'eau dans la voiture.
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1: Bouteille d'eau pour vous hydrater, hein. Voilà, on pense toujours à l'hydratation, j'ai la mienne qui est là. Voilà, je vais en boire une gorgée en écoutant Mme Jackie Quartz. Une petite maison pour sur la musique, Jackie est là, et puis Jackie est, comment c'est, Michel, non, c'est pas Michel, juste après, ce sera Jérémy Frérot. Voilà pour la musique, c'est fait, merci Philippe.
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Jérémy Frérot avec la musique qui revient tout de suite et qui n'arrête jamais avec un des tubes de l'été. Pendant que l'étude de l'été 79 envahissait les radios, la Côte faisait déjà vivre les premières saisons de son festival de la Côte d'Opale. Et toutes les radios jouaient ce tube. En voici une version spéciale ici nord.

0: musée du Cosuma, écrit par son complice depuis 1974, Alain Souchon. La méthode pour faire un hit comme ce cœur grenadine est simple.
1: Donc la méthode de travail, elle est la même que d'habitude. Hein. On quitte nos vies quotidiennes, Alain et moi, pour... il faut d'abord faire les chansons. Hein. Donc, donc ça veut dire quitter un peu la famille et l'environnement professionnel. Et on va dans un endroit qui nous plaît, où on sera content de se balader l'après-midi et content de se retrouver en fin d'après-midi pour commencer à écrire.
0: Ok, pour la méthode de composition et d'écriture. Mais ça ne s'arrête pas là. Après, il y a tout le travail en studio. Et ça, c'est l'affaire du perfectionniste Laurent Voulzy.
1: Il y a la chanson, puis après, il faut la sublimer, la rendre comme elle doit être. Alors, il y a bien sûr plusieurs voix. On choisit une voix et on s'engage dans cette voix. On peut se tromper, on peut faire marche arrière. Et dans cette voix, de temps en temps, il faut déblayer. C'est un travail d'artisan avec un petit burin. Et puis, pour moi, c'est ça, hein, le travail de studio. Mais en même temps, pour rechercher l'émotion absolue, quoi. Non, non, c'est l'émotion. Ce que je cherche, non, c'est clair là-dessus. C'est moi, je cherche à m'émouvoir et éventuellement émouvoir les autres.
0: Et l'émotion était au rendez-vous cet été 1979 avec ce cœur grenadine qui a touché le cœur de plus de 300 000 Français qui ont acheté le 45 tours à l'époque.

Quel beau tube de l'été. Hein. Bon, tous les jours, j'ai le plaisir d'en sortir un vinyle comme ça et de le partager avec vous. Partageons aussi quelques idées de sorties sympas dans la région. Hein. C'est mon petit plan balade, prenons l'air de la journée d'aujourd'hui à 17h40. Un labyrinthe, celui de la ferme Bun à Sainte-Marie-Capelle. Alors, c'est un petit peu un classique. Hein. Cette ferme, elle est géniale. Outre son magasin à la ferme, qui est bien connu au cœur de la Flandre, voilà où ça se situe, avec une diversité de légumes, de fromages, de fruits. Produits par leurs soins. Donc n'achetez pas les tomates avec les pesticides dessus ou bien les produits transformés. Non, achetez des vrais produits qui viennent de la ferme, c'est quand même mieux. Et là, c'est un bel endroit justement pour ça, Sainte-Marie-Capelle. Alors il y a aussi un petit parc d'attractions. Cette ferme, elle est vraiment géniale parce qu'il y a ce parc d'attractions qui vous ouvre ses portes tout l'été. C'est les bonnes, c'est la famille qui vous accueille. Déjà, vos enfants de la ville vont, si vous habitez en ville, vont pouvoir se distraire auprès des animaux de la ferme pédagogique. Parce que dire qu'il y a quand même des enfants qui n'ont jamais vu ni caressé une chèvre, une vache, un mouton, un âne. Ils sont sur place, il y a des lapins aussi, des canards. Donc faites-leur découvrir en vrai, ça sera mieux qu'en photo ou derrière un écran. Les chiots, il leur en faut un petit peu plus. C'est pour ça que Bertrand Bonne, de cette ferme, a mis en place un escape game dont la chèvre Luciole est l'héroïne. Et puis un labyrinthe de maïs, il y a un labyrinthe géant de maïs. Et puis un baby labyrinthe aussi pour les 1-5 ans, pour les plus petits. Alors il y a un énorme château gonflable aussi, il y a une piscine de paille, c'est génial ça pour l'été. La piscine de paille en ce moment, qu'il faut en faire quelques jeux en bois aussi. Vous ne rêvez pas, non, c'est vraiment une ferme sympa qui existe, la ferme Bonne. Elle existe vraiment, venez à la rencontre donc de Bonny, je lisais la mascotte. Tout cet été, c'est 150 chemins de Terre de Game à Sainte-Marie-Capelle, cette ferme pédagogique avec ce labyrinthe, donc pour les petits et les grands, le grand labyrinthe. Vous avez 4 heures d'aventure dans la ferme, vous pouvez vous perdre dans le labyrinthe pendant 4 heures. C'est vraiment un amusement vraiment sympa, n'hésitez pas, ça coûte 8 euros simplement. Alors il y a le labyrinthe de maïs géant, il y a le baby labyrinthe aussi pour les plus petits, je le disais, et la rencontre avec les animaux de la ferme, il y a des jeux de plein air, l'escape game dont je parlais, une piste de karting aussi, un château gonflable donc, des glaces artisanales, les fromages frais, puis tous les produits qu'on peut acheter à la ferme bien sûr. Donc voilà, allez-y, c'est ouvert jusqu'au 30 septembre, donc il y a même des nocturnes en plus, et le labyrinthe est éclairé pour les nocturnes, ça qui est bien, c'est quand même mieux. Donc c'est allumé un peu le soir aussi, le parking gratuit, c'est pour tous les âges et ça coûte, si vous y allez à 2-3 en famille, ça coûte 8 euros. N'hésitez pas, c'est un beau rendez-vous. C'est le labyrinthe de la ferme Bonne et c'est à Sainte-Marie-Capelle. N'hésitez pas à découvrir, c'est mon bon plan du jour, ça. Je vous en donnerai un petit tous les jours comme ça. C'est le principe aussi de notre émission de l'été. Jeannette, pour les souvenirs en musique et pour que tu vas.

0: Ah, John Michael, qu'est-ce qu'elle était belle cette chanson. Après le duo Wham qu'il formait avec Andrew Ridley, il a commencé une carrière solo avec d'ailleurs ce titre-là, une belle carrière, finie beaucoup trop tôt malheureusement. Carless Whisper, George Michael, bon, c'est l'heure du bain, peut-être 17h50, hein, tous les jours en tout cas sur Essinor, c'est l'heure du bain. Une petite série de l'été sympa quand même avec les scientifiques d'Océanopolis Act à Brest. Et Louise Lampire, vous répondez aux grandes questions finalement que se posent les enfants et nous-mêmes aussi sur la mer et les océans. On va parler des méduses aujourd'hui.
1: Comment elle fait la méduse pour piquer? Elle dégaine ses millions de petits harpons bien cachés dans ses tentacules et les pose sur ta peau.
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1: Louise Lampire. Les méduses n'ont pas de dards, comme les abeilles, ou de crochets, comme les scorpions. Elles ont de minuscules harpons qu'on appelle nématocystes. Les harpons sont bien cachés dans de petites capsules et contiennent le venin de la méduse. Elle n'a pas un harpon, mais bien des millions partout sur le corps et les tentacules. Et ils sont très sensibles. Juste en l'effleurant, le harpon se déploie et vient piquer ta peau. Alors tu ressens une sensation de brûlure. Parfois même, tu peux voir apparaître la trace des tentacules de la méduse, avoir mal à la tête ou envie de vomir. Mais il ne faut surtout pas faire pipi sur la blessure. Une fois qu'elle a piqué, la méduse laisse sur ta peau des petits harpons. Il y a ceux qui font déjà mal et ceux qui n'ont pas encore libéré leur venin. Si tu fais pipi dessus, le venin va sortir et ça risque de te faire encore plus mal. Il ne faut pas non plus frotter avec un oignon ou mettre de la mousse à raser. Ce sont des idées reçues et ça risque d'aggraver la piqûre.
3: Mais alors, je fais quoi si une méduse me pique ?
1: La SNSM, Société Nationale de Sauvetage en Mer, recommande de rincer la piqûre à l'eau de mer tiède. Mais pas à l'eau douce, hein. L'eau douce risque de relancer la douleur des petits harpons qui ont encore du venin. Ensuite, il va falloir retirer les filaments qui sont peut-être restés collés à ta peau. Et pour ça, la SNSM explique qu'il faut utiliser du sable chaud. Et ensuite, gratter doucement avec une petite carte du porte-monnaie de maman. Ou un carton rigide. Et s'il y a, dans le sac de plage de papier et mamie, une pince à épiler, tu peux aussi l'utiliser. Une fois les filaments retirés, tu rinces à nouveau à l'eau et tu désinfectes. Si tu as du mal à respirer ensuite, ou que ça gonfle beaucoup, direction le médecin. Et si c'est une plage surveillée,
3: facile, je vais au poste de secours.
1: Et si ce n'est pas une plage surveillée, tu peux appeler les pompiers. Tu connais leur numéro?
3: Le 18 ou le 112.
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0: Jimmy qui peut plaire à l'infirmière à ses yeux verts, notamment à l'instant, la balade de Jim Alain Souchon. Une balade musicale nous attend après l'info de 18h. Louis Forbin va nous rejoindre dans un instant. Je vous ferai un petit rappel également de la météo, vous allez voir. On a encore un peu chaud, en tout cas jusqu'à samedi, ça ira un peu mieux dimanche. Et puis un petit mot de nos routes, déjà je peux vous dire qu'on n'a pas de difficulté à signaler sur tous les axes. Mais on verra ça et on va voir ça en détail justement après l'info de 18h. Pour la musique, on aura du France Gall, on aura Alex Warren également. Les Innocents ont un bon vieux Grace Jones, histoire de voir la vie rose.
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0: Donc pour l'actu, Louis Forbin, 18h, nous rejoint tout de suite. Dans l'actu, Louise, donc cette fête du 14 juillet où chacun met la main à la pâte.
2: C'est l'idée lancée par le maire d'Abscon près de Denain pour maintenir coûte que coûte les festivités. La ville a fait face à une situation financière très compliquée, un déficit de 480 000 euros. Alors pour organiser la soirée, le maire Éric Granato peut compter sur la bonne volonté de ses habitants.
3: Donc cette année, on est arrivé, on a revu les comptes, il a fallu refaire un budget qui tenait compte de ces déficits. Et donc pour ce 14 juillet, dès le départ, j'avais refusé le feu d'artifice, c'était un budget de 6 000 euros à peu près. Donc on a choisi des festivités qui ne coûtent pas d'argent, pas beaucoup en tout cas. Et donc j'ai fait appel aux bénévolat, j'ai une cinquantaine de bénévoles qui ont participé à ces deux jours de festivités. L'aide des communes voisines, les chalets que vous voyez là, c'est en Diverdière, maire d'Annon qui nous les prête. La commune de Denain nous prête du matériel. Les gens que vous voyez monter la sono, donc la sono, c'est gratuit, ils nous le font gratuitement. Le DJ Christophe Sandouard, cette année, il nous le fait ici gratuitement aussi. Les bénévoles travaillent gratuitement, voilà, tout est fait sans argent.
2: Et les festivités commencent ce soir avec un bal populaire. Demain, place au défilé de chars et au choral dans toute la commune. Et ce soir, vous pouvez aussi profiter de plusieurs concerts dans la région. Collectif Métissé à Orchy, c'est à 20h, place de Gaulle. Pour les fans de Benabar, il sera dans une demi-heure à l'hippodrome de Marc-en-Barœul. Et dans une heure, c'est Christophe Maé qui sera sur scène dans les jardins de la Tour Abbatiale de Saint-Amand-les-Eaux. Et il n'y aura pas beaucoup de feux d'artifice du 14 juillet dans le Nord et le Pas-de-Calais. De nombreuses mairies ont préféré annuler en raison du risque incendie très élevé. Mais certaines ont décidé tout de même de le maintenir coûte que coûte. À Sailly-sur-l'Allis, la mairie dit avoir pris toutes les précautions nécessaires. Une cuve de 1000 litres a été installée aux abords des champs. 3 personnes équipées d'extincteurs sont positionnées sur le site et des tuyaux d'arrosage sont disponibles à proximité. Un dispositif validé par les pompiers alors qu'un nouveau feu de champ s'est déclaré cet après-midi à Chérienne, près de Montreuil dans le Pas-de-Calais. 10 hectares sont partis en fumée. Et à l'approche du 14 juillet, les services douaniers annoncent une saisie massive d'engins pyrotechniques importé illégalement plus de 20

0: 17 à 19 degrés. Demain, ça remonte un peu, même par rapport à aujourd'hui. 31 à 34 degrés dans l'intérieur, 25 en Flandre-Maritime. 30 à 32 pour mercredi. Si on va plus loin, jeudi, 30 à 32. Hein, ça change pas avec soleil, toujours. Brume de chaleur, peut-être éventuellement, mais en tout cas, un ciel dégagé, normalement. Éclaircie prédominante vendredi, samedi, toujours, mais avec enfin des températures un peu plus respirables. Peut-être aux alentours de fin de semaine et samedi, surtout, de 27 degrés, on va dire, dans l'intérieur, 24 à la côte. Et ça devrait redevenir beaucoup plus supportable dimanche et lundi prochain. Normalement, les maximales entre 22 et 25 degrés, à confirmer, bien sûr. Voilà ce qui nous attend pour la tendance météo. Bonne soirée, Louise.
1: Bonne soirée.
0: Merci, l'info revient à 19h. Et puis, bien sûr, un point info complet à 18h30. On parlera du Tour de France, mais pas que. On fera une synthèse actu à 18h30 également. Concernant la route, des conditions de circulation qui, je vous le disais, qui sont bonnes. Toujours ce petit ralentissement entre Château-Rouge et Mouveau. On est en direction de Gand sur la 22. Le ralentissement de la 23 aussi, cette zone de basculement de circulation de travaux entre grosso modo Saint-Amand-les-Eaux à peu près et Rennes. On est sur la 23 là. Hein, dans les deux sens d'ailleurs, hein, très légèrement ralenti dans les deux sens, à peu près secteur d'Annon en direction de Petite Forêt et à partir de Rennes en remontant sur Saint-Amand. Là aussi, vous avez quelques ralentissements. Ailleurs, tout est absolument fluide.
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0: Et France Gall. Oui.

0: Des branches de quoi? Un peu le soleil, quand même, pour inspirer un peu plus France Gall.
1: Philippe Salé, le 16-19.
0: On va retrouver notre baladeuse de l'été, Louise Petit, dans un instant. Voilà, les belles balades et les endroits sympas où se balade Louise. Bah, c'est l'occasion, justement, de revivre ça un petit peu. Hein, si vous n'étiez pas là ce matin, on va retrouver Louise dans quelques instants pour ce partage de cette balade de l'été qu'elle nous a fait aujourd'hui, Louise. Alex Warren pour la musique sur Estinor.

0: Fever Dream, à l'instant, Alex Warren sur Essinor. Alors, le matin, si vous êtes à l'écoute, vous découvrez justement Louise Petit et Emmanuel Bordeaux, qui se rendent d'ailleurs dans des lieux incontournables à découvrir pendant ses vacances dans la région. Et en ce moment, et jusqu'à demain, c'est la fête des Gaillants, à Douai. Hein. Un événement incontournable autour de ces géants, la famille Gaillant. Donc, ce sont de nombreux bénévoles qui sont d'ailleurs en pleine action et qui créent parfois leurs propres géants. Je vous propose de replonger dans cet univers.
1: Emmanuel Bordeaux, vous êtes toujours à Douai avec un autre bénévole, Yanis.
0: Exactement, bonjour Yanis.
2: Bonjour, bonjour.
0: On est devant votre géant de l'association, hein, Marie Caron.
2: Oh oui, oui, oui. Le géant nous a donné du fil à retordre. Parce qu'il a fallu le construire de nos propres petites mains.
0: Alors, vous n'avez pas remarqué, mais son visage, c'est le vôtre.
2: Oui, oui. On m'a moulé la tête avec du plâtre.
1: Ah, et...
2: Ça a été compliqué parce que quand on oublie de faire un trou dans le cellophane,
0: ah oui,
2: on peut rester détricoté.
0: Ah oui, ça a été fait, voilà. Mais c'est vrai que vous êtes mis à côté, après je vous ai pas reconnu. Mais au début, c'est vos beaux yeux verts aussi.
2: C'est oui, oui, c'est ça.
0: Ah, vous non,
2: entièrement,
0: ouais. Alors, faut décrire, c'est de la radio. Il fait combien de haut?
2: Celui-là, il fait environ un petit 2 mètres.
0: Un petit 2 mètres, ouais, c'est ça.
2: On doit essayer de le refaire avec un petit peu plus grand et un peu plus de forme. Parce que là, il y a un peu cubique. Mais bon, on va essayer de le refaire bien comme il faut. Et là, pour l'instant, il est tout en aluminium.
0: C'est ça, la structure n'est pas en osier là. Hein. Mmh. Un peu de bois et le reste en aluminium. On peut le déshabiller un peu?
2: Oui, pas de soucis.
1: Il y a une taille minimum de géant?
2: Non, pas du tout. Il y a un des. Bah là, comme le samedi, là, il y avait eu les enfants, les géants d'ici d'ailleurs. Mmh. Et il y avait des géants, ils étaient la taille d'un enfant, quoi.
1: Ah oui, oui.
0: Ouais, c'est ça, le géant peut être petit.
1: Voilà, c'est ça.
0: Donc l'habillage, tout ça, ça a été fait maison. Hein,
2: ouais, tout a été fait maison. Même pour poser nos épaules sur les armatures, on a mis des éponges.
0: Ah oui, en effet. Voilà, histoire que... Ouais, des éponges, voilà, parce que ça pèse combien?
2: Bon, celui-là, il fait une vingtaine de kilos, il n'est pas très très lourd. Heureusement qu'on a de l'aluminium, parce que c'est beaucoup moins lourd.
0: Voilà, et après, il faut déambuler. J'imagine qu'après, il faut le protéger un peu, le géant, quand il y a plein de monde. Il y a des gens autour qui le protègent un petit peu, qui se déplacent en déplacement.
2: Oui, oui, parce que des moments, bah, même les enfants, ils ont la trouille. Ils sont un petit peu foufou, du
0: ouais.
2: Coup, ils stoppent les mains, etc. Des moments où on perd les mains, les mains tombent, parce qu'ils tirent dessus.
0: Non, mais faut, ouais, c'est vrai que faites attention aussi quand vous allez à ces fêtes. C'est vrai que c'est tentant de se rapprocher de toucher.
2: Oui, c'est ça.
0: N'est-ce pas, Thibaut?
3: Ouais.
0: Ça va, Thibaut?
3: Oui.
0: Alors, qu'est-ce que tu fais, toi, dans l'association? Qu'est-ce que tu as fait déjà pour...
3: J'ai goûté quand ils ont fait les glaces.
0: Ah ouais, toi...
3: Ils ont bien fait.
0: Et toi, voilà, vous voyez le travail de
1: c'est validé
0: de
1: par Thibaut.
3: Bah, venez quoi.
0: Venez, bah voilà, il a raison, hein. Voilà, bah un bon rendez-vous en tout cas à découvrir demain entre 9h et 11h avec Emmanuel Bordeaux et Louise. Ce sera calé au programme Dragon, Cité de la Dentelle, mais aussi festivités du 14 juillet évidemment. Il y a un petit tour, 18h15, tiens, sur nos plages. C'est vrai qu'on en parle et parfois on en parle un peu vite ou on n'y pense même plus, mais on a de très belles plages, comme la plage du Touquet, Touquet Paré Plage, hein, ça porte bien son nom. Justement, on y est. Allez, on plante le décor, la plage du Touquet. C'est l'une des plus emblématiques hein, de la Côte d'Opale. Elle offre un panorama imprenable sur la Manche. Parce que c'est vrai, si vous regardez bien de ces plages-là, on a une vue magnifique sur la Manche. La plage est entourée d'espaces dunaires aussi, qui sont bien connus. Réputé de forêt. L'avantage, c'est qu'on a aussi côté Touquet forêt. C'est sympa, forêt, dunes, plage. Ça offre un cadre idéal pour les promenades aussi, parce qu'on peut faire du jogging, on peut se balader à vélo là aussi. Le parc naturel, par exemple, de la baie de Canche, situé au nord de la plage, ça, c'est un site protégé où on peut aussi observer des phoques à certains moments de l'année, c'est vrai. Une multitude d'oiseaux migrateurs aussi. Donc, c'est vraiment un endroit en pleine nature magnifique. Hein. C'est un petit bijou qu'on a chez nous, ça. Tout au long de l'année, donc la plage du Touquet Paris Plage, c'est vrai, qui accueille de nombreux événements. Aussi parmi les plus célèbres, il y a la fameuse Enduro du Touquet, l'Enduropale, une course de moto sur sable qui a une renommée internationale, hein, qui ne connaît pas quand même. Il y a aussi des festivals de musique. Là, on est en début d'année, ce festival électro au Touquet. Donc, des compétitions de char à voile aussi dans l'année. Il y a ça, des animations pour les enfants qui rythment également cette saison estivale. Donc, Voilà une belle idée de plage, une belle plage aussi à découvrir ou à redécouvrir. Autre endroit, si on change un peu, il y a celle de Malo, la plage de Malo-les-Bains, située à Dunkerque, un lieu emblématique aussi de la Côte d'Opale, qui offre une expérience balnéaire unique. Ça allie détente, activités sportives et patrimoine culturel. Elle s'étend sur environ 3 km, la plage de Malo. Elle est bordée aussi de sable fin, ponctué de cabines. Vous savez, c'est cabines de plage, on les a, des cabines de plage colorées, véritable symbole de la station balnéaire. Ça aussi, c'est une plage idéale. Il y a un parking gratuit en plus disponible le long de la plage. Voilà, allez sortir à la plage. Pour voir la vie en rose ou en bleu. En ce moment, c'est en bleu dans le ciel, hein, quand même. Et pour avoir la vie en rose, on allume la radio sur la plage pour écouter sur Essinor Grace Jones avec cette reprise disco.

0: notre Finistère et ses longues plages de silence. Je parlais de nos plages, nous, il y a quelques instants. Elles sont belles aussi, nos longues plages du littoral. Et il ne fait pas forcément, je dirais, plus frais dans le Finistère. Hein. On est tous avec à peu près la même température. On va faire un point complet sur l'actualité et le sport, évidemment, et le Tour de France dans quelques minutes.
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0: L'horoscope en ski.
2: Les bonnes musiques, là, c'était Renaud, c'est génial.
0: Bah, merci Véronique pour ce petit retour.
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0: Elle est parfaite pour lui, bah, c'est formidable, on est content pour Amir qui est heureux visiblement. C'est parfait pour vous aussi à 18h30 de retrouver la rédaction d'ici. Un point complet sur l'actualité, bien sûr, on parlera évidemment un peu du Tour de France, même s'il n'y a pas d'étape aujourd'hui.
1: Un nouveau départ de feu en forêt de Fontainebleau. L'incendie continue de progresser de part et d'autre du massif. Les flammes ont déjà parcouru près de 1000 hectares en l'espace de 24 heures. C'est la pire des journées, déclare cet après-midi le maire du Vaudoué, l'une des communes les plus touchées. Tous les moyens sont mobilisés, assure le préfet de Seine-et-Marne, de Canadair, de Dash 3 hélicoptères et 500 pompiers. On a bon espoir de fixer le feu dans la soirée, précise les autorités, mais son traitement, c'est-à-dire son extinction, pourrait encore prendre plusieurs jours. Des renforts sont attendus de toute la France. Pourtant, les incendies sont partout, dans le Gard, dans le Vaucluse et même en Bretagne, du côté du Cap Fréhel. 35 hectares de landes ont brûlé hier soir. 200 personnes ont été évacuées. C'est le cas de Bernard qui habite la ville de Meunier.
2: Ce matin, en fin de matinée, j'étais en train d'aider à faire des sandwichs. On nous a dit qu'il faut évacuer la ville de Meunier. On nous a expliqué que c'était les fumées toxiques. C'est que normalement, l'incendie ne va pas revenir sur les villages. C'est juste les fumées. J'espère qu'on va pouvoir rentrer ce soir. Et puis comme là, comme je suis dans le comité des fêtes, j'aide en même temps. Sandwich, jambon, pâté, déjà pour les pompiers, les agriculteurs qui sont venus aider aussi. Et puis on verra ce soir si on fait à manger pour les campeurs et puis les gens du village.
1: Heureusement, ce soir, l'incendie ne progresse plus, mais les fumées sont encore importantes. Il va falloir attendre un peu encore avant de rentrer chez soi. Depuis le début de l'année en France, les incendies ont ravagé 32 000 hectares de végétation. C'est plus que sur toute la saison 2025. Laurent Nunez, ministre de l'Intérieur, sera l'invité du 20h de France 2 ce soir pour faire le point sur la situation. Jusqu'à 3h30 de retard cet après-midi pour les trains au départ et à l'arrivée de la gare de Lyon à Paris. Ça concerne tous les trains qui partent vers le sud-est. La faute ici encore à un départ de feu en début d'après-midi entre Paris et Tonnerre dans Lyon. La voie à grande vitesse a dû être coupée, les TGV détournés par la voie classique. Résultat, Thomas Pinaroli, nouvel après-midi de pagaille pour les voyageurs.
3: Oui, il y a des gens assis partout dans la gare, directement par terre, car le temps commence à être long, en particulier pour les familles comme celle de Véronique qui rentre en Suisse après un week-end à Paris.
4: Pour l'instant, c'est une heure, ouais. On verra. Pas le choix, ouais. On attend. Tant que le train est là, c'est bon. Tant qu'on peut rentrer chez nous, c'est bon.
3: Direction Genève aussi pour Jean-Louis qui agite son éventail car il souffre de la chaleur dans les couloirs bondés de la gare.
5: Je suis resté ici en fait parce que on est en sous-sol, donc on n'est pas exposé au soleil de la verrière du hall principal.
3: Cette pagaille ne fait évidemment plaisir à personne, mais Jean-Louis comprend la situation.
5: La situation, elle est ce qu'elle est. Il y a des départs de feu et la France, visiblement, souffre pas mal. Même par rapport aux autres pays européens, la France en a pris pas mal.
3: Effectivement, c'est la deuxième fois en deux jours que la gare de Lyon est paralysée par un incendie. Ça fait réfléchir Franck, qui lui part à Nice pour le travail avec au moins 2 heures de retard.
6: Oui, on va réfléchir entre le train et l'avion, franchement. Là, je prends le train par effort écologique, on va dire, mais c'est un effort, en fait.
3: Situation de déjà-vu aussi pour les agents de la SNCF, une nouvelle fois très sollicités cet après-midi.
1: Le reportage Thomas Pinaroli. Les préfets priaient de renforcer la sécurité des lieux fréquentés par la communauté juive. C'est une demande adressée par le ministre de l'Intérieur après la découverte d'une voiture contenant des armes à Sarcelles. 300 personnes ont dû être évacuées. Les services de renseignement soupçonnent un projet d'attentat contre les juifs. Une enquête a été ouverte par le parquet national antiterroriste. Jour de repos sur le Tour de France. Alors que la chaleur pèse lourd sur la grande boucle cette année, les coureurs font une pause dans le Cantal. Un moment crucial, rappelle le directeur du Tour, Christian Prudhomme, à la fois pour les têtes et pour les jambes.
7: Les journées de repos sont toujours très importantes pour les coureurs. D'une part, pour en effet recharger les batteries. Et aussi parce qu'il faut faire très attention, c'est-à-dire que certains coureurs, la journée de repos leur casse le rythme, et certains sont en difficulté le lendemain. C'est arrivé d'ailleurs régulièrement à Raymond Poulidor, au lendemain du journée de repos, Raymond était toujours en difficulté. Et donc on verra ce que ça donnera demain. Quoi qu'il en soit, sur cette journée, elle sera par ailleurs bien occupée, puisqu'il y aura notamment dans la fontaine de Juniac, un petit village au sud d'Aurillac, un hommage à Charlie Gaulle, vainqueur du Tour 58, Insolation sur la tour 59. Il arrive dans le petit village de Lugnac et il se jette dans la fontaine. Et bien, il y aura donc, avec l'épouse de Charlie Gaulle, donc vainqueur du tour 58, et avec sa fille Fabienne, un rendez-vous avec les élus. Nous serons à Lugnac pour rendre hommage au grand champion luxembourgeois.
1: Reprise demain matin, 10h50 au départ d'Aurillac. Enfin, les Bleus étaient à l'entraînement aujourd'hui, le dernier, avant le très attendu France-Espagne, demain soir en demi-finale de la Coupe du Monde de football. Le match sera bien sûr à suivre sur votre radio et sur ici.fr.
0: Et avant d'en trouver l'info à 19h, l'info du ciel, ces températures qui sont encore chaudes, elles vont rester se maintenir chaudes, hein, y compris la nuit de mardi et mercredi, où on va remonter entre 18 et 21 degrés, cette nuit 17 à 19. Vous voyez, on reste avec des nuits chaudes et des températures chaudes aussi. Jusqu'à dimanche, on devrait retourner entre 22 et 25 degrés, température normalement de saison pour la région, mais pas avant dimanche ou lundi prochain. Donc patience d'ici là, et on s'hydrate de l'eau fraîche, pas trop non plus, mais voilà, un peu d'eau pour s'hydrater. Sur la route, conditions de circulation qui sont bonnes, le petit ralentissement de la 22 entre la rocade nord-ouest et Mouveau en direction de Gand est terminé. Je parlais aussi de la petite zone de travaux dans les deux sens, un basculement de circulation au niveau de la 23, il reste encore un petit ralentissement avant Rennes, un peu, oui, voilà, le secteur juste avant Rennes, on va dire, c'est, méfiez-vous parce que c'est un petit peu chargé, mais ailleurs tout est absolument fluide sur la route.
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0: Le temps d'un petit David Bowie, l'album Let's Dance, le plus gros carton de la carrière de David Bowie. Et puis, juste après, on pénétrera dans les coulisses. Allez, juste

0: Hello Sky Girl à l'instant et David Bowie sur Essinor. La télé, les coulisses de la télé, Johan Rock, cet été vous nous rejoignez et vous nous parlez donc de la série documentaire Sale temps pour la planète, c'est ce soir d'ailleurs sur France 5.
1: 19e saison cet été pour cette série qui filme les conséquences du dérèglement climatique à travers le monde. Ce soir, cap sur les sommets des Pyrénées.
2: Ces mêmes glaciers qui sont ultra puissants sont aussi ultra sensibles parce qu'en modifiant de quelques dixièmes de degrés le thermostat atmosphérique, eh bien... ça fond très très vite.
1: Dans les Pyrénées, les glaciers disparaissent. C'est de cette réalité dont traite l'épisode de ce soir. On y voit des paysages magnifiques, d'une nature en souffrance, dont il y a fort à parier que dans quelques années, il ne restera plus grand-chose. Comme en témoigne le réalisateur et producteur de la série, Morad Aitabouche.
3: Il y a quelque chose qui est très émouvant, parce que souvent, on humanise les glaciers. Et effectivement, nos images seront des archives pour les années futures. Il y a un enfant de 7 ans dans le documentaire, Pierre René, le glaciologue, lui dit en souriant, ben voilà, lui dans 20 ans il dira, ben voilà, moi j'ai vu le glacier et regardez aujourd'hui il n'y a plus que des palmiers, mais c'est terrible quoi.
1: Depuis 20 ans maintenant, le réalisateur de Sale temps pour la planète traîne sa caméra aux quatre coins du globe. Et s'il constate que le réchauffement climatique nous concerne tous, il a observé aussi que l'impact sur les populations est différent en fonction des régions du monde.
3: Aujourd'hui en France par exemple, lorsque sa maison est menacée parce que la falaise s'effrite et que la maison menace de sombrer, on est indemnisé. Donc ça, c'est plutôt une chance. En revanche, quand vous êtes au Bangladesh, vous perdez tout, l'État ne vous indemnise pas et vous n'avez malheureusement que les yeux pour pleurer. Le changement climatique, c'est vraiment discriminatoire. Mais je dis aussi que les plus pauvres, les plus démunis, sont ceux aussi qui ont une capacité à s'adapter beaucoup plus forte que nous qui sommes un peu trop installés dans le confort peut-être.
1: Le journaliste qui, avant de produire cette série sur l'environnement, était reporter de guerre. Et j'en ai profité pour lui demander s'il établissait un parallèle entre conflits internationaux et dérèglements climatiques.
3: Le parallèle, c'est les statistiques. Aujourd'hui, 25% des guerres sont liées à la sécheresse, à la raréfaction des points d'eau. On rentre dans une année El Niño qui va être terrible. Je pense à toutes ces populations qui, de toute façon, au Kenya, dans la région du Turkana, j'avais commencé le documentaire en disant « Mais comment peut-on vivre dans une région aussi hostile ?»
1: Sale temps pour la planète consacrée aux Pyrénées. C'est à voir ce soir 21h sur France 5.

0: Caribbean Queen à l'instant, quel souvenir, Billy Ocean.
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0: Le Pense pas si bête, avec vous Agnès Delbar.
3: Difficile de passer à côté de la fête nationale. Par exemple, à Lille, sachez que demain, dès 11h, il y aura le fameux défilé.
4: On n'est pas là pour se faire engueuler, on est là pour voir le défilé.
3: Mais aussi le traditionnel feu d'artifice, dès 23h, à l'esplanade du Champ de Mars, à Lille. Par contre, c'est la subtilité, aujourd'hui, ce sont les bals populaires, au faubourg de Béthune, à Lille-Moulins, dans le quartier des Bois Blancs. Rapprochez-vous de vos mairies de quartier pour en savoir plus. Autre animation proposée ces 13 et 14 juillet, mais qui n'a rien à voir avec la fête nationale, c'est le Pôle Artifice au Touquet, la 7e édition du Festival du Roman Policier. Avec Didier Deninx comme parrain, mais bien d'autres auteurs sont attendus comme Armel Hérisson, ce lundi de 14h à 18h, ce mardi de 11h à 17h sur le Front de Mer. Et puis, on se dirige dans les Sept Vallées pour une chouette animation proposée pour les enfants par Amélie Thibault de l'Office du Tourisme.
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0: Victoria. Et les soirées mondaines. On n'est pas entre, entre gens de soirées mondaines ici. On est dans la simplicité de l'été avec Isinor et avec un petit Police qui va arriver, par exemple, ou encore Laura Branigan pour la musique.
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0: Manu Chao, Clandestino. L'info arrive dans un instant, l'info de 19h, bien sûr, on jettera un petit coup d'œil sur la météo et puis sur l'état de nos routes.
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0: Il est 19h. On retrouve la rédaction d'ici avec le journal.
2: Tous les moyens sont mobilisés pour éteindre l'incendie de Fontainebleau. Déclaration d'Emmanuel Macron aujourd'hui, alors que la forêt brûle depuis hier soir. Plus de 1000 hectares de végétation sont déjà partis en fumée. Sur place, 2 canadairs ont été déployés, 2 DAS, 3 hélicoptères et 500 pompiers. Le feu devrait être fixé dans la soirée, mais il mettra encore plusieurs jours, voire plusieurs semaines à s'éteindre. Heureusement, il n'y a aucune victime, aucune maison touchée pour l'instant. 900 personnes ont été évacuées. Mais certaines refusent de partir. Magali Homo, vous êtes chez Madeleine, 103 ans, qui n'a pas voulu évacuer.
3: 50 ans que Madeleine Vieux-Genton habite la commune, pas question de partir.
4: J'ai des amis qui sont venus pour me faire partir. J'ai pas voulu m'en aller. Je pensais que bien à la maison et puis où aller? Que là, bah, je suis tranquille. Je ne vois pas de flamme, je ne vois pas rien du tout. Enfin, je verrai ça plus tard.
3: Les Canadairs survolent sa maison. Il y a énormément de fumée, mais elle n'a pas peur. Madeleine est bien chez elle, au frais.
4: Ça va bien, vous voyez, je reste à la maison. J'ai mon petit sac qui est préparé. Mes petits chats qui sont là, je fais attention qu'ils ne s'en aillent pas. Pour pas. Ça va, je ne panique pas trop pour l'instant. Si mon heure est arrivée, ça sera la bonne heure.
3: Pour l'instant, les autorités la laissent chez elle. Sa valise est prête, au cas où. Elle a reçu toutes les consignes.
4: Ferme bien tes volets, reste à la maison, mets de l'eau.
3: En attendant, elle reste dans son fauteuil. Elle pense à toutes les randonnées qu'elle a pu faire dans cette forêt.
4: Bah oui, surtout dans le temps. Tantôt, j'étais une bonne marcheuse. Je connaissais à peu près tous les endroits qui a brûlé. À présent, bien sûr, je sors beaucoup moins.
3: Madeleine est très croyante. Elle promet de prier ce soir pour tous les sinistrés.
2: Reportage Magali Homo. Avec 11 points de départ de feu, le ministre de l'Intérieur parle d'un potentiel acte volontaire. Une enquête est ouverte par le parquet de Fontainebleau. Et dans ce contexte, alors que la canicule assomme toujours une grande partie du territoire, plusieurs départements annulent leurs feux d'artifice. La Creuse, la Corrèze, la Haute-Vienne, celui de la Tour Eiffel est maintenu ce soir, hein, pas demain, pour ne pas empiéter sur les commémorations de l'attentat de Nice. En revanche, le concert du Champ de Mars qui devait débuter dans une petite heure est décalé à 21h45 en raison des fortes chaleurs. J-1 avant la demi-finale de la Coupe du Monde de football. Les Bleus étaient à l'entraînement aujourd'hui, le dernier avant le très attendu France-Espagne demain soir. Très attendu car les Français font une compétition parfaite depuis plusieurs semaines. Alors où est-ce que vous comptez regarder le match demain? Est-ce que c'est chez vous? Est-ce que c'est dans un bar? En tout cas, difficile de se rassembler entre supporters car les fan zones se font de plus en plus rares, Marine Clette.
5: À Paris, Marseille ou Lyon, aucun endroit précis n'a été mis en place pour suivre les Bleus. Certaines autres grandes villes attendent une possible finale. À Bordeaux, à Rennes, où cela va dépendre de la météo et de la chaleur, la ville de Tours, elle, annule sa fan zone prévue dans un parc. Le risque d'incendie est trop important, selon la municipalité. À Bergerac, dans le sud-ouest, la fan zone est une victime collatérale de la canicule. Plusieurs feux d'artifice dans le département ont été annulés, donc bon nombre d'habitantes et d'habitants vont se rabattre sur celui de Bergerac. Le maire Fabien Rue explique qu'il n'a tout simplement pas les moyens de sécuriser en plus une fan zone.

0: village de Payrolles. Payrolles, c'est la première côte répertoriée demain, 14 juillet, dans l'étape. Et ce sera la toute première fois que le Tour de France passe dans ce village. Et il y a une ferveur, un enthousiasme, une envie. Les banderoles dans Payrolles sont déjà en place depuis plusieurs semaines et il y a une vraie fierté à accueillir le Tour et à entendre à la radio, sur les antennes de Radio France, dans tout le réseau ici, le nom de Payrolles, à le lire dans les journaux, dans la presse quotidienne régionale, à le voir sur les réseaux sociaux et à l'entendre bien évidemment dans la transmission du direct à la télévision.
1: Une reprise demain matin, 10h50, et ce sera au départ d'Aurillac.
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3: Et avec une météo en deux mots, cette nuit, température quand même encore relativement douce, on va le dire, 17 à 19 degrés, c'est la nuit prochaine qui sera plus chaude encore, 18 à 21 degrés. Alors pour demain, on attend quoi? On attend 30, ça remonte 31, 34 degrés, les maximales dans l'intérieur, sous abri bien sûr, un beau 25 encore en Flandre maritime, largement dessus des valeurs observées saisonnières. Bon, voilà, on est comme ça en gros jusqu'à samedi, ça ira mieux dimanche, on devrait respirer dimanche. Ça roule bien, très bien sur toutes les routes, tous les axes de la région. Toujours la petite zone de travaux, le basculement au niveau de Rennes en direction de Valenciennes, justement. Petite forêt, mais voilà, c'est très léger, moins important que tout à l'heure, mais vraiment ailleurs de très bonnes conditions de circulation. On se retrouve demain, 16h.
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5: Bonsoir à tous. Allez, ce soir jusqu'à 20h, c'est un feu d'artifice avant l'heure, de tubes de toutes les couleurs, de tous styles. Un seul point en commun, ils sont tous nés dans les années 80 et ça commence comme ça.

0: Laura Branigan, c'était Self Control.
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0: Encore une chanson qui a eu plusieurs vies. À l'origine, c'est un chanteur italien, Raff, qui la compose et l'interprète. On est en 84. La même année, l'américaine Laura Branigan l'enregistre aussi. Résultat, l'italien est numéro 1 en Italie, l'américaine est numéro 1 dans des dizaines de pays, dont la France. Ensuite, ce même titre a connu de nombreuses reprises. Ricky Martin, Sheila, même Sheila. Et maintenant, on va reculer d'une année. 1983. Police rajoute un succès à son palmarès. Every Breath You Take.
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0: Baxter, embrasse-moi idiot. Tiens, si vous organisez le bal national ce soir ou demain, bah ça c'est le tube qui met tout le monde d'accord. Petite dédicace au passage aux pompiers qui nous font danser chaque année à cette même époque. Et pour la suite de 100% années 80, dans un instant, un des plus gros vendeurs de disques pendant cette fameuse décennie, une vraie star 80. François Bellman arrive avec Rien que pour toi.
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0: Ici Nord, c'est 100% années 80 jusqu'à 20h. Et tout de suite, quelques infos près de chez vous.
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2: C'est exceptionnel et je pèse mes mots. Dans un mois, le 12 août, une éclipse de soleil sera visible depuis la Terre. Elle sera totale depuis l'Espagne, quasi totale dans le sud-ouest de la France et partielle chez nous, mais partielle plus, car on prévoit 90,4% de la surface du soleil caché dans le nord et dans le Pas-de-Calais, ce qui promet vraiment d'être spectaculaire. C'est en début de soirée que ça devrait commencer avec l'apogée entre 20h15 et 20h30 selon les lieux, juste avant le coucher du soleil en tout cas, ce qui garantit une expérience impressionnante, voire probablement inoubliable, parce qu'une éclipse, ça c'est pas tous les jours qu'on en voit, pas tous les ans non plus d'ailleurs. Attention, quand même, il ne faut jamais regarder un tel phénomène à l'œil nu, ça pourrait être très dangereux. 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

0: Diana Ross, c'était Upside Down.
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0: Et après la diva de la soul music, j'ai choisi le boss, le patron, l'idole nationale, Johnny Hallyday, bien sûr, en 89 sur l'album Cadillac. Toutes les chansons sont écrites par le fidèle Étienne Rodagile et certaines mélodies par David, le fils prodige. C'est le cas du titre Mirador, sur un thème cher à Johnny, hein, l'univers carcéral, la privation de liberté. Le clip est d'ailleurs enregistré dans une prison désaffectée à Coulommiers. Enfin, ce titre est la première collaboration père et fils, la famille Hallyday. Bah c'est tout de suite.
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0: Michael Field, France. Même si ce n'est pas un hommage au pays de la Révolution, c'est un immense succès en France pour Michael Field, plus de 200 000 45 tours s'envolent en quelques semaines. À 20h, vous avez rendez-vous avec Émilie Mazoyer et les essentiels de Décibel. Mais avant cela, toujours dans les années 80, George Harrison arrive avec Got My Mind Set On You. Et si vous faites la fête ce soir, je vous la souhaite belle.
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2: Hello.
3: Bonjour, bienvenue dans Décibel. Et bonjour à votre traducteur aussi, Pierre-Édouard Bélanca. Bonsoir Pierre-Édouard.
2: Bonsoir Émilie.
3: C'est Pierre-Édouard qui va nous faire la voix de Stephen Triffitt. Alors avant de parler, Stephen, je propose qu'on écoute l'étendue de vos talents. Voici Sinatra.

0: Ah oui, on a envie d'applaudir à tout rompre. Bravo, bravo Steven. Steven qui depuis des années donc parcourt le monde en chantant le répertoire de Frank Sinatra. Vous n'êtes pas américain comme Sinatra, vous êtes anglais. Steven, racontez-moi comment vous êtes arrivé à la musique de Frank Sinatra.
1: Well, I first sang the Sinatra song.
2: La première fois que j'ai chanté une chanson de Sinatra,
1: karaoke.
2: C'était dans un karaoke.
1: Yeah, many years ago.
2: Il y a de très nombreuses années à Tenerife.
1: And a friend of mine opened a karaoke.
2: Moi, un bar à karaoke et j'y suis allé pour le soutenir et j'ai bu quelques verres et c'était terminé.
1: Karaoke, New York, New York.
2: En karaoke, j'ai chanté New York, New York. Et les gens ont dit, tu sonnes comme Frank Sinatra. Et je me suis dit, ok.
1: I've been a fan of Frank's
2: for 15 years. Je suis fan de Frank depuis 15 ans.
1: I was working in Tenerife, but when I went back to
2: Tenerife, quand je suis rentré en Angleterre, j'ai décidé que comme les gens pensaient que j'avais une voix, je me suis dit que je chanterais dans quelques pubs, quelques clubs. J'ai fait beaucoup d'artistes, donc Frank Sinatra, Elton John, Billy Joel.
1: Everything I sang, people said,
2: tout ce que je chante, les gens me disent, ah, mais ça sonne comme Frank. Donc je me suis concentré sur Frank Sinatra.
1: And then I was on a television program.
2: Puis j'étais dans un programme télé. En Angleterre, qui s'appelait Star in Their Eyes, où les participants font semblant d'être des gens qu'ils ne sont pas. Et j'ai gagné vraiment la finale, mais j'ai perdu la finale. Et puis après, j'ai été invité à aller aux États-Unis pour jouer le rôle de Frank Sinatra dans un spectacle américain dans la salle Copa.
0: Oui, au Sands.
2: Au Sands.
0: Le Sands Hotel, qui est l'hôtel mythique de Las Vegas.
2: À Atlantic City.
0: Alors, ce qui est fou, c'est que non seulement votre voix ressemble à celle de Frank Sinatra, mais également votre attitude, et puis vos grands yeux bleus, ne me dites pas. Ce sont des lentilles, Steven, ou ce sont vos vrais yeux bleus comme Sinatra?
1: These are my own eyes.
2: C'est mes vrais yeux.
0: Non, c'est incroyable. Et voilà, et ce look évidemment très chic qu'on adorait chez Frank Sinatra et qu'on retrouve chez vous. Évidemment, aux États-Unis, en Angleterre, j'allais dire dans le monde anglophone, Sinatra, c'est une religion. Comment trouvez-vous le public français par rapport au répertoire de Sinatra?
1: I find the French audience very, very good.
2: Je trouve que le public français est très bon, même s'ils ne comprennent pas ce que je dis entre les chansons. Ils comprennent la musique.
1: And because the music is international,
2: puisque la musique est internationale, Frank Sinatra, comme vous l'avez dit, était international. Donc tout le monde a leur chanson, à sa chanson préférée. Chaque pays a sa chanson préférée. Et en Europe,
1: the favorite song.
2: Une des chansons favorites, c'est Strangers in the Night.
1: Everybody loves Strangers in the Night.
2: Tout le monde aime Strangers in the Night aussi.
1: Frank Sinatra hated that.
2: Frank Sinatra détestait cette chanson.
0: Et vous l'aimez? You like it?
2: Il détestait. Ouais, moi je l'aime bien.
1: He also hated My Way.
2: Il détestait également My Way.
1: Or Comme d'habitude, as you call it.
2: Comme d'habitude, comme vous l'appelez.
0: Comme d'habitude. Bienvenue en France.
1: That's the one, yeah.

0: It was.
1: Oui, c'était le cas.
0: Everybody else was listening to punk.
1: Tout le monde écoutait du punk.
0: And I bought my first Frank Sinatra.
1: J'ai acheté mon premier album de Frank Sinatra.
0: Of different songs of his.
1: Un mélange, une compilation de différentes chansons.
0: Yeah, I was the nerd.
1: Oui, j'étais un nerd.
2: Ah, c'est génial. Alors, ça vous a emmené très loin quand même, cette histoire de Sinatra, vous le racontiez tout à l'heure, à la télé, puis aux États-Unis, qui est quand même le pays de Sinatra. Ça les énerve pas, les Américains, que ce soit un Anglais qui chante mieux qu'eux-mêmes les chansons de leur idole?
0: They didn't know I was English.
1: Ils savaient pas que j'étais anglais.
0: The director of the show.
1: Le réalisateur, le metteur en scène du spectacle et les gens qui étaient avec moi dans le spectacle savaient que j'étais anglais, mais le public ne savait pas jusqu'à ce que ce soit annoncé.
0: Much later on in the run.
1: 10 ans plus tard, pendant la tournée, et surtout à Las Vegas d'ailleurs.
0: And I was being interviewed.
1: J'étais interviewé, comme maintenant.
2: Envahir le marché du rock américain. Ben là, voilà, c'est Stephen Triffitt de Londres qui débarque aux États-Unis, mais aussi d'ailleurs partout en Europe, partout dans le monde. Hein, vous chantez Sinatra. C'est un spectacle qui tourne absolument partout, Stephen.
1: Oui, on a fait des concerts un peu partout dans le monde.
0: If people invite me, I will.
1: Si des gens m'invitent, j'y vais. C'est aussi simple que ça.
0: Sometimes with massive bands.
1: Parfois avec des groupes gigantesques, et même dans un endroit comme la Turquie, où on se dirait que Frank n'aurait pas été très très grand. À Istanbul, par exemple, j'ai fait des shows, des concerts gigantesques. À l'époque où je pouvais aller à Moscou encore, d'ailleurs. Ça fait quelques années que je ne suis pas allé maintenant.
0: The music hall in Moscow, just a major hall.
1: Le music hall à Moscou, qui est gigantesque, et le public russe adore cette musique. Donc, évidemment, c'est un phénomène mondial.
2: Et il paraît, Stephen, que vous avez chanté avec Mick Jagger à l'anniversaire de Bob Geldof. C'est vrai, ça?
0: That is true.
1: C'est vrai.
2: Wow. Yeah. Mais quelle vie! What a life!
0: Bob Geldof, Brian
1: Bob
0: May,
1: Geldof,
0: Jules Holland.
2: Il y avait Brian May aussi de Queen.
1: Brian May, ouais. Jules Holland également.
0: Yeah.
2: Oh là là, incroyable. Yeah,
0: on his 50th birthday.
1: Pour son 50e anniversaire.
0: Bob
1: maintenant peut-être 70 ans, quelque chose comme ça, donc ça fait une vingtaine d'années.
2: Alors il y a un truc qui est quand même assez fou chez Frank Sinatra. C'est qu'il fumait comme un pompier, il buvait comme un trou, il enchaînait les nuits blanches et pourtant il gardait sa voix de crooner. Quel est votre régime, Stephen? Est-ce que comme Frank, vous fumez et vous buvez beaucoup, ou est-ce que vous êtes obligé de faire attention à votre voix?
0: I used to smoke.
1: Avant, je fumais.
0: Now I don't.
1: C'est plus le cas aujourd'hui.
0: But, drinking,
1: mais boire bon petit peu.
0: But I don't like Jack Daniels.
1: Mais j'aime pas Jack Daniels.
2: C'était ça l'alcool de choix de Frank Sinatra, c'était du Jack.
0: Jack Daniels and also Chivas Regal.
1: Daniels et le Chivas Regal également.
0: Yeah, yeah. And a bit of vodka.
1: Et un petit peu de vodka.
2: Le petit déj des champions.
0: Yeah, yeah.
1: Oui, exactement.
2: Ça c'est terrible, avec évidemment avec modération, les amis, vous le savez. Mais c'est une vraie question.
0: Yes,
1: exactement, avec modération.
2: Comment entretenir cette voix qui finalement est votre outil de travail, Stephen?
0: Because I was in the West End in London.
1: Comme j'étais au West End à Londres pendant 4 ans et demi à faire 8 concerts par semaine, j'ai dû trouver une manière de garder ma voix.
0: And I've never been taught how to sing.
1: Et on m'a jamais appris comment chanter, donc c'est une technique que j'ai apprise au fur et à mesure des années et en faisant beaucoup de concerts. Le pire que vous puissiez faire, c'est de trop parler.
0: And even whispering is not good.
1: Même murmurer, c'est mauvais.
0: But I hum.
1: Mais je hum beaucoup.
0: Au
1: fur et à mesure de la journée, je fais ça en permanence. Et c'est comme ça que j'échauffe ma voix et que je la garde chaude. Je ne fais pas les échauffements quand beaucoup de gens font comme ça.
0: I disagree with that.

0: Je viens de faire l'école avec ça.
1: So I just hum all the time during the day.
0: Donc je hum au fur et à mesure de la journée, 5 heures de ma voix fraîche et lâchée, ça marche pour moi. Et beaucoup, beaucoup d'eau surtout.
2: Chanter Frank Sinatra, ça n'est pas juste chanter, c'est interpréter. Écoutons trois chansons cultes de Sinatra qui demandent, il me semble, des talents un peu différents. Quand il chante « It was a very good year », là c'est carrément un acteur qui est en train de jouer. Ouais.

Bah, il est vraiment en train de nous raconter une histoire. Quand il est en duo avec Jobim pour The Girl from Ipanema, là, il est dans le murmure, dans la douceur. Et puis parfois, on est dans la pure performance vocale.

0: titre de Sinatra préférez-vous chanter, jouer, Steven?
1: Well, it's difficult because some of the songs that everybody
2: knows, he recorded later in life. Il a enregistré tard dans sa vie.
1: But some of the favorites were also recorded earlier in life.
2: Chansons ont été enregistrées plus tôt dans sa vie. Donc, dans mes concerts, il y a un petit peu toutes les airs.
1: Now, ever since I gave up smoking,
2: depuis que j'ai arrêté de fumer, mon amplitude de voix s'est agrandie, donc ça me permet de faire le jeune Sinatra et le vieux Sinatra. Et en fonction de l'époque, j'essaie de reproduire ce style en particulier.
1: Frank
2: était très vieux, il ne tenait plus ses notes aussi longues. Elles étaient beaucoup plus courtes. Donc ce que j'essaie de faire, c'est utiliser le style du jeune Sinatra pour les chansons du plus vieux Sinatra.
1: Donc,
2: j'espère que vous avez un peu le meilleur des deux mondes.
1: Nobody seems to have complained so far.
2: Personne ne se plaint. On n'a pas reçu de plainte encore. Au contraire, ils disent, eh bien, j'ai entendu Frank enregistrer 4 différentes versions de My Way et maintenant j'ai entendu une 5e grâce à vous. Donc, je prends ça comme un compliment.
0: Alors, vous pouvez prendre ça comme un compliment puisque le fils de Frank Sinatra, un de ses enfants, Frank Sinatra Jr., qui a dit Stephen Triffitt is the best, the greatest because he captures the soul of my father. Stephen Triffitt est le meilleur, le plus grand parce qu'il a capturé l'âme de mon père. Quand on reçoit un tel compliment, waouh, ça doit donner des ailes de la part de la famille de Sinatra.
1: Yes.
2: Oui.
1: It's one of those things that now stays with me.
2: C'est une de ces choses qui reste avec moi en permanence maintenant, parce que dans ce milieu, son métier, il y a des moments merveilleux et des moments plus bas. Donc les moments merveilleux sont vraiment extraordinaires et les moments difficiles sont vraiment très difficiles. Tout le monde traverse ça. Donc quand j'ai un moment difficile, je me rappelle des choses comme Frank Jr. qui dit ça à propos de moi. J'ai rencontré aussi Tina Sinatra, sa plus jeune fille, qui est venue voir un de mes concerts à Los Angeles. Donc je me rappelle de choses comme ça qui aident.
1: Boost me.
2: Et qui me boost.
0: Stephen Triffitt, c'est la voix, c'est The Voice. Écoutez-le chanter Fly Me to the Moon. C'est sur son album de 2014, The Definitive Rat Pack.
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is back, la voix est de retour. C'est donc Stephen Triffitt, notre invité de ce soir, qui est sur scène et qui interprète le répertoire de Sinatra d'une manière sublime. Écoutez Stephen chanter Strangers in the Night.

0: C'est génial de se dire qu'en 2025 et 2026, puisque les dates sont déjà annoncées, on peut aller à un concert et profiter avec un orchestre de tout ce répertoire de Sinatra qui nous a quittés donc en 1998. Vous vous souvenez, Steven, quand Sinatra est mort?
1: I do. I was working on a cruise ship.
2: Oui, je travaillais sur un bateau de croisière à l'époque.
1: Being a guest artist.
2: En tant que artiste invité.
1: I had all of a sudden.
2: Et tout d'un coup, beaucoup de gens sont venus me voir pour me dire, oh, on est tellement désolé. Et je dis, quoi, qu'est-ce qui s'est passé?
1: Oh, you know, Frank is dead.
2: On me dit, oh, tu sais, Frank est mort.
1: Oh.
2: Oh, okay. Wow, d'accord,
1: I didn't know.
2: Je ne savais pas,
1: so sorry.
2: Et on me disait, wow, je suis désolé, comme s'il faisait partie de ma famille, on me disait, on est tellement désolé.
0: Okay. Il a bien vécu, Frank Sinatra, il est mort après 82 années d'une vie quand même assez folle. En première partie de votre spectacle, il y a un ami à vous qui s'appelle Mark Adams et qui lui chante du Dean Martin. Dean Martin était un des meilleurs amis de Sinatra, ils étaient ensemble donc dans le Rat Pack, c'était cette bande de voyous, disons, de voyous showbiz hein, et de chanteurs, il y avait aussi Sammy Davis Jr., etc. Vous avez recréé votre Rat Pack alors, c'est ça Steven?
1: Yeah, we do have a Rat Pack show.
2: Oui, on a un spectacle Rat Pack également. On était dans les scènes à Londres ensemble, c'est comme ça qu'on s'est rencontrés dans un spectacle qui s'appelait le Rat Pack Live de Las Vegas. C'était au Théâtre Savoy à Londres et dans beaucoup d'autres théâtres à Londres d'ailleurs. Et c'est là que j'ai rencontré Marc pour la première fois. Et on travaille ensemble maintenant depuis
1: 23-24
2: ans. Donc moi je fais mes spectacles tout seul, il fait ses spectacles tout seul. Puis on se retrouve pour faire des trucs ensemble et puis on fait aussi des spectacles du Rat Pack. Donc c'est un peu comme les vrais gars à l'époque.
0: Incroyable de pouvoir vivre ça de nos jours. Est-ce que Steven Triffitt chante New York, New York? Vous vous demandez depuis tout à l'heure. Bien sûr que oui.
3: Start spreading the news. I'm leaving today. I want to be a part of New York, New York.
0: D'ailleurs, je ne vous ai pas demandé quel est votre préféré, votre chanson préférée de Sinatra, bien sûr.
1: I can quote Frank Sinatra.
2: Je peux citer Frank Sinatra là. Il a dit qu'on lui demandait toujours quelle était sa chanson préférée. Et il répondait, c'est comme vous demander quelle est votre nourriture préférée. Est-ce que c'est du steak ou est-ce que c'est la glace? Mais on aime les deux. Mais pas en même temps. Donc ça dépend de l'humeur, en quelque sorte. Donc je pense que parfois ça peut être une chanson comme All the Way.
1: And other times, All My Tomorrows.
2: Ça peut être All My Tomorrows.
1: Don't You Go Away Mad, that's another one.
2: Don't You Go Away Mad, c'est une chanson qu'on n'entend pas assez, et je la chantais quand on était à Las Vegas. Ça, c'est vraiment de très très bonnes chansons.
1: Are emotive as well, in different ways.
2: Ils sont très émotives, de plein de manières différentes. Et surtout, All The Way, ça fait pleurer les gens, vraiment.
0: J'imagine évidemment qu'avec toutes ces années... à étudier, Frank Sinatra a chanté. Vous avez dû vraiment regarder toutes les vidéos disponibles, les concerts filmés, les interviews filmées, justement. D'après vous, c'était quel genre d'homme alors? Il a une réputation un peu sulfureuse.
1: His reputation depends on
2: who you talk to. Ben, qui vous demandez?
0: Si on demande aux filles, c'est pas terrible, hein?
1: Yes, I've met a few of his women.
2: Quelques-unes de ses femmes.
1: They all had different
2: dans ma vie, elles ont des choses très différentes à dire à son sujet. Certaines dont on ne pourrait pas les dire à la radio.
1: He was very, very generous to his friends.
2: Très généreux envers ses amis.
1: But very unforgiving if.
2: Mais par contre, il était impitoyable si vous le trahissiez de quelque manière que ce soit. La relation très célèbre qui a fini avant qu'il se remette et qu'il redevienne ami après 20 ans de rupture amicale, c'était Sammy Davis Jr. Sammy l'avait. Frank l'avait énervé, il avait dit quelque chose dans la presse et Frank ne l'a pas pardonné avant de très nombreuses années. Je crois que c'était l'événement ultime. C'est ce qui les a rapprochés au final. Mais comme je disais, oui, il était très généreux. C'était un père très aimant. Oui, il avait ses relations.
0: Et le côté alors un peu bandit, bon, je suis sicilienne comme lui, donc je sais bien qu'on a très vite fait de nous cataloguer de mafieux, mais il y a des histoires de Sinatra. Était-il ou pas en cheville avec la mafia? Est-ce que le FBI le surveillait vraiment? C'est quand même des histoires légendaires. Vous avez étudié ça ou pas?
1: Well, he was from Hoboken.
2: Eh bien, il était de Hoboken.
0: Dans New Jersey.
1: And Hoboken.
2: Et Hoboken.
1: Where all a lot of the Italian immigrants.
2: C'est de là que viennent les. C'est là qu'on envoyait les immigrants italiens. Et on les laissait là. Et le gouvernement américain ne faisait pas attention à eux. Donc il fallait que eux-mêmes fassent attention à eux. Donc les familles siciliennes, comme la mafia ou comme vous voulez les appeler. Les gens allaient voir ces familles pour les aider, pour de l'argent, pour du travail, pour tout ça. Bien sûr, la manière dont ça fonctionnait, c'est qu'ils vous faisaient une faveur et vous leur deviez une faveur. Et donc la mère de Frank Sinatra était la mère de Hoboken pendant un petit moment, avec l'aide de la famille, bien sûr. Donc c'est comme ça que les rumeurs sont arrivées. Il connaissait ces gens, bien sûr, c'était le résultat de sa propre famille. De son enfance. Il a probablement rendu quelques services pour eux. Le fait de faire élire Kennedy président, c'était Franck qui a fait une faveur au Kennedy qui parlait à tous ces gens de famille et ces voyous, comme vous disiez. Et puis ça s'est mal passé, et puis ils ont voulu le tuer, et puis ils ont voulu voir un concert, et puis ils l'ont aimé à nouveau. Donc oui, il y avait une relation bizarre, mais c'est à cause de l'époque dans laquelle il est né. De où il vivait, de où il a été élevé. Je ne crois pas qu'il ait fait vraiment quoi que ce soit d'illégal pour la mafia. Mais oui, il avait ses connexions tout simplement à cause de son éducation et de là où il a grandi. Tout le monde, c'était le cas de tout le monde là-bas.
0: Merci beaucoup d'être venu nous voir, Stephen Triffitt. Sinatra, le 110e anniversaire, la tournée The Voice is Back. Merci à notre invité Stephen Triffitt et à Pierre-Édouard Bellanca qui a assuré la traduction.
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0: Alors, on peut passer une petite demi-heure ensemble, Didier Varro.
9: Oui.
0: C'est toujours un bonheur.
9: Merci de me recevoir.
0: Ah, mais alors, avec joie, parce que vous sortez donc jeudi prochain la chanson française un peu beaucoup passionnément aux éditions Le Robert. En fait, ils ont cette collection qui s'appelle un peu beaucoup passionnément, qui essaye de décliner dans plein de thèmes. Et vous, évidemment, votre thème, c'est la chanson française. Vous mettre du chanson, c'est vous attendrir le cœur. Double dose. À la fois en tant que journaliste, qu'animateur, mais aussi dans les maisons de disques, vous avez toujours travaillé autour de la musique, Didier Varro. Est-ce que vous aimez la chanson française ou est-ce que vous aimez, comme Véronique Sanson dans cette chanson, les musiciens?
9: C'est une bonne question parce que je crois quand même que j'aime avant tout la chanson française. Parce que la chanson française, c'est difficile à définir,
0: ah oui.
9: Mais c'est une musique et un texte. Alors les musiciens accompagnent, portent cette émotion, cette intention primitive, mais c'est vrai que moi je suis en plus particulièrement touché par les auteurs. Donc ouais. Voilà, je pense que j'aime les musiciens parce que c'est eux qui sont au service de la chanson française, mais vraiment c'est le cœur de ma passion.
0: Alors au tout début du livre, moi j'aime toujours voir à qui les auteurs dédient leurs ouvrages. À mes parents adorés, à Antoine Lambrini, l'amour de ma vie, à Véronique Sanson, à qui je dois cet amour intact et passionné pour la chanson. C'est pas une pause, donc vous avez écrit sur elle, vous avez raconté beaucoup de choses sur elle, vous l'avez interviewée, vous l'avez filmée, vous êtes auteur de documentaires autour de Véronique Sanson. Je pense que votre aventure avec elle n'est pas terminée. À quel point elle est déterminante dans votre parcours qui finalement amène à ce livre, la chanson française?
9: J'ai voulu lui dédier ce livre, qu'elle ne lira pas, sûrement, mais parce que c'était important pour moi de rappeler qu'il y a eu un avant et un après Véronique Sanson dans mon existence, et probablement que l'homme que je suis, comme vous l'avez un peu décrit, c'est-à-dire à la fois à la radio, mais parfois derrière les artistes lorsque je travaille en maison de disques, ou programmateur de festival, mon parcours et mes choix éditoriaux, musicaux, n'auraient pas été les mêmes si en 72, l'album de Véronique Sanson n'était pas entré dans mes oreilles. Je pense que j'avais une culture musicale très radiophonique avant 1972, puisque j'écoutais enfant beaucoup la radio, je zappais d'une radio à une autre, mais je n'avais pas encore compris, saisi, ce que pouvait être l'exigence artistique quand Véronique Sanson est arrivée. D'ailleurs, c'est marrant parce que je suis pas le seul. Hein. Oui. Françoise Hardy raconte toujours que le jour où cet album Amoureuse est arrivé, elle s'est dit, bon ben là, on est au chômage, quoi. Les chanteuses des années 60, on est complètement dépassées. Voilà ce qu'il faut faire aujourd'hui pour à la fois faire une chanson populaire,
0: oui,
9: mais exigeante. Et voilà, à partir de là, c'est vrai que mes goûts musicaux se sont orientés vers ce qu'on a appelé la nouvelle chanson française, et que les Alain Souchon, Laurent Voulzy, Yves Simon, William Scheller, Catherine Lara, enfin tous ceux qui ont construit cette belle autoroute dans les années 70 de la chanson française, on fait partie de ce que je suis aujourd'hui. Peut-être que sinon je serais resté avec Claude François, avec Sheila, Dalida, et ce qui fait.
0: Et on aurait monté une revue des Claudettes. Allez savoir. Vous feriez Claude Clo, moi je danserais derrière.
9: Mais en revanche, ce qui est intéressant, c'est que je ne renie pas ses premières amours,
0: ah non,
9: et que ouais, je les fais aimablement cohabiter avec évidemment ces artistes qui sont issus des années 70 et ceux qui sont aujourd'hui les artistes d'aujourd'hui, les Juliette Armanet, les Clara Luciani, les Eddy de Préto, les Aho, oui, de Sagazan. Ce sont des filles spirituelles de Véronique Sanson pour moi, même si elles n'ont pas stylistiquement des choses très très communes.
0: Alors ce livre, ce beau livre qui sort donc aux éditions Le Robert, jeudi prochain, la chanson française un peu beaucoup passionnément, Didier Varro part d'une idée. Ça fait des années qu'on vous demande de faire des bouquins,
9: oui,
0: sur la chanson,
9: oui,
0: française, des
9: confirme,
0: années que vous dites bah non, je sais pas, l'axe, etc. Et là en fait vous avez trouvé l'idée, la bonne idée, hein, je me permets de vous le dire parce que je trouve que c'est dément. Vous avez choisi 21 moments, pas pour nous raconter 21 anecdotes, parce que là bah ça serait une énième collection d'anecdotes, non, 21 moments qui vont vous permettre de tirer à chaque fois un fil, un thème, et finalement de faire un tour complet de la chanson française de Charles Trenet à Booba. Mmh. C'est quand même assez dingue. Et pour ce faire, vous avez eu un dialogue constant avec quelqu'un qui s'appelle Martin Soudan. Qui est-il ?
9: C'est un jeune auteur de cinéma. Et il a eu une importance phénoménale, comme vous le disiez, des livres sur la chanson française, on me l'a proposé. J'ai souvent dit non pour les raisons que vous avez exposées. Et là, d'abord, dans un premier temps, j'ai dit non parce que j'ai dit j'ai un peu un travail à plein temps.
0: Il n'a pas le temps.
9: À Radio France. Oui. Et donc, je ne peux pas. Et puis, quand j'ai déroulé quand même cette idée en disant si un jour j'ai le temps, voilà comment je pourrais aborder le sujet, ils m'ont dit mais non, mais il faut le faire maintenant. Et j'ai dit bah alors, trouvez-moi un partenaire pour travailler. Je n'ai jamais fait ça. C'est-à-dire que j'ai toujours écrit mes livres. Donc là, c'est un travail de collaboration, c'est un ping-pong primitif. Et ce qui m'a intéressé chez cette personne, ce jeune auteur de cinéma, c'est qu'il est aussi construit sur la consommation entre guillemets des séries de choses plutôt cinématographiques ou plutôt télévisuelles mais séquencées. Et donc il m'a vraiment aidé et porté à trouver la vraie dramaturgie à l'intérieur de ces 21 chapitres. Donc c'était important. Et puis en fait c'est vachement bien de travailler accompagné. Moi j'adore ça. Et donc c'était un petit rituel pendant plus de 6 mois de se retrouver, de s'enfermer, de fermer les portables. Et il m'écoutait et parfois il me relançait. Et puis après de toute cette matière première il en faisait un scénario qui était presque un scénario de série. Effectivement.
0: Alors, ouais, une série où même carrément, moi j'étais dans un film en lisant le premier chapitre qui se passe le 17 juillet 2004 à La Rochelle, au Francofolie. C'est les dernières franco de Jean-Louis Foulquier. Vous le vivez de l'intérieur, vous le racontez divinement. Samson est là, tiens, comme
9: c'est bon.
0: Incroyable. Je ne vais pas dévoiler les anecdotes du livre parce que c'est pas le but du jeu. C'est pas un bouquin à anecdotes, mais c'est un bouquin dans lequel vous allez apprendre plein d'histoires géniales et notamment en coulisses. Que s'est-il passé ce soir là pour faire des adieux à Jean-Louis Foulquier, juste dire quand même que vous êtes gonflé parce que vous démarrez votre livre, votre déclaration d'amour à la chanson française avec une petite baffe que vous vous êtes prise parce qu'en fait vous étiez censé être le successeur de Jean-Louis Foulquier à la tête des Franco et en fait bah, ce soir-là...
9: J'ai compris que je ne le ferais pas.
0: Vous avez compris que vous ne le feriez pas. Donc, vous démarrez par un, j'allais pas dire un échec, mais une déconvenue.
9: Une déconvenue, ou ouais. Même peut-être un échec, en tout cas une énorme déception.
0: Déception, ouais.
9: Voilà. Et qu'il a fallu digérer, il m'a fallu du temps. Mais la vie professionnelle, c'est ça, hein, c'est pas, on n'est pas toujours au sommet de l'Everest. Hein, y a des moments un peu compliqués. Et moi, Dieu sait que j'en ai eu des moments compliqués. Il y a plein de gens qui disent « Ah bon, mais ça a toujours roulé pour toi ». Eh bien non. Et c'était aussi... peut-être l'occasion de commencer par quelque chose qui intimement signifiait beaucoup de choses pour moi, mais aussi qui, avec le recul, raconte autre chose que je n'avais pas perçu le soir où j'ai vécu tout ça, ou même dans les mois qui ont suivi. Et en fait, je me suis aperçu que ce soir-là se jouait la fin d'un monde. On était en train de tourner une page et que le monde de la chanson française ne serait plus jamais le même après le départ de Jean-Louis Foulquier.
0: Et vous nous dévoilez quelle était sa chanson préférée. Alors je vous propose qu'on l'écoute ensemble. C'est Henri Salvador.

0: chanson d'Henri Salvador, Syracuse, qui est évoquée dans le beau livre que sort Didier Varro la semaine prochaine, jeudi prochain très exactement, la chanson française, un peu, beaucoup, passionnément, aux éditions Le Robert. Alors on le disait, mon cher Didier, 21 dates, 21 événements qui vont ensuite vous permettre de tirer le fil d'un thème, voire même parfois plusieurs thèmes dans le même chapitre, parce qu'en fait il y a énormément à dire sur la chanson française. Exemple, le 10 août 1963, Charles Trenet sort de prison.
1: C'est un jardin extraordinaire. Il y a des canards qui parlent anglais. Leur donne du pain, ils remuent leur derrière en disant thank you very much, monsieur Trenet.
0: Et c'est le prétexte, évidemment, à parler de la chanson française qui sort du placard, la chanson homosexuelle, qui est au départ par allusion, comme des jardins extraordinaires.
2: Ouais. Et encore, il y a des gens qui contestent cette version que Charles Trenet, qui était quand même un poète surréaliste, ouais, il prend une métaphore, une allégorie, et puis derrière, ça lui permet de d'ouvrir l'imaginaire avec des... Moi, j'adore les chansons qui ont plusieurs lectures, quoi. Et donc, le jardin, il est extraordinaire. Ça peut être le jardin des Tuileries, où les garçons se draguaient allègrement dans les années 50, 60, 70, 80. Maintenant, je crois que c'est terminé.
0: Ouais.
2: C'était des lieux de rencontre, les jardins publics, pour les homosexuels, parce que l'homosexualité était pénalisée, se vivait clandestinement, plutôt la nuit, et dans des endroits qui étaient à peu près tranquilles la nuit, quoi. Mais du coup, quand on écoute la chanson de Charles Trenet, et qu'on voit finalement une version presque Walt Disney de ces lieux clandestins, c'est génial, c'est réjouissant même.
0: Et donc vous parlez de Trenet et de sa sortie de prison le 10 août 1963.
2: Parce qu'il y a des gens qui mais non, mais Charles Trenet n'a jamais fait de prison. Si, il a fait quelques mois de prison, puisqu'il avait été dénoncé par quelqu'un de son entourage, en disant que dans sa maison, près d'Aix en Provence, il faisait des soirées coquines avec des jeunes garçons qui avaient tous entre 18 et 20 ans. À l'époque, la majorité sexuelle pour les homosexuels était à 21 ans.
0: Pas pour les hétéros.
2: Voilà, ouais. C'était 15 ans.
0: Ouais.
2: Et donc, c'est Robert Badinter, d'ailleurs, qui a mis fin à cette pénalisation de l'homosexualité. Et du coup, prison. Voilà, il était condamné. Et puis, il en est sorti à l'air libre, en pleine journée. Il n'a pas voulu sortir de manière clandestine. Et il n'a jamais fait son coming out après. Mais il a continué à brandir avec beaucoup d'humour et cette dose de surréalisme permanent en disant « je suis gay », mais G-A-I, hein,
0: ouais,
2: pas G-A-Y. Mais voilà, c'était une manière aussi de... C'est un homme d'une autre époque, mais qui a ouvert, mine de rien, une histoire de la chanson qui est sortie du placard progressivement entre la fin des années 50 et aujourd'hui. On a beaucoup d'artistes qui enfin revendiquent à ciel ouvert leur homosexualité, leur statut queer, comme on dit, et c'est tant mieux.
0: Bonsoir Marguerite.

0: beaucoup ce chapitre, je l'ai trouvé extrêmement réjouissant. On va pas se mentir, c'est pas le cas de tous, parce que la chanson française n'a pas forcément fait le chemin dont on rêvait.
1: Ouais.
0: Mais en ce qui concerne ça, l'acceptation, la revendication de qui on est, et dans la joie, parfois dans la douleur, dans des chansons d'Eddie Depreto par exemple, mais là dans la chanson de Marguerite, on se dit le monde, la société, la chanson, tout le monde est allé dans le bon sens.
1: Ouais, ouais, ça bouge avec le sourire.
0: Oui, hein.
1: Et même si, encore une fois, sur les réseaux sociaux, ces prises de position, parfois joyeuses et parfois un peu plus dramatiques, sont en réponse. Il y a beaucoup de harcèlement, de cyberharcèlement.
0: Et il y a de la haine.
1: Aussi, on est une des victimes, mais Eddie Depreto, Bilal Hassani, enfin, tous ont vécu ça. Mais en même temps, il faut quand même se réjouir de cette poussée. Et aujourd'hui, il y a beaucoup de filles qui revendiquent leur queer attitude.
0: Oui, vous parlez d'Angèle, vous parlez de Pomme. Enfin, voilà, c'est un chapitre qui est très, très chouette et qui s'appelle donc joliment La chanson française.
1: Oui, avec cette petite anecdote, pour le coup, que je vais délivrer.
0: Allez,
1: vous êtes
0: anecdote,
1: la première à parler du livre. On finit avec Marguerite, effectivement, qui va sur le plateau de C'est à vous. Vous pouvez la raconter, si
0: allez,
1: vous
0: allez,
1: voulez.
0: Allez-y, allez-y.
1: Et Anne-Elisabeth Lemoine, qui la reçoit, qui lui dit, c'est quoi votre film culte, comédie musicale, puisque Marguerite disait qu'elle adorait les comédies musicales. Elle dit, c'est La La Land. Et Anne-Elisabeth, spontanément et joyeusement, dit, oui, à cause de Ryan.
2: Non,
1: à cause de...
0: Je ne sais plus comment ça s'appelle. Emma Stone.
1: Emma Stone.
0: Emma Stone. Oui.
1: Ah, trop mignon. C'est trop mignon, parce que ça raconte aussi assez bien, à la fois la chanson de Marguerite, mais assez bien encore le petit travail qu'il va falloir faire pour arriver à l'acceptation totale.
0: Ça me fait penser à la question de Michel Denisot à Catherine Lara dans Mon Zénith à moi. Qu'est-ce que vous regardez en premier chez un homme ?
1: Sa femme.
0: Génial. Donc voilà, ça c'est le côté réjouissant. J'ai trouvé un autre chapitre extrêmement réjouissant. La date que vous avez retenue pour en parler, c'est novembre 1994, quand MC Solar reçoit un prix à la SACEM pour ses talents d'auteur.

0: Caroline.
1: 1994, c'est vos années.
2: Oui, je travaille chez Polydor, la direction artistique. On appelait ça la direction de la production à l'époque, voilà.
1: Et vous voyez débarquer les rappeurs?
2: Ouais, je vois débarquer MC Solar qui avait été signé avant que je n'arrive en 91 et qui avait sorti un seul 45 tours qui était Bouge de là, qui avait très bien fonctionné. Mais qui avait eu une sorte de faux plat dans un deuxième temps, donc la maison de disque
1: était,
2: on se disait qu'est-ce que ça va donner, est-ce que c'est une chanson ou un style musical qui pourra concerner le grand public. Donc MC Solar lui a eu droit à enregistrer un album, mais il y avait quand même beaucoup de questionnements autour de cette musique.
1: Ouais, mais vous racontez dans le livre qu'en fait l'idée c'était que MC Solar aille faire les mêmes plateaux télé, les mêmes événements, les mêmes interviews que les chanteurs, que Vanessa Paradis par exemple, prenons son exemple.
2: Exactement.
1: Et que
2: lui était OK.
1: Lui il était OK pour
2: donc
1: jouer.
2: Donc ça c'était déjà une première victoire. Et en fait ça s'est extrêmement bien passé. C'est-à-dire que la cohabitation était joyeuse, ouais. Et beaucoup d'artistes exprimaient aussi leur grande admiration pour la plume de MC Solar, que ce soit Cabrel, Michel Berger, qui m'avait sollicité pour inviter MC Solar dans un show qui était entièrement consacré à l'album de duo entre France et Michel. Donc voilà, il était Juliette Gréco, Aznavour, tout le monde appelait Polydor pour essayer de rencontrer MC Solar, ce nouveau prodige de la plume. Et c'était génial.
1: 30 ans plus tard, le rap, on dit que c'est la nouvelle variété française, les plus gros vendeurs de disques, alors même si on ne vend plus vraiment de disques physiques, les plus gros streamers, en tout cas, sont les rappeurs, les tournées sont complètes, certains font le Stade de France, comme Booba. Ça vous inspire quoi, vous, l'amoureux de la chanson française?
2: Et pour moi, c'est une chanson. C'est un style de chanson et c'est réjouissant, ça a fait bouger les lignes, ça a donné aussi à toute une jeune génération qui aurait pu être tentée par écouter uniquement de la musique anglo-saxonne après l'arrivée des années 80, après la culture MTV, après la culture du clip avec l'explosion de Michael Jackson, Madonna, Prince et consorts. Donc tout d'un coup, il y a un rap français qui arrive, qui prend cette place-là un peu et qui permet à des générations successives de s'éduquer à la langue française, d'aller voir un peu dans les dicots ce que signifie telle rime, et ça c'est génial. Mais ce que raconte aussi ce chapitre, c'est un peu comme pour finalement la chanson qui sort du placard, c'est que le combat n'est jamais gagné. Effectivement, en 94, quand Solar reçoit le prix Raoul Breton, qui est quand même un prix de la SACEM, très honorifique, et qui s'inscrit dans une lignée de grands auteurs comme Aznavour, Charles Trenet et autres. Tout d'un coup, Pierre Delanoë, qui est le président d'honneur de la SACEM, lui, il n'est pas d'accord. Et il dit, le rap, c'est pas de la musique, c'est pas de la chanson. Donc, vous voyez, j'étais un acteur de ce conflit dans cette institution de la SACEM. Et je suis allé recevoir le prix à la place de Solar, qui était en tournée ce jour-là. Et il a fallu que je réponde avec un peu une punchline empruntée à Solar pour lui dire peut-être qu'il vaut mieux, avant il y avait des vols de mobylettes, maintenant il y a des vols de dico, c'est quand même toujours ça de gagner.
1: Didier Varro, la chanson française un peu, beaucoup, passionnément, audition Le Robert, il y raconte 60 ans d'émotion avec les plus grands artistes, les plus grandes chanteuses, autrices, compositrices, c'est un bonheur. 21 dates donc, je ne vous dis pas ce qui se cache derrière celle du 12 avril 2000, mais juste ne ratez pas ce chapitre.

0: La déclaration.
1: Qu'est-ce que j'aime
0: d'amour.
1: Cette chanson.
0: Elle est sublime.
1: Ah, ouais. 1974.
0: Oh, j'aime bien. Il connaît toutes les dates par cœur. Je suis sûre que même si je gratte un peu, Didier Varro vous dira le nom du studio où ça a été enregistré, l'ingénieur du son, ce genre de choses. Alors, ceci dit, je tiens à dire que dans cette chanson française, un peu beaucoup passionnément, on n'a pas comme ça un empilement de dates. Non.
1: C'est pas une encyclopédie.
0: C'est très raconté.
1: C'est pas une encyclopédie ni un dictionnaire. Pourtant, c'est chez Le Robert. Donc, voilà, c'est un peu étonnant. Non.
0: Vous nous racontez des histoires.
1: Oui, voilà, mais c'est ce que j'ai toujours aimé faire.
0: Bah,
1: que ce soit
0: super bien.
1: À la radio, dans une programmation de festival, j'essaye de raconter une histoire. Quand j'étais en maison de disques, je disais aux artistes, il faut que ton album raconte une histoire, c'est important. Des gens qui n'ont pas d'univers ou qui n'ont pas d'histoire n'embarquent pas. Sur un one shot, mais pas sur la longueur.
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0: Yannis Croze avec On jettera nos montres.
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4: C'est un cocktail grillé avec une sauce américaine, tomate, échalote, une pointe de cognac, du vin blanc. 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
8: L'endroit est pittoresque. Voyage au centre d'un Paris méconnu. Il suffit de franchir une porte, rue du Faubourg Saint-Denis, toute proche de la cave épicerie Jules, se faufiler dans une longue arrière-cour et entrer dans un hangar d'un autre temps. À l'intérieur, un alambic à la Jules Verne. On pensait que fabriquer de l'alcool en plein Paris était proscrit depuis 1925. C'était sans compter sur la dextérité et l'obstination du Al Capone de Paname, Nicolas Jules.
9: J'ai voulu créer une distillerie à Paris, parce que Paris, justement, c'était une sorte d'anti-terroir. On avait une terre vierge pour aller créer, et tout l'écosystème d'influence, d'énergie créative qu'il y avait à Paris, de cette beauté comme ça qu'on pouvait exploiter. Alors c'est un très bel alambic Holstein, qui vient du sud de l'Allemagne, près de la frontière suisse, et avec une partie qui est ce qu'on appelle un pot still, un petit alambic de pot, qui donne quelque chose de généreux, de puissant. Et à droite, on a une colonne qui ressemble plutôt à un saxophone de distillation et qui peut prendre différentes tonalités en fonction des réglages qu'on lui soumet.
8: Nicolas Jules distille Mar de Bourgogne, Armagnac, gin et vodka. En 2024, il est approché par une bande d'amis de Montmartre. Ensemble, ils décident, en partant du Mar des fameuses vignes de la Butte, d'élaborer un alcool qui titrera 25 degrés. La Montmartroise est née dans un flacon au joli design, en 70 centilitres 49 euros ou en mini 20 centilitres 22 euros. Entre finesse et puissance, on est séduit par les notes citronnées et de framboise de la liqueur. Au même titre que le Sacré-Cœur ou le Moulin Rouge, la Montmartroise devient le symbole de la Butte. Delphine Socha, présidente de l'entreprise.
10: À mon mari et moi, on s'est dit qu'il manquait quelque chose à Montmartre, un produit qui pouvait être l'identité du quartier. On vit au pied des vignes. Et ça faisait longtemps qu'on trouvait que c'était dommage qu'on jette le mar, et puis on s'est dit qu'on pouvait en faire quelque chose de chouette, quelque chose de convivial. Et avec Nicolas, on a élaboré une recette, Nicolas et puis d'autres Montmartrois, une recette à partir de l'ADN des vignes.
8: Comment vous conseillez de boire la Montmartroise?
10: Eh bien, vous pouvez la boire pure, avec de la glace ou avec du Schweppes pour en faire un spritz.
8: Que dire d'autre de la Montmartroise? Rafraîchissante, peu sucrée, la puissance aromatique est là, c'est vraiment bon. Où trouver cette liqueur? Sur la Butte Montmartre, bien sûr, et dans nos bistrots de Paris préférés.
9: Alors par exemple, il y a l'iconique Bar à Bulles, hein, le bar du Moulin Rouge à Montmartre. On a aussi le Nazir et le Saint-Jean, qui sont vraiment des brasseries aussi pareilles de Le Pic, où on retrouve cette vibration montmartroise. Et puis on a aussi des fans absolus comme le Gersant ou Bacave, qui sont, où là, leur clientèle sont devenues des Montmartrois de cœur, hein, puisqu'ils ont vraiment, c'est des endroits où la Montmartroise est consommée vraiment de manière assez systématique, quoi.
8: Et la Montmartroise est en vente également dans les caves épicerie fine Jules, dont le navire amiral se trouve au 54 rue du Faubourg Saint-Denis, dans le 10e arrondissement. Et là, c'est le paradis des gourmands.
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11: Moi, je suis la rancard à ceux qui n'ont plus rien.
12: On m'a dit, les restos ont besoin de bénévoles. Si tu veux y aller, je te fais rentrer. Et puis voilà, j'ai mis les pieds. On m'a dit, une demi-journée, deux demi-journées par semaine, c'est très bien. Et pour finalement arriver à pratiquement 5, 6, 7 jours, des fois, 7 jours sur 7, il y a des semaines, c'est très lourd. Mais bon, on le fait volontiers et vraiment avec passion. Et puis, ben voilà, j'y suis allée, j'ai poussé la porte. Et puis depuis, ben, la porte s'est jamais fermée.
13: Finalement, vous n'êtes pas à la retraite, clairement, dans le rythme du quotidien, Dominique, vous êtes à plus qu'à temps plein.
12: Oui, et c'est d'ailleurs ce que les enfants me reprochent. Là, je suis partie une semaine à Paris, là, en formation pour les restos, et ensuite pour aller voir ma petite fille et ma fille. Mais j'avais l'ordinateur, il y a fallu que je repasse des trucs. Oui, tu l'as, et tu fais encore. Ben non, mais ça va vite, hein, t'inquiète.
13: j'imagine qu'il y a quand même un peu de fierté.
12: Oui, bien sûr, ils ne me verraient pas rester à la maison, non, parce que ça, bon, c'est pas mon caractère de rester là, à ne rien faire ou rester planté devant la télé. Bien sûr, ils sont très contents de ce que je fais. Hein. Ils voient que ça me permet de continuer d'avoir une vie active.
13: Au-delà d'une occupation, qu'est-ce que vous en retirez de ce bénévolat au Resto du Cœur, Dominique ?
12: C'est toujours le contact avec les personnes, hein, surtout de voir un petit peu cette population qui a vraiment besoin de nous, et on se sent vraiment utile de les aider. On fait un maximum pour les aider, donc pour essayer vraiment d'améliorer le quotidien de toutes ces personnes.
13: Est-ce que vous créez aussi un peu du lien avec certaines de ces familles ? Il y en a que vous accompagnez depuis un petit moment ?
12: Oui, bien sûr. On ne devrait pas dire, mais des fois, de temps en temps, on a nos petits préférés, c'est sûr. Hein. On en a qui, à chaque fois, chaque distribution, nous disent merci. Et un merci, ça soulage énormément. Ça vaut vraiment deux ou trois critiques.
13: Je peux vous demander quel âge vous avez, Dominique ?
12: 76, hein ?
13: Vous avez réfléchi.
12: On ne s'en rend pas toujours compte. Il faut faire le calcul, hein, depuis un certain temps, de bouger de calculer.
13: Et vous voyez continuer jusqu'à quand ?
12: Je ne sais pas. Peut-être un petit peu lever le pied. Complètement lâcher, non. Mais un petit peu lever le pied, avoir retiré certaines casquettes quand même. Les années passent, hein, et tant que je suis encore un petit peu valide, j'aimerais bien pouvoir en profiter.
13: Vous diriez que ça vous maintient en forme aussi, cette activité ?
12: Ah oui, bien sûr, on est obligé de réagir, on est obligé d'être là. Oui, ça vous booste automatiquement, parce que sinon, si vous restez à rien faire, vous faites quoi, moi, hein ? Vous avassissez, vous faites là, vous ne résistez plus. Ça nous permet de réagir, d'être en contact avec des gens, de discuter, d'échanger, pas toujours être d'accord, bien sûr.
13: Est-ce que ça vous a appris des choses ? Et si oui, quoi ?
12: Je vais dire d'être patiente ? Non. Si, l'empathie, oui, c'est sûr, encore plus qu'avant, ça fait du bien. Venez.

0: légumes sont moches, bah là, c'est carrément la guerre.
1: Oh, toi, file dans ta chambre, avec ça saute. Dépêche-toi, allez, ouf.
0: Carottes tordues, navets craquelés, patates trop grosses ou trop petites, difficile de leur faire avaler tout ce qui sort des standards parfaits des supermarchés.
2: Ah non, j'ai pas faim.
0: Du coup, les légumes moches finissent à la poubelle. Pourtant, ces légumes-là ont autant de goût, voire plus de caractère. Mais non, non, non, ils ne rentrent pas dans le moule. Comme dans la vie, ce qui n'est pas dans la norme est souvent mal perçu. Et dans l'alimentation, bah, carrément jeté.
2: Je me rappelle d'Aouchan que quand j'étais petite, on ne gaspillait rien.
0: Au lycée d'Avier à Joigny, on a décidé de casser les codes et de ne rien gaspiller avec une soupe un peu spéciale.
1: Ça, c'est de la soupe au chou.
0: Alors, elle n'est pas forcément au chou, mais tous les mercredis, entre 10h-10 et 10h10, c'est l'effervescence dans la cafétéria. Des centaines d'ados, des cuillères qui s'agitent, des verres de soupe qui disparaissent. Reste en un clin d'œil, 150 portions englouties avec le sourire. Le secret ? Une soupe préparée avec des légumes moches. C'est tellement bon. Bah oui, des carottes difformes, des pommes de terre irrégulières transformées en un délice réconfortant.
3: Avant, j'étais moche. Ma vie était un enfer.
0: Et puis l'équipe choc de l'association Liste Évasion, née en 2025, est arrivée et elle a tout changé. Avec cette idée choc, et si on montrait que moche ne veut pas dire mauvais. Et ça marche, les élèves adorent, tout se passe comme sur des roulettes au lycée Louis Davier. Voilà un geste d'éducation de bon goût, doublé d'un geste solidaire et anti-gaspi, qui met dans le mille. Du coup, j'ai envie de m'y mettre aussi. Allez, sauvons les légumes moches.
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1: Quand il bat fromer le thé au lapin, il faudrait pas qu'il se sauvage.
2: En déduction dans le texte.
1: Un thé, c'est un toit, un abri, où qu'on renferme les bestiaux pour qu'ils soient à l'abri de la pluie, des renards, et puis dans le temps des loups. Allez donc savoir pourquoi qu'on parle du thé au lapin, du thé au chef, du thé au cochon, puis quasiment jamais du thé aux ouailles, aux poules, aux vaches ou aux chevaux. Une histoire de thé qui se raconte dans le pays fort. Avant que je vous la raconte, faut juste savoir que quand ils boivent une tisane, ils disent pas par exemple « boire du tilleul », mais « boire sur le tilleul ». Logique, on boit l'eau qu'a passé sur les plantes. Alors c'est l'histoire d'un pourvieux qui avait mal au ventre. Il s'en va voir la guérisseuse, elle la regarde, puis elle y dit « Va avec 40 et chez vous, puis boire sur le thé ». Il connaissait pas ça le thé. Ça fait qu'il retourne chez eux, puis le voilà qui dit « sur le thé au cochon » en qu'une chopine de jus de poune. Adam, il a attrapé la fouère, mais il avait plus mal au ventre. Comme quoi, y a que la fouée qui se fait. Quand on était jeune, le samedi soir, on allait chez les uns ou chez les autres pour fêter les anniversaires. Chez nous, il y avait deux autos. Une 404 puis une camionnette. Oh mon père, il voulait bien nous prêter la grosse auto quand c'est qu'il en avait pas besoin. Sinon, on prenait la camionnette, ou que c'est qu'on s'entassait. Et puis dame, on rigolait. Sauf une drôlière, qu'elle appelait ça le thé au chiev. Puis qu'elle voulait pas y monter. Ça fait qu'une fois, elle était à la fête en vélo, à 15 km. Adam, quand elle est arrivée, on avait fini de manger le gâteau. Puis c'était quasiment l'heure de repartir. Eh ben vous me créerez si vous voulez, mais pour le retour, à la bas vous le qu'on les ramène et les pistes en vélo dans le THIEV.
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3: Dans Toujours à la page, je vous emmène dans une forêt extraordinaire. Extraordinaire et inquiétante à la fois. Celle de Chimère tropicale, dernier livre de Corinne Morel d'Arleux, paru chez Dalva. Femme politique repentie, écologiste convaincue, Corinne Morel d'Arleux a d'abord écrit des essais pour transmettre ses convictions, mais depuis quelques années, c'est aussi à travers le roman que cette drômoise a choisi d'exprimer sa fascination pour la nature. Et c'est en Inde du Sud, lors d'une résidence d'écriture, que l'autrice a imaginé cette histoire, l'histoire d'Ariane, infirmière en psychiatrie qui n'a jamais quitté ses montagnes mais rêve de jungle. Alors le jour où un double accident d'avion improbable se produit dans une forêt tropicale éloignée, Ariane trouve l'occasion de rejoindre cet univers fantasmé. Un univers de moiteurs, de crocs, de mystères, de magie, où elle croisera un homme jaguar, des chamans, des morts inaccomplis et l'inquiétant Cadillac qui la poursuit comme une ombre. Vous l'aurez compris, la place de l'imaginaire dans le livre de Corinne Morel d'Arleux est centrale. Alors je lui ai demandé quelle était pour elle la place de l'imaginaire, son importance dans la vie.
4: Ouais, j'ai l'impression que c'est un sujet d'une actualité brûlante, cette question de la place de l'imaginaire. D'abord parce que j'ai l'impression qu'on est nombreuses et nombreux à avoir de plus en plus besoin de se réfugier dans l'imaginaire pour de temps en temps échapper au réel qui semble de plus en plus dystopique et difficile à affronter. Et ensuite, parce que l'imaginaire, c'est aussi ce qui nous permet éventuellement d'imaginer autre chose. Comment le monde pourrait être de manière différente, de cultiver une forme d'empathie aussi, de pouvoir se mettre à la place de l'autre, d'envisager qu'il puisse y avoir des réalités multiples et pas une seule manière d'aborder la vie, d'aborder les événements, les faits. Toute ma question, moi, c'est de savoir comment on nourrit nos imaginaires, qu'est-ce que ça nous permet de produire qui n'est pas encore là, qu'est-ce que ça peut faire advenir dans nos vies.
3: Alors dans ce que vous nous racontez, il y a de l'extraordinaire, il y a du magique, il y a cette jungle qui est presque hantée.
4: Oui, cette forêt tropicale, elle est à l'image de la symbolique de la forêt qui est à la fois dans l'imaginaire collectif, un endroit, un milieu qui attire et en même temps qui a souvent provoqué aussi la peur, la crainte parce que c'est un lieu mystérieux, étrange, sombre. Parce que finalement, je trouve que c'est beaucoup à l'image de notre époque, de nos vies, d'apprendre à cheminer sur cette ligne de crête entre émerveillement et inquiétude. Et donc, c'est finalement assez logique que ça se soit retrouvé dans mon écriture et dans l'histoire de Chimère Tropicale.
3: Chimère Tropicale, c'est un objet littéraire étrange, un roman organique qui nous enlace, nous emporte, sans laisser voir ce qui relève de la réalité ou de l'illusion. C'est sûrement pour cela qu'il est présélectionné pour le prix Ouest France Étonnant Voyageur, verdict attendu le 24 mai 2026. En attendant, à vous de vous plonger dans ces chimères tropicales parues chez Dalva.
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2: Alicia Maglio a 33 ans, elle est employée dans les ressources humaines au Luxembourg. Elle a remporté en octobre dernier un concours qui vise à valoriser des femmes aux formes généreuses, le concours de Miss Curvry. Bonjour Alicia.
5: Bonjour Jérémy.
2: Que vous a apporté cette participation finalement à ce concours de Miss Curvry?
5: Cette participation était très importante pour moi, j'ai longtemps eu du mal à accepter mes formes. Pendant des années, je voulais absolument perdre du poids pour m'accepter, être plus heureuse. Et cette aventure a vraiment permis de changer mon regard et d'oser m'accepter telle que je suis aujourd'hui.
2: S'accepter et faire de ces complexes une force, c'est vraiment le but de cette participation?
5: Exactement. C'est bien plus qu'un concours de beauté. Finalement, c'est vraiment une aventure humaine à travers laquelle on évolue, on se développe. Il y a beaucoup d'ateliers de développement personnel qui sont mis en place par les bénévoles de l'association, parce que je tiens aussi à souligner que c'est une association qui met tout ceci en place, et tout ça permet de faire un vrai travail sur le regard qu'on porte sur soi.
2: Vous parlez beaucoup d'acceptation de soi. À quel moment de votre vie le sujet est devenu un peu central?
5: Je pense qu'après être devenue maman, ça a été central, puisque c'était aussi l'exemple que je voulais montrer à mon fils, de pouvoir s'accepter tel qu'on est, et qu'importe les diversités qu'on peut avoir, s'accepter tous les jours à différents niveaux de sa vie, c'est vraiment quelque chose d'important, et c'est vraiment quelque chose que je voulais montrer en exemple à mon fils, et je pense que la maternité a été un peu un déclic pour moi.
2: De nombreuses personnes sont victimes de grossophobie sur les réseaux sociaux, ça touche aussi bien les anonymes que les célébrités. Pour vous, c'est un facteur de pression, ces réseaux sociaux, ou plutôt un allié pour participer à ce concours?
5: Je pense que les réseaux sociaux, aujourd'hui, on y trouve beaucoup de choses, mais on y trouve aussi une façon et une forme de visibilité. Ça permet de porter ces messages un peu plus haut, un peu plus fort, et de toucher des gens qui peut-être aussi ont du mal à s'accepter. Et donc pour moi, c'est vraiment un vecteur de partager des messages d'acceptation de soi et de confiance.
2: Quel message vous aimeriez justement transmettre aux femmes qui n'osent pas encore s'assumer pleinement?
5: J'aimerais vraiment qu'on puisse en tout cas se voir tel qu'on est vraiment, au-delà d'un chiffre, d'une taille. On est tellement beaucoup de choses, on a énormément de valeur, et c'est vraiment de se regarder avec beaucoup plus de douceur et bienveillance, et qu'on mérite toutes, chacune, toutes et tous aussi, puisque ça peut toucher aussi plus largement, de se voir autrement et de porter un regard vraiment bienveillant et respectueux envers son corps.
2: La finale de Miss Curvy France se déroule dans les Landes le 11 avril prochain. Vous y allez avec l'envie de remporter le titre. Quelles sont les différences finalement avec un concours classique comme Miss France?
5: Les différences, c'est vraiment un concours qui va porter sur la beauté des cours. Donc déjà, on se retrouve ici sur une différence. Mais c'est aussi vraiment, comme je le disais, un chemin d'acceptation, et donc c'est un peu la concrétisation de pouvoir aller porter ces belles valeurs sur une scène nationale, et aussi de pouvoir faire briller la région par la même occasion. Et c'est en tout cas avec tout ça que je vais porter les couleurs de la Lorraine en France, avec l'envie de pouvoir faire évoluer les regards justement sur les courbes et sur l'acceptation de soi d'une façon générale.
2: Merci Alicia, à bientôt.
5: Avec plaisir, merci beaucoup Jérémy.
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6: Moi, le plus dur à écrire en mots, c'est constitutionnellement.
7: J'ai pas compris. Tu peux m'expliquer? On a tous bien compris.
6: Constitutionnellement.
8: Bah moi, c'est aucun mot, sauf ceux où il y a trois, deux lettres qui sont pareilles. Mais sinon, j'ai aucune difficulté sur les mots.
9: Ben, moi aussi, je suis d'accord. Je dirais anticonstitutionnellement parce que c'est le mot le plus long de la langue française. Et puis, en plus, c'est plus difficile que intergouvernementalisation.
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2: Raymond Coppa, il évolue au Stade de Reims entre 1951 et 1956, des années qui ont marqué l'histoire du foot rémois et aussi l'histoire du foot français. Dès son arrivée, il se distingue par sa technique, son flair et sa vision du jeu. Sous la direction d'Albert Batteux, il devient la pièce maîtresse d'une équipe rémoise qui domine le foot français. Il remporte plusieurs titres de champion de France et la Coupe de France. Mais c'est en Europe que Reims, avec Coppa, va se faire un nom. En 1956, l'équipe atteint la finale de la Coupe d'Europe des clubs champions, où elle s'incline face au Real Madrid, mais s'impose comme une équipe de classe mondiale. Coppa devient une star, non seulement en France, mais aussi à l'international, grâce à ses performances exceptionnelles en compétition européenne. Son départ pour le Real Madrid marque la fin d'une époque dorée à Reims, même si Coppa veut revenir au Stade de Reims entre 1959 et 1968. Il est né Raymond Kopaszewski en 1931 à Neulémine, dans le Pas-de-Calais, dans une famille de mineurs polonais. Milieu offensif, au talent précoce, petit par la taille mais immense par la vision du jeu, il débute sa carrière pro à Angers avant d'exploser au Stade de Reims. Sa technique fine, sa vitesse et son sens du collectif séduisent bien au-delà des frontières. Le Real Madrid le recrute, aux côtés d'Alfredo Di Stefano et de Ferenc Puskás. Coppa participe à l'âge d'or du club espagnol. Il remporte 3 Coupes d'Europe consécutives. En 1958, il décroche le Ballon d'Or. C'est le premier Français à recevoir cette distinction. En équipe de France, Coppa brille lors de la Coupe du Monde 58 en Suède. Les Bleus terminent 3e, portés notamment par le duo Coppa-Juste Fontaine, autre légende rémoise. À la fin de sa carrière, Coppa s'engage pour la reconnaissance des droits des joueurs professionnels. Il devient aussi consultant pour la radio et la télévision. Raymond Coppa s'éteint le 3 mars 2017. Son héritage perdure dans le cœur des passionnés de foot et pas seulement dans celui des supporters du Stade de Reims. Et c'est l'un des trésors de Champagne-Ardenne.
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10: La Côte de Lumière en Vendée, Côte de Jade au sud de l'estuaire. Pourquoi ces jolis noms pour parler de nos côtes? La réponse avec Lucie Miossec et son pourquoi des choses.
11: Et oui, on connaît la Côte d'Azur dans le sud, qu'on appelle comme ça pour le bleu azur de ses eaux. On connaît la Côte de Granit Rose, qu'on appelle comme ça, je vous fais pas de dessin parce qu'il y a du granit rose, voilà. Mais alors, la Côte de Jade, vu qu'on n'y trouve pas de jade, d'où peut venir ce nom? Eh bien, apparemment, d'une paire de chaussettes. Je vous explique ça juste après. Mais déjà, il faut savoir pourquoi on donne des noms aux côtes. Pour ça, retour au début des années 1900.
10: Les lignes de chemin de fer se développent en France, Lucie, et avec elles arrivent les touristes.
11: La France est bordée de côtes qui font rêver, alors chaque région cherche à faire rêver encore plus les touristes pour les faire venir. C'est pour ça qu'on se retrouve avec des côtes qui s'appellent comme des pierres précieuses ou des métaux précieux. Argent, émeraude, améthyste et jade. Allez, chose promise, chose due, vous allez rigoler, c'est à cause ou grâce à des chaussettes que la Côte de Jade s'appelle la Côte de Jade. Parce qu'au moment où toutes les côtes alentour avaient déjà un nom, il a fallu trouver un nom à celle qui s'appelle aujourd'hui la Côte de Jade. Ça, c'était dans les années 30. Le maire de la Bernerie, Louis Gauthier, avant d'aller au conseil pour voter justement sur le fait d'avoir un nouveau nom pour cette côte, eh bien, il aurait regardé ses chaussettes et il aurait eu une illumination. Mes chaussettes sont de la même couleur que l'eau de la côte. Et là, à ce moment-là, il aurait demandé à sa femme, mais de quelle couleur sont mes chaussettes? Et là, sa femme aurait répondu, bah, c'est couleur jade. Bim, bam, boum, voilà comment la côte de Jade est née. Jade, parce que l'eau de cette côte est caractérisée par ses nuances de vert. Vert clair, vert foncé, selon le temps, selon les saisons. C'est quand même très joli comme nom. Alors on peut se réjouir que le maire de la Bernerie ait eu des chaussettes vertes ce jour-là.
10: Oui, vous avez raison, Lucie Miossec, et des fois, voilà, ça tient pas à grand-chose.
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1: Des circuits courts, je privilégie ça. Je me dis qu'on de la richesse, il y en a partout, mais il y en a chez nous aussi.
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3: Il travaille le chêne ou le frêne pour redonner vie, notamment au jeu des staminets dans son atelier. Il s'appelle Damien, et avant de parler de vos créations, de l'amour du bois, d'ailleurs cet amour, il est rentré comment dans votre vie ?
1: Difficile à dire comment c'est rentré dans ma vie, en tout cas je suis quelqu'un curieux de nature. Et le travail du bois, je trouve que c'est assez noble en fait, c'est une activité assez noble. Et puis il y a l'amour du jeu aussi là-dedans. Et finalement, en étant curieux, en s'intéressant aux choses, j'ai vu ces jeux en bois, hein, ces jeux d'estaminets qui existent depuis très très longtemps. Et puis, j'ai eu envie de les faire moi-même. Donc, il y a l'envie de créer, et une fois que c'est créé, il y a aussi l'envie de partager.
3: Bon, il faut le dire, entre l'envie, la réalisation, il y a quand même un pas, Damien. Il faut être sacrément bricoleur pour transformer une pièce brute en un jeu fonctionnel, non ?
1: Clairement, oui. Curieux déjà, oui, bricoleur beaucoup, mais j'aime toucher à tout. Ça fait longtemps que je bricole un peu tout et n'importe quoi. Et puis, on voit un jeu, on le teste, on l'essaye, ça nous plaît. Donc, voilà, la curiosité, ça anime cette flamme de la curiosité. Et du coup, je cherche à comprendre comment il a été conçu. Et je me penche sur la question, et puis de fil en aiguille, on fait des essais, ça marche pas forcément du premier coup, hein, ça c'est normal, c'est le jeu aussi. Et puis au bout du compte, on arrive à créer quelque chose, on teste ce jeu, finalement il marche, ça donne envie d'en créer d'autres, de s'intéresser à ce qui a été créé, ce qui existe déjà. Et puis par là aussi, on a des idées sur des choses qui n'existaient pas, alors on a envie d'apporter sa petite touche, sa petite patte personnelle, et puis de fil en aiguille, on produit, on continue, et puis je pense qu'il y a une certaine addiction là-dedans, mais c'est une bonne addiction en fait.
3: Vous travaillez surtout en circuit court avec du bois local, des produits naturels. Est-ce que c'est essentiel pour vous que le jeu reste un objet sain ?
1: La démarche, elle est complètement... on est vraiment là-dedans. Enfin, je suis là-dedans parce que je suis seul dans cette aventure. Mais le bois, oui, est local aussi bien sur les éléments de jeu que je vais créer aussi. Enfin, les plateaux de jeu, on va dire. Mais aussi les éléments, voilà, comme je disais tout à l'heure, que je vais faire autour à bois. Mais des circuits courts, je privilégie ça. Je me dis qu'on de la richesse, il y en a partout, mais il y en a chez nous aussi. Donc, ça serait dommage d'aller chercher trop loin ce qui existe déjà chez nous. Donc, oui, je reste local. Et puis, en dehors de ça, il y a aussi une volonté de rester sur quelque chose de naturel. Le bois est un élément naturel. En transformant le bois, en le travaillant, on peut faire des choses magnifiques. Moi, je crois beaucoup en ça, mais je crois aussi en tout ce qui va sublimer le bois. Ce que je vais utiliser pour teindre le bois, pour cirer le bois, pour le huiler. Je vais vraiment rester sur des produits naturels parce que pour moi, ça fait sens.
3: Damien Lefèvre, créateur de jeux en bois, à retrouver sur les réseaux sous le nom « Il était un petit atelier ». 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
4: Dimanche matin, levé avant le soleil, vers 9h, vous descendez prendre un café que vous pensez amplement mérité. 8 heures de sommeil, franchement, on mérite une pause café. Et devant la cafetière, votre cousin regarde attentivement le café couler. Ça s'appelle une sentinelle de cafetière. Et là, il se retourne et dit « Bon !» T'es déjà debout ? Il fait corps noir, t'as qu'est ta lit ou quoi ? Ne paniquez pas, Wikis est fait là pour vous aider. T'as qu'est ta lit. C'est une réflexion semi-désagréable, parce qu'il y a plusieurs niveaux de réflexion désagréable. Ça dépend de l'heure qu'il est, du temps qu'il fait. Admettons, il fait 27 degrés à l'ombre, et c'est l'heure de « fais pas chier ». Ou alors, il y a 3 grammes à quart. Et c'est pas la peine de se demander pourquoi il est désagréable d'un seul coup, c'est parce qu'il a plus de canette.
0: Exemple.
4: Vous avez la réflexion désagréable qui serait « T'es déjà debout ? Arrête de te coucher, c'est pas le jour à me faire quiller du côté de la cafetière. Hein. » La réflexion pas désagréable, « T'es déjà debout ? Oh bah alors, j'ai fait du café pour un régiment de soldats, t'inquiète, assis-toi, je te ramène un jet. » Réflexion semi-désagréable, « Bah, t'inquiète, t'as lit ou quoi ?» Petite phrase qui présuppose que pour que vous parvinciez à vous lever tôt, il faille forcément que vous fuyez de tomber du lit. Vu que vous n'êtes pas totalement du Nord, que forcément tout ce qui est au sud du péage d'Arras possède un degré de fainéantise qui augmente au fur et à mesure qu'on s'approche de la Côte d'Azur. Ou là-bas, pour se lever tôt, bah, faut pas qu'ils quittent leur lit, hein, mais qu'ils descendent en rappel. Allez, au revoir, hein, et un baisse à marraine.
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5: Quand la guerre des armes semblait être finie, c'est la guerre des arts qui a commencé. 1940, Paris est occupé. Pour éviter que des chefs-d'œuvre comme la Joconde ou la victoire de Samothrace soient confisqués par Hitler, le directeur des musées nationaux Jacques Jaujard fait transférer en lieu sûr toutes les œuvres du Louvre en province. Les nazis s'attaquent alors aux biens des familles juives et centralisent leurs actions au musée du Jeu de Paume. C'est dans ce musée que se trouve la dernière ressource de Jacques Jaujard pour contrecarrer les plans allemands, une jeune iséroise originaire de Saint-Étienne de Saint-Joire, Rose Valland.
6: Tu as choisi judicieusement.
5: Rose est issue d'un milieu modeste. Grâce à des bourses que sa mère l'a aidée à obtenir, elle a un parcours scolaire remarquable. L'école normale d'institutrice de Grenoble, puis l'école nationale des beaux-arts de Lyon, Rose est douée pour le dessin, et après l'obtention de nombreux prix, elle entre à l'école nationale supérieure des beaux-arts à Paris, tout en se formant parallèlement à l'archéologie.
6: Mais respect à Toutankhamon du coup.
5: Spécialisée en histoire de l'art moderne, en archéologie médiévale et en archéologie grecque, elle voyage durant ses études et en profite pour apprendre l'allemand en autodidacte.
6: On finit en farandole, en hurlant des tyroliennes ou en vomissant partout, on ne regrette pas sa soirée.
5: En 1932, elle devient attachée bénévole au sein de la structure du musée du Jeu de Paume. Et c'est de ce poste et de ses capacités dont Jacques Jaujard va avoir besoin en 1940. Il lui demande de rester en activité au musée pour surveiller les actions des Allemands, de la spoliation au stockage des œuvres des familles juives.
7: Tout ça est si déplorable, si inutile.
5: Rose Valland effectue un travail incroyable. Pendant plus de 4 ans, en toute discrétion, elle note tout. Le nom des victimes spoliées, les informations sur les œuvres, leurs mouvements, déchiffrage de papier carbone, écoute des conversations, fouille des poubelles, Rose Valland ne recule devant rien. Dans le musée même, Rose cache sous le nez des nazis plus de 500 peintures et sculptures qu'ils ne découvriront jamais.
6: En voilà une surprise, Hans.
5: Elle officie malgré la pression et le danger qui pèse sur elle. Elle côtoie par exemple lors de leur passage des hauts dignitaires nazis comme Hermann Göring ou Alfred Rosenberg. Ses actions et les infos qu'elle transmet permettent d'éviter pendant la guerre que les œuvres volées soient détruites. Les sabotages de trains ou les destructions de dépôts sont scrupuleusement évités par les alliés grâce à ces messages.
8: Victoriae mundis et mundis lacrima. Enfin, ça veut absolument rien dire, mais je trouve que c'est assez dans le ton.
5: Son action, combinée à celle des cheminots résistants, permettra d'empêcher le départ d'un train dans lequel se trouvaient les plus grands chefs-d'œuvre de l'art français. 967 peintures, parmi lesquelles des Gauguin, des Cézanne, Degas, Modigliani ou encore Picasso.
9: Monsieur le Président, ce tournant décisif de la guerre est aussi le plus dangereux pour tous ces trésors qui sont le patrimoine de l'humanité.
5: À partir de 1944 et après la guerre, Rose Valland devient le pilier de la recherche de toutes ses œuvres. Elle travaille avec les fameux Monuments Men américains pour interroger les hauts dignitaires nazis aux commandes des pillages. Elle arpente l'Europe en zone alliée, en zone soviétique. Son action permet de rapatrier plus de 60 000 biens culturels qui ont été volés aux institutions publiques et aux familles juives.
10: Et maintenant, j'ai l'intime conviction que je suis précisément là où je dois être.
5: En 1952, elle deviendra d'ailleurs chef du service de protection des œuvres d'art qui a été créé pour elle et continuera d'œuvrer dans ce domaine jusqu'à sa retraite qu'elle prendra à 70 ans. Rose Valland décède à 81 ans en 1980. Médaillée par la France, les États-Unis, l'Allemagne, la Lettonie, celle que l'on surnommait Capitaine Beaux-Arts est l'une des femmes les plus décorées de l'histoire de France. Rose Valland est une iséroise, une illustre iséroise.
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1: Sur Dijon, Patissi chez Duclos Maillard. On pense vite quartier et vin de Bourgogne. Un amour du terroir partagé par la clientèle. En voici la preuve avec Jeff, client fidèle chez Duclos Maillard.
2: Ça fait un an que je vais régulièrement ici. J'aménage dans le quartier déjà. Et puis c'est vrai qu'ici, on est bien accueillis. Et on trouve des vins à des prix corrects, notamment parce qu'ils mettent quand même plus l'accent sur le produit que sur le marketing pour la boutique, par exemple. Moi et ma compagne, on est amateurs de vins. Et puis ici, on achète essentiellement des vins de Bourgogne.
1: Qu'est-ce que vous avez bu récemment ici qui vous a bien plu, qui vous avait été conseillé alors?
3: Le Bourgogne Chardonnay bio.
1: Oui.
3: Voilà, le set de Sumilly, ouais.
1: Qu'est-ce qui vous a plu dans le vin?
2: Il est vraiment bien rond, puis se rapproche d'un vin de très grande qualité de vin blanc de Bourgogne, quoi. Et puis il est à 25 euros.
1: Ah oui. Oui. Bonjour messieurs dames.
4: C'est pas mal, c'est assez élégant. Pour les fêtes, ça irait bien avec tout ce qui est viande blanche et tout, puis chapeau. Mais il y a aussi le Montcli. J'aime bien le Montcli rouge 2022. Alors, c'est dans les 25 euros.
2: Je pense que je vais faire un mix de quelques années bouteilles que vous avez évoquées.
4: Donc,
2: le Côte de Nuit Village,
4: deux comme ça,
2: deux Chorey-les-Bonnes et,
4: ouais.
2: Et deux Montelli rouge 2022, s'il vous plaît.
4: Le Chorey, il faudra bien le placer parce que c'est un 2023 et les deux autres, c'est les 2022. Donc le Chorey, vous le mettrez avant ces deux vins-là.
2: Ah oui.
4: Il faut savoir aussi les placer parce que si on met les vins trop prononcés devant les vins qui sont un petit peu plus légers et qui ouvrent le tiroir, la bouche, quoi, et ben les autres, on peut pas les savourer.
1: Ouvrir le tiroir, ça c'est vrai que j'avais jamais entendu, hein, et c'est l'expression qui sent le terroir à la cave du Duclos Maillard rue de Senove à Dijon.
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5: Je vous emmène dans les locaux d'un transporteur mayennais, ceux de Brézé, entreprise de plus de 1000 collaborateurs. Il y a 12 agences en France, une présence également en Espagne et au Portugal. Le siège est à Saint-Berthevin, où il y a les bureaux, des entrepôts et aussi un garage, un atelier de réparation et d'entretien des véhicules. Je démarre la visite avec Sébastien Bluteau, c'est le chef d'atelier, dans une partie de ce garage que je trouve un peu trop calme.
6: Oui, en effet, là on se situe dans le magasin, donc le magasin des pièces détachées, dans lesquelles on va retrouver les composants nécessaires, soit pour la carrosserie, soit pour les entretiens des véhicules.
5: Bon, moi je veux entendre du bruit et voir du monde, je pense qu'il faut s'avancer par là.
6: Oui, en effet, en allant par ici, je pense qu'on va trouver plus d'activité.
5: Voilà, on rentre dans l'atelier. Il y a plein de pneus, alors des pneus de camion évidemment, là on est sur du format du volume XXL.
6: Ouais, tout à fait, donc là on va retrouver les pneus à la fois pour les remorques et pour les tracteurs, les véhicules moteurs. On travaille tous nos pneumatiques ici en local, sauf bien sûr les véhicules qui crèvent sur la route pour lesquels on fait des dépannages à l'extérieur.
5: Vous êtes combien à travailler dans cet atelier en tout, Sébastien?
6: Les pneumatiques c'est deux personnes, et si on élargit à l'ensemble de l'atelier des activités de l'atelier, on est en tout 20 personnes. On va inclure dans ces 20 personnes toute la partie aussi administrative qui fait le planning et qui contribue aussi à piloter les activités, qu'elles soient ici en interne ou qu'elles soient en externe.
5: Et justement, on se rapproche de vos mécaniciens. Oh là là, il y a de l'étincelle là devant nous.
6: Ouais, donc là on est sur des opérations de carrosserie, donc qui vont consister à remettre et maintenir en état les remorques pour que les opérations de chargement puissent se faire en sécurité pour le conducteur et puissent se faire de façon efficace au moment des passages chez les clients.
5: Alors au sein de l'entreprise, un camion va faire jusqu'à 800 000 km. Pendant notre conversation avec Sébastien, nous sommes interrompus par un gros bruit.
6: Donc là, on est sur le démontage de roues sur un véhicule moteur, donc justement pour pouvoir effectuer les opérations sur les pneumatiques.
5: Alors il y a environ 350 véhicules moteurs, donc les cabines. Pour le nombre de remorques, c'est le double. Alors il y a des diesels, une partie qui roule au gaz, une nouvelle génération de véhicules électriques. Dans l'atelier, je rejoins Steven, c'est l'un des salariés mécaniciens chez Brégé. Il est en train d'intervenir sur l'un des poids lourds.
7: Mon collègue est en train de démonter la face avant parce qu'il a tapé un sanglier.
5: C'est pas votre collègue qui a tapé, c'est le camion, non, le poids lourd.
7: Oui. Quand même, on fait aussi des entretiens. Ben, on va basculer pour voir s'il n'y a pas une fuite. On va faire un peu de tout ça, un peu de préventif.
5: Et vous, apparemment, vous êtes le chef d'équipe, Steven, vous confirmez ?
7: Oui, je gère deux gars avec moi. On est soit de matin, soit d'après-midi. Le garage, il est ouvert de 5h30 à 21h.
5: Et donc là, aujourd'hui, vous êtes de l'équipe du matin, ce qui veut dire que vous êtes réveillé à quelle heure ? Hyper tôt ?
7: Eh bah, bien, 4h30, on est debout pour être là à 5h30.
5: Qu'est-ce qui vous plaît dans votre métier ?
7: On aime bien travailler sur la mécanique, on aime bien avoir un peu les mains sales, un peu toucher à tout.
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8: Vous êtes dans un club de quelque chose, vous ? Genre vous faites du foot le dimanche matin ou du tennis le mardi soir ? À moins que vous attendiez impatiemment le mercredi après-midi pour aller vous éclater au club des cheveux d'argent. Cathy, elle, son club à Bois-Guillaume, il s'appelle In Vigno Meritas. Bon, je vous le dis, Cathy, dans son club, on cultive du raisin. Par contre, j'ai du mal à la trouver.
9: Ah, si on se part pas au même endroit aussi, hein ?
8: Bah oui.
9: Comment tu vas ?
10: Bien, toi ?
9: T'as vu le soleil ?
10: Bah écoute, regarde, l'exposition, ouais. Il est
9: magnifique, hein ?
8: On est au pied du conservatoire de musique de Bois-Guillaume.
10: Oui !
8: Et ici, Cathy et ses copains ont planté des vignes pour faire du vin.
10: Bah oui, le vin de In Vigno Meritas.
9: Tu me les montres de plus près, là ?
10: Allez, on y va.
8: Il y en a pas mal des vignes dans l'agglo rouennaise.
10: Il y en a à Bois-Guillaume, il y en a à Biorel, il y en a à Mont-Saint-Aignan.
8: Et les copains d'In Vigno Meritas n'en ont pas qu'au conservatoire de Bois-Guillaume.
10: Deux arcs sur le Mont-Fortin, ouais. Avec 1431 pieds. Ouais. Et tu peux voir les vignes de Rouen. Quand tu es en bas de la rue Jeanne d'Arc, tu lèves le nez au-dessus de la gare, tu vois les vignes.
9: Alors qu'est-ce que vous avez appris de monter cette association là de viticulteurs amateurs
10: de Philippe Rivals, qui est d'une famille de vignerons dans le Tarn. Ouais. Et il habite à Bois-Guillaume, en face d'un terrain, et il ça serait bien de mettre des vignes sur ce terrain. Et avec le propriétaire du terrain, Monsieur Humann, il nous a mis à disposition gracieusement son terrain. Et puis, courageusement, les vignerons de Bois-Guillaume ont planté différents cépages. Ça fait 10 ans.
8: Et pas toute jeune, l'association.
10: Ça fait 10 ans que l'association existe. On apprend sur le tas.
9: Tu connaissais rien avant, toi ?
10: Rien du tout.
8: Rien du tout.
10: Rien du tout.
9: Là, t'es venu avec ton sécateur et tout.
10: Ouais, je peux te montrer comment on taille une vigne maintenant.
9: C'est la période, en fait.
10: Hein ? Ah, on va le faire. Ah, ça y est, on commence. Ouais. On attend un petit peu parce qu'on voudrait pas se taper des petites gelées le mois prochain.
9: Quand t'étais gamine, tu gaulais les pommiers ?
10: Oui, plutôt les pommiers.
9: Et aujourd'hui, tu tailles les vignes ?
10: C'est ça.
9: Il a fallu prendre des cours ou quoi, alors ? Comment vous avez
10: On fait des cours ouverts à tout public. On a eu la semaine dernière une session de taille.
9: Ah, vous en donnez en plus ?
10: À Bois-Guillaume, les gens viennent.
8: Il y avait du monde à la dernière session de taille.
10: On était une quinzaine de personnes quand même.
9: C'était une session de taille.
10: Tu veux essayer ?
9: Vas-y, mais il ne faut pas trop couper alors. Hein. Ah, mars, c'est pas encore trop le moment. Là.
10: On peut commencer là. Sur le dessus, tu vois, t'as des départs comme ça. Ouais. Et à partir de là, tu comptes 1, 2 bourgeons et tu coupes.
9: Tout simplement.
10: Voilà.
9: Tu mets tout par terre.
10: Tout qui est mort, hop, tu coupes.
9: Combien il y a de pieds en tout à...
8: Elle te l'a dit tout à l'heure.
10: 1431. Et tu sais pourquoi ?
9: 1431.
10: Ça ne te rappelle pas une date ?
9: Bah c'est pas Waterloo.
10: Non.
9: C'est pas...
10: C'est chez nous quand même. Hein. Ah. Ouais, à Jeanne d'Arc. Eh ben oui.
8: C'est en 1431.
9: Quelle était... est-ce que vous avez une cuvée Jeanne d'Arc au moins ?
10: Pas encore.
8: Mais c'est une idée.
10: Bien vu, Fred.
8: Et il est comment ce vin ?
10: Il est bon.
8: Il est bon.
10: Très très bon.
8: Il leur reste des bouteilles des premières cuvées.
10: Oui, plein. Ouais.
8: Ouais. Il était pas aussi bon.
9: Il est gardé pour la postérité, quoi.
10: Exactement.
9: Pour la collection.
10: Pour les gens qu'on aime pas.
9: Ouais, tiens.
8: Vous savez ce qu'ils font avec les feuilles de vigne ?
10: On fait des feuilles de vigne par-ci.
8: Rien de ce père.
10: C'est très très bon.
8: Tapez In Vigno Meritas sur un moteur de recherche, vous aurez toutes les infos.

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2: Aujourd'hui, je me trouve à Châteauroux, je suis devant un gîte de France, plus connu sous le nom de Porte de la Vieille Prison. Mais alors, pourquoi ce nom? Eh bien, vous allez le savoir tout de suite.
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2: Je suis avec Amélie Bourmeau-Binard, guide conférencière à l'Office de Tourisme de Châteauroux. Bonjour Amélie.
4: Bonjour.
2: Bon, alors, on s'en doute un petit peu, hein, parce que c'était avant.
4: Oui, c'est ça. Alors, entre le nom et l'apparence, alors, on est vraiment avec un gîte de France aujourd'hui, hein, mais il n'y a pas de doute, hein, autre fois, c'était une porte. Mais pourquoi porte de la vieille prison et porte de quoi aussi? En fait, c'était la seule et unique porte d'entrée pour entrer dans la cour du château Raoul. Et oui, hein, quand on passe cette porte, on passe juste, on arrive au niveau du château Raoul, qui est encore là aujourd'hui. Et cette porte de la vieille prison, à la base, s'appelait la porte Saint-Martin. Et c'était la seule porte d'entrée. Donc on voit encore aujourd'hui, au niveau de cette porte, déjà on a l'arcade de la porte, mais au niveau de l'arcade, on voit une sorte de rigole qui est l'emplacement de l'ancienne herse. Ces grilles qui étaient souvent en métal ou en bois et qui permettaient de protéger. On voit aussi encore les gonds. Alors quand on voit la taille, hein, vous voyez, ils sont imposants, ce qui montre la taille de la porte en bois. Et puis quand on passe cette porte, on est dans un petit chemin très étroit qui était aussi un des systèmes de défense pour arriver dans le château.
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4: Et donc pourquoi porte de la vieille prison? Dans les années 18e, 19e siècle, petit à petit les remparts sont détruits. Parce qu'on avait des remparts qui entouraient le château mais aussi la ville. Donc la plupart des parties des remparts ont été complètement détruites. Il n'en reste plus grand chose aujourd'hui. Mais cette porte, elle a été préservée parce que la salle des gardes qui se trouve donc dans la partie haute au-dessus de l'arcade, eh bien elle a servi temporairement de prison. Donc on l'appelait la porte de la prison.
2: Mmh.
4: Et puis quand il y a une autre prison qui a été construite, eh bien c'est devenu
2: un peu différencié.
4: Exactement, la porte de la vieille prison. Et aujourd'hui, bah, cette ancienne salle des gardes, cette ancienne prison, c'est tout simplement un gîte de France.
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